0: Les 3 heures.
1: David Riffon avec vous pour ces informations. 46 vols devraient être supprimés ce mardi matin à l'aéroport de Charleroi. En cause, toujours la grève des contrôleurs aériens de Skies. 14 autres vols devraient être retardés ou replanifiés. Ce lundi, syndicats et direction du contrôleur aérien ont poursuivi leur bras de fer concernant le montant des primes de nuit. Les syndicats ont repoussé la proposition formulée ce week-end par la direction. L'entreprise proposait d'accorder à partir du 1er octobre 2028 une rémunération supplémentaire de 10 000 euros brut par an et par contrôleur aérien. Proposition refusée. La grève a débuté mercredi dernier. Depuis, plus de 200 vols ont déjà été supprimés. Cette grève est prévue jusqu'au 10 octobre si rien n'évolue d'ici là. Et chaque nuit, les contrôleurs aériens se croisent les bras de 22h à 8h. Si vous devez prendre un avion à Charleroi, un réflexe, consultez le site internet de l'aéroport ou celui de votre compagnie aérienne ainsi que votre boîte mail. Deux jeunes ont été agressés lors d'une bagarre à Ixelles en région bruxelloise. L'un d'eux a été blessé au couteau, selon la porte-parole de la zone de police Bruxelles-Capitale-Ixelles. L'une des victimes était blessée au menton et à la fesse au moment où les policiers sont intervenus. Ses jours ne sont pas en danger, mais cette personne a été transportée à l'hôpital. La seconde victime ainsi qu'un témoin ont été conduits au commissariat pour être entendus dans le cadre de l'enquête. Ce mardi, c'est le grand jour pour l'Assemblée générale de l'ONU. Les dirigeants de plus de 190 pays sont attendus à New York pour le grand rendez-vous annuel de la diplomatie. En marge de l'Assemblée générale, le président ukrainien Volodymyr Zelensky doit rencontrer son homologue américain Donald Trump pour discuter de la guerre dans son pays et les moyens d'y mettre fin. La Belgique sera représentée par le ministre des Affaires étrangères, Maxime Prévost. Le premier ministre, Bart De Wever, lui, se concentre sur le budget et les 10 milliards d'euros à trouver. À propos, le Cairn, le Conseil des ministres restreint, s'est réuni ce lundi autour de la note de départ du Premier ministre. Les deux partis francophones de la coalition, MR et Engagés, la trouvent trop déséquilibrée à ce stade. Des groupes de travail vont prendre le relais. Prochain rendez-vous du Conseil des ministres restreint, jeudi soir. Merci de nous suivre, où que vous soyez, passez une belle et douce nuit.
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0: Une heure, 4h30.

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0: Il est 4 heures.
1: David Riffon avec vous pour ces informations. 46 vols devraient être supprimés ce mardi matin à l'aéroport de Charleroi. En cause, toujours la grève des contrôleurs aériens de Skies. 14 autres vols devraient être retardés ou replanifiés. Ce lundi, syndicats et direction du contrôleur aérien ont poursuivi leur bras de fer concernant le montant des primes de nuit. Les syndicats ont repoussé la proposition formulée ce week-end par la direction. L'entreprise proposait d'accorder à partir du 1er octobre 2028 une rémunération supplémentaire de 10 000 euros brut par an et par contrôleur aérien. Proposition refusée. La grève a débuté mercredi dernier. Depuis, plus de 200 vols ont déjà été supprimés. Cette grève est prévue jusqu'au 10 octobre si rien n'évolue d'ici là. Et chaque nuit, les contrôleurs aériens se croisent les bras de 22h à 8h. Si vous devez prendre un avion à Charleroi, un réflexe, consultez le site internet de l'aéroport ou celui de votre compagnie aérienne ainsi que votre boîte mail. Deux jeunes ont été agressés lors d'une bagarre à Ixelles en région bruxelloise. L'un d'eux a été blessé au couteau, selon la porte-parole de la zone de police Bruxelles-Capitale-XL. L'une des victimes était blessée au menton et à la fesse au moment où les policiers sont intervenus. Ses jours ne sont pas en danger, mais cette personne a été transportée à l'hôpital. La seconde victime ainsi qu'un témoin ont été conduits au commissariat pour être entendus dans le cadre de l'enquête. Ce mardi, c'est le grand jour pour l'Assemblée générale de l'ONU. Les dirigeants de plus de 190 pays sont attendus à New York pour le grand rendez-vous annuel de la diplomatie. En marge de l'Assemblée générale, le président ukrainien Volodymyr Zelensky doit rencontrer son homologue américain Donald Trump pour discuter de la guerre dans son pays et les moyens d'y mettre fin. La Belgique sera représentée par le ministre des Affaires étrangères, Maxime Prévost. Le premier ministre, Bart De Wever, lui, se concentre sur le budget et les 10 milliards d'euros à trouver. À propos, le Cairn, le Conseil des ministres restreint, s'est réuni ce lundi autour de la note de départ du Premier ministre. Les deux partis francophones de la coalition, MR et Engagés, la trouvent trop déséquilibrée à ce stade. Des groupes de travail vont prendre le relais. Prochain rendez-vous du Conseil des ministres restreint, jeudi soir. Merci de nous suivre, où que vous soyez, passez une belle et douce nuit.
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0: Et nous sommes mardi, aujourd'hui le 22 septembre, nous fêtons les Maurice avec un dicton du jour qui dit « Brouillard d'automne, beau temps nous donne, un soleil qui se lève à 7h29 ce matin et qui se couchera à 19h41 ». Jetons aussi un petit coup d'œil sur les anniversaires du jour avec Béatrice Martin de Cœur de Pirate qui fête ses 37 ans aujourd'hui.
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0: On fête aussi l'acteur Tom Felton, hein, c'est lui qui jouait le rôle de Draco Malfoy dans Harry Potter. Il fête ses 39 ans. Et puis, rappelez-vous du groupe Alliance Ethnique. C'est l'anniversaire du chanteur de ce groupe, Kamel. Fête ses 54 ans. On continue avec du cinéma. Et pas n'importe qui, c'est quand même l'un des meilleurs représentants du cinéma belge, Benoît Poelvoorde, qui fête ses 62 ans. On l'a vu dans Podium, dans Rien à déclarer, dans Le Boulet également. Bon anniversaire à lui. Et puis une chanteuse américaine, Joan Jett, son plus gros tube, ça reste aussi. Elle avait également repris le titre Crimson and Clover. Joan Jett fête ses 68 ans. C'est le même âge qu'Andrea Bocelli, le teneur italien. Andrea Bocelli fête aussi ses 68 ans ce 22 septembre. Voilà, on a fait le tour des anniversaires de ce mardi. Fred est là pour réaliser l'émission, donc tout va bien, on va pouvoir commencer. Je vous donnerai bien sûr l'indice hein, pour le jeu de l'intro. Il y a aussi le numéro de WhatsApp 0470 07 20 23, et Patrick me dit qu'il fait déjà 10 degrés du côté de Lessines ce matin. Très belle matinée à tous avec Teddy Bear qui arrive. Son album arrive dans quelques semaines. Chaussures roses.
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0: 7h45 dans Vivacité Matin. Mathieu me dit qu'il fait 10 degrés du côté de Tournai ce matin. Mathieu qui vous remet le bonjour. Et puis c'est l'heure de retrouver la séquence Tumpeke et Derawet de ce mardi. Voici Olivier Douchkoff.
1: Aujourd'hui, nous retrouvons Guy Tirtiot, linguiste claviérois, passionné du langage wallon depuis toujours. À travers des capsules vidéo, Guy explique une phrase en wallon de la région liégeoise. Son origine, son orthographe, sa signification. Et surtout, comment la replacer dans une conversation pour épater ses proches. Bonjour Guy.
2: Bonjour, je pense que c'est Lydia.
1: Oui, tout à fait, c'est bien moi.
2: C'est bien connu votre voix.
1: Alors Guy, quelle phrase avez-vous choisie aujourd'hui pour nos auditeurs?
2: On prenait des morts, à vous deviner.
1: Pouvez-vous nous en donner l'origine, la signification et peut-être un exemple concret pour l'utiliser?
2: Oui, donc ça veut dire on ne prend pas des mouches avec du vinaigre.
1: Ah oui.
2: Et cette expression daterait du 18e siècle. Comme beaucoup de proverbes de Spaux en wallon, ça vient de l'observation de la nature, des animaux, de leur comportement. Donc chacun sait par exemple que les mouches sont attirées davantage par le miel, le sucre, mais par le vinaigre, qui est plus aigre. Alors, le sens, ramenons ça aux relations humaines, ça signifie qu'on obtient plus facilement quelque chose par la douceur que par la violence ou la force.
1: Évidemment. Pour celles et ceux qui voudraient se lancer justement à apprendre le wallon, comment on intègre le wallon dans la vie de tous les jours? Une phrase par semaine, un mot par jour? Votre recette, c'est quoi?
2: Mais mon truc, c'est de faire ça régulièrement, à raison d'un proverbe, un spot, par semaine.
1: Comme ça, on a le temps de bien l'intégrer, quoi. On a toute une semaine pour bien l'intégrer.
2: C'est ça, il faut répéter cette phrase-là, la savoir par cœur, presque, et puis essayer de la caser dans une conversation. Mais ça, c'est beaucoup plus difficile. Il faut en connaître le sens, évidemment. Mais objectivement, on peut y aller progressivement et à raison de 10 minutes, un quart d'heure, 10 minutes chaque semaine, on fait déjà des progrès.
1: Et avant de se quitter, Guy, quelle est votre expression préférée?
2: Moi, j'ai un faible pour celle-ci. Il est comme les coucous. Il a plus de bêche qui de cou. Je traduis. Il est comme le coucou. Il a beaucoup plus de bec que de cul, de derrière, de postérieur.
1: Oui, oui, oui.
2: Ça vient du fait que le coucou pond ses œufs dans le nid d'un autre oiseau. Il ne couve pas lui-même. Par contre, il ne se prive pas de crier coucou, coucou à tout bout de champ. Donc, on dit qu'il a beaucoup plus de bec que de chaleur au derrière, en quelque sorte. Et ça se dit quand on parle de quelqu'un qui est vantard.
1: Oui, d'accord, ok.
2: Il se vante, il a vraiment plus de bêche qui tout.
1: Je la retiendrai, celle-là. Elle est replacée quand même sur quelques personnes qu'on connaît, on ne donnera pas de nom. Merci Guy pour cette plongée dans la langue wallonne. Grâce à vos vidéos, chacun peut apprendre une phrase, comprendre son histoire et la replacer fièrement dans une conversation pour surprendre famille et amis. Et n'oubliez pas, attention, je me lance, on te prend un des mots, à vous des vinaigres. À la prochaine.
2: Bravo. À la prochaine.
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0: Voilà, et demain, effectivement, on retrouvera Tamara Payne et Martin Charlier pour la séquence du mercredi. Il est 4h39. Qu'est-ce que je reconnais là? Yes, voici Honor of a Lonely Heart. Très bonne matinée. Vous êtes sur Vivacité ou sur la Une en télévision si vous avez choisi l'image.

0: 9 degrés 1, voilà la température du côté de Fos-la-Ville, température déposée par Canoël sur WhatsApp au 0470 07 20 23. Tout à l'heure dans le 8-9, c'est Noé Préchoff qui sera l'invité de Jérémy. Il viendra nous présenter son nouveau single « Il y a un monde ». Il sera également présent au rendez-vous de la Fédération Wallonie-Bruxelles le vendredi 25 septembre. On en parlera avec lui d'ailleurs tout à l'heure. Mais là, on va revenir quelques instants sur l'émission de hier. C'est Michel Lebon qui était là pour parler d'une bande dessinée consacrée à Annie Cordy. Si vous avez manqué ce rendez-vous, je vous propose de le retrouver tout de suite.
1: J'aurais peut-être dû dire, nous accueillons nos invités. Exactement. Bonjour Michel Lebon.
2: Et bonjour Bruno.
1: Et bonjour, Bruno. C'est Jérémy.
3: C'est Jérémy, lui.
2: Jérémy, pardon.
1: Mais il n'y a pas de souci.
3: Mais il ressemble à Bruno quand même, un peu. Bruno Tumer.
2: Bruno Tumer, oui.

0: Monde. Vous m'avez demandé, est-ce que je peux venir accompagner? J'allais pas dire non. C'est votre petit chien qui est avec vous ce matin.
1: Oui, c'est Fluffy.
0: Fluffy.
2: Et vous
0: Fluffy.
2: Ne vous en séparez jamais, apparemment.
1: Jamais. Et comme là, il est vraiment très âgé, il va avoir 17 ans, je ne peux plus le lâcher.
0: Ben voilà, on n'allait pas évidemment vous faire venir sans lui. Vous êtes là aujourd'hui parce qu'on voulait aussi rendre hommage avec vous à cette grande dame.

0: aussi, c'est une manière de lui rendre hommage. Qu'est-ce que j'ai pris du plaisir de pouvoir réécouter ces chansons, de pouvoir lire aussi, Michel, et on est là pour parler de ça, de ce livre Nini Cordy, 1949, une BD qui lui est consacrée. Racontez-nous un petit peu, qu'est-ce qu'on peut y trouver dans cette BD? Il y a un petit peu de fantaisie et puis il y a le vrai visage de...
1: Oui. Alors c'est la vraie vie d'Annie qui est évoquée, mais dans une fiction. C'est beaucoup plus ludique, c'est plus le style d'Annie que de faire quelque chose qui commence de la naissance à nos jours. C'est pas... Voilà, c'est une fiction, mais il faut dire, moi je suis bruxelloise de naissance, je suis marolienne. Donc j'ai découvert dans la BD vraiment la vraie architecture du pays à l'époque. Les éditions Anspa qui sont très rigoureux quant aux recherches sur ces choses-là. Donc c'est très intéressant et c'est très marrant.
0: Oui, alors c'est vrai que quand on regarde les dessins dans cette BD, Jérôme, je vais vous laisser regarder un petit peu comme ça.
2: Merci
0: vous voyez vraiment.
2: Moi toujours Jérôme, en fait.
0: Mais elle vous la passerait.
3: Le référent culturel de cette émission.
0: C'est vrai que les planches, Michel, c'est assez incroyable. On reconnaît tout de Bruxelles, mais c'est fait avec un tel détail. C'est l'occasion aussi de saluer Christophe Alves, le dessinateur.
1: On reconnaît tout, mais de l'époque. Oui. C'est vraiment très très beau. J'ai vu la porte de Namur, c'était superbe. Enfin, voilà, ils ont fait une grosse recherche là-dessus. Et la fiction place Annie dans un thriller, un truc un peu marrant.
0: Dans un contexte d'après-guerre, on est en 1949.
1: Bien, oui, 49. Mais les références sont toutes exactes, y compris les protagonistes qui sont les membres de ma famille. Donc je vois ma famille en dessin. Moi, j'adore ça.
4: Ben oui,
1: ça m'amuse beaucoup.
0: Alors elle se retrouve mêlée à une histoire d'assassinat. On va pas tout révéler, ça se lit très très vite. Sincèrement, oui. J'ai pris une heure là ce week-end et on se dit c'est déjà la fin de l'enquête. Mais ce qui est fort aussi, c'est que du coup vous confirmez, ce sont les vrais traits d'Annie Cordy. C'est aussi le début de sa carrière que l'on découvre.
1: Absolument, absolument. Oui. Enfin, on a travaillé ensemble là-dessus pour être rigoureux quant aux réactions qu'Annie aurait eues à l'époque face à de telles situations. Elle a jamais assisté à un assassinat, heureusement. Mmh. Mais voilà. C'est très... L'humour y est et notre zonze bruxelloise y est aussi.
0: Et donc toute son histoire avant de partir, notamment pour Paris.
2: Et cette idée de la façonner dans un décor et une fiction comme celle-là, plutôt que de raconter un biopic entre guillemets normal?
1: Parce qu'au départ, j'avais une idée de ça, de faire un biopic d'Annie, mais le biopic d'Annie Cordy... Elle a travaillé, après elle a travaillé, et puis elle a travaillé. Mmh. Alors ça devient une masterclass, c'est tout. Elle n'a pas eu de grande fantaisie dans sa vie privée. Elle s'est mariée 40 ans avec le même homme, enfin, vous voyez. Oui. Donc on se dit, qu'est-ce qu'on peut faire de... Et puis ce sont les éditions
2: en SPAC qui
1: ont cette idée, voilà. Et le scénariste, Bernard Suissen, est parti vraiment dans un délire sympathique, et voilà. Mais... C'est vraiment la vie d'Annie, donc en filigrane, on voit comment elle vivait avec ses parents, son fiancé de l'époque, etc.
0: Alors, je vous avoue, parce que je rebondis sur ce que Jérôme disait, si vous m'aviez donné une autobiographie, par exemple, ou un récital de ses œuvres de 200 pages, je ne sais pas si j'aurais pris autant de plaisir ce week-end que de lire ceci. Ça passe très vite, et il y a ce côté fantasy, en plus.
1: Oui, ben voilà, c'est tout
0: donc
1: à fait
0: réussi.
1: Annie, la vraie vie d'Annie, à part, elle avait qu'une addiction, c'était les bonbons Haribo.
0: Ça va encore.
1: Au bout d'un moment...
0: On a vite fait le tour de l'histoire. Mais dites, je lisais dans cette BD notamment qu'à un moment donné, il y a quelqu'un qui l'avait repéré quand elle était en spectacle à Bruxelles pour l'emmener vers Paris. Et elle a vraiment dit non.
1: Elle a vraiment dit non. Francis Lopez lui avait déjà demandé, elle a dit non. Et ensuite, c'est les directeurs du Lido. Elle a été repérée par la dame Miss Bluebell qui s'occupait des Bluebell Girls, qui étaient des femmes qui chantaient... qui dansaient, pardon, dans les cabarets. Et à ce moment-là, c'est son patron, qui était un mec qu'elle n'a jamais oublié. Moi, j'oublie son nom, pardon, qui me pardonne, il n'est plus là. Et qui lui a dit, maintenant, tu parles plus, c'est moi qui vais négocier pour toi et tu t'en vas à Paris. Non, ben, elle disait, moi, je suis bien ici avec mon papa et ma maman, je gagne bien ma vie, je n'ai pas... Enfin, ça, c'était la réaction. Daniel, elle n'était pas carriériste.
2: C'est très belge, ça.
0: C'est très belge.
4: Oui, et surtout quand on sait la carrière qu'elle a eue, finalement, et la renommée qu'elle a.
1: Elle travaillait déjà en Belgique. Donc, elle était meneuse de revue, déjà, là.

0: Ouais.
1: La seule chose qui n'est pas vraie dans la BD, c'est qu'elle n'a pas été mêlée à une histoire d'assassinat.
0: Voilà.
1: Vous nous le confirmez.
0: Non,
1: il n'y a pas un trompettiste dans la vraie vie qui est tombé mort comme ça. D'accord, vous nous rassurez. Vous êtes avec nous, Michel Lebon, ce matin. Vous êtes la nièce d'Annie Cordy.
0: Oui.
1: Vous êtes un petit peu sa fille adoptive, en fait, on peut le dire comme ça.
0: Beaucoup, oui, elle m'a adoptée.
1: Elle n'avait pas d'enfant.
0: Non. Elle m'a adoptée, donc je suis sa fille adoptive et sa nièce.
1: Bon, qu'est-ce que vous pouvez nous partager comme petite anecdote croustillante, hors bonbon Haribo, vous voyez, d'Annie Cordy, quelque chose que le grand public ne sait peut-être pas, la concernant en dehors de cette femme pleine de vie, pleine d'énergie que l'on voyait toujours. Elle était plus réservée en famille?
0: Ah oui, Annie était très réservée. Sa sœur, ma maman, sa sœur était beaucoup plus marrante. Maman était drôle, elle faisait des mots d'esprit et tout ça. En famille, non, Annie était plus réservée. Elle calmait sa sœur, elle disait « Jeanne, quand même !» Parce que ma mère, de temps en temps, dérapait dans les blagues, etc. Et en public, oui, elle était réservée et limite timide.
1: J'ai de quoi vous donner le sourire pour refermer cette interview. Écoutez, c'est sans doute l'une...

0: Pêche au cacao.
1: Pêche au cacao. Oui, on n'avait pas redit au grand actrice, bien sûr. Depuis qu'on a des invités, c'est un des grands regrets, c'est qu'on n'aura jamais pu inviter Annie, puisqu'elle était déjà décédée quand on a commencé.
2: Quand vous avez commencé.
1: Mais ça aurait été le rêve pour moi de la voir en première invitée du grand actrice. Ah non, mais bien sûr.
0: Mais peut-être lui rendre hommage, justement, d'une certaine
2: manière. Mais ils l'ont fait déjà.
1: Mais oui, tout à fait. Et Virginio, qui l'a bien connue aussi, à la fin de sa vie, me disait qu'elle était tellement merveilleuse. J'aurais bien voulu la rencontrer.
2: Une très gentille.
1: Tout à fait.
0: On a une grosse pensée pour Annie Cordy. Et donc, on rappelle la BD Nini Cordy 1949 disponible. C'est un vrai bon moment que vous allez passer pour redécouvrir aussi l'histoire et tout l'avènement, j'ai envie de dire aussi, de cette grande dame à qui l'on pense beaucoup. Merci Mimi d'être passée ce matin.
3: Beaucoup. Rendez-vous avec Noé Préchev, donc, qui sera l'invité de ce mardi dans le 8-9. Il est 4h51. Mickey, ça pique un peu quand même.

4h53 dans Vivacité Matin. On jouera tout à l'heure au jeu de l'intro, hein, 5h35. Nous avons des invitations pour la carte blanche à Giroud et Stotz au Vaurire Festival. C'est pour le dimanche 4 octobre au Forum de Liège. On va vous offrir ça tout à l'heure. Mais là, c'est l'heure de se plonger dans l'agenda des ambassadeurs. Vous allez retrouver Philippe Jeuniaux et Sophie Buzinaro à 14h30 cet après-midi. Et parmi justement les idées de sortie, et si la santé se jouait aussi en dehors de l'hôpital? Du 24 septembre au 6 octobre, le festival Prendre Soin revient à Liège pour sa 4e édition. Un festival assez atypique, hein, qui mélange art, science, santé, débat, spectacle, cinéma, atelier et animation. Le cœur du festival se trouve au village Prendre Soin, rue du Petit Chêne, mais plusieurs activités ont lieu ailleurs dans Liège. Il y a notamment une installation immersive consacrée à la prévention du suicide, accessible du 24 septembre au 5 octobre, avec participation libre. Et toutes les infos sont bien sûr sur un site internet, c'est festivalprendresoin.org, festivalprendresoin.org. Voilà donc pour une idée comme une autre de sortie. D'autres rendez-vous bien sûr dans les ambassadeurs avec Philippe et Sophie dès 14h30 sur Vivacité. On va rejoindre 5h et le rendez-vous info avec les Six Sisters ce matin. I don't feel like dancing.

0: 159 dans Vivacité Matin. Monique me dit qu'il fait 9 petits degrés sur Belœil actuellement. On va prendre des nouvelles de la météo dans quelques instants. Je ne sais pas du tout à qui, parce que normalement c'est Tony, mais j'ai pas de nouvelles de lui. Donc on verra, ça sera la surprise du chef, comme on dit. Mais avant cela, rendez-vous bien sûr avec l'actualité, le rappel de l'actualité de la nuit. Ça sera dans quelques petites secondes. Belle journée et courage à tous ceux qui sont déjà au boulot, en train de travailler. On vous envoie plein de courage.
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0: Il est 5 heures.
1: David Riffon avec vous pour ces informations. 46 vols devraient être supprimés ce mardi matin à l'aéroport de Charleroi. En cause, toujours la grève des contrôleurs aériens de Skies. 14 autres vols devraient être retardés ou replanifiés. Ce lundi, syndicats et direction du contrôleur aérien ont poursuivi leur bras de fer concernant le montant des primes de nuit. Les syndicats ont repoussé la proposition formulée ce week-end par la direction. L'entreprise proposait d'accorder à partir du 1er octobre 2028 une rémunération supplémentaire de 10 000 euros brut par an et par contrôleur aérien. Proposition refusée. La grève a débuté mercredi dernier. Depuis, plus de 200 vols ont déjà été supprimés. Cette grève est prévue jusqu'au 10 octobre si rien n'évolue d'ici là. Et chaque nuit, les contrôleurs aériens se croisent les bras de 22h à 8h. Si vous devez prendre un avion à Charleroi, un réflexe, consultez le site internet de l'aéroport ou celui de votre compagnie aérienne ainsi que votre boîte mail. Deux jeunes ont été agressés lors d'une bagarre à Ixelles en région Bruxelles. L'un d'eux a été blessé au couteau, selon la porte-parole de la zone de police Bruxelles-Capitale-Ixelles. L'une des victimes était blessée au menton et à la fesse au moment où les policiers sont intervenus. Ses jours ne sont pas en danger, mais cette personne a été transportée à l'hôpital. La seconde victime ainsi qu'un témoin ont été conduits au commissariat pour être entendus dans le cadre de l'enquête. Ce mardi, c'est le grand jour pour l'Assemblée générale de l'ONU. Les dirigeants de plus de 190 pays sont attendus à New York pour le grand rendez-vous annuel de la diplomatie. En marge de l'Assemblée générale, le président ukrainien Volodymyr Zelensky doit rencontrer son homologue américain Donald Trump pour discuter de la guerre dans son pays et les moyens d'y mettre fin. La Belgique sera représentée par le ministre des Affaires étrangères Maxime Prévost. Le premier ministre Bart Wever, lui, se concentre sur le budget et les 10 milliards d'euros à trouver. À propos, le Cairn, le Conseil des ministres restreint, s'est réuni ce lundi autour de la note de départ du Premier ministre. Les deux partis francophones de la coalition, MR et Engagé, la trouvent trop déséquilibrée à ce stade. Des groupes de travail vont prendre le relais. Prochain rendez-vous du Conseil des ministres restreint, jeudi soir. Merci de nous suivre, où que vous soyez, passez une belle et douce nuit.
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3: Et fin du suspense, c'est Théo Le Chanu qui est là ce matin pour présenter la météo. Bonjour Théo.
4: Bonjour Bernard.
3: Alors, nous allons découvrir le temps de ce mardi avec un peu plus de nuages, je pense, dans notre ciel aujourd'hui. Hein.
4: Oui, voilà, surtout dans le nord du pays. Alors, pour la situation actuelle, on retrouve quelques nuages bas déjà qui sont en train de progresser proche du littoral. Et puis sinon, ce matin, eh bien, on va retrouver une petite invasion nuageuse qui va venir des Pays-Bas et qui va donc entraver un petit peu le nord du pays, localement sous forme de brume et de brouillard aussi possible, hein, notamment entre Gand et Anvers. Alors sinon, le ciel sera plus franchement ensoleillé au sud de Bruxelles au lever du jour. Pour les températures, eh bien, il fait encore un petit peu frais ce matin. On attend de 5 à 11 degrés, hein, plus ou moins. Et dans le courant de la matinée, eh bien les nuages deviendront temporairement un petit peu plus épais, surtout sur le nord et l'est du pays. Et le soleil sera encore là plus visible en allant en direction du centre et le long de la frontière française. Le thermomètre va par contre très vite grimper, on aura de 12 à 16 degrés déjà avant midi. Et cet après-midi, eh bien on va retrouver un dégradé nuageux. Donc quelques nuages un petit peu plus joufflus d'Anvers au Limbourg et puis un ciel qui sera de plus en plus ensoleillé, là encore en allant en direction du sud du pays. Pour les températures, on attend de 16 à 21 degrés, donc on est dans les normales de saison pour aujourd'hui. Ce soir et la nuit prochaine, eh ben le ciel va bien se dégager. On va retrouver encore quelques nuages bas qui vont traîner tout au nord du pays. Mais sinon ailleurs, le ciel sera totalement dégagé dans le courant de la nuit. Les températures de la nuit prochaine encore fraîches, de 5 à 13 degrés. Et un coup d'œil rapide pour demain, mercredi, eh ben on aura encore une fois quelques grisailles matinales qui vont traîner un petit peu ici ou là, surtout sur le nord du pays. Et puis en après-midi, eh ben le soleil reprendra sa place et les températures iront de 18 à 22 degrés. Donc encore une belle journée au programme pour demain.
3: Ah bah super, ça va être une bonne nouvelle. Merci Théo, on vous retrouve à 5h25 hein, pour nous rappeler cette météo.
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3: Et nous sommes mardi aujourd'hui, mardi 22 septembre, nous fêtons les Maurice. Poussez pas le beau chant trop loin, Maurice. Le dicton du jour dit brouillard d'automne, beau temps nous donne, un soleil qui va se lever ce matin à 7h29 et qui va se coucher en fin de journée à 19h41. Un petit coup d'œil aussi sur les anniversaires du jour avec Cœur de Pirate, en tout cas l'interprète, c'est Béatrice Martin, hein, 37 ans aujourd'hui pour la chanteuse québécoise. Il y a Tom Felton aussi qui jouait le rôle de Drago Malfoy dans Harry Potter. Il fête ses 39 ans. Le chanteur de Alliance Ethnique Kamel fête ses 54 ans. Notre notre compatriote Benoît Poulvorte à 62 ans, la rockeuse américaine Joan Jett à 68, c'est le même âge hein, pour le ténor italien Andrea Bocelli. Il fête lui aussi ses 68 ans. Bon début de journée avec Steve Barrow qui arrive On My Shoulders ce matin.

l'université. Maintenant, on va jeter un petit coup d'œil sur les programmes télé de votre soirée avec la une qui vous propose votre série Docteur Ceylan et Cindy avec Alice Paul. Ça sera à partir de 20h15. Sur Tipeee, 19h55, au bout de l'enquête avec l'affaire Olivier Capelard. Et puis derrière, dans les docs de Tipeee, à 20h50, Sandra Kim, C'est pas moi. Enfin, à la 3, vous propose Victoria Brokert Hall. C'est votre série avec Jenna Coleman. Et c'est à partir de 20h30 ce soir. Voilà pour la télévision. Le baiser, voici Alain Souchon dans Vivacité Matin.

0: 5h12 dans Vivacité Matin. Emmanuel nous dit bonjour aux Lève-tôt. Même température que hier sur Braine-le-Comte. Il fait actuellement 8 degrés. Tout à l'heure, vous retrouverez bien sûr votre journal à 6h. On va jeter un petit coup d'œil sur les principaux titres. Vivacité Matin. Marc de Wever va devoir revoir sa copie. Le Premier ministre recalé par ses vice-premiers hier. Sa note pour réaliser les 10 milliards d'euros d'économies sur le budget de l'an prochain n'a pas convaincu. Elle est qualifiée d'indigeste par certains de ses partenaires, mais sa marge de manœuvre reste étroite et les futures économies passeront peut-être par une nouvelle réforme de l'État. Explication à 6h. Et puis une deuxième médaille belge aux Mondiaux de cyclisme à Montréal, après celle en or de Remco Evenepoel dans le contre-la-montre chez les élites dimanche, et bien c'est Lucas Wirstraat qui décroche le bronze chez les espoirs féminins. La Flandrienne de 20 ans a signé le troisième chrono, 89 centièmes de seconde devant une Slovaque. Tous les détails, bien entendu, à 6h pour le journal. Et puis on retrouvera Nathalie Servet à 5h30 pour l'autre rendez-vous info. L'essentiel de l'actualité, c'est dans 17 minutes, exactement. C'est l'heure de retrouver le disque qui fait du bien. On va se la jouer rock'n'roll. Tiens, ce matin avec Chuck Berry. You never can tell, il arrive.
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0: remonte le ton, hein, le timbre ce matin avec Chuck Berry. C'est le disque qui fait du bien. Il est 5h17, l'heure de se replonger dans le 8-9 d'hier matin pour le cactus que vous avez peut-être manqué avec Jérôme de Warzé.
1: Alors que Yasmina Favaro s'en va pour mieux revenir à 8h30 pour le rappel des titres, Jérôme, les traditionnelles fêtes de Wallonie ont battu leur plein ce week-end à Namur avec un invité flamand de taille.
2: Oui, parfaitement, Jérémy. Le ministre président flamand NVA, Mathias Diependal, était l'invité d'honneur de ces fêtes de Wallonie. Encore une belle preuve de notre sado-wallonisme. Hein, ça revient à inviter Jean-Luc Lahaye à la fanciféraire annuelle de la crèche de vos enfants.
3: Oh non, commence bien.
2: Ça n'est pas pire que Tom Van Grieken, nain, le roquet gominé du Vlaams Belang, qui est toujours d'excellent Himmler, hein, dès qu'il peut taillader du francophone. Mathias Diependal, vous l'avez entendu, lui et son discours, il m'a terrorisé. Ses premiers mots, « Je viens en paix ». La dernière fois que j'ai entendu cette phrase dite avec autant de conviction, c'était dans le film Mars Attaque. Vous vous souvenez? Les Martiens débarquent. « Nous venons en paix ». Nous venons en paix. Trois secondes plus tard, piou, piou, piou, piou, piou, il désintègre tout le congrès. Moi, Mathias Diependal, je m'attendais à ce qu'il s'arrache la peau du visage et qu'il dégaine un pistolet laser en éructant « Arc, arc, arc, arc, arc, arc, arc, je viens en paix, flamme s'attaque. » Et de poursuivre sa sinistre oraison. « Je suis ici pour le transmettre un message d'amitié et de sympathie venu du nord du pays. Terrien, nous vous apportons un message d'amitié. » La sécurité sociale, piou, les entités fédérées. Et il en rajoute encore une couche flamando-martienne en nous souhaitant une Wallonie forte. C'est là que j'ai vraiment commencé à transpirer. Quand la NVA souhaite une Wallonie forte, c'est comme le loup qui souhaite au petit chaperon rouge une excellente digestion. Mange bien, surtout, prends des forces. Mais pourquoi? Pour rien. Arc, arc, arc, arc, arc. Et puis de tourmenter encore en ajoutant que la Wallonie pourrait peut-être un jour déclarer son indépendance. Le mec nationaliste convaincu est venu au fait de Wallonie nous souhaiter notre indépendance. C'est magnifique. La NVA vient d'inventer le séparatisme passif. Tu ne quittes plus ta femme, tu l'encourages à partir. Et il insiste. La Wallonie possède tout ce qu'il faut pour figurer parmi les régions qui comptent. Arc, arc, arc, arc, arc, arc. Namur, piou, pulvérisé. Liège, piou, pulvérisé. Charleroi, déjà fait. Et le plus beau, c'est sa conclusion. Hein. Il l'a dit, contrairement au téléphone de Claude François, le nôtre ne pleure pas. Nous répondons. Le ministre-président flamand cite Claude François au fait de Wallonie, quoi. Ya, nous allons aussi vous inviter, tous les Wallons, les pieds dans l'eau. Ah, merci Mathias. En touchant l'ampoule. Et tout ça sous les yeux du roi Philippe, qui déambulait dans la foule avec ses lunettes fumées. Hein. On aurait dit Tom Cruise qui avait raté toutes ses missions impossibles. Le roi qui a découvert le Parlement Wallon, Adrien Dolimont, lui soufflant qu'ici c'était le grognon. Le roi rétorquant « Ah, monsieur Boucher est là ». On lui répond que non, mais Willy Borsu est présent. « Ah, répond le roi, donc il n'y aura pas de péquet de grève.
3: Okay. » Très bon, il a de l'humour. Hein.
2: Eh ben oui. Philippe inquiet, à un moment, demande à Mathilde « Dis, on règne vraiment sur tout ce bordel ici ?»« Oui, Philippe. » Mathilde sirote doucement ton péquet au pifas de chièvre. « Ne dis rien, je demande notre exfiltration dans 5 minutes. » Adrien Dolimont explique ensuite que la Wallonie avait entamé ses travaux d'Hercule. On comprend la métaphore, t'es l'hydre de l'Erne ici en Wallonie, on coupe la tête de l'administration, il y en a 9 qui repoussent. Hercule, au bout du 3e chantier wallon, il aurait rendu sa massue. Bon, le lion de Némé, d'accord. Descendre vivant aux enfers, oui, mais le chantier du viaduc de Hucorgne, alors ça, allez vous faire foutre. Adrien Dolimont annonçant moins d'élus, moins de structures, moins de communes, moins de dépenses et plus de provinces du tout. Donc la réforme wallonne consiste essentiellement à supprimer tout ce qui contient encore des Wallons. À ce rythme-là, le plan budgétaire 2030, mesdames, messieurs, nous avons sauvé la Wallonie. Comment? Il n'y en a plus. Je vous l'avais dit, une Wallonie forte. Piou, piou, piou, piou, piou. Le samedi soir, 20h, feu d'artifice. 20h25, début d'incendie à la citadelle. Magnifique. On peut-être passer l'après-midi à applaudir les gens qui avaient combattu les incendies dans les fagnes. 2 heures après, on rend hommage aux pompiers, on leur organise un exercice surprise. C'est bien. Allez, à l'année prochaine, j'attends maintenant qu'Olivier Minguin soit invité à la fête nationale flamande et qu'il sorte lui aussi son pistolet laser. Arc, arc, arc, arc, arc.
0: Prochain cactus tout à l'heure aux alentours de 8h16. Il est 5h22. Il y a Yusenda qui nous dit qu'il fait 4 degrés à Usseldange ce matin. Et ça tombe bien puisqu'on va prendre des nouvelles de la météo avec Théo Le Chanu juste après le mauvais garçon d'Elena que voici.

0: 5h24 sur Vivacité, sur les Une Télé. Allez, on prend des nouvelles de la météo tout de suite. Et Théo Le Chanu, une journée bien lumineuse et ensoleillée encore hein, pour aujourd'hui.
1: Eh bien oui Bernard, tout à fait. Bon alors ce matin, on retrouve les tout premiers nuages bas qui progressent déjà proche du littoral. Et puis dans le tout début de la matinée, on va avoir un petit peu de nuages sur l'extrême nord du pays, localement sous forme de brume et de brouillard. Mais sinon, le ciel sera en effet bien plus ensoleillé au sud de Bruxelles au lever du jour. Pour les températures, ce sera encore un petit peu frais ce matin, on va se couvrir. On attend de 5 à 11 degrés d'est en ouest. Et puis dans le courant de la matinée, les nuages deviendront temporairement un petit peu plus épais hein, sur le nord et l'est du pays. Alors là encore, le soleil sera plus visible en allant en direction du centre et le long de la frontière française. Et puis cet après-midi, eh bien, on va retrouver un dégradé nuageux plutôt, donc des nuages peut-être un petit peu plus joufflus d'Anvers au Limbourg. Et puis sinon, un ciel qui se dégagera plus nettement en direction du centre et du sud du pays. Pour les températures, on attend de 16 à 21 degrés, donc des températures confortables pour la saison. Et ce soir et la nuit prochaine, eh bien, on va retrouver une petite zone de nuages bas qui va encore traîner, hein, quelques bandes de brouillard aussi sur l'extrême nord du pays. Et puis là encore, le ciel sera plus dégagé sur le centre et le sud du pays. Et puis ben, pour demain, on va retrouver à peu près la même évolution qu'aujourd'hui, donc quelques bandes de brume ou de brouillard ou quelques grisailles matinales qui vont traîner un petit peu sur l'extrême nord du pays. Et puis par contre, eh bien, le ciel va très vite se dégager, le ciel sera quand même bien lumineux, hein, une belle ambiance de manière générale. Pour le thermomètre, on attendra 18 à 22 degrés au meilleur de la journée. Et un coup d'œil pour la suite avec jeudi, eh bien, quelques résidus nuageux qui pourraient rester parce que dans la nuit de mercredi à jeudi, on va avoir un petit front qui va traverser la Belgique avec peut-être quelques gouttes à la clé sur les Fagnes. Mais sinon, de manière générale, ça restera quand même une journée assez lumineuse avec une alternance entre passages nuageux et éclaircies. Et puis vendredi, de bonnes nouvelles, le soleil reprendra totalement sa place avec un ciel bleu azur à la clé.
0: Ah bah ça fait plaisir. Merci Théo. On vous retrouvera avant 6h pour refaire un point sur la météo. Nathalie Servet va nous rejoindre dans quelques instants pour l'essentiel de l'info. Et c'est DJ Goya, Jason Derulo et Mélodie pour Mexico. Tiens, on va pas aller jusque-là ce matin.

0: 7h28, avant de retrouver Nathalie Servet pour l'essentiel de l'info, un petit coup d'œil sur ce qu'on va vous offrir avec le jeu de l'intro dans quelques minutes. Eh bien, ce sont deux invitations pour la carte blanche à Giroux et Stotz au Vous Rire Festival. C'est le dimanche 4 octobre au Forum de Liège. Giroux et Stotz que vous connaissez, hein, ils sont régulièrement dans le Grand Cactus. Et donc, vous pourrez les voir sur scène si vous avez un petit peu de chance, parce qu'il va bien sûr falloir découvrir qui se cachera derrière la petite intro qu'on va vous soumettre. Mais bon, Fred est là pour vous aider. Donc normalement, ça devrait bien se passer. Et puis surveillez aussi les anniversaires du jour, parce qu'on peut aller peut-être piocher parmi les chanteurs ou chanteuses qui fêtent leur anniversaire aujourd'hui. Tout est possible. Très belle journée. Courage aux facteurs, courage aux chauffeurs routiers, courage aux boulangers, à toutes les professions, bien sûr, qui sont déjà en train de travailler très tôt ce matin.
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0: est 5h30. Nathalie Servet avec vous pour ces informations. Bonjour à toutes et à tous. 2,50 € le litre de diesel n'a jamais été si cher. C'est une augmentation d'un peu plus de 3 centimes appliquée dès aujourd'hui. Et c'est un record. Toutes les pompes n'appliquent toutefois pas ce prix maximal. 46 vols à nouveau supprimés aujourd'hui à l'aéroport de Charleroi. Syndicats et direction de Skys ne sont toujours pas d'accord en ce qui concerne la prime de nuit réclamée par les contrôleurs aériens. La direction prévoyait une prime en plusieurs étapes. Proposition refusée par les syndicats. Depuis mercredi dernier, chaque nuit de 22h à 8h, les aiguilleurs du ciel font grève à Charleroi. Deux explosions ont eu lieu à quelques minutes d'intervalle dans le centre-ville d'Anvers cette nuit. Aucun blessé n'est à déplorer, mais des dégâts ont été constatés sur des bâtiments. Aucun suspect n'a encore été arrêté pour le moment. La police examine la possibilité d'un lien entre les deux explosions. Une enquête complémentaire devra aussi déterminer si elles sont liées au narcotrafic à Anvers. Le Conseil des ministres reste ainsi s'est réunie hier autour des pistes budgétaires du Premier ministre pour trouver 10 milliards d'euros d'économies. Les deux parties francophones de la coalition, MMR et les engagés, trouvent la note de Bardoever déséquilibrée à ce stade. Des groupes de travail vont prendre le relais. Prochain rendez-vous du Conseil des ministres restreint, ce sera jeudi soir. Bardoever n'ira donc pas à New York pour l'Assemblée générale de l'ONU. C'est le ministre des Affaires étrangères Maxime Prévost qui représentera la Belgique à ce grand rendez-vous diplomatique qui démarre aujourd'hui. Le gros dossier de cette Assemblée générale de l'ONU sera sans doute le Moyen-Orient. Et en marge de cette Assemblée générale, le président ukrainien Volodymyr Zelensky doit rencontrer son homologue américain Donald Trump pour discuter de la guerre dans son pays et les moyens d'y mettre fin. Les Diables Rouges se sont réunis hier à Tubize. Ils y préparent une série de 4 matchs comptant pour la Ligue des Nations. Le premier, ce sera vendredi en Italie. Hier, ils étaient 27 pour le premier entraînement du nouveau sélectionneur, Marc Van Bommel. Seul Leandro Trossard, blessé, était au repos. Fin de ces infos, bon réveil.
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2: Et on part sur les routes pour vous signaler un accident sur l'A25 Liège-Bastogne-Luxembourg à hauteur de Sprimont en direction de Luxembourg. La bande de gauche est obstruée. La situation est dangereuse.
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2: C'est pas chaud hein, ce matin, 3 degrés ce matin, au bord de la Chinelle, me dit Pascal, qui se trouve dans la région de Philippeville. Nous sommes mardi 22 septembre aujourd'hui, hein, nous fêtons les Maurices avec un dicton qui dit « Brouillard d'automne, beau temps nous donne ». Un soleil qui se lève à 7h29 et qui se couchera à 19h41 en fin de journée. Petit coup d'œil sur les anniversaires du jour avec Béatrice Martin de Cœur de Pirate qui fête ses 37 ans. Tom Felton, l'acteur qui jouait Drago Malfoy dans Harry Potter, en fait ses 39 ans. Il y a le chanteur de Alliance Ethnique, Kamel, à l'honneur aussi, 54 ans aujourd'hui. L'acteur belge Benoît Poelvoorde a fait ses 62 ans. L'interprète de I Love Rock'n'Roll ou encore de Crimson and Clover, Joan Jett, à 68 ans. Et c'est le même âge pour le ténor italien Andrea Bocelli. Il fête lui aussi ses 68 ans. On va vous offrir donc vos places pour la carte blanche à Giro Stotz dans le cadre du Vous Rire Festival, dimanche 4 octobre. Ça se passe au Forum de Liège. Deux places que vous allez pouvoir gagner juste après Pink et Willow Sage 1 pour Cover Me in Sunshine.

5h36 dans Vivacité Matin, c'est l'heure de jouer maintenant. On vous offre donc aujourd'hui vos entrées pour la carte blanche à Giroux-Estot. C'est dans le cadre du Vous Rire Festival, le dimanche 4 octobre au Forum de Liège. Et pour gagner les deux places que nous avons pour vous ce matin, eh bien on part à la recherche d'une chanteuse américaine. Écoutez bien.

0: Elle aime le rock'n'roll. Voilà l'indice de Fred pour retrouver cette chanteuse qui fait d'ailleurs son anniversaire aujourd'hui. Elle a 68 ans. Vous m'envoyez son nom par SMS au 60-03, 1 euro le message, pour gagner vos deux places pour la carte blanche à Giro et Stotz au Vourir Festival. Je rappelle la date, hein, dimanche 4 octobre, il faut être disponible, bien entendu. Ça se passe au Forum de Liège. 60-03. Et puis de l'humour, il en est question aussi maintenant avec Jérémy Ferrari. Voici SOS Suicide.
1: SOS Suicide, j'écoute. Oui. Oui, votre âge, votre profession, monsieur, s'il vous plaît. Non, je suis pas curieux, vous savez, je m'en fous, moi, c'est pour les statistiques, monsieur. Hein. Travailler à la SNCF, hein. Ah, vous allez vous jeter sous un train, ah oui. Oui, c'est bien, pour emmerder le monde, oui. Ça vous suffit pas de faire grève 6 mois sur 12. Non, mais je comprends pas comment on peut s'engager dans les transports en commun et passer autant de temps à faire en sorte que les gens arrivent en retard. Bon, il arrive dans combien de temps le train, monsieur? 8 minutes? Eh bien, rappelez-nous dans 8 minutes. SOS Suicide, j'écoute. Oui. Oui, vous avez quel âge? 17 ans, oui.
2: Pardon? Les règles de la roulette russe? Mais c'est une blague ou...
1: Non, mais parce que je trouve ça inadmissible que vous osiez m'appeler pour me demander ça.
2: Mais parce que tout le monde connaît les règles de la roulette russe, enfin! Bon, bon, c'est pas compliqué. Mettez une balle dans le barillet, vous tournez, vous cliquez. Si c'est clic, c'est gagné. Si c'est pas, c'est perdu. Enfin, c'est pas compliqué. Hein. Oui, eh ben faites un test.
1: J'ai l'air de mon oreille parce que ça va me flinguer le tympan, ces conneries. Hein. Allô?
2: Eh ben c'est gagné.
1: Ah, oh. Oh, je sais pas. Attendez, quittez pas. Le gamin demande si on veut parier avec lui.
2: On parie?
1: Ouais. 15 euros? 20 euros? Combien tu mets? 30 euros? Allez, 30 euros. Allô?
2: Eh ben, t'as gagné 30 euros.
1: C'est bien, t'as pas perdu ta journée. Ah, attendez, une petite seconde. SOS Suicide, j'écoute. Ouais. Oui, oula, oula, calmez-vous, calmez-vous, calmez-vous.
2: Oui.
1: Oui. Hein? Oui. Bon, en tout cas, monsieur, si votre vie est aussi chiante à écouter qu'à vivre, je comprends que vous alliez mal, hein. Allez, voulez-vous pendre? Mais depuis combien de temps? Un an?
2: Mais qu'est-ce qui vous en a empêché depuis tout ce temps?
1: Ah, vous savez pas faire les nœuds?
2: Mais vous avez regardé sur Internet?
1: Mais vous tapez nœud coulant dans Google? Hein? Ah, nœud marin, mon collègue me dit. Hein? Ah, il y a une démonstration du DRH d'ArcelorMittal sur Dailymotion. Eh bien, rappelez-nous quand vous serez au point. Allô?
2: 100 euros, allez, d'accord, on met 100 euros. Ah oui, dans ce cas-là, on rajoute des balles, hein. Ah bah c'est SOS Suicide ici, hein, c'est pas la Loterie Nationale, hein. Ah bah vas-y, c'est parti. Allô? Allô?
1: Ah, il m'a fait une blague! Oh, quel petit con, hein. Ah, voilà, attends, quitte pas une seconde. SOS Suicide, j'écoute. Oui? Oui, oula. Votre mari vous bat, oui. Oui, non, mais c'est SOS Suicide ici, hein, c'est pas SOS Femme battue, oui. Oui. Oui. Oui, mais qu'est-ce qu'il vous a dit, votre mari, avant de vous battre, madame? Je vais t'en mettre une dans ta gueule, espèce de salope.
2: Donc on peut dire qu'il vous avait prévenu.
1: Et qu'est-ce qu'il vous reprochait, votre mari, madame? Hein? À que le repas ne soit pas frais quand il rentrait le soir, oui. Et c'était vrai? Hein? Donc déjà, quand vous dites qu'il vous frappe sans raison, c'est du mensonge.
2: Mais écoutez, madame, de toute façon, je ne vais pas débattre avec vous.
1: Oui, mais c'est SOS Suicide, il ne s'est passé pas SOS... Eh bien, quand il vous aura suffisamment roué de coups pour que vous ayez envie d'en finir, vous nous rappelez, madame. Oh, oh ça y est, oh, elle pleure. Oh, ben ça y est, alors voilà. Je me plaignais en étant au service client de Ikea, ben je peux dire qu'ici... Allô? Mais pleurez pas.
2: Bon, allez, une petite blague pour vous remonter. Vous connaissez les deux meilleures façons de faire rougir une femme? Une gauche et une droite. Allô?
1: Allô?
2: Qui tout double? Allez, on fait qui tout double? Oula. Oui, allô? Oui. Oui, bonjour, monsieur. Ah oui, vous êtes le papa de... Oui. Oh, oh, oh, non, non, non, faut pas faire n'importe quoi. Ah, ah non, non, mais c'est pas drôle. Ah non, mais je comprends, vous soyez énervé, bien sûr. Oui, attendez, quittez pas.
1: Parce que le papa voudrait miser avec nous.
0: SOS Suicide avec Jérémy Ferrari et son humour piquant ce matin. Il est 5h42.
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0: 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Voici Puggy avec Maël Mirror dans Vivacité Matin.

5h46 dans Vivacité Matin. Dans un quart d'heure, vous avez rendez-vous avec le journal. Parmi les principaux titres, Bart De Wever va devoir revoir sa copie. Le Premier ministre recalé par ses vice-premiers hier, sa note pour réaliser les 10 milliards d'euros d'économies sur le budget de l'an prochain n'a pas convaincu. Elle est qualifiée d'indigeste par certains de ses partenaires, mais sa marge de manœuvre reste étroite et les futures économies passeront peut-être par une nouvelle réforme de l'État. Explication à 6h dans le journal. Et puis une deuxième médaille belge aux mondiaux de cyclisme à Montréal, après celle en or de Remco Evenepoel dans le contre-la-montre chez les élites dimanche. C'est Lucas Verstraat qui décroche le bronze chez les espoirs féminins. La Flandrienne de 20 ans a signé le troisième chrono, 89 centièmes de seconde devant une Slovaque. Tous les détails dans votre journal de 6h. C'est déjà dans 13 minutes maintenant. A Kind of Magic, Queen. Et puis on va accueillir le gagnant du jeu de l'intro pour ce mardi.

0: 5h51, on va partir à Bruxelles, à 1000 Bruxelles d'ailleurs, ce matin avant notre jeu de l'intro. Bonjour, bonjour Dany.
1: Bonjour, bonjour.
0: Dany, vous travaillez comme vendeur dans un magasin de peinture et donc vous avez trouvé qui se cachait derrière notre intro ce matin. Elle aime le rock'n'roll, elle le chantait haut et fort, il s'agissait de...
1: Joan Jett.
0: C'était Joan Jett, on vérifie pour la forme, bien sûr. Ouais, 68 ans hein, pour Joan Jett. Aujourd'hui, le même âge qu'Andrea Bocelli. On se souvient de ce I Love Rock'n'Roll qui reste son plus gros succès. Il y avait aussi la reprise de Crimson and Clover parmi les autres tubes de Joan Jett. Dany, vous irez donc à Liège le dimanche 4 octobre au Forum de Liège pour découvrir cette carte blanche à Giroux et Stutz, donc dans le cadre du Vourir Festival. Vous savez déjà avec qui vous allez aller?
1: Avec ma compagne.
0: Avec votre compagne. Et bah écoutez, on vous envoie les entrées et puis on vous souhaite un bon amusement, une bonne détente avec Giroux et Stutz. Passez une belle journée.
1: Merci beaucoup et à vous aussi, à tous les auditeurs également.
0: Merci. Et puis on va retrouver la météo de Théo Le Chanu dans quelques instants. Après Céline Dion, tiens, bonjour, pardon, merci.

0: 5h54, et si on parlait météo avec Théo Chanu tout de suite hein. Il fait encore frisquet ce matin, hein, Théo ?
1: Oh oui, Bernard, en effet. On va venir ressortir la petite laine pour ce matin. On attend de 5 à 11 degrés d'est en ouest, donc en effet, c'est pas bien chaud. Alors sinon, dans le ciel, ça se passe plutôt bien pour le moment. Le ciel est bien dégagé. On aura pas mal de soleil au lever du jour, mais dans le courant de la matinée, les nuages vont devenir temporairement un petit peu plus épais, surtout sur le nord et l'est du pays. Alors le soleil sera tout de même plus visible en allant vers le centre et le long de la frontière française. Et cet après-midi, eh bien, on va retrouver un dégradé nuageux, donc quelques nuages un petit peu plus joufflus d'Anvers au Limbourg, et un ciel qui sera de plus en plus bleu en se rapprochant de la France. Les températures s'échelonnent de 16 à 21 degrés pour aujourd'hui. Et puis ce soir et la nuit prochaine, le ciel va bien se dégager, tout au plus quelques nuages bas qui vont traîner encore sur l'extrême nord du pays. Et puis on aura encore de la fraîcheur, hein, de 5 à 13 degrés attendus pour cette nuit.
0: Ah bon, on va garder le pull, alors merci Théo, passez une belle journée dans quelques instants.
1: À plus tard.
0: On va partir dans la région hein, sur Vivacité, et puis sur la Une Télé, il y aura le 6-8 avec Walid. Voici Madonna, la Copailleur.

0: passé une belle journée de mardi avec les émissions régionales donc qui arrivent dans quelques instants hein, sur Vivacité à Namur. Vous allez retrouver Xavier Ponsard, à Charleroi, Anthony Cujas et puis alors la province de Liège, ça sera avec Olivier Coll et puis sur la Une Télé, Walid.
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2: Bien le bonjour tout le monde, ravi de vous retrouver, j'espère que vous allez bien, que la nuit fut bonne et que si vous avez travaillé la nuit, eh bien reposez-vous bien en écoutant Namur Matin. Bonjour Blandine.
3: Bonjour Xavier, bonjour tout le monde.
2: Vous allez bien?
3: Ça va et vous?
2: Oui, très bien. Mardi 22 septembre, bonne fête à tous les Maurice aujourd'hui. Tu pousses le bouchon un peu trop loin, Maurice. Ce qui me fait rire, c'est que sur mon téléphone ce matin, on a, vous savez, chez vous, un peu comme tous les smartphones, on a une application santé. Je reçois un message ce matin de l'application. En forme, on y croit. Xavier, vous n'avez pas complété l'anneau hier. J'ai pas marché assez.
3: Ah bah c'est du joli.
2: C'est du joli. Bon, bah écoutez.
3: Il ne faut pas se laisser mener comme ça par un téléphone.
2: Non, exactement.
3: Sentez-vous libre.
2: Je me sens libre. Et on va se sentir libre aussi en écoutant les infos à 6h. Ça sera d'ici quelques secondes parce qu'il est 6h. 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Il est 6h donc. Voici tout de suite les titres du journal.
4: Le plan d'économie de Bart de Wever accueille froidement 10 milliards d'économies à trouver. L'équation sera très difficile à résoudre. Un politologue nous dira pour quelles raisons. Il est qualifié d'explosif. Le frère de Lady Di sort son livre aujourd'hui, sa vérité sur la famille royale. Buckingham Palace a déjà réagi. Elle a 20 ans, elle pourrait faire briller le cyclisme belge dans les années qui viennent. Lucas Verstraat a pris le bronze dans le contre-la-montre espoir au Canada.
2: À 6h, l'essentiel de l'info, c'est avec Lionel Denebourg. Bonjour Lionel.
5: Bonjour, ce sera le feuilleton des jours, des semaines qui viennent. Où trouver 10 milliards d'euros pour éviter les dérapages budgétaires? Le Premier ministre, Bart de Wever, a réuni ses ministres pour présenter sa note, ses intentions. Un projet déjà fortement critiqué, notamment par les deux vice-premiers ministres francophones et maires engagés. Marc Sirleroux, vous avez contacté un politologue qui résume toute la difficulté de l'exercice.
6: Pour Dave Sinardet, professeur de sciences politiques à la VUB, il est évident que trouver 10 milliards sera très difficile et l'explication est en partie institutionnel.
7: Déjà, il y a ces 6 réformes de l'État, plus autant de compétences au niveau fédéral, et ça veut donc dire voilà, que vous avez moins de possibilités, moins d'alternatives pour trouver des économies, surtout que certaines des compétences qui sont encore au fédéral sont des compétences régaliennes comme la sécurité, la justice, sur lesquelles tout le monde est plus ou moins d'accord qu'il ne faut justement pas économiser.
6: Mais sur quoi pourrait reposer cette nouvelle réforme de l'État évoquée par Bart de Wever?
7: L'option privilégiée par les nationalistes flamands, c'est de scinder la compétence des soins de santé notamment, mais de ne pas transférer tous les moyens actuels. Voilà, ce qui réglerait aussi, soi-disant, le problème au niveau fédéral. Mais là aussi, il faut quand même se demander si, notamment, les entités fédérées au sud du pays seraient vraiment capables de gérer les soins de santé sans avoir vraiment la totalité du budget.
6: Et donc, aucune certitude pour Bart de Wever, confronté une nouvelle fois comme Premier ministre à un moment politique très très compliqué.
5: La grève de nuit des contrôleurs aériens continue à l'aéroport de Charleroi. Près de 50 vols sont supprimés ce mardi. Une quinzaine d'autres sont retardés ou replanifiés dans la journée. La direction de Skies, chargée du contrôle du ciel belge, a fait une proposition avec l'octroi d'une prime, proposition rejetée hier par les syndicats. 2 explosions en quelques minutes cette nuit dans le centre-ville d'Anvers. Personne n'a été blessé. La police enquête sur le lien possible entre les 2 explosions. Et si elles sont liées, comme souvent, à de l'intimidation liée au trafic de drogue, aucun suspect n'a encore été arrêté pour le moment. Les dirigeants du monde à New York pour l'Assemblée générale des Nations Unies, la grand-messe une fois par an de l'ONU. Quelques 150 chefs d'État, présidents, premiers ministres, ministres vont se succéder à la tribune dans les jours qui viennent, dont la prise de parole toujours très attendue cet après-midi du président américain Donald Trump. Pour la Belgique, c'est le ministre des Affaires étrangères qui ira à la tribune. Maxime Prévost insiste sur l'importance de ce rendez-vous.
8: Il faut rétablir la primauté du droit international, éviter que des grandes puissances foulent celle-ci du pied. Il faut rappeler que c'est notre principal bouclier contre l'agressivité de certaines nations. Il ne faut pas que les gendarmes d'hier deviennent les braconniers de demain. Il faut s'assurer que la crise humanitaire généralisée que nous connaissons à plusieurs endroits du monde puisse continuer d'avoir une réponse à la hauteur des enjeux, de la stabilisation des populations, de l'humanité, de la dignité de celle-ci, évitant aussi les flux migratoires liés également au changement climatique.
5: Et on notera que la délégation iranienne avec le président Massoud Pezeshkian a été autorisée à se rendre sur le sol américain pour le sommet de l'ONU. C'est un bouquin qui pourrait bien s'arracher outre-Manche, celui de Earl Spencer, le frère de Lady Di, publie aujourd'hui son livre intitulé « Diana, ma sœur, le chant du cygne ». Depuis une semaine maintenant, les extraits, les révélations enflamment l'Angleterre, Gaëlle Joly, suffisamment pour faire réagir Buckingham Palace.
9: On dit le roi d'Angleterre furieux. Charles III s'est même fendu d'un rare communiqué. La douleur du deuil peut altérer les souvenirs, écrit Buckingham Palace. Mais Earl Spencer maintient sur la BBC ce que lui aurait dit le roi après la mort de Diana.
10: Il a dit, on l'oubliera bien assez tôt. Après un silence stupéfait, j'ai répondu, je n'arrive pas à croire que vous veniez de dire ça. Et j'ai raccroché. Aujourd'hui, est-ce qu'il est furieux ou gêné? Parce que je peux vous l'affirmer, ici et maintenant, ce sont exactement les mots qu'il a prononcés. Je n'ai eu que deux conversations téléphoniques avec le prince Charles dans toute ma vie. Je dis la vérité.
9: La presse britannique s'interroge pourquoi ressortir maintenant ces vieilles querelles familiales. Earl Spencer dit que c'est son devoir en tant que témoin de l'histoire de livrer son point de vue.
10: Si j'ai intitulé ce livre « Le chant du cygne », c'est pour faire mes adieux à ma sœur. J'ai été le frère de Diana. Voici mon point de vue final sur la situation. Un hommage à sa mémoire.
9: Une dernière prise de parole donc et une façon pour Earl Spencer de reprendre la main sur le récit familial à l'approche du 30e anniversaire de la mort de Diana l'été prochain.
5: À Londres, Gaëlle Joly, correspondante de Radio France. Une deuxième médaille en deux jours aux Mondiaux de cyclisme de Montréal après Remco Evenepoel. La jeune Belge Lucas Virstraat a décroché la médaille de bronze dans le chrono Espoir Dames. Un podium pour seulement 89 centièmes de seconde d'avance sur la quatrième, soit moins d'une seconde. Forcément, la jeune femme est très très heureuse.
11: Ça fait vraiment du bien et c'est très agréable de se retrouver sur le podium. Je suis donc très heureuse. Oui, c'est très émouvant. Je ne m'y attendais vraiment pas. Quand j'ai vu le deuxième point intermédiaire, je me suis dit, oui, ça peut marcher, ça peut bien se passer pour moi. Et puis, j'ai eu un petit moment de stress. Quand c'était terminé et que j'ai vu que j'étais troisième, ça m'a quand même fait un petit choc.
5: Interview de notre envoyé spécial au Canada, Jérôme Elguers. Il est 6h06. Bon début de journée avec nous sur Vivacité.
2: Merci beaucoup Lionel. L'info revient tout à l'heure à 7h. Et puis l'information qui vous concerne en province de Namur, ça sera tout pile à 6h30. RTBF Mobile Info, circulation qui reste fluide hein, sur notre province. Pas d'accident ni de bouchon à signaler en ce moment. Juste peut-être les premiers ralentissements observés sur le 400 à hauteur de Vierde en venant de Namur en direction d'Arlon.
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2: Allez, c'est déjà mardi aujourd'hui, le 22 septembre, et c'est les Maurice qui sont à l'honneur pour cette journée. Le soleil se lèvera tout à l'heure à 7h21. Bonjour Blandine.
3: Bonjour Xavier, bonjour tout le monde.
2: Alors on va prendre la direction d'une aire de covoiturage, ça sera avant 7h tout à l'heure.
3: Oui, près de la 400, à Torrambay du côté de Jean-Blou-Perouet, pour parler du diesel qui a atteint un prix record à la pompe. Nous verrons comment les automobilistes vivent ces journées difficiles pour le portefeuille.
2: Et bien, on en parlera, ça sera tout à l'heure. Et puis on prendra la direction avec Lise Burion du Zoom Sport et on parlera des chaussures d'un certain footballeur et pas n'importe lequel. Ça sera de Kylian Mbappé. Que vous connaissez évidemment. Et puis on parlera d'une enquête, ça sera à 6h22, Blandine.
3: Oui, c'est le démomètre, c'est un outil pour renforcer la démocratie locale. Vous êtes invité à y participer du côté d'Ivoire.
2: Et puis on prendra la direction du domaine provincial de Chevetogne pour vous inviter à prendre l'air et à partir pour une balade ce week-end. Justement, si vous avez aussi, vous, des petit événement à promouvoir.
3: Idée de sortie
2: aussi. N'hésitez pas à nous faire savoir 0470 99 5000 et puis la température de votre région avec à nouveau des températures qui sont bien fraîches ce matin pour pas dire froides. On approche les 1 degré du côté de Walcourt. On a 4 degrés à Hermeton-sur-Meuse ce matin, à Dinan également, à Andenne. On a 7 petits degrés à 6h08. Très bon réveil.
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2: Et on démarre en musique cette émission comme il se doit avec Cameron Whitecomb. Très bon réveil, il est 6h09.

0: Ah ben c'est encore une bonne journée hein, qui s'annonce aujourd'hui au programme avec des conditions qui seront lumineuses et ensoleillées avec quelques champs de nuages hein, qui pourront tout de même arriver dans le courant dès l'après-midi, des températures qui resteront même au-dessus des normales de saison cet après-midi entre 21 et 22 degrés. Et justement, le soleil va encore être de la partie pour nous accompagner ce week-end. Et pourquoi pas se diriger ce dimanche au domaine provincial de Cheveteng, qui vous invite d'ailleurs à prendre l'air et à partir en balade avec une journée festive et familiale pour bouger, découvrir la région et partager un bon moment en pleine nature, respirer. En tout cas, la nature et puis l'air automnal qui arrive, qui approche. Et au programme ce week-end et ce dimanche, 5 balades adaptées à différents publics que vous seront proposées au domaine provincial de Cheveteng, mais aussi une balade interactive Totemus pour partir à l'aventure autrement. Alors après l'effort, évidemment, place au plaisir gourmand avec un marché de producteurs, des artisans belges qui seront de la partie, sans oublier les animations pour petits mais aussi pour les grands, dont le spectacle de cirque contemporain Jump Cut. Les chiens en laisse sont les bienvenus, évidemment. Un parking gratuit sera prévu à proximité de cet endroit du domaine provincial de Cheveteng. Une belle occasion, évidemment, de profiter de la nature en compagnie de vos petits animaux, de vos petits toutous. Domaine de Cheveteng.be, c'est pour retrouver toutes les informations liées à cet événement ce dimanche 27 septembre. Il est 6h13.
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0: 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C'est 1 euro le SMS avec votre nom, prénom, coordonnées complètes, code postal et votre adresse email. 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

0: Jojo, Lady sur RTB Vivacité à 6h17. Vous célébrez peut-être l'anniversaire d'un proche aujourd'hui. Eh bien, c'est pour cette raison qu'on vous propose d'envoyer un petit message, que ce soit vocal ou par écrit, via notre canal WhatsApp 0470 99 5000, peut-être pour lui faire une petite surprise si il écoute ou elle écoute Vivacité, en justement en lui souhaitant un joyeux anniversaire. Des stars aussi qui sont à l'honneur ce matin, la chanteuse québécoise qui a 37 ans aujourd'hui. Ouais, de qui il s'agit,
1: Blandine? Cœur de pirate.
0: Ouais, cœur de pirate qui fête son anniversaire aujourd'hui. C'est aussi l'anniversaire d'un acteur britannique. Il jouait le rôle de Dragon Malfoy, Tom Felton qui fête son anniversaire aujourd'hui.
1: Dans Harry Potter, ça.
0: Oui.
1: Drago Malfoy.
0: C'est aussi l'anniversaire d'un chanteur français. Il a fondé d'ailleurs le groupe Alliance Ethnique. Il a 54 ans, il s'appelle Kamel. Aujourd'hui, c'est aussi l'anniversaire d'un Namurois célèbre pour ses films. Il y a quelques années.
2: Non, je ne peux pas vous souhaiter une bonne année parce qu'elle ne peut pas être bonne, c'est impossible avec tout ce qui s'annonce. Non, il faut dire, essayons de nous en sortir cette année, l'année qui vient et les années à venir, puisqu'on nous a tous mis dans la merde. Surtout, si c'était bonne année, ce serait se foutre un peu de la gueule des gens, donc je dirais bonne année, mon cul.
0: Benoît Poulvort qui fête ses 62 ans aujourd'hui. Autre anniversaire, c'est la chanteuse américaine. Elle est principalement connue pour sa reprise du titre qu'on entend juste derrière, I Love Rock and Roll, et elle s'appelle Joan Jett, qui fête ses 68 ans aujourd'hui. Puis c'est aussi l'anniversaire d'un certain artiste lyrique italien. Que vous l'avez, celui-ci, Andrea
1: Bocelli.
0: Oui, qui fête ses 68 ans aujourd'hui, en ce mercredi 22 septembre. Et dans un peu moins de 10 minutes, on va s'informer avec le journal de votre région. Et on va parler de quoi ce matin, Blandine?
1: Eh bien, on vous avait annoncé la fermeture prochaine de la nef, ce lieu culturel dans l'église désacralisée d'Arscan. Eh bien, on va y revenir plus longuement aujourd'hui dans le journal.
0: Ça sera d'ici quelques minutes. Et dans un instant, côté musique, c'est BJ Scott et les Remarquables qui arrivent.
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0: Et dans un instant, Blandine, on va parler d'une enquête. Une enquête, et pour cela, on va prendre la direction de la province de Namur. Le sud.
1: Oui, on va parler du démomètre. Qu'est-ce que c'est exactement? Eh bien, Philippe Herman va tout nous expliquer.
0: Eh bien, on aura la réponse. Ça sera juste après BJ Scott et les Remarquables. Autrement, très bon réveil.

0: Autrement, c'est le résultat musical d'un groupe constitué de personnes en situation de handicap accompagnées de BJ et managées par Adrien de Beaver. Cette épopée est racontée d'ailleurs dans plusieurs épisodes télé qui sont disponibles, quand vous le voulez, sur RTBF OVIO. BJ Scott et les Remarquables, c'était Autrement à 6h24 sur RTBF. 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Le démomètre débarque à Ivoire, Blandine.
1: Et vous allez me dire, c'est quoi le démomètre?
0: Bah oui.
1: Eh bien, c'est un outil pour renforcer la démocratie locale. Imaginé par l'ASBL Citoyenneté et Participation, il est testé dans 4 communes wallonnes, dont Ivoire et Marche-en-Famenne. C'est là que Philippe Herman s'est rendu pour comprendre comment ce démomètre fonctionne. Et Philippe, tout commence par un questionnaire en ligne.
2: Première étape, une grande enquête que nous présente Manon Roulans, chargée de projet pour Citoyenneté et Participation.
3: Il y a des questions qui portent sur la communication dans la commune, sur la transparence de l'information, l'accessibilité de l'information. Il y a des questions qui portent sur la relation entre les citoyens, les élus, l'administration. Il y a des questions qui portent sur la participation citoyenne et l'implication des citoyens dans la commune. Est-ce qu'ils se sentent assez entendus? Et puis pour finir, il y a un volet plutôt qui porte sur la coopération entre les différents acteurs qui coexistent dans la commune.
2: Vous trouverez le lien vers l'enquête notamment sur le site internet de la ville de Marche. Le questionnaire prend 15 à 20 minutes, mais on ne doit pas nécessairement tout remplir en une seule fois.
3: Vous pouvez créer un compte et en fait, ça vous permet de pouvoir y revenir. Vous pouvez répondre à un volet et puis revenir par la suite si vous le désirez.
2: Date de clôture des questionnaires le 18 octobre. Ensuite, des ateliers rassembleront un échantillon de citoyens marchois tirés au sort avec des élus et des fonctionnaires pour dégager des pistes de travail commun. Pour le bourgmestre de Marche, Nicolas Grégoire, à côté de tous les organes consultatifs existants, le démomètre sera un bon indicateur pour la suite.
4: Voir un peu comment demain on pourrait encore susciter davantage la participation citoyenne. Donc c'est vraiment dans cet esprit qu'on lance le démomètre, un état des lieux de la démocratie marchoise, voir ce que demain on pourrait lancer pour toujours plus impliquer le citoyen.
2: Les conclusions du démomètre sont attendues pour le début 2027.
1: Et les citoyens ne sont pas les seuls interrogés, les élus aussi, avec des questions différentes. Notez que pour Ivoire, les dates à retenir sont différentes de celles de Marche. Vous avez à Ivoire jusqu'au 27 septembre pour participer au questionnaire. Les ateliers délibératifs auront lieu les 13 octobre et 5 novembre en soirée. Toutes les infos sur le site de la commune d'Ivoire, ivoire.be.
0: Et bien voilà, maintenant on sait ce que c'est le démomètre. Dans un instant, on s'informe avec le journal de votre région à 6h30. On aura aussi la météo plutôt lumineuse. C'est sèche et ensoleillé de Théo Le Chanu. Mais avant cela, on repart en musique avec Rosalia, La Perla sur RTB Vivacité.

0: Et puis je vous rappelle les collectes de sang. Aujourd'hui ça se passe à Namur comme tous les jours entre 8h et 16h30 au service du sang, rue des Dames Blanches numéro 34, mais également à Amois, chez la salle chez Macorse, chaussée de Liège numéro 31. Là c'est entre 15h et 18h30. Toutes les informations sont à retrouver sur un seul site internet, donneurdesang.be. Donneurdesang.be. Dans un instant, le journal de votre région à 6h30.
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0: Bienvenue, vous écoutez RTB Vivacité, il est 6h30, tout de suite le journal de votre région. 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Et on commence ce journal avec une question. Est-ce qu'acheter du bio vous garantit de consommer des produits sans pesticides?
5: Alors sur papier, la réponse est oui, mais dans les faits, il arrive régulièrement que des cultures bio soient touchées par des pesticides pulvérisés un peu plus loin. C'est ce qui est arrivé à David, agriculteur bio, propriétaire de la ferme de la Sarthe à Mettay. Cela se produit régulièrement et Thierry Van Entenrijk de l'Union des agriculteurs bio demande que les agriculteurs soient mieux protégés.
6: Alors d'abord c'est un problème parce qu'il s'agit de pesticides et que c'est jamais bon pour la santé, on le sait maintenant, mais surtout parce que l'agriculteur bio il fait des choix de travailler sans pesticides de synthèse. C'est pas évident, c'est une prise de risque, c'est une réduction des rendements, et donc il fait déjà le travail, une grosse partie du boulot, et il se voit entre guillemets gâcher la récolte potentiellement par des dérives d'autres agriculteurs. Et pourquoi gâcher? Parce qu'une fois que l'agriculteur bio constate qu'il a été touché par une dérive de pesticides, il n'a rien, il n'a aucune arme en fait pour opposer ça. Il n'y a pas d'assurance, il n'y a pas d'indemnité, il n'y a rien du tout, et donc il est tout seul face à ça. On va aller entre guillemets l'accuser en creux en lui demandant si lui s'est protégé des dérives de son voisin agriculteur conventionnel, alors qu'en fait ce sont les autres qui doivent protéger les champs bio en mettant des tampons, enfin je ne sais pas, mais c'est pas à l'agriculteur d'avoir la charge de la preuve de montrer qu'en fait, il s'est bien protégé face aux pesticides que lui n'utilise pas.
5: Une interview de Hugo Dewoye.
0: Un jeune homme a été placé sous mandat d'arrêt après une agression survenue dans la nuit de samedi à dimanche lors des fêtes de Wallonie à Namur.
5: Il a reconnu avoir porté un coup de couteau dans le dos d'une personne lors d'une bagarre vers 2h20 du matin. La victime a été emmenée à l'hôpital. Une enquête est en cours pour tenter de déterminer les circonstances exactes des faits.
0: Derrière les flammes du cannabis.
5: Vendredi, un incendie dans le grenier d'une habitation à Namur a permis aux policiers de découvrir une plantation de cannabis. 500 plants ont été saisis et autant ont été probablement détruits par les flammes. Un suspect présent sur les lieux a été privé de liberté et placé sous mandat d'arrêt pour culture de stupéfiants en association. Une enquête est là aussi en cours.
0: Il est 6h32 sur Viva. Une page se tourne bientôt pour la culture namuroise, celle des concerts à la nef installés dans l'ancienne église Notre-Dame d'Arscan.
5: Après 4 saisons culturelles riches en concerts et en spectacles organisés par l'espace culturel d'Arscan, le bien sera vendu. La convention d'occupation des lieux prendra fin le 31 décembre et ne sera pas renouvelée. Des travaux sont nécessaires pour maintenir le bâtiment, plusieurs millions d'euros, beaucoup trop cher à supporter pour la fondation d'Arscan, propriétaire du site géré par le CPS de Namur. Mais la fondation poursuit un autre objectif, répondre aux souhaits de la comtesse d'Arscan concernant son héritage, celui de consacrer ses biens et sa fortune au profit des personnes âgées. Écoutez Émilie Gravier, responsable du département achats techniques et patrimoine au CPS de Namur.
7: L'objet principal du testament est très éloigné de l'ECH. La fondation souhaiterait s'en défaire. Malheureusement, c'est un peu à contre-cœur pour eux, mais ils veulent, en tout cas, ils ont le souhait de construire une résidence-service qui pourrait répondre beaucoup plus aux volontés de la comtesse.
5: Des propos recueillis par Romain Van de Neuvel.
0: 6h33, une bonne nouvelle pour l'extension du hall sportif des Gueuzés et sa rénovation énergétique.
5: La ministre wallonne des Sports octroie un subside de près de 2,5 millions d'euros pour ce chantier attendu. Cette extension offrira notamment plus de créneaux aux différents clubs sportifs pour occuper le lieu. La commune possède déjà le permis pour ces travaux qui devraient donc commencer sans trop tarder. Il est 6h34.
0: Et la météo ce matin, c'est avec Théo Le Chanu. Bonjour Théo.
8: Bonjour Xavier.
0: J'ai envie de dire, depuis que Théo est là, c'est soleil du sud qui remonte jusqu'en Belgique, hein, parce qu'on va encore avoir des conditions anticycloniques. En fait, Théo, finalement, on a un blocage là pour le moment, donc ça ne va pas vraiment bouger au niveau météo ces prochains jours.
8: Oui, tout à fait. Ben, c'est ça, on a vraiment l'influence d'un anticyclone actuellement situé plutôt au sud des îles Britanniques, et donc qui influence l'ensemble de la météo un petit peu de l'Europe de l'Ouest, et donc qui influence nécessairement la Belgique. Et donc on attend beaucoup de soleil, vous l'avez dit, dans les prochains jours, tout simplement, sur l'ensemble de la semaine. Donc pour aujourd'hui, eh bien écoutez, oui, beaucoup de soleil déjà au matin. Par contre, des températures un petit peu fraîches. Hein.
0: Ouais.
8: Franchement, j'ai relevé 4 degrés à Borin, 3 degrés à Bièvre et 8 degrés à Ciné, la température la plus chaude, j'ai envie de dire, de la province pour ce matin. Et puis dans le courant de la matinée, on a quelques cumulus qui vont commencer à bourgeonner ici ou là, mais ce sera seulement décoratif. On conservera quand même beaucoup de soleil. Et puis cet après-midi, là encore, quelques nuages décoratifs dans le ciel, mais rien de plus. Pour les températures, on ira de 19 à 20 degrés, donc des températures de saison. Et un coup d'œil assez rapide pour ce soir et cette nuit et demain. Bah, ce soir et cette nuit, le ciel va encore une fois être bien dégagé. Les étoiles seront bien perceptibles, surtout le long de la frontière française. Et puis demain, on retrouvera là encore une journée bien ensoleillée, encore sous l'influence anticyclonique. Et les températures qui seront encore une fois assez fraîches en matinée et bien plus agréables en après-midi. On ira jusqu'à 22 degrés pour Namur demain après-midi.
0: Oh, pas mal, pas mal. C'est même au-dessus des normales de saison. Oui, ça grimpe petit à petit. Merci beaucoup Théo pour ces infos. On vous retrouve tout à l'heure à 7h34.
8: Avec grand plaisir.
0: Et sans grande surprise, à 6h35, la circulation est plutôt fluide. Hein. En ce moment, on n'a pas d'accident ni de bouchon à signaler. Peut-être l'occasion de vous rappeler cette zone de chantier qui va se poursuivre, et ce jusqu'au 2 octobre prochain, sur la nationale 951 entre Lèves et Saint-Gérard, avec une déviation qui est mise en place via Fos-la-Ville et Sarcin-Laurent. Donc du coup, encore à nouveau, une circulation un peu plus dense sera à prévoir dans ces différents secteurs.
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0: Another talk to you pour poursuivre cette émission. Très bon réveil, bonne fête à tous les Maurice.

0: Le Zoom Sport arrive. Élise Burion se met en place pour nous parler dans ce Zoom Sport des chaussures d'un certain footballeur, Kylian Mbappé. Eh bien, on va retrouver Élise Burion d'ici quelques minutes, juste après cette petite pause. À tout de suite.
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0: À tout pile, 6h40, c'est avec vous, Élise Burion. Alors Élise, les chaussures de Kylian Mbappé ont été scrutées de très près ce week-end lors du match du Real, le derby madrilène perdu contre l'Atlético.
8: Alors, est-ce qu'il avait les pieds carrés, l'ami Kylian? Que nenni, évidemment. Il avait surtout des chaussures toutes blanches. Vous allez me dire, c'est salissant, certes, mais la raison était commerciale, évidemment. Mbappé vient en fait de changer de boutique pour son équipementier. Bon, allez, on y va, on va citer des marques, hein, mais de toute façon, si je le fais pas, vous allez quand même les retrouver facilement partout. Donc, on va faire clair. Kylian Mbappé est arrivé à la fin de son gros contrat avec Nike. Ça fait quand même depuis le début de sa carrière hein, qu'il était sous contrat avec la marque américaine. Et on a appris il y a quelques jours qu'il avait signé pour devenir ambassadeur et même actionnaire de la marque On. C'est une marque suisse relativement jeune, une vingtaine d'années d'existence, représentée notamment aussi par Roger Federer. Mais cette marque suisse, eh bien, elle n'a pas encore de chaussures à crampons dans sa collection pour Kylian Mbappé. Et donc, le Français continue de jouer en Nike, mais avec des Nike maquillés, c'est-à-dire on ne peut plus neutre, toutes blanches, où on ne voyait donc pas la célèbre virgule.
9: Et ça, c'est autorisé, Lise?
8: Alors oui, notamment parce que les chaussures, tout de même, c'est un outil de travail fort précieux pour les footeux. Un gars ou une fille qui n'est pas bien dans ses chaussures de foot, bah, ça peut faire mal au sens propre comme au sens figuré. Et c'est déjà arrivé qu'un joueur qui avait signé un contrat avec une marque revienne finalement à son ancien modèle chez un autre équipementier parce qu'il ne se fait pas vraiment à ses nouvelles chaussures. Et c'est vrai que les crampons, bah, on s'en rend peut-être pas compte quand on ne joue pas, mais ça peut changer beaucoup de choses. Le confort, la qualité des appuis, et puis juste une question de feeling, tout simplement, comme toutes les chaussures, hein, finalement. Voire parfois chez les footballeurs de la superstition aussi. Alors ici pour Kylian Mbappé, c'est surtout une question de temps, on l'a compris apparemment, d'autant plus que Thierry Henry a aussi signé avec On pour développer la division football de la marque suisse. En attendant, Kylian Mbappé joue en Nike maquillé, on l'a dit. Par contre, petit clin d'œil, le Français aura déjà des crampons On dans le prochain jeu vidéo FC 27 qui sort en fin de semaine. C'est stylé et c'est payé déjà aussi.
0: Effectivement, hein, comme quoi...
8: Évidemment.
0: Évidemment, comme quoi, hein, Blandine, même les chaussures, hein, ça compte dans le football. Oui. 6h42 sur RTBF Vivacité. Pierre Garnier nous rejoint côté musique avec son titre Nous, on sait. Très bon réveil, très bon début de journée, tout le monde.

0: Pierre Garnier sur Viva à 6h45. Nous, on sait, alors le prix du diesel atteint record aujourd'hui, 2,50€ le litre de diesel. Alors je vous rappelle que c'est le prix maximal. Évidemment, dans certaines stations, ça sera par endroit moins cher, mais ça reste bien élevé. Hein. Et alors, du coup, Blandine, il faut trouver des alternatives aussi.
1: Effectivement. On en parle maintenant ?
0: On en parle dans un instant, ça sera juste après une petite pause où nous allons d'ailleurs retrouver Grégory Faube qui se trouve à proximité de l'E400 à hauteur de la sortie numéro 11, sortie Torrent-Baie-Saint-Tronc, ça sera d'ici quelques secondes.
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4: Si on nous avait dit un jour, il y a quelques années, qu'on allait atteindre ce prix du diesel de 2,50€ le litre, eh ben, on n'y aurait jamais cru. Et malheureusement, nous y sommes aujourd'hui, Blandine.
5: Oui, ça fait mal au portefeuille des automobilistes qui cherchent certainement à réduire les coûts. Une solution, ça peut être le covoiturage. On va retrouver Grégory Faux près de la sortie 11 de la 411, toute proche de Jean Blou. Bonjour Grégory.
6: Mais bonjour Blandine, bonjour Xavier.
5: Alors comment cette hausse de prix est-elle vécue par les principaux concernés ?
6: Mais je vais d'abord vous confirmer que cette hausse, eh bien, elle s'affiche déjà parce que je suis passé par l'aire d'autoroute Deschamps-Refailles, qui est donc à quelques minutes d'ici, et le prix affiché du diesel est bien de 2,51€. Donc voilà, le prix maximum, c'est souvent le cas en bord d'autoroute. Mais donc ici, au parking de covoiturage, à cette heure-ci, il commence à y avoir un peu d'activité. Alors je discutais justement avec un automobiliste qui me disait qu'initialement, en fait, il avait fait le choix de covoiturer par conviction écologique, mais qu'évidemment, avec la hausse historique du prix du carburant, il y avait aussi et surtout une motivation financière. Le calcul, il est vite fait, hein, avec le litre de diesel à 2,50€, eh bien, sur un trajet de 100 km, c'est environ un aller-retour ici entre Jean Blou et Bruxelles, eh bien, vous payez 15 euros par jour. Donc si vous êtes à deux dans une voiture, vous économisez chacun plus de 10 euros. Donc c'est presque 150€ par mois. Et alors je ne suis pas un grand matheux, mais ça fait quand même 1 800€ sur une année. Alors on espère quand même que les carburants ne vont pas rester à des sommets pareils, mais on n'est pas à l'abri. Donc voilà, mais ici, globalement, le covoiturage a son petit succès. Je ne dirais pas qu'il y a plus de monde que d'habitude, mais en tout cas, les gens qui font du covoiturage ici à Torrent-Baie-Saint-Trond sont des convaincus.
5: Effectivement, merci beaucoup Grégory, et on aura l'occasion de voir avec vous dans les journaux, sans doute à 7-8 heures, si le parking se remplit bien de Torrent-Baie-Saint-Trond. Merci beaucoup.
4: Exactement, puisque avec justement cette montée, cette hausse des prix records aujourd'hui, c'est vrai que les alternatives, il y a le covoiturage, il y a aussi bien les transports en commun, comme par exemple la SNCB, les TEC, et c'est vrai que malheureusement, on va devoir trouver ces alternatives. 6h49 sur RTBF Vivacité. Pour vous accompagner ce matin côté musique, ce qui arrive tout de suite, c'est Henri PFR avec son dernier titre qui est sorti il y a quelques semaines, c'est Sola.

0: Je sais pas vous, mais j'ai l'impression que ça sent encore un peu l'été avec Henri PFR. Sola à 6h51 sur RTBF Vivacité. Et puis Blandine, on a des petits messages hein, qui nous parviennent via notre canal WhatsApp 0470 99 5000. Là, en l'occurrence, on a Céline qui aimerait bien promouvoir un petit événement. C'est du côté de Walcourt. Ça sera le 3 octobre prochain. Bonjour Céline.
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0: Et dans un peu plus de 5 minutes, on s'informe avec le journal de 7h. Et de quoi sera-t-il question dans l'actualité en ce mercredi, en ce mardi, pardon, 22 septembre, Blandine?
4: Eh bien, du rendez-vous annuel de la diplomatie mondiale, l'Assemblée générale de l'ONU qui s'ouvre aujourd'hui. Nous verrons notamment que Donald Trump devrait rencontrer le président ukrainien Volodymyr Zelensky.
0: Eh bien, ça sera donc dans un peu plus de 5 minutes sur RTBF. Vivacité 5, non-blondes. 1, 2, 3, 4. Non, c'est 4.
4: 5, 7, 8, 9, 10.
0: Je suis en train de compter. Il est 6h54. 25.

0: Pour Non Blondes sur Vivacité, What's Up à 6h58. Dans un instant, on s'informe avec le journal de 7h juste après Côté Musique.
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0: 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C'est Manon, Lisa qui arrive avec l'un de ses derniers titres, Le Petit Pêcheur. On aura aussi Gwen Stefani. Avec The Sweet Escape sur Viva. Au niveau des températures proches de chez vous ce matin, eh bien, ça donne à Philippeville 7 degrés, même valeur hein, à Florène. On a 7 degrés à Sambreville. À Gembloux, 6 degrés ce matin. À Aiguezé, 6 également. À Andenne, 9 degrés. À Namur, 7 degrés. On a à Herpan, 7 degrés également. À Amois, on a 8 degrés ce matin, ainsi que du côté de Ciney. À Rochefort, 4 degrés pour être près de chez vous. On a aussi Benjamin qui nous a dit qu'à Wépion ce matin, on a 5 degrés. À Bourin, 4 degrés ce matin. Vrest-sur-Semois, 2 degrés. Puis on a même 1 degré. C'est du côté de Walcourt. C'est l'un des endroits en province de Namur où il fait le plus frais hein, ce matin. Couvrez-vous bien si vous devez prendre la route ou partir direction le boulot ce mardi matin, avec donc un ciel qui est bien dégagé, ce qui explique évidemment par absence de couverture nuageuse que les températures sont plus fraîches et on retrouvera un ciel plus variable cet après-midi avec un temps qui restera sec pour ce mardi. Tout de suite, on s'informe avec le journal de 7h.
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0: Bienvenue tout le monde, vous êtes sur Viva, il est 7h. Voici tout de suite les titres du journal.
3: Aller travailler en voiture est presque devenu un luxe aujourd'hui. Faire le plein de diesel coûte encore plus cher à partir d'aujourd'hui. Le covoiturage est une des solutions pour faire des économies. Coup d'envoi du plus grand rendez-vous diplomatique de l'année. Aujourd'hui à New York, pour une semaine, les dirigeants de plus de 190 pays se rencontrent pour l'Assemblée générale de l'ONU. Le ministre des Affaires étrangères, Maxime Prévost, représente la Belgique. Les Diables Rouges se sont entraînés hier à Tubize pour préparer leur premier match en Ligue des Nations contre l'Italie ce vendredi. Nous entendrons les attentes des supporters qui ont assisté à ce premier entraînement.
0: Et tout ce qu'il faut savoir sur l'actualité de la Belgique et du monde, ça se passe avec Nathalie Servet. Bonjour Nathalie.
3: Bonjour à toutes et à tous. Le passage à la pompe, de plus en plus redouté par les automobilistes. Ce matin, le prix maximum du diesel atteint les 2,50 euros. C'est un record. Et parmi les solutions pour faire des économies, le covoiturage. Grégory Fob, vous êtes dans le Brabant wallon, le long de la E411. C'est ici que chaque matin, des travailleurs se donnent rendez-vous pour faire le trajet vers Bruxelles ensemble.
4: Oui, alors à cette heure-ci, il y a évidemment pas mal de mouvements sur ce parking de covoiturage ici à Torrent-Bessintron, hein, c'est dans l'entité de Perouet. Alors pas spécialement plus que d'habitude, me disait une automobiliste. La hausse du carburant n'a visiblement pas poussé spécialement les navetteurs à se ruer sur le covoiturage, mais c'est clair, et une personne qui prenait la route vers Bruxelles me le faisait remarquer, à chaque fois qu'elle va à la pompe, elle se dit que partager son véhicule peut lui faire gagner pas mal d'argent. Je vous propose de l'écouter.
5: En ce moment, je covoiture beaucoup avec ma collègue. Ça aide pas mal. Vu qu'il y a la hausse des carburants, c'est quelque chose qui est nettement plus agréable pour essayer de réduire un petit peu cette facture mensuelle de carburant, quoi.
4: Oui, parce qu'on est vite à quelques centaines d'euros rien que pour faire un aller-retour Bruxelles, non, sur le mois.
5: Moi, je suis à 300 euros par mois en temps normal pour aller travailler.
4: Alors j'ai pris ma calculette, à partir d'ici, un aller-retour vers la capitale, eh bien c'est environ 40 à 50 km, donc un petit 100 km aller-retour, ça fait 15 euros par jour, et c'est environ 300 euros de diesel, on vient de l'entendre, pour aller au boulot, ça fait cher, et ça fait donc du bien de partager la facture.
3: Merci Grégory Fob. Faire des économies, c'est aussi l'objectif du gouvernement fédéral, mais ça a plutôt mal démarré hier. Le Conseil des ministres restreint s'est réuni autour des propositions budgétaires du Premier ministre pour trouver 10 milliards d'euros. Les deux partis francophones de la coalition MR Les Engagés trouvent cette première note de Bart De Wever trop déséquilibrée. Prochain rendez-vous du Conseil des ministres restreint, ce sera jeudi soir. Près de 50 vols encore supprimés aujourd'hui à l'aéroport de Charleroi. Syndicats la direction de Skies ne sont toujours pas d'accord en ce qui concerne la prime de nuit que réclament les contrôleurs aériens. Depuis mercredi dernier, chaque nuit de 22h à 8h, les aiguilleurs du ciel Carolo sont en grève. Deux explosions ont eu lieu à quelques minutes d'intervalle dans le centre-ville d'Anvers cette nuit. Aucun blessé n'est à déplorer, mais les dégâts ont été constatés sur des bâtiments. Aucun suspect n'a été arrêté pour le moment. La police examine la possibilité d'un lien entre les deux explosions. Une enquête complémentaire devra aussi déterminer si elles sont liées au narcotrafic à Anvers. Et cette drogue, elle arrive très souvent via le port d'Anvers. Pour lutter contre ce trafic, des scanners ont été déployés pour contrôler les marchandises qui arrivent par container. Mais encore faut-il que ces scanners soient opérationnels, ce qui n'est pas le cas en ce moment. Sur les 9 scanners utilisés par la douane, 4 seraient hors service selon le syndicat socialiste qui tire la sonnette d'alarme. Boris Van Acker, il existe 2 types de scanners sur place et ils ont tous les deux des problèmes.
6: Au port d'Anvers, il existe 3 grands scanners fixes, 2 grands tunnels dans lesquels passent les conteneurs pour être analysés. 2 d'entre eux sont actuellement à l'arrêt. En cause, une technologie vieillissante et dépassée. Florence Angelici, porte-parole du SPF Finance.
7: Il faut savoir que la technologie des scanners, de façon générale, c'est une technologie assez fragile. Ce sont des scanners qui ont 20 ans, donc ils sont en bout de vie. 20 ans, c'est long. Hein.
6: Une technologie qui doit être remplacée, mais qui coûte très cher. En attendant, 6 scanners mobiles ont été déployés au port d'Anvers pour renforcer les contrôles antidrogue. Mais là aussi, il y a des problèmes. 2 présentent des pannes d'ordre technique et mécanique. Les contrôles diminuent, mais le SPF rassure, l'analyse de risque reste inchangée.
7: L'ensemble des contrôles qui sont effectués par la douane, c'est le scan, c'est les contrôles physiques, mais c'est aussi la coopération internationale. Donc le scan n'est qu'une petite partie en fait, de l'ensemble des contrôles effectués par la douane.
6: Aujourd'hui, les conteneurs provenant d'Amérique latine considérés à haut risque en raison du trafic de cocaïne ne sont plus les seuls concernés. Ceux en provenance du Canada présentent également un risque élevé en raison de l'acheminement de cannabis.
3: La mise en garde de Foodwatch, l'organisation de défense des consommateurs, dénonce ce matin les dangers des aliments protéinés. Ils font sensation dans les rayons de supermarchés, des barres de céréales aux salades de pâtes, en passant par du lait chocolaté ou de yaourt. Ces produits présentés comme bons pour la santé sont avant tout ultra transformés selon l'organisation. Elle en a testé 10, tous présentent des additifs controversés pour la santé. L'association réclame aujourd'hui une mention obligatoire de ces ultra transformation sur la face avant des produits à côté du Nutri-Score. Sa pétition a déjà récolté près de 280 000 signatures au niveau européen. Alors, est-ce que acheter du bio est meilleur pour la santé ou en tout cas vous garantir de consommer des produits cette fois sans pesticides? Sur papier, la réponse est oui, mais dans les faits, il arrive régulièrement que des cultures bio soient touchées par des pesticides pulvérisés un peu plus loin. C'est ce qui est arrivé à David, agriculteur bio, propriétaire de la ferme de la Sarthe à Mété. Hugo Dewaa l'a rencontré.
8: Juste à côté de la ferme de David, un grand champ de pommes de terre sur lequel des pesticides sont régulièrement pulvérisés. Une pratique parfaitement légale, mais insoutenable pour cet agriculteur bio.
9: L'air était irrespirable. Franchement, même en ayant fermé les fenêtres des maisons, à l'intérieur, ça sentait.
8: Magali, elle, habite à moins de 5 mètres de ce champ.
10: Ça puait, ça prenait à la gorge, ça prenait à l'estomac.
8: Certains produits phytosanitaires peuvent voler sur plus de 2 km. Des pesticides ont donc certainement atteint les cultures bio de David.
9: Ben, s'il y a un contrôle, on verra bien les analyses, ce que ça va donner.
8: Si ces plantations sont touchées, c'est lui qui en paiera les conséquences.
9: Si on dit... ce gars-là, ça fait 50 ans qu'il fait du bio, on a quand même retrouvé des phytos chez lui, c'est quoi cette histoire? Je ne suis pas d'accord de payer pour les autres, quoi.
8: Des cas comme celui de David se répètent souvent. Thierry Van Enterik, de l'Union des agriculteurs bio.
11: Une fois que l'agriculteur bio constate qu'il a été touché par une dérive de pesticides, il n'a rien, il n'a aucune arme en fait. Il n'y a pas d'assurance, il n'y a pas d'indemnité, il n'y a rien du tout, et donc il est tout seul face à ça.
8: Selon lui, il faudrait inverser le fonctionnement.
11: Ce sont les autres qui doivent protéger les champs bio. Ce n'est pas à l'agriculteur d'avoir la charge de la preuve de montrer qu'en fait, il bien protégé face aux pesticides que lui n'utilise pas.
8: Tous rappellent qu'ils n'ont rien contre l'agriculture conventionnelle, mais demandent que leur choix de cultiver sans pesticides puisse être respecté.
3: Hugo Dewaa a Mété dans la province de Namur. C'est le plus grand rendez-vous diplomatique de l'année. L'Assemblée générale de l'ONU ouvre aujourd'hui. Myriam Ball, près de 130 dirigeants du monde entier affluent en ce moment à New York pour cette semaine de discussions à la fois en assemblée et en coulisses.
12: Oui, en assemblée, les représentants de chaque État feront entendre leur positionnement politique, leur ligne rouge. Pour la Belgique, c'est le ministre des Affaires étrangères, Maxime Prévost, qui prononcera ce discours à New York. Mais cette grande convergence de dirigeants mondiaux à New York, c'est aussi l'occasion d'événements sur les enjeux communs, comme le climat ou l'intelligence artificielle. Et c'est l'occasion de très nombreuses rencontres, de négociations en coulisses, pour boucler des accords, comme celui sur le Groenland, ou pour essayer de débloquer des conflits.
13: Oui, comme par exemple, Myriam, la guerre au Moyen-Orient.
12: Oui, bien sûr, la guerre en Iran et dans toute la région et ses blocages d'approvisionnement en pétrole. Et puis la guerre en Ukraine, la guerre au Soudan alimenteront aussi des rencontres. Mais pour parler de Gaza, eh bien, le président de l'autorité palestinienne Mahmoud Abbas sera absent puisqu'il n'a pas obtenu de visa des États-Unis. Alors que le premier ministre israélien Benjamin Netanyahou sera lui attendu jeudi, malgré un mandat d'arrêt de la Cour pénale internationale. Et puis présent également aujourd'hui Donald Trump, le président américain qui n'aime pas l'ONU, qui ne se prive pas de le dire, mais qui a tout de même intérêt à ce que ces rencontres diplomatiques débloquent sa guerre enlisée avec l'Iran.
13: Donald Trump qui devrait, en marge de cette Assemblée générale de l'ONU, rencontrer dans la journée le président ukrainien Volodymyr Zelensky. En cyclisme, la Belgique a décroché sa deuxième médaille en deux jours aux Mondiaux qui se déroulent en ce moment à Montréal, au Canada. La jeune Luca Verstraat a pris le bronze sur le chrono Espoir Dame. Dans le chrono Espoir Homme, les Belges ont déçu avec une 17e place pour Jasper Schoofs et une 12e place pour Mathis Van Kerkhove. Les Diables Rouges se sont réunis hier à Tubize. Ils y préparent une série de 4 matchs comptant pour la Ligue des Nations. Le premier match sera vendredi en Italie. Hier, ils étaient 27 pour ce premier entraînement du nouveau sélectionneur Marc Van Bommel. Seul Leandro Trossard, blessé, était au repos. Hier, l'entraînement était ouvert au public, l'occasion pour les supporters de saluer le nouvel entraîneur des Diables.
14: On a envie déjà de rencontrer le nouveau coach, hein, puis les nouveaux joueurs, voir un petit peu, voir un peu la patte, la touche qu'il va pouvoir amener. On reste optimiste, hein, on a des bons jeunes, donc... On espère pouvoir échanger un petit mot avec eux et puis partir sur une bonne base pour la Nations League. Ouais.
15: On va un peu voir le dynamisme, comment ça va un peu se passer avec les joueurs et les supporters. Je pense que c'est toujours important d'avoir un premier contact en tout cas avec l'entraîneur et voir ce qu'il a à nous apporter.
16: C'est le premier et je vais au match la semaine prochaine. Donc je veux voir un peu l'entraînement, les préparations, etc. et voir ce que ça va donner. Avec un nouvel entraîneur aussi que j'ai hâte de voir ce que ça va donner, les changements, etc. qui vont évoluer.
17: On a été aux États-Unis pour les soutenir et on va continuer à les soutenir ici, il n'y a pas de raison. Au contraire, on est plein d'espoir parce qu'on a une bonne jeune génération.
13: Des propos recueillis par Hugo Dereille, qui est 7h10, excellent début de journée.
0: Merci beaucoup Nathalie. L'info revient tout à l'heure à 8h, puis l'information 100% locale, ça sera tout pile à 7h30. RTBF Mobile Info, circulation qui est encore relativement fluide, même si les premiers ralentissements sont également observés ce matin sur la Nationale 98 à hauteur de Velaine-sur-Sambre en direction de l'Uni, on dit 5 petites minutes, tout comme sur le 4 sens, suite à une zone de chantier entre B et Vierde, c'est en direction d'Arlon.
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0: Très bon réveil, très bon début de journée avec nous sur Viva. Bonne fête à tous les Maurice qui sont à l'honneur en ce 22 septembre. Bonjour Blandine.
19: Bonjour tout le monde.
0: Alors tout à l'heure à 7h40, on recevra notre invité du jour qui nous parlera de street art, de culture et de transformation urbaine puisque ce week-end à Dinan, on va vivre dans un moment coloré avec le festival VRAC qui aura lieu durant ce samedi et ce dimanche, les 26 et 27 septembre. Ça sera Nicolas qui sera là tout à l'heure, membre du centre culturel de Dinan. Avant cela, on parlera aussi concert à Namur, Blandine.
19: Oui, d'un concert, les vibrations du cœur demain à 20h au Théâtre Royal de Namur. Au profit, les fonds seront récoltés, iront au profit de l'accompagnement des patients en fin de vie.
0: Et puis Manon Duforet va nous donner des trucs et astuces pour, par exemple, aller voir le salon Explore et un Job Day qui aura lieu très prochainement en province de Namur. Et puis, on attend aussi vos messages, les amis, via notre canal WhatsApp 0470 99 5000, températures qui sont d'ailleurs bien fraîches hein, ce matin. N'hésitez pas à nous communiquer vos petites températures de chez vous et puis peut-être promouvoir aussi un événement qui aura lieu ces prochains jours dans votre commune ou dans votre village. Et pour cela, vous connaissez le numéro par cœur.
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0: Et pour démarrer cette deuxième heure en musique, quoi de mieux que ce soit clair, le titre de Paul Kalkbrenner et Stromae sur RTBF Vivacité à 7h13. Très bon début de journée et bon courage pour aller direction le boulot.

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1: Stromae et le DJ Paul Kalkbrenner sur Viva, que ce soit clair, il est 7h16.
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1: Et c'est avec Manon cette semaine. Bonjour Manon.
3: Bonjour Xavier.
1: Alors le secteur du transport et de la logistique continue de recruter en Wallonie. Alors le 8 octobre prochain, c'est très bientôt, Namur accueillera une journée entièrement consacrée à ses métiers avec le salon Explore Job et un Job Day dédié au secteur. Alors pourquoi Manon mettre le transport et la logistique à l'honneur ce matin ?
3: Alors déjà, c'est une organisation de la Cité des métiers de Namur qui choisit ce secteur car il est essentiel à notre économie et offre de nombreuses opportunités d'emploi. Donc derrière chaque produit livré, chaque bus qui circule et chaque entrepôt, il y a toute une série de métiers souvent méconnus du grand public et l'objectif est justement de les faire découvrir de manière concrète.
1: Alors on pense souvent uniquement aux chauffeurs, mais il n'y a pas que.
3: Oui, bien sûr, il y a les chauffeurs de bus, les chauffeurs de poids lourds, mais il y a toute une panoplie de métiers bien plus variés, comme le magasinier, le cariste, le préparateur de commandes, l'employé logistique. Donc, de nombreuses fonctions accessibles pour différents parcours de formation.
1: Et justement, Manon, concrètement, que va-t-on retrouver lors de ce salon ?
3: Alors, les visiteurs pourront rencontrer des professionnels du secteur, découvrir les formations existantes, assister à des démos, échanger avec les acteurs de terrain. Donc, vraiment permettre à chacun de mieux comprendre la réalité de ses métiers avant de faire un choix d'orientation ou de carrière. Donc, c'est destiné aux chercheurs d'emploi, mais aussi aux étudiants, aux personnes en situation de reconversion professionnelle ou tout simplement toutes celles et ceux qui s'interrogent sur leur avenir. À noter que le salon est gratuit et donc ouvert à tous.
1: Exactement, c'est important de le rappeler. Alors la particularité de cette journée, c'est qu'elle se prolonge avec un job day.
3: Oui, donc en parallèle du salon, le Forum organise un job day avec plusieurs entreprises présentes qui recrutent directement. Donc les visiteurs pourront les rencontrer, déposer leur CV et discuter des opportunités disponibles dans le transport des marchandises, le transport des personnes ou encore la logistique.
1: Et ben voilà, donc si vous cherchez un emploi, envisagez par exemple une reconversion professionnelle ou souhaitez simplement redécouvrir ou découvrir un secteur dynamique, rendez-vous donc le 8 octobre, ça se passe à Namur et vous pourrez donc explorer les métiers du secteur de la logistique et du transport. Toutes les informations sont à retrouver aussi sur votre site à Manon, www.leforum.be ou sur notre site internet RTBF Actu. Merci beaucoup Manon, à la semaine prochaine, dans deux semaines.
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1: À 7h19 sur Vivacité, Gwen Stéphanie pour poursuivre cette émission en musique avec The Suede Escape. Dans un instant, on va parler concert, les vibrations du cœur qui aura lieu demain au Théâtre Royal à Namur à 20h. Ça sera juste après Gwen Stéphanie à 7h19.

0: Gwen Stefani, The Sweet Escape à 7h22 sur RTBF Vivacité.
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0: Et c'est une soirée à ne pas manquer demain au Théâtre Royal de Namur. C'est le concert Les Vibrations du Cœur qui aura lieu donc demain à 20h, Blandine.
2: Oui, un concert qui associe musique et solidarité. Nous allons le constater avec notre invité. Bonjour Pascal André.
3: Bonjour.
2: Vous êtes secrétaire général de la Fondation Ginette Louvio qui soutient le secteur des soins palliatifs en Belgique francophone. C'est votre fondation qui organise ce concert au programme de la musique classique et un peu de romantisme.
3: Tout à fait. En fait, on vous proposera demain soir deux joyaux du romantisme. Il y a le concerto pour piano de Schumann et Souvenirs de Florence de Tchaïkovski. Ce sont deux œuvres, deux joyaux vraiment du romantisme et des œuvres très accessibles pour le grand public.
2: Alors, elles seront interprétées, ces œuvres, par Maoska, 16 ans. Je vous propose de se mettre dans l'ambiance et d'écouter en même temps cette jeune artiste.
4: Bonjour, je m'appelle Mao, j'ai 15 ans et je viens de Belgique à Arix-en-Sarre. Schumann, c'est un de mes compositeurs préférés, voire mon compositeur préféré. C'est avant tout beaucoup de plaisir et j'aime bien partager la musique avec le public.
2: Et Maoska, c'est pas n'importe qui, elle a déjà remporté plusieurs concours nationaux et internationaux.
3: Tout à fait, c'est une jeune fille pleine de talent, une surdouée, comme on dit, qui est d'ailleurs suivie de très près par vos confrères de Musique 3. Et vraiment incroyable, tout comme les musiciens qui l'accompagneront ce soir-là, parce que l'ensemble Young Belgian Strings, sous la direction de Dirk van de Mortel, c'est un ensemble à cordes composé uniquement de jeunes musiciens pleins de talent.
2: Alors, les fonds récoltés, ils vont à l'amélioration de l'accompagnement des patients en fin de vie, notamment via une application de sonothérapie. C'est quoi exactement ?
3: Donc, cette application s'appelle Melodia Therapy. C'est une application qui propose des musiques de relaxation et des sons de nature destinés à favoriser la détente, le sommeil, même parfois à rendre certains moments douloureux plus supportables. Et cette application, elle est déjà utilisée dans plusieurs unités de soins palliatifs en Belgique francophone, dont
2: à Auvelay notamment.
3: Et l'objectif, en fait, de ce concert, c'est de récolter des bénéfices et de pouvoir, en fait, déployer ce projet un peu plus, de l'étendre si possible à toutes les unités de soins palliatifs en Belgique francophone.
2: Parce que cette application, évidemment, elle a un coût.
3: Elle a un coût, effectivement. Ça représente plus ou moins 2000 euros par an par unité de soins palliatifs.
2: Très concrètement, le concert demain, il y a encore quelques places. Allez vite, vous les acheter. C'est à partir de 35 euros.
3: Oui, c'est ça, de 35 à 45 euros. Il est possible de réserver encore ses places sur notre site internet et sur celui du Théâtre de Namur. Et la billetterie sera ouverte une heure avant le concert pour les personnes qui seraient indécises jusqu'à la dernière minute.
2: Eh bien, c'est noté. Donc, mercredi 23 septembre à 20h au Théâtre Royal de Namur, le concert Les Vibrations du Cœur au profit de la Fondation Ginette Louvio. Merci beaucoup, Pascal André, d'être intervenu ce
3: matin.
2: Merci
3: à vous de m'avoir reçu.
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0: Dans un instant, on s'informe avec le journal de votre région à 7h30. On aura aussi la météo de Théo Le Chanu qui sera plutôt lumineuse et ensoleillée. Avant cela, c'est une personne ensoleillée qui nous accompagne ce matin, Manon Lisa, à côté musique avec Le Petit Pêcheur.

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1: Manon Lisa, le petit pêcheur à 7h28 sur Viva. Dans un instant, l'info qui vous concerne en province de Namur à 7h30. Et juste après, côté musique. Ça va groover hein, sur Viva ce matin, dans Namur matin, avec Sienna Spiro, Material Lover. On aura aussi un Belge, Pierre Demar.

0: Ça, ça sera donc après les infos de 7h30 et puis aussi la météo de Théo Le Chanu. Puis on parlera à 7h40. On recevra Nicolas, membre du Centre culturel de Dinan, pour parler street art, de culture et de transformation urbaine, puisque Dinan va vivre un week-end particulièrement coloré avec le festival VRAC qui aura lieu les 26 et 27 septembre. Ça sera juste après les infos de 7h30.
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0: Bienvenue tout le monde, vous écoutez RTBF Vivacité, il est 7h30, tout de suite le journal de votre région. Une bagarre a mal tourné dans la nuit de samedi à dimanche à Namur lors des fêtes de Wallonie, Blandine.
7: Un jeune homme a porté un coup de couteau dans le dos d'une autre personne et il a été placé sous mandat d'arrêt. Audrey Seminara, magistrate du parquet de Namur, revient sur les faits.
8: En réalité, les services de police ont été amenés à intervenir pour une bagarre au départ entre deux groupes de jeunes. C'était ce 20 septembre vers 2h30 du matin. Lorsqu'ils sont arrivés sur les lieux, plusieurs individus ont pris la fuite, mais on sait qu'une personne à ce moment a reçu un coup de couteau dans le dos. Donc cette personne a été évidemment immédiatement prise en charge et transférée à l'hôpital pour les premiers soins. Deux suspects ont pu être identifiés. Tous deux ont été privés de liberté. Lors de l'audition, un des suspects a reconnu avoir porté ce coup de couteau. Il a donc été déféré devant le magistrat instructeur de garde. L'autre a été relaxé. Des devoirs sont désormais en cours pour déterminer les circonstances, le contexte de cette agression.
7: Le jeune homme sous mandat d'arrêt, les pour deux faits, le coup de couteau et la détention d'armes. C'était une interview réalisée par Anne Pollard.
0: Du cannabis derrière les flammes.
7: Vendredi, un incendie dans le grenier d'une habitation à Namur a permis aux policiers de découvrir une plantation de cannabis. 500 plants ont été saisis et autant ont probablement été détruits par les flammes. Un suspect présent sur les lieux a été privé de liberté et placé sous mandat d'arrêt pour culture de stupéfiants en association. Une enquête est en cours.
0: Et puis on vous parlait il y a quelques jours, une page se tourne bientôt pour la culture namuroise.
7: Celle des spectacles à la nef installés dans l'ancienne église Notre-Dame d'Arscamp. Après 4 saisons culturelles riches en concerts et en spectacles organisés par l'espace culturel d'Arscamp, le bien sera bientôt vendu. La convention d'occupation des lieux prendra fin le 31 décembre et elle ne sera pas renouvelée, Romain Van de Neuvel.
9: La première raison invoquée concerne la rénovation de l'édifice, beaucoup trop cher à supporter pour la fondation d'Arscamp, propriétaire du site et gérée par le CPAS de Namur. Le coût des travaux est estimé à plusieurs millions d'euros. Écoutez Émilie Gravy, responsable du département achat technique et patrimoine au CPAS de Namur.
10: C'est surtout au niveau de la toiture, donc toute la structure de la toiture, le clocher, les vitraux aussi doivent être rénovés. La fondation ne peut pas gérer ces rénovations. Ce bâtiment, on espère qu'en le vendant, quelqu'un pourrait le reprendre et continuer à l'utiliser dans le même esprit qu'on a fait jusqu'à présent.
7: Alors la vente, c'est aussi pour concrétiser un projet social romain.
9: Oui, à sa mort, la comtesse d'Arscamp demande dans son testament d'utiliser son héritage au profit des personnes âgées, un objectif très éloigné de celui de la nef. Avec les fonds récoltés grâce à la vente, la fondation espère réunir les moyens nécessaires pour concrétiser un autre projet, la création d'une résidence-service plus en adéquation avec les volontés de la comtesse.
0: Et puis on termine ce journal avec une bonne nouvelle pour l'extension du hall sportif d'Aiguezet et sa rénovation énergétique.
7: La ministre wallonne des Sports octroie un subside de près de 2,5 millions d'euros pour ce chantier attendu. Cette extension offrira notamment plus de créneaux aux différents clubs sportifs pour occuper le lieu. La commune possède déjà le permis pour ces travaux qui devraient donc commencer sans trop tarder. Il est 7h33.
0: Et la météo ce matin, c'est avec Théo Le Chanu. Bonjour Théo.
3: Bonjour Xavier.
0: Alors, on démarre la journée sous un ciel dégagé et sous des températures qui sont bien fraîches ce matin.
3: Oui, très très fraîches, hein, même j'ai envie de dire. On a encore des températures proches de 2,5 voire 3 degrés à Bièvre. Hein, donc oui, en effet, il ne fait pas bien chaud ce matin. Donc on va bien se couvrir. Sinon, dans le ciel, vous l'avez dit, le ciel est quand même assez bien dégagé, surtout sur le sud de la province. Sur Namur, on a un petit peu de nuages qui circulent déjà pour le moment. Et puis sinon, dans le courant de la matinée, eh bien, quelques cumulus vont commencer à bourgeonner ici ou là, mais seulement des cumulus décoratifs. Enfin, on va quand même conserver une journée bien lumineuse dans l'ensemble. Cet après-midi, pas beaucoup de changements, si ce n'est des températures qui vont bien augmenter. Le thermomètre affichera 20 degrés plus ou moins cet après-midi. Ce soir et la nuit prochaine, encore une nuit dégagée, encore pas mal d'étoiles perceptibles, notamment le long de la frontière française. Et puis un petit coup d'œil pour demain, avec en matinée quelques nuages qui pourraient circuler ici ou là, peut-être un petit peu de voile en matinée. Mais tout cela va très vite se déchiqueter et puis se dissiper, hein, tout simplement, pour laisser apparaître bien plus de soleil en après-midi. On aura en matinée 9 à 10 degrés, hein, pour les minima. Et puis en après-midi, on dépassera les 22 degrés par endroit, donc des températures assez, assez douces, hein, même un petit peu chaudes pour la saison.
0: Oui, exactement. Théo, et tiens, les agriculteurs qui ont besoin d'eau en ce moment, est-ce qu'on va avoir de la pluie d'ici fin septembre ou on faut encore attendre?
3: Alors, les modèles sont encore un petit peu difficiles pour la fin du mois, mais là pour le moment, en tout cas, on n'a pas de pluie attendue avant le début de semaine prochaine. Donc non, on va rester au sec, hein, avec un week-end très ensoleillé, la chaleur aussi qui sera là, hein, 25-26 degrés déjà pour samedi et dimanche. Et donc sinon, peut-être lundi, une petite perturbation pourra nous traverser avec quelques gouttes, mais ce sera assez minime a priori.
0: Hein. Oui, exactement. Et puis à confirmer effectivement en fonction des modèles qui arriveront ces prochaines heures. Merci beaucoup Théo pour ces infos.
3: À plus tard.
0: RTBF Mobile Info Circulation qui se densifie, c'est le cas sur la Nationale 98 à hauteur de Velaine-sur-Sambre en direction de Ligny. Comptez 5 à 10 minutes pour traverser cette difficulté. Je vois aussi un peu de monde, hein, sur la Nationale 90 à Jemeppe-sur-Sambre dans les deux sens de circulation. Circulation aussi qui se densifie sur le 400 dans le secteur de Vierde en venant de Namur en direction d'Arlon. Comptez une dizaine de minutes. Et puis c'est plutôt dense aussi dans les bretelles de sortie à hauteur de Champion, surtout en venant de l'échangeur de Doussou. Et puis circulation qui est ralenti, pas de gros bouchons, on est d'accord, mais ça se densifie tout de même sur la Nationale 4 à hauteur de Belgrade en direction de la capitale wallonne.
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0: Sienna Spiro avec Matériel Lover pour nous accompagner en musique. Il est 7h36.

0: Et Sienna Spiro sur Viva Matériel Lover à 7h39. L'invité de 8-9 tout à l'heure, ça sera Noé Prezzo qui sera là pour son nouveau single Il y a un monde. Il sera également présent au grand rendez-vous de la Fédération Wallonie-Bruxelles. Ça sera ce vendredi 25 septembre à découvrir aussi avec les concerts sur RTBF La Une. Et dans un instant, on va prendre la direction de Dinan Blandine pour parler street art, de culture et de transformation. Ça sera avec un membre du Centre culturel de Dinan, avec Nicolas Cantat. Ça sera d'ici quelques secondes.
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0: Dinan va vivre un week-end particulièrement coloré avec le festival VRAC les 26 et 27 septembre, mais surtout avec l'inauguration d'un projet qui aura demandé 5 ans d'années de travail, le parcours Street Art Wonderwall. Et pour nous en parler ce matin, nous avons le plaisir de recevoir Nicolas Cantat, membre du Centre culturel de Dinan. Bonjour Nicolas.
7: Bonjour.
0: Alors commençons par ce parcours, hein, Wonderwall. C'est un projet qui s'est construit sur plusieurs années, on vient de le dire, mais qu'est-ce que vous avez voulu créer à travers ce parcours street art, Nicolas?
7: Alors à la base, en fait, le parcours street art de Dinan, il naît d'une volonté en fait de faire sortir les touristes de la croisette. Voilà, simplement, on sait qu'il y a beaucoup de touristes qui arpentent cette artère le long de la Meuse. Et voilà, l'idée c'était vraiment de leur dire, y a plein d'autres choses qui se voient. Puis il y avait toute une mode du parcours street art à l'époque. Et puis voilà, nous en tant que centre culturel, on s'est dit c'est une super opportunité de mettre des œuvres d'art partout dans les rues.
0: Et pourquoi avoir choisi le street art?
7: Le street art, en fait, c'est une discipline déjà qui a le vent en poupe, hein, où il y a des parcours partout en Europe. Et ensuite, c'est vraiment une discipline qui est toute proche des citoyens et toute proche des visiteurs. En fait, on n'a pas besoin d'aller au musée pour admirer de l'art. C'est ça qui nous a plu dans cette démarche.
0: Et Nicolas, vous allez officiellement inaugurer d'ailleurs ce parcours. Ça sera ce samedi à Dinan à partir de 11h.
7: Oui, tout à fait. Oui, on se saisit du Festival VRAC pour inaugurer ce parcours et présenter le site internet, toute la communication qui va avec.
0: Et c'est justement à partir de l'ancien magasin Match qui est le lieu central du Festival VRAC aussi d'ailleurs.
7: Oui, on va partir du festival de l'ancien Match, hein, donc qui est vraiment pour ceux qui connaissent un petit peu, on appelle ça un chancre, hein, quelque chose qui a vraiment très laid. Voilà, l'idée c'est de le rendre super beau, de le faire devenir un musée. Et ce sera le point de départ du parcours street art dinantais.
0: Exactement. Et vous n'avez pas choisi cette date au hasard, puisque c'est justement le moment de VRAC. Alors pourquoi avoir choisi lancer cette inauguration dans le cadre de ce festival, Nicolas?
7: En fait, il y a des artistes donc internationaux qui vont venir pendant ce festival. On a des gens de plein de pays en Europe et ils vont faire une fresque en live pendant le week-end, donc dans une des rues attenantes, la rue de la Barque, qui est vraiment à côté. Et en fait, ce sera un super moyen de faire découvrir à la population comment ça se réalise, quoi, parce que tout simplement, il y aura des artistes qui seront occupés à peindre.
0: Et il y en aura même plusieurs de fresques, il me semble, dans Dinan.
7: Oui, alors on en est à 8 maintenant. On est à 8 fresques et on compte point s'arrêter en si bon chemin.
8: Et réalisé par des artistes locaux ou aussi internationaux?
7: Alors, on a des artistes belges, tout à fait. On a des Namurois, on a des Bruxellois, on a des Liégeois, si je ne dis pas de bêtises. Je ne voudrais pas froisser les Liégeois. Donc, je dis Liégeois au cas où. Et on a également des Français et un Anglais, oui.
0: Et il y aura un marché d'artistes qui sera prévu, mais ça sera dimanche à Dinan. Hein.
7: Oui, oui. Alors, dimanche, ben, c'est Montmartre. Hein, donc, on a la chance de pouvoir faire ça en même temps. Donc, on a des super rapports avec Montmartre, le centre culturel travaille main dans la main avec depuis quelques années. Et donc, on a l'opportunité de faire ça en se disant, Dinan, ville d'art, le dimanche 27 septembre, on va y aller aussi. Et en effet, les artistes vendront des petites œuvres, des sérigraphies, des stickers, des affiches, etc. Ouais.
8: Et vous parliez, Nicolas, de Dinan Montmartre. Effectivement, on en parlera plus longuement un jeudi, puisque notre journaliste Grégory Faube sera en direct de Dinan. Il y a déjà plus de 200 artistes inscrits, 225, pour participer à ces 30 ans de Dinan Montmartre.
7: Hein. Ouais. Ça va être la folie, ouais.
0: Et à noter aussi que, Nicolas, vous travaillez avec le collectif namurois Drache.
7: Oui, le collectif namurois Drache, on a travaillé déjà avec eux sur une des fresques. Ils sont responsables, entre guillemets, d'une des fresques tout près, à la place Albert, sur le collège Notre-Dame, à Couzeau. Ouais. Mais Drache, en fait, c'est un collectif namurois qui fait bouger le street art à Namur depuis... pas mal d'années, même maintenant. Ils ont organisé deux éditions du festival Pchit, qui ont été des formidables réussites, avec des œuvres magnifiques qui ont été peintes sur des bâtiments qui allaient être abandonnés ou qui allaient être détruits. Cette fois-ci, c'est un bâtiment qui va être occupé et ils vont le peindre. Voilà, c'est un peu différent cette fois-ci. Ils le font à Dinan.
8: Vous avez déjà des retours des Dinantais, Dinantaises sur ces fresques de street art. Est-ce que ça plaît aux habitants ?

0: pense que c'est le rôle de l'art aussi, quoi, de permettre aux gens de se forger une opinion. Je pense que dans ces temps agités, avoir la capacité, avoir quelque chose qui nous permet de forger une opinion, c'est très bien.
1: Et voilà. Dernière question, Nicolas, très rapidement. Il y a aussi une application qui est également prévue où on peut voir justement les fresques via un écran, via son smartphone.
0: Alors, ce n'est pas une application, c'est un site internet, hein, plus classiquement. C'est juste que, en fait, ce site internet va nous permettre de flasher la fresque qu'on veut.
1: Ouais.
0: Voilà. Oh, celle-là, elle a l'air vraiment très jolie. En fait, là, il y a Google Maps qui s'affiche en dessous. On va pouvoir taper dessus, taper sur la fresque qu'on veut. Et Google Maps nous indiquera le chemin à pied à parcourir. Donc, ce sera assez simple d'accès.
1: Ah ben c'est l'occasion de combiner la découverte de Dinan avec un événement culturel qui est gratuit en plus, on le rappelle. On peut venir pour le festival, participer à la visite du parcours Wonderwall et ensuite profiter de la ville. Le festival VRAC se déroulera donc les samedis 26 et dimanche 27, donc c'est ce week-end, à l'ancien magasin Match Place Albert 1er 2 à Dinan, samedi et dimanche. Merci beaucoup Nicolas d'avoir été avec nous et plein de succès pour votre événement ce week-end.
0: Un grand merci. Belle journée.

0: Audemars sur Vivacité. Un jour, je marierai un ange à 7h50. Côté musique, ce qui arrive, c'est Somber.
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0: Octaville qui nous dit 4 degrés ce matin. Bon café à toutes et à tous, même pour celles et ceux qui n'en prennent pas. Bon thé aussi, ou bon petit déjeuner. Et elle nous dit il fera bon pour la Saint-Feuillin ce week-end. Et justement, ça tombe bien, Sylviane, que vous nous parlez de Saint-Feuillin, puisque ça nous permet de faire une belle transition par rapport à notre émission spéciale que nous aurons ce vendredi depuis Fosse-la-Ville, Blandine.
1: Oui, depuis la collégiale de Fosse-la-Ville pour parler de cette septennale. Cette marche de la Saint-Feuillin qui arrive une fois toutes les 7 ans. Alors, on pensait bien qu'on allait faire une émission spéciale.
0: Ah, évidemment, on sera là, près de chez vous, à vos côtés. Vous pourrez aussi aller à notre rencontre ce jour-là avec des invités de marque qui seront évidemment en rendez-vous. Un rendez-vous, nous, justement, à ne pas manquer, ça sera ce vendredi. Vendredi entre 6h et 8h sur RTB Vivacité dans votre émission Namur Matin. Somber pour vous accompagner côté musique avec Homewrecker. Très bon réveil d'ailleurs, très bon début de journée. C'est les Maurice qui sont à l'honneur. Bonne fête, Maurice. Le soleil s'est levé, il ira se coucher tout à l'heure à 20h13.

0: Somber, Homebreaker à 7h55. On va aller voir un petit peu sur vos routes, tiens. Bah oui, pour voir si ça roule, c'est intéressant. D'ailleurs, ce matin, on a une circulation qui est un peu plus ralentie que d'habitude sur la Nationale 98 à hauteur de Velaine-sur-Sambre, vers Ligny surtout. Il faut compter entre 5 et 10 minutes pour traverser cette difficulté. Des ralentissements, il en est question dans les différentes bretelles de sortie à Champion, à Vierde notamment, pour enjamber le 411 via la Nationale 80 en venant de Bonine en direction de Bouges. Et bien, il y a une circulation ralentie aussi, là aussi, compter une dizaine de minutes. Et puis, des bouchons, on en observe ce matin sur la Nationale 4 entre Belgrade et la capitale Wallonne. Circulation qui ralentit sur plusieurs kilomètres. Même cause, mêmes effets entre Cognolet et Champion ce matin. Comptez 5 à 10 minutes pour aller vers la capitale Wallonne. Et puis l'occasion aussi de vous rappeler que jusqu'au 2 octobre prochain, la Nationale 951 qui relie Lèves à Saint-Gérard restera fermée dans les deux sens de circulation. Déviation est mise en place via Fos-la-Ville et Sars-Saint-Laurent.
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0: Et si vous avez manqué l'interview tout à l'heure avec Nicolas Cantat, membre du Centre culturel de Dinan, pour nous parler street art et Wonderwall, un événement qui aura lieu ce week-end à Dinan, rendez-vous sur RTBF Actu et RTBF Ovio. Qu'est-ce que l'on peut retenir aussi?
2: Et si vous cherchez une sortie demain soir, ça tombe bien, il y a le concert Les Vibrations du Cœur à 20h au Théâtre Royal de Namur. Concert de musique classique avec notamment Schumann et Tchaïkovski. Et tout ça au profit du secteur des soins palliatifs en Belgique francophone.
0: Et puis on va reparler dans un instant dans le journal de 7h, notamment du prix à la pompe qui a atteint un record aujourd'hui.
2: Et même dans le journal de 8h, effectivement, avec le prix du diesel qui dépasse un record, vous le disiez, nous retrouverons Grégory Faube depuis l'aire de covoiturage de Torrembay-Saint-Tron dans le Brabant Wallon, pas loin de Jean-Blou.
0: Oui, prix record 2,50€, prix maximal affiché à la pompe ce matin. J'ai oublié de faire le plein justement hier.
2: Bon, pas de bol.
0: Un peu comme tout le monde, ça va être la douloureuse, ouais. je pense, aujourd'hui. Ouais. Courage à vous, bonne fête à tous les Maurice. Tout de suite, vous avez rendez-vous avec le 8-9. C'est avec Jérémy Baize. On se retrouve demain, même heure, même chaîne.
2: Bonne journée.
0: Bon mardi tout le monde.
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3: Et avec toute l'équipe, bonjour tout le monde, excellent mardi. On vous accueille sur quelques notes d'accordéon, parce que j'aime beaucoup ça, et aussi parce que c'est ça aurait été l'anniversaire.
4: Parce que c'est viva.
3: Ah, parce que c'est viva. Mais parce que c'est vivacité aussi.
5: Ah, la chance ou chanson.
3: On va rire les plaisirs, les amis. Yvette Ornette qui nous a quittés en 2018 et qui nous accompagne ce matin, comme Alessia Lombardo.
6: Et qui ne vous a pas quitté, elle est bien vivante, je ne suis pas une IA.
3: Ah là, et tant mieux, parce que de pas demander ce que ce serait, on ne pourrait vraiment pas la contrôler.
4: Je trouve la transition un peu étrange.
3: Yvette Ornette, et alors nous avons aussi, évidemment. J'aurais peut-être dû la faire dans l'autre sens. Mais... on a Yvette Horner qui nous accompagne ce matin et Jérôme de Warzé aussi. Bonjour Jérôme.
4: Il avait à peu près le même âge à l'époque.
6: Elle lui a pris tous ses cheveux.
4: Mais c'est vrai que ça vous va beaucoup
7: c'est
4: plus
7: ça
4: dans ce sens-là.
7: C'est gratuit.
6: Oui. C'est vrai que c'est gratuit, désolé.
4: Mais oui, c'est gratuit.
8: Je crois qu'à la fin, elle avait plus de cheveux non plus et que c'était une perruque.
6: Oh là là, on est méchants.
3: Vous reconnaissez la voix de Bruno Tumers qui nous parlera de ses actus musicales. Salut Bruno, on parlera de qui là aujourd'hui?
9: Ah, mais de Teddy Bear qui est en train de teaser la sortie de son album imminent. Vous savez qu'on est en pleine semaine de la Fédération Wallonie-Bruxelles, ouais. Et donc des artistes belges à l'honneur dans les chroniques, les émissions, un peu partout.
3: Et Noé Préchoff sera notre invité, on vous fera écouter ça tout à l'heure, il sera là avec nous à 8h40. Pour l'heure, à 7h59, écoutez, c'est ça Noé Préchoff. Il sera là aussi vendredi sur la Grand Place de Bruxelles. Il nous interprétera Il y a un monde. C'est un vrai coup de cœur. On va faire un petit point sur la météo. C'est aussi l'un de nos coups de cœur, c'est Mélanie Pousseur. Mélanie, on vous retrouve pour la météo de ce mardi. Est-ce qu'il fera bon aujourd'hui? Coucou Mélanie.
10: Coucou Jérémy, coucou tout le monde. Oui, un temps lumineux encore pour aujourd'hui, surtout si vous habitez le long de la frontière française ou encore dans le sud du pays. Alors pour l'instant, dans le nord, entre Bruges, Anvers et la Campine, pas mal de nuages bas, ils descendent des Pays-Bas, ils touchent aussi Bruxelles en partie. Puis ailleurs, eh bien c'est donc un temps lumineux cet après-midi, même décor, même découpage, des nuages bas plutôt vers le nord-nord-est du pays, alors qu'il fera plus lumineux entre Tournai, Namur ou encore Virton. Le vent faible aujourd'hui de secteur nord-est. On attend des températures clémentes entre 16 et 21 degrés. Tout cela se dissipe, les nuages s'il en reste en tout cas. Donc on retrouvera un ciel plus dégagé cette nuit, hormis pour le nord-est du territoire, entre 5 et 13 degrés au niveau des minima. Et puis pour demain, après dissipation de la grisaille matinale, on retrouvera une alternance entre périodes ensoleillées, quelques nuages de haute altitude et de 18 à 22 degrés pour les maxima.
3: Voilà pour la météo, il est 8h et bientôt 1 minute. Excellente matinée, on s'informe. Voici les titres et le journal de Lyon.
5: Historique, le litre de diesel pique au portefeuille. Comme jamais, de plus en plus d'automobilistes optent pour le covoiturage. D'autres préfèrent changer de modèle et passer à l'électrique. Encore faut-il pouvoir recharger le véhicule. Une société liégeoise propose sa technique pour planquer le câble dans le trottoir. Protéines écrit en grand et en majuscule sur votre paquet de biscuits ou de pâtes. Non, ce n'est pas forcément sain. L'ONG Foodwatch dénonce du marketing bien huilé et réchauffé. Technique de pub, mais pas sans risque pour la santé, met en garde l'ONG. Comment survivre à l'enfer du front ? En Ukraine, 2 millions de vétérans vivent comme ils peuvent. Notre envoyé spécial a rencontré l'un d'entre eux. Les Diables Rouges devant leurs supporters hier soir à Tubize pour assister à l'entraînement, le tout premier du nouveau coach Marc Van Bommel. Ils se sont offert un bout de bébé, 300 objets de la collection privée de Brigitte Bardot vendus aux enchères. La vente a rapporté près d'un million d'euros.
3: Voilà pour les titres, on va développer tout ça, Lionel, avec un record dont on se passerait bien. Le diesel atteint des sommets ce matin.
5: Plus de 2,50 euros, prix maximum que vous pourrez débourser à la pompe pour un litre de diesel. C'est donc un record historique qui nous amène à 120, 130 euros pour faire un plein en fonction des réservoirs. Alors pour quelques économies, il y a le covoiturage comme l'une des solutions parfois. Grégory Faub, vous êtes ce matin à Torrambé-Saint-Tron, c'est dans le Brabant wallon. Chaque matin, c'est un poids de ralliement vers Bruxelles. Il y a beaucoup de monde où vous êtes.
7: Eh bien, ce matin, il y a pas mal de mouvements ici sur le parking de covoiturage de Torrambé-Saint-Tron. C'est le long de l'autoroute E411 dans l'entité de Perroué. A priori, pas plus de navetteurs que d'habitude, mais ceux que j'ai rencontrés sont par contre plus motivés que jamais dans le contexte actuel, avec un prix maximum du diesel de 2,51 euros à la pompe. Un prix que j'ai d'ailleurs pu constater à quelques kilomètres d'ici sur l'aire d'autoroute d'Esch-en-Refaille. Je vous propose d'écouter un automobiliste que j'ai croisé ce matin et qui partage déjà son véhicule depuis quelques années.
11: Oui, ça fait mal. Fais attention à sa façon de rouler. Nous, on en convertirait déjà avant, mais quand on fait 30 000 km par an, ça compte. Moi, je viens de Namur. On se retrouve ici, à 4, pour monter jusque Berge. C'est un peu une motivation financière, mais c'est cool aussi de covoiturer. Donc, en plus, on est 4 collègues, on fait les mêmes horaires, c'est bien. Il y a 6 ans qu'on covoiture.
7: Mais maintenant, il y a une motivation financière en plus.
11: En plus, oui.
7: Rappelons qu'en 5 ans, le diesel a augmenté de presque 60%. Un navetteur namurois qui va travailler à Bruxelles, eh bien, il payera aujourd'hui environ 20 euros par jour s'il utilise ce carburant à ce tarif-là. On peut comprendre qu'il a envie de partager la facture.
5: Merci Grégory Faub, avec nous depuis Torrambé-Saint-Tron dans le Brabant wallon.
3: Oui, et avec de tels prix, vous pensez peut-être à changer de voiture pour passer à l'électrique.
5: Encore faut-il pouvoir la recharger quand on n'a pas de garage, quand on n'a pas d'allée privée. L'électrique reste souvent un casse-tête. À Liège, une société propose sa solution, enfouir le câble de rechargement en toute sécurité dans le sol. Solution discrète donc dans le trottoir. David Ouattelet a suivi l'un des chantiers.
12: Genou à terre sur le trottoir, Anthony Carisio glisse un gainage dans la fente qu'il vient d'ouvrir dans le pavé. À l'intérieur, bientôt, un câble de recharge pour une voiture électrique.
13: Pour les personnes qui n'ont pas de garage ou d'allée de garage ou de domaine privé où ils peuvent garer leur voiture pour faire passer leur câble de recharge et qui doivent se garer, comme on le voit sur la voie publique, le câble passe en fait dans le trottoir pour pouvoir justement permettre aux piétons de passer en toute sécurité.
12: Julien est le premier dans son quartier à utiliser ce système. Un dispositif installé juste devant chez lui. plus sûr pour les piétons, il est également validé par plusieurs communes de notre province.
14: On a essayé de contacter la commune pour voir un peu les solutions qui étaient possibles. Mettre une goulotte comme on l'avait fait de chantier, c'était pas acceptable. Donc pour être dans les règles, c'est la solution qui a été autorisée, proposée.
12: Une installation également plus intéressante financièrement, moins chère que dans les super bornes de chargement. Anthony Carisio, installateur.
13: On pourrait très bien se dire, c'est pas grave parce qu'il y a des bornes de recharge publiques, il y a des bornes superchargeurs sous les autoroutes, mais on sait que le kilowatt coûte le moins cher à domicile et c'est pour ça qu'on veut permettre à tout le monde de pouvoir se charger au meilleur prix à domicile.
12: Des arguments qui risquent bien de séduire de plus en plus à l'avenir.
5: Reportage de David Ouattelet avec nos confrères de 4 la télé locale liégeoise. Deux explosions en quelques minutes cette nuit dans le centre-ville d'Anvers. Il n'y a pas eu de blessés. La police enquête sur le lien possible entre les deux explosions, voir notamment si elles sont liées, comme souvent, à l'intimidation dans le cadre de trafic de drogue. Aucun suspect n'a été arrêté.
3: Ils sont de plus en plus mis en avant dans les supermarchés. Les produits protéinés sont épinglés ce matin.
5: High protein, protein plus, écrit en grand sur les paquets de biscuits, sur des barres de céréales ou même dans des salades de pâtes. Foodwatch, l'organisation non gouvernementale, a épluché les étiquettes. Sébastien remarque que derrière l'argument marketing, ces produits ne seraient pas sans risque pour la santé.
15: Car derrière les protéines qui sont mises en avant, il y a aussi une série d'additifs controversés. Il faut fouiller pour les trouver, écrit en petit dans la liste des ingrédients. Léa Redon a mené l'enquête pour Foodwatch.
16: Pour nous, ça peut induire les consommateurs en erreur parce qu'en achetant un produit protéiné, on pense acheter un produit qui va être bon pour la santé. Or, en se penchant sur la liste des ingrédients, on voit des marqueurs d'ultra-transformation.
15: Et ces marqueurs, les voici, épaississants, amidon modifié, édulcorant intense, gomme gélane ou encore sirop de glucose. Bref, rien de bon pour la santé selon l'association. Elle tire la sonnette d'alarme.
16: La consommation élevée d'aliments ultra-transformés est associée par de nombreuses études à un risque accru de développer un diabète de type 2, des maladies cardiovasculaires, certains cancers et même aussi des symptômes dépressifs.
15: Mais selon Léa Redon, l'industrie agroalimentaire cache ses dangers aux clients en s'appuyant sur une stratégie marketing bien rodée, déjà utilisée par le passé.
16: C'était le cas avec les riches en fibres, avec les versions allégées. Enfin voilà, c'est qu'une mode en fait qui se réplique. Et qui changent d'année en année, mais effectivement, c'est toujours les mêmes techniques.
15: Alors, pour mieux informer les consommateurs, l'association réclame aujourd'hui un étiquetage clair avec la mention « ultra transformé » sur la face avant de chaque produit, un logo qu'elle veut rendre obligatoire à côté de celui du Nutri-Score.
5: Merci Sébastien. L'organisation Foodwatch qui a lancé une pétition au niveau européen, elle a déjà récolté quelques 180 000 signatures. Les entreprises belges ne sont pas suffisamment prêtes pour résister, faire face à des attaques informatiques. C'est Tagoria qui s'inquiète. Selon la Fédération de l'industrie technologique belge, près de la moitié des sociétés sondées ne disposent d'aucun mécanisme de surveillance technique pour détecter ces intrusions.
3: Les dirigeants du monde sont à New York pour l'Assemblée générale des Nations Unies.
5: La grand-messe de l'ONU, une fois par an, quelques 150 chefs d'État, présidents, premiers ministres, ministres vont se succéder à la tribune, dont la prise de parole, toujours très attendue cet après-midi du président Donald Trump. Mais ce balai de hauts dignitaires, ces heures de discours, parfois devant une salle vide, ont-ils vraiment un sens encore aujourd'hui? Écoutez le point de vue de Pierre Dargent, il est professeur de droit international à l'UC Louvain.
17: Il faut se rendre compte que le discours ambiant qui consiste à dire « les Nations Unies ne servent à rien, les Nations Unies sont défaillantes », c'est un discours qui, évidemment, factuellement, a un certain fondement, les Nations Unies ne vont pas bien. Mais en réalité, la raison pour laquelle elles ne vont pas bien, c'est parce que certains ont intérêt à ne pas faire fonctionner les Nations Unies et veulent simplement la remplacer. Et donc, beaucoup d'États viennent en quelque sorte à cette Assemblée générale pour réaffirmer solennellement, symboliquement, fortement, politiquement, leur attachement aux organisations telles qu'elles existent, au multilatéralisme, qui pour des États comme la Belgique, qui sont des États de taille moyenne, de puissance moyenne, voire des États encore plus petits et plus faibles économiquement ou politiquement, ont véritablement besoin d'un forum multilatéral où chaque État est respecté et où les États coordonnent leurs efforts pour faire face à des enjeux communs.
5: Interview de François Heureux. On notera que la délégation iranienne a été autorisée à se rendre sur le sol américain. Et en marge de ce sommet de l'ONU, le président ukrainien doit s'entretenir tout à l'heure avec Donald Trump. L'Ukraine, où cette nuit, des frappes russes ont fait 2 morts sur la ville de Dnipro. On parle régulièrement du front ukrainien. On parle moins souvent de ceux qui en reviennent, pour la plupart complètement traumatisés. Le pays compte actuellement quelque 2 millions de vétérans, des hommes cassés par la guerre. Beaucoup ne parviennent pas à se réadapter à la vie civile. D'autres essayent de travailler, tant bien que mal. Rislen Kunda a rencontré l'un de ces vétérans.
18: Alexandre Borovski a combattu pendant plus d'un an du côté de Bakhmout jusqu'à ce qu'il soit blessé fin 2024. À 41 ans, il a le visage d'un vieillard.
19: Je ne veux pas y penser. C'est effrayant. Des gens meurent, tout le monde souffre. La nation est détruite.
18: Lors d'une rotation avec ses camarades, des soldats russes leur ont tiré dessus.
19: Sur 11 personnes, on n'était que 2 à avoir survécu. J'ai dû me couvrir avec le corps d'un frère de combat. Il avait déjà été tué.
18: Le retour à la vie civile est très difficile.
19: C'est dur. Comme on dit, on ne revient pas de la guerre.
18: Alexandre se met souvent en colère. Parfois, il semble perdu. Son épouse, Nadia, tient bon pour l'instant.
20: Je travaille tous les jours et je le soutiens autant que je peux.
18: Mais lui refuse de consulter un psychologue.
19: J'ai l'impression que personne ne m'aidera ici. J'ai un caractère si compliqué. Je ne sais pas comment ma femme fait pour me supporter.
18: Malgré tout, Alexandre parvient à travailler. Il est livreur, mais s'y tenir est difficile.
19: On dirait que c'est la vie, mais ce n'est pas la vie.
18: La moitié des vétérans quittent leur travail au bout de 3 mois. La plupart des entreprises ne sont pas préparées au retour d'un ancien collègue revenu du front.
5: Reportage de Rislen Kunda, notre envoyé spécial en Ukraine.
3: Près d'un millier de supporters des Diables Rouges ont scruté Marc Van Bommel hier soir.
5: Le nouveau coach de l'équipe belge donnait son tout premier entraînement à Tubize, dans le Brabant wallon. Une séance ouverte au public avec une page qui se tourne aussi avec ce changement de coach.
21: C'est une continuité, je dirais, moi. Les jeunes prennent la relève des plus vieux, mais... Faut pas parler de page, la suite qui se fait. Il y a encore quelques anciens d'ailleurs.
22: Parce que c'est beaucoup de nouveaux joueurs, il y a beaucoup de joueurs qui sont partis, il y en a encore un qui est parti la semaine passée, etc. Donc nos vrais diables ne sont plus là, mais les jeunes m'ont assuré, j'en suis sûr.
23: Peu importe l'entraîneur, je suis toujours pour la Belgique, vraiment tout le temps. J'aime trop les joueurs, l'entraîneur, peu importe que ça peut être n'importe qui. Vraiment, je serai toujours derrière eux.
24: Et à partir du moment où tout le monde remplit sa tâche, nous en tant que supporters on doit aussi la remplir et on est à fond derrière et on espère de bons résultats, on a des matchs intéressants qui arrivent ici.
5: Quelques réactions au micro d'Hugo Deric. Et parmi les matchs intéressants, le premier, ce sera celui face à l'Italie en Ligue des Nations. Ce sera vendredi soir.
3: Et à vivre en direct, bien sûr, sur la RTBF Vivacité. Bon, des lunettes de soleil, des bottes de cuir, un fauteuil. Les fans de Brigitte Bardot ont pu s'offrir un petit bout de l'actrice.
5: 300 œuvres, objets de la collection privée de Bébé, mis aux enchères hier à Paris. Au total, près d'1 million d'euros récoltés. Vous l'avez dit, pour des lunettes de soleil, des bottes de cuir, mais aussi un chapeau de paille, de la vaisselle et même des colliers de chien. Nina Pavan s'est glissée dans la salle de vente.
25: Françoise et Patricia ont fait une heure de queue pour participer à cette vente aux enchères.
26: Moi, c'est la première, puisque c'est Bébé.
25: Xavier, lui, est un habitué des ventes aux enchères, mais surtout un fan de Brigitte Bardot.
27: C'est un peu ce qui guide l'acheteur. Il se dit qu'en plus de se faire plaisir et d'avoir un souvenir pour Bébé, il aura fait quelque chose de bien pour le monde animal, et ça, c'est merveilleux.
25: Dans la salle, pleine à craquer, les prix s'envolent.
28: Pour débuter, 250 000 euros l'enchère ici sur le live, 1200. Adjugé, 2500 euros.
25: Virginie, cheveux blonds, eyeliner noir, comme Brigitte, est émue à la sortie de la vente aux enchères.
29: J'ai un petit portrait de Brigitte, je suis très contente.
25: Elle s'est offert un portrait de Bébé jeune, une fleur à la main.
30: On peut vous redemander à combien vous l'avez acheté ?
29: Je crois que c'est 2600 euros. Je m'étais donné une limite de 3000 euros.
25: Une vente aux enchères qui a attiré plusieurs milliers d'acheteurs du monde entier.
5: Reportage à Paris de Nina Pavan de Radio France pour cette vente aux enchères donc des objets de Brigitte Bardot.
3: Ben oui, merci pour ces infos. Lionel Denebourg, Jérôme Dewarze, Bruno Tumers et Alessia Lombardo sont toujours avec nous ce matin à 8h et bientôt 15 minutes. On a du cadeau pour vous aujourd'hui. On va jouer au qui dit vrai.
0: tout à l'heure, évidemment, 8h50. Ah, je vous jure que c'est vrai. Ah ouais, Jérôme, je vous jure que c'est vrai. Vous voulez connaître le cadeau ou pas ?
1: Le cadeau, oui.
0: Ouais. Eh bien, le cadeau, le voici. 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Et puis notre invité tout à l'heure, à 8h40, il chante ceci.
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0: Noé Préchoff qui sera sur la Grand Place de Bruxelles vendredi pour le concert diffusé sur la RTBF sera avec nous à 8h40 pour nous parler de son nouveau single Il y a un monde. Mais à 8h15, Il y a un monde où ce serait peut-être bien le cactus. Tiens, c'est parti. Le cactus se penche ce matin, Jérôme, sur l'incroyable prolifération de rats dans une zone piétonne de Bruxelles-Ville. Une task force a même été créée.
4: Oui, parfaitement, Jérémy. Le piétonné bruxellois est envahi par les rats. Bruno rit déjà.
1: mais c'est une info véridique.
4: Mais totalement. Mais rassurez-vous, la ville réagit. Elle a triplé son budget d'ératisation en installant 25 pièges intelligents pour une somme atteignant les 100 000 euros.
6: Ah.
4: Alors, 100 000 euros, pièges intelligents, moi je m'attends à une IA qui identifie le rongeur, calcule sa trajectoire, reconnaît sa famille, bloque ses comptes, lui retire son abonnement Stib et prévient Child Focus, il repart avec un rat qui n'est pas le sien. Eh bien non, c'est une boîte verte connectée qui les compte.
6: Ah.
4: Donc le rat passe, 1.
0: Le rat passe.
4: Son frère passe, 2. Les enfants passent, 6. Ils repassent parce qu'ils ont oublié les sauces, 12. Alors, le rat se rend-il compte qu'il fausse les statistiques en repassant sous le boîtier? Ou le fait-il exprès pour dire « Les gars, j'ai trouvé comment faire croire qu'on est 400 000, j'ai mon idée !» Parce que c'est ça qui est formidable. La boîte est intelligente, mais on part du principe que le rat est con. Il n'est pas con, le rat. Bah, non, ici, il mange à volonté. Il a un logement gratuit, un accès direct au métro, pas de précompte immobilier, pas de taxe poubelle. S'il y a un con ici, c'est pas lui. Hein. Ça, le rat bruxellois a réussi simultanément Good Move, le zéro déchet et la crise du logement. Nous, ça fait des années qu'on essaie de creuser le métro 3. Lui, il a déjà construit tout le réseau secondaire, sans permis, sans enquête publique, sans belles, sans dépassement budgétaire. S'il y a un con ici...
0: C'est pas lui.
4: C'est pas lui. C'est toute notre époque résumée. La boîte est intelligente, le rat est intelligent. S'il y a un con dans l'écosystème, c'est celui qui balance ses déchets sur le trottoir. Hein, c'est... Alors finalement, qu'est-ce qui est le plus difficile à compter à Bruxelles ? Les rats ou les ministres ? Parce que là, une boîte intelligente devant chaque parlement, ça devient intéressant. Un parlementaire, 2, 3... 22, il vient de repasser. Non, c'est parce qu'il cumule. L'échevin bruxellois de la propreté, si ça existe, l'a dit en interview, il l'a dit, hein, le problème c'est que les gens abandonnent par terre des burgers, des pizzas, et que lorsqu'un rat a le choix entre du poison et un bon burger, il préfère le burger.
6: Logique.
4: Il a dit, 100 000 euros. Alors, entre un burger et du poison, le rat choisit le burger. Il faut être observateur. Ou alors le rongeur lit les avis sur TripAdvisor. Maintenant, la question c'est, quelqu'un peut-il nous dire où il y a des bons burgers dans le centre de Bruxelles ? Parce que, bon. Alors maintenant, si vous voulez vraiment faire fuir un rat face à un bon burger, bah, d'abord montrez-lui les prix sur la carte. Parce que si on veut vraiment les combattre, les rats, fiscalisons-les. C'est Bruxelles. Vous voulez qu'ils partent ? Taxe galerie, taxe terrasse, taxe déchets, stationnement résidentiel. Avec les humains, ça fonctionne. Ils se barrent tous. Bruxelles, nous glissons, utilise les mêmes pièges qu'à New York. Alors oui, mais à New York, un rat est entouré de 4 tortues à qui il a appris les arts martiaux.
1: Il y a de la référence, alors, mais pour les vieux.
4: Oui, mais pour des milliers de rats, il n'y aurait pas assez de peintres de la Renaissance pour baptiser toutes les tortues. Oui, c'est comme pour Mars Attack hier, il faut la ref, hein, ouais, évidemment.
1: Il faut la ref.
4: Alors là, autre partie de ce piège intelligent, il les noie. Une pratique vue comme cruelle par Gaïa. Ce sont des êtres sensibles, il n'y a aucune raison de les faire souffrir, etc. Bon, Gaïa, doucement, on commençait à peine à se prendre d'empathie pour le homard. Là, vous nous sollicitez pour le rat. Ça va quand même très vite. Quelle sera la prochaine étape ? Prendre pitié pour le touriste hollandais ? Ou pire, le moustique tigre. Oui, il boit votre sang, mais il exprime un besoin alimentaire. Ne soyez pas anthropocentré. Selon Gaïa, les rats participent à la gestion des écosystèmes urbains en réduisant les déchets laissés par l'homme dans les espaces publics. Donc d'un côté, Bruxelles dit « ne jetez pas les déchets, ça attire les rats ». Gaïa réplique « gardez les rats, ils éliminent les déchets ». C'est un peu le rat qui se mord la queue, en fait. Non, mais je le redis, s'il y a un con ici, c'est pas lui. Hein. Si on veut les combattre, Bardo Weaver, son chat, là, au lieu de lui souffler dans la queue, il le lâcherait pas dans le piétonnier. Il n'y a pas besoin de piège intelligent. Hein. Un chat flamand, il voit un rat francophone, instinctivement, il va le poursuivre jusqu'à Waterloo. Maximus, il est dressé par Bardo Weaver, vous vous rendez compte? En 2 heures, plus un rat. En 4, plus un pigeon. En 6, plus un francophone. Maximus, il a assimilé le programme de la NVRA, là, Joé. Ou alors, on ouvre des musées du chat, partout. Je sais pas si ça répondrait vraiment au problème des rats, mais ça répondrait au problème d'égo de Philippe Gueluc. Philippe, je t'embrasse. Philippe, je t'embrasse. Allez, voyons le beau côté des choses. Un rat qui circule aux alentours d'une friterie, c'est un rat qui n'est pas dans votre fricadelle. Hein, ah ben, c'est parce qu'il y a dedans. Ouf. Même le rat n'en veut pas. Mais lui, il n'est pas con. Hein. Je le redis, il n'est pas con.
3: Lui n'est pas con, ça c'est clair. C'était le cactus de Jérôme de Warzé ce matin. Je ne sais pas si on est rassuré après ce qu'on a entendu.
7: Oh,
3: ceci
7: fort,
3: dit.
7: Fort.
3: Oui, j'essaie de me mettre au diapason.
4: C'est vrai, mais donc.
3: Vous m'inspirez, non, Jérôme. Enfin, mais
7: il n'a pas raté son jeu de mots.
3: Mais non, il l'a humilié après ma chronique, enfin. Bon, Jérôme, vous êtes aussi à retrouver en spectacle.
0: Oui, parfait.
3: On le rappelle. Vous serez où là dans les prochains jours?
0: Alors, la semaine prochaine, les 1, 2 et 3 octobre, je suis au Centre culturel d'Auderghem.
3: D'accord.
0: Il n'y a plus beaucoup de place, mais.
3: Dépêchez-vous.
0: Voilà, et toute la tournée sur les dates www.jeromedewarzé.com. Je vais partout.
3: Comme international, carrément.
0: Alors, c'est international. On s'était dit .be, mais pourquoi finalement .be, qu'est-ce que
3: pourquoi faire petit?
0: Mais bien entendu. Donc voilà, peut-être une date en Indonésie prochaine.
3: Bah, vous nous en parlerez, d'accord, bien avec sûr. Votre spectacle Va au Diable. Bruno, vous nous parlerez de Teddy Bear. Teddy Bear, oui, qui est en train d'annoncer la sortie de son futur album. C'est pour la fin du mois d'octobre. Donc, il balance des morceaux assez régulièrement sur les plateformes et ses réseaux. On vous propose un extrait tout à l'heure.
0: Oui, ça va être fantastique. Tout ce qu'il touche, tout ce qu'il écrit, c'est quand même franchement assez beau. Hein.
3: Ça va être l'explosion.
0: On attend de l'avoir dans le 8-9 aussi. Voilà, je sais que vous êtes un petit peu le manager du 8-9, donc essayez de nous ramener Teddy Bear, ce serait super.
3: C'est prévu.
0: Il y aura le Zap Media aussi dans quelques instants. C'est ça l'esprit du 8-9, bien sûr.
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3: On file sur la route. Comment ça se passe, Xavier Ponsard?
9: Eh bien, nous avons des ralentissements, Jérémy. C'est le cas sur le 400 à Vierde en direction d'Arlon. Comptez entre 10 et 15 minutes pour traverser cette difficulté. Toujours un peu de monde également dans les différentes bretelles de sortie à Champion, à Vierde également. National 4 entre Vierde et Herpan vers la capitale wallonne. Comptez entre 5 et 10 minutes. Et puis, c'est bien embouteillé ce matin aux abords de la Meuse, surtout en venant de Wépion en direction de la capitale wallonne, en venant de Salzine également. En venant de Bouge pour aller vers Namur. Ralentissement aussi observé dans le secteur de Salzine pour aller vers Namur. Ralentissement aussi observé ce matin sur la Nationale 98 à hauteur de Velaine-sur-Sambre. C'est en venant de Jemep en direction de l'Uni. Comptez une dizaine de minutes. Patience, prudence et bonne route.
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0: On a déjà eu droit à quelques notes de Noé Preshov qui sera notre invité à 8h40. Mais pour l'heure, c'est le Zap Média. Le Zap Média d'Alessia, qu'est-ce que vous nous vendez de beau là ce matin ?
31: Je vous donne rendez-vous ce soir dès 20h15 sur RTBF La Une. Ce ne sera pas moi, ce sera Docteur Célan et Cindy. Ce sont les deux premiers épisodes de cette série comédie. C'est super chouette, c'est Louise qui est une chirurgienne parisienne qui apprend la mort de son père, qui du coup commet une erreur médicale. Elle est écartée, puis elle se rend dans sa campagne pour les obsèques de son père et puis elle se rend compte qu'il n'y a personne pour le remplacer. On lui propose un peu de manière illégale de remplacer son père. Elle accepte et puis là s'en suivent plein de rebondissements.
0: Et ça se termine comment comme ça? On n'a pas obligé de regarder.
31: Ça, je vous le dis pas. Hein. Ah ben non.
0: Petit coquin.
31: Je m'arrête là. Mais donc rendez-vous ce soir, c'est une coproduction belge en plus et ce sera également disponible en replay sur Ovio. Et très rapidement, je voulais vous dire que ce week-end avait lieu le festival de la fiction de La Rochelle. Et le téléfilm Au sein des autres, une coproduction franco-belge, encore une fois les Belges sont là, a remporté 3 prix lors de ce festival. Et en fait, c'est un film qui met en avant le cancer chez les femmes, le cancer des seins, mais aussi le cancer des hommes, c'est super intéressant.
0: Ben voilà pour ces infos Zap Média d'Alessia. Vous ne voulez vraiment pas donner la fin de la série qu'on pourra suivre?
31: À la fin, tout le monde meurt. Voilà.
0: Non. Ne croyez surtout pas ce qu'elle dit.
32: Vous m'avez alléché.
0: Et rendez-vous donc ce soir sur tous les médias de la RTBF. Nous, on se retrouve dans un instant avec le rappel des titres.
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6: Il est 8h30, le rappel des titres, c'est avec Lionel Denebourg.
7: Ils sont de plus en plus souvent mis en avant dans les supermarchés, les produits protéinés, épinglés ce matin par Foodwatch. L'organisation non gouvernementale a épluché les étiquettes et derrière l'argument marketing, ces produits ne seraient pas sans risque pour la santé, selon l'ONG, avec une série d'additifs controversés. Plus de 2,50 euros, prix maximum que vous pourrez débourser à la pompe pour un litre de diesel, record historique, nous amène à 120-130 euros pour un plein en fonction de votre réservoir. Les dirigeants du monde à New York pour l'Assemblée générale des Nations Unies, la grand-messe de l'ONU une fois par an. Quelques 150 chefs d'État, présidents, premiers ministres vont se succéder à la tribune, à commencer par Donald Trump cet après-midi avec la prise de parole du président américain.
6: Il fera un petit peu frisquet ce matin si vous devez sortir dans les prochaines minutes, mais il y aura des éclaircies du soleil aujourd'hui et des maxima qui iront jusqu'à 21 degrés. Il est 8h31. Voici l'info dans votre région. Bonjour Blandine Rance.
8: Bonjour Jérémy, bonjour à toutes et à tous. Est-ce qu'acheter du bio vous garantit de consommer des produits sans pesticides? Alors sur papier, la réponse est oui. Mais dans les faits, il arrive régulièrement que des cultures bio soient touchées par des pesticides pulvérisés un peu plus loin. C'est ce qui est arrivé à David, agriculteur bio, propriétaire de la ferme de la Sarthe à Mété. Hugo Dewa l'a rencontré.
9: Juste à côté de la ferme de David, un grand champ de pommes de terre sur lequel des pesticides sont régulièrement pulvérisés. Une pratique parfaitement légale, mais insoutenable pour cet agriculteur bio.
10: L'air était irrespirable. Franchement, même en ayant fermé les fenêtres des maisons, à l'intérieur, ça sentait.
9: Magali, elle, habite à moins de 5 mètres de ce champ.
11: Ça puait, ça prenait à la gorge, ça prenait à l'estomac.
9: Certains produits phytosanitaires peuvent voler sur plus de 2 km. Des pesticides ont donc certainement atteint les cultures bio de David.
10: Ben, s'il y a un contrôle, on verra bien les analyses, ce que ça va donner.
9: Si ces plantations sont touchées, c'est lui qui en paiera les conséquences.
10: Si on dit... ce gars-là, ça fait 50 ans qu'il fait du bio, on a quand même retrouvé des phytos chez lui, c'est quoi cette histoire? Je ne suis pas d'accord de payer pour les autres, quoi.
9: Des cas comme celui de David se répètent souvent. Thierry Van Enterick, de l'Union des agriculteurs bio.
12: Une fois que l'agriculteur bio constate qu'il a été touché par une dérive de pesticides, il n'a rien, il n'a aucune arme en fait. Il n'y a pas d'assurance, il n'y a pas d'indemnité, il n'y a rien du tout, et donc il est tout seul face à ça.
9: Selon lui, il faudrait inverser le fonctionnement.
12: Ce sont les autres qui doivent protéger les champs bio. Ce n'est pas à l'agriculteur d'avoir la charge de la preuve de montrer qu'en fait, il s'est bien protégé face aux pesticides que lui n'utilise pas.
9: Tous rappellent qu'ils n'ont rien contre l'agriculture conventionnelle, mais demandent que leur choix de cultiver sans pesticides puisse être respecté.
8: Un coup de couteau lors d'une bagarre à Namur pendant les fêtes de Wallonie. Cela s'est passé dans la nuit de samedi à dimanche. L'auteur des faits a été placé sous mandat d'arrêt. Audrey Seminara, magistrat du parquet de Namur, revient sur les faits.
13: En réalité, les services de police ont été amenés à intervenir pour une bagarre au départ entre deux groupes de jeunes. C'était ce 20 septembre vers 2h30 du matin. Lorsqu'ils sont arrivés sur les lieux, plusieurs individus ont pris la fuite, mais on sait qu'une personne à ce moment a reçu un coup de couteau dans le dos. Donc cette personne a été évidemment immédiatement prise en charge et transférée à l'hôpital pour les premiers soins. Deux suspects ont pu être identifiés. Tous deux ont été privés de liberté. Lors de l'audition, un des suspects a reconnu avoir porté ce coup de couteau. Il a donc été déféré devant le magistrat instructeur de garde. L'autre a été relaxé. Des devoirs sont désormais en cours pour déterminer les circonstances, le contexte de cette agression.
8: Et le jeune homme sous mandat d'arrêt est pour deux faits, le coup de couteau et la détention d'armes. C'était une interview d'Anne Pollard. Derrière les flammes, du cannabis. Vendredi, un incendie dans le grenier d'une habitation à Namur a permis aux policiers de découvrir une plantation de cannabis. 500 plants ont été saisis et autant ont probablement été détruits par les flammes. Un suspect présent sur les lieux a été privé de liberté et placé sous mandat d'arrêt pour culture de stupéfiants en association. Une enquête est en cours. Une page va se tourner pour la culture namuroise, celle des spectacles à la nef installés dans l'ancienne église Notre-Dame d'Arscan. Après 4 saisons riches en événements organisés par l'espace culturel d'Arscan, le bien sera vendu. La convention d'occupation des lieux prendra fin le 31 décembre et ne sera pas renouvelée, Romain Van de Neuvel.
5: La première raison invoquée concerne la rénovation de l'édifice, beaucoup trop cher à supporter pour la fondation d'Arscan, propriétaire du site et géré par le CPAS de Namur. Le coût des travaux est estimé à plusieurs millions d'euros. Écoutez Émilie Gravy, responsable du département achat technique et patrimoine au CPAS de Namur.
14: C'est surtout au niveau de la toiture, donc toute la structure de la toiture, le clocher, les vitraux aussi doivent être rénovés. La fondation ne peut pas gérer ces rénovations. Ce bâtiment, on espère qu'en le vendant, quelqu'un pourrait le reprendre et continuer à l'utiliser dans le même esprit qu'on a fait jusqu'à présent.
8: Alors la vente, c'est aussi pour concrétiser un projet social.
5: Oui, à sa mort, la comtesse d'Arscan demande dans son testament d'utiliser son héritage au profit des personnes âgées, un objectif très éloigné de celui de la nef. Avec les fonds récoltés grâce à la vente, la fondation espère réunir les moyens nécessaires pour concrétiser un autre projet, la création d'une résidence-service plus en adéquation avec les volontés de la comtesse.
8: Le démomètre débarque à Ivoire. C'est un outil pour renforcer la démocratie locale. Imaginé par l'ASBL Citoyenneté et Participation, il est testé dans 4 communes wallonnes, dont Ivoire donc. Les citoyens sont invités à répondre à un questionnaire en ligne, première étape du démomètre. Mais ce ne sont pas les seuls à être interrogés. Les élus aussi le sont, avec des questions différentes. Manon Roularns, chargée du projet chez Citoyenneté et Participation.
15: L'enquête, elle n'est pas adressée qu'aux citoyens, c'est vraiment tout acteur de la vie locale, donc que ce soit un élu, un agent communal, un commerçant, un acteur associatif ou autre. Les questions ne sont pas les mêmes, en fait. Les questions vont s'adapter à son profil, et comme ça, on a vraiment la diversité des points de vue aussi en fonction de qui on est dans la commune, et c'est ça qui est intéressant de voir qu'est-ce que pensent les élus d'un certain sujet et les citoyens, et on voit que les gens ne sont pas d'accord ou ils n'ont pas la même interprétation des choses, donc c'est ça qui est intéressant de voir les différentes perceptions, en fait. Le personnel communal aussi a des questions bien spécifique pour eux.
8: Une interview de Philippe Herman. À Ivoire, vous avez jusqu'au 27 septembre pour participer au questionnaire. Les ateliers délibératifs auront lieu les 13 octobre et 5 novembre. Ce sera en soirée. Toutes les infos et les explications sont à retrouver sur le site de la commune d'Ivoire, ivoire.be. On termine avec une bonne nouvelle pour l'extension du hall sportif des Gueuzés et sa rénovation énergétique. La ministre wallonne des Sports octroie un subside de près de 2,5 millions d'euros pour ce chantier très attendu. Cette extension offrira notamment plus de créneaux horaires aux différents clubs sportifs pour occuper le lieu. La commune possède déjà le permis pour ses travaux qui devraient donc commencer sans trop tarder. On part tout de suite sur la route avec vous, Xavier Ponsard.
16: Oui, Blandine, avec des ralentissements à prévoir sur le 411 en venant d'Arlon en direction de Namur à hauteur de Vierne. Il faut compter entre 10 et 15 minutes pour traverser ces bouchons aussi que vous allez rencontrer dans l'autre sens en direction d'Arlon. Ralentissement observé ce matin dans les différentes bretelles de sortie sur le 411 à hauteur de Champion, tout comme d'ailleurs sur la Nationale 4 à hauteur de Belgrade en direction de la capitale wallonne. Même cause, mêmes effets aussi sur la Nationale 98 à Velaine-sur-Sambre.
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4: Il est 8h40, dans 10 minutes on jouera au qui dit vrai pour vous faire gagner des places pour le concert d'Alice on the Roof. Vous envoyez Alice au 60-03 et vous repartirez peut-être avec ces deux tickets pour le Cirque Royal de Bruxelles. On parlera de Teddy Bear aussi tout à l'heure avec vous, Bruno.
5: Le plus beau, c'est le nouveau titre qu'il a balancé sur ses réseaux il y a quelques jours.
4: Et là, 8h40 et 20 secondes, il est temps d'accueillir un artiste qui a écrit d'ailleurs pour Alice on the Roof, c'est Noé Prechoff. Bonjour Noé.
6: Bonjour.
4: Vous avez vu les transitions entre les cadeaux qu'on fait gagner, les artistes avec lesquels vous travaillez aussi?
6: Excellent, excellent.
4: C'est bien le 8-9.
6: C'est parfait. C'est
5: avec lui, c'est facile parce qu'il collabore avec tellement d'artistes,
7: oui, c'est ça,
5: que la liste est longue.
7: Ah, on en parlera. Avec qui vous ne collaborez pas, parce qu'en fait, c'est ça.
6: Je ne collabore pas avec tout le monde. Attention, attention, je choisis.
4: On en parlera de ces collabs. C'est votre première dans le 8-9?
6: Et non, je pense, je regarde.
5: Ne dites pas, oh non.
6: Je dirais même que je suis venu souvent. J'oserais dire que je suis venu souvent.
5: Même avant le premier album.
6: Et même avant le premier.
8: Mais la première avec Jérémy.
5: Voilà, merci.
6: Exactement. C'est Alessia. Un événement. On, est
5: oui, on a repeint les murs, vous avez vu.
6: Magnifique.
7: Il n'a pas l'expérience de Cyril, donc soyez.
6: Un des jours.
4: Non, mais ne vous inquiétez pas. J'ai un cœur, Noé, vous allez voir, ça va être très chouette.
7: Au contraire de Cyril.
6: Je vous laisse régler vos comptes entre vous.
4: Non, mais sortez Jérôme de Warzé, s'il vous plaît. Vous êtes là pour nous parler de votre dernier single. Et votre dernier single, ça donne ceci, ça s'appelle Y'a un monde.
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0: 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C'est un gros coup de cœur, Noé, franchement, ce titre, Il y a un monde. On sent que vous avez besoin encore de sortir pas mal de choses que vous aviez en vous.
1: Mmh. Oui, j'avais besoin de préciser, je pense, certaines choses. Le vocabulaire de cette chanson, il est d'abord un petit peu énigmatique et puis il se précise au fur et à mesure des couplets. Oui, c'est vrai qu'il y a cette colère en moi et qui est là et qui ressort au travers des chansons, notamment celle-là.
0: Le message, c'est qu'on peut emprunter des chemins qui ne sont pas spécialement les chemins qui sont tracés pour nous. C'est ça qu'il y a derrière ce morceau ?
1: C'est tout à fait ça. C'est qu'il y a des évidences, il nous semblerait qu'il y ait des évidences, qu'il y ait des choses, comment, des routes barrées, que l'horizon est barré. Et tout ça est vrai. C'est-à-dire que vivre aujourd'hui, vivre déjà n'est pas facile, mais disons que les mauvaises nouvelles s'enchaînent. Mais pourtant, je crois qu'il y a d'autres mondes possibles. Il y a moyen d'échapper aux réseaux sociaux, ou en tout cas de ne pas y être à plein temps. Il y a moyen de trouver des fenêtres comme ça et des points lumineux quoi, dans l'horizon. Ça, j'y crois très fort.
0: Parce que vous dites notamment dans vos chansons, il y a un monde où le nombre de followers n'a strictement aucune valeur. Ça vous énerve, ce monde finalement dans lequel vous vivez, dans lequel on vit?
1: Mais à la fois ça m'énerve et à la fois moi vraiment c'est quelque chose, j'ai toujours été très clair là-dessus, c'est-à-dire que moi ce qui est au centre c'est la musique et moi ce que j'aime c'est les grandes, enfin moi j'aime toutes les salles mais j'aime les grandes salles, je veux dire c'est pas l'un ou l'autre, je vous dis pas moi ce que je veux c'est pas être entendu, non, si je fais des chansons c'est parce que je veux être entendu, que j'aime les grandes salles, j'aime les tournées, etc. Mais je ferai jamais le choix de privilégier les réseaux sociaux ou le nombre de followers ou cette course-là pour essayer de... Non, ça a toujours été ma règle. Les réseaux sociaux, j'y suis de temps en temps, mais quand je disparais, je disparais. C'est pas du tout... Quand on m'invite à faire des réflexions autour des réseaux sociaux, c'est pas la peine, je n'y vais pas. Toutes ces réunions-là, je préfère passer du temps à écrire des chansons, c'est mon choix de vie. Et c'est possible. Là, alors, on n'est pas nombreux à faire... Voilà, là, ça sera le cirque royal. On n'est pas nombreux à vivre de notre métier en parvenant à faire abstraction et en résistant, en fait, hein, oui. Résistant à cette tentation des réseaux sociaux, parce que c'est une obligation, mais c'est aussi une forme de tentation, ça peut l'être. Eh ben voilà, j'y arrive. Et ce public, je crois, qui se constitue au fur et à mesure des chansons, me suit, je pense, aussi pour ça.
0: Ouais, on sent que c'est un message du cœur, là aussi, dans la manière
1: dont vous l'avez raconté. Le grand matin, c'est le matin qui me fait me livrer.
0: Non, mais c'est un petit peu votre retour aussi, parce que vous avez un petit peu moins écrit, on a moins entendu votre voix, on a davantage vu votre plume. Vous écrivez pour pas mal d'artistes. Vous aviez ce besoin plutôt d'écrire pour les autres que de chanter pour vous, dans une partie de votre vie?
1: L'album est sorti, l'album précédent est sorti, je dirais, il y a deux ans et demi. Puis j'ai fait un album acoustique de versions de mes chansons qui étaient déjà sorties. Puis j'ai fait un album live enregistré au Cirque Royal. Donc j'ai toujours continué à faire des choses, à enregistrer de la matière. L'album qui sortira, il est, vous verrez, assez dense et assez long. Mais c'est vrai qu'on m'a invité. En fait, c'est chaque fois des artistes qui m'ont proposé de collaborer. Et puis il y a eu plein de beaux projets, que ce soit Alice Underhoof, avec qui j'ai écrit deux chansons, Mentissa, on a fait une bonne partie de son album ensemble, Zaz, une bonne partie de l'album aussi, et chaque fois c'est des rencontres en fait. Et c'est des rencontres qui m'apprennent beaucoup de choses, et notamment sur mon propre métier, sur cet artisanat.
0: Vous êtes notamment derrière cette chanson de Mentissa qui cartonne en ce moment.
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0: C'est vous, donc, qui avez écrit ces paroles avec Mentissa ou tout seul? C'est vraiment une vraie collab.
1: 100%. Et d'ailleurs, c'est ce que j'ai aimé quand Mentissa m'a appelé. Je me souviens très bien où j'étais. Elle m'a appelé, elle m'a dit, voilà, je sais que, par exemple, pour Zaz, tu écris des chansons, paroles et musique. Voilà. Là, je t'appelle pour qu'on tienne le stylo ensemble et qu'on précise les mots et les idées. Et c'est ce qui s'est passé sur son album. On a tout fait ensemble. Mais c'est vrai que cette chanson en particulier, j'en suis vraiment très heureux.
3: Oui, parce que ce ne sont pas des chansons que vous avez dans les tiroirs,
1: non,
3: que vous donnez à des artistes. C'est vraiment une collaboration, oui. Et vous écrivez vraiment en fonction de l'interprète qui vous le demande.
1: Absolument. Et pareil, même pour Zaz, quand c'est des chansons où je fais paroles et musique, c'est vraiment parce qu'il y a eu des conversations avec elle et parce que je... Voilà, mais c'est jamais des choses qui traînent, quoi. Oui.
4: Et vous avez encore un artiste, une artiste en tête avec qui vous aimeriez collaborer? Un artiste de rêve?
1: Johnny Hallyday, mais ça va être compliqué.
4: Ah ouais, ça va être compliqué.
1: Mais c'est quelque chose quand j'étais plus jeune, encore plus jeune. J'avais envie d'écrire pour Johnny. C'est-à-dire que c'est difficile à dire parce qu'en fait, j'ai pas envie de dire que l'un ou l'autre artiste a besoin de mon aide. Moi, c'est parce qu'on me téléphone que ça vient. Mm-hmm. Donc je me permettrai pas. Après, je trouve qu'il y a plein d'artistes avec qui j'aimerais faire de la musique.
0: Avec Renaud, vous êtes fan de Renaud?
1: Avec Renaud, on se voit assez souvent. Ouais, on se voit souvent. On fait de la musique ensemble. Et si je pense à la Belgique, voilà.

0: C'est, ça veut dire chaque action, notamment quand c'est la Belgique et quand c'est Bruxelles, je suis vraiment au taquet, quoi.
1: L'album sera prêt pour le Cirque Royal.
0: Et l'album sera prêt. L'album arrive. L'album est prêt.
2: Ah, ça c'est une information.
0: Il suffirait de faire clic et
1: pour qu'il arrive sur les plateformes.
0: Il est là. Il est là.
1: Même la phase finale, le mastering, tout ça c'est fait.
0: Tout est fait.
2: Bon, dans quelques instants, vous allez nous chanter Il y a un monde en live, en guitare-voix dans le 8-9. Mais pour apprendre à vous découvrir encore un petit peu, il y a Tous Danse aussi. C'est un titre que j'adore personnellement et qui nous invite à prendre finalement de la hauteur. On l'écoute ensemble.

0: évident se prendre de la hauteur en toutes circonstances. On comprend vos messages et cette envie d'écrire et de chanter. Ben, c'est l'occasion, Noé. Je vous invite à aller dans notre coin acoustique, dans notre coin live pour nous interpréter votre titre « Il y a un monde ». Mais c'est vrai, Bruno, on en parlait ensemble avant de recevoir Noé. Il y a vraiment quelque chose de très attachant aussi.
1: Oui, et puis il s'inscrit aussi dans la tradition de la chanson française avec des textes denses. Noé a beaucoup écouté les aînés et ça se ressent aussi dans son écriture.
0: Il sera donc au Cirque Royal en mai. Il sera sur la Grand Place vendredi pour ce grand concert RTBF. Et il est évidemment dans le 8-9 à 8h48. Noé Préchauffe avec « Il y a un monde ».
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0: Noé Préchauffe en direct dans le 8-9. Il sera au Cirque Royal le 12 mai 2027. Il sera sur la Grand Place de Bruxelles ce vendredi. Merci Noé.
1: Merci à vous.
0: Parce que vous envoyez, franchement, ça fait du bien aussi. Et à vendredi, on sera là, évidemment, pour venir vous applaudir. Bon, dans quelques instants, on va jouer au Qui dit vrai. Et puis, on parlera d'un autre artiste qui cartonne. C'est Teddy Bear. À tout de suite.
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10: 8h54 ce matin, on se connecte avec Bénédicte. Bonjour Bénédicte.
11: Bonjour.
10: Vous vous êtes inscrite en envoyant
12: un
10: Alice.
12: SMS.
10: Oui, oui, Alice au 60-03 pour jouer au Qui dit vrai. Vous aimez bien Alice Underhoof?
11: Oui.
10: Et vous aimez bien le Qui dit vrai?
11: Oui.
10: Bon, j'ai un petit cadeau pour vous ce matin. On ne va même pas jouer au Qui dit vrai, on vous envoie directement les places pour Alice Underhoof, Bénédicte.
12: Bravo, bravo, quel talent.
10: C'est cadeau, c'est cadeau. De temps en temps, on fait ça comme ça. Vous nous appelez d'où, tiens, ce matin?
11: De Mons.
10: Ah, une Montoise.
13: Alice est de Mons.
10: Évidemment.
12: Oui, mais le concert, c'est au Cirque Royal à Bruxelles. Hein.
10: Vous faites sûr. Je viens de le rappeler, ce sera le 3 octobre. Les places sont pour vous, ma chère Bénédicte. Vous allez quand même pouvoir nous donner un petit mot pour la chanson de Jean-Luc de vendredi. Vous voulez qu'il dise quoi?
11: Alors, comme mot, j'ai choisi le nom d'un os, Humérus.
10: Humérus, ça, ça va nous faire bien marrer, tiens, ça, vendredi. Merci beaucoup, Bénédicte. On vous envoie ces petites places. Merci d'être fidèle au 8-9. On vous fait des gros bisous.
11: Merci beaucoup et bonne journée.
10: Mais
11: bonne
10: à
11: journée.
10: Vous aussi. Journée. Voilà, parfois on a un jeu, parfois pas. Là, on a une pub et puis on a Bruno qui va nous parler d'un phénomène belge. Teddy Bear, à tout de suite.
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6: 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Jusqu'à 9h, le 8-9.
10: J'ai mis mes chaussures sur rose. 8h54, 57 d'ailleurs.
12: Mais ce rappeur qui sommeille en vous, Jérémy.
10: Mais Teddy Bear, c'est fantastique ce qu'il est en train de nous offrir.
12: Teddy Bear, artiste belge, vous l'avez entendu tout l'été avec les chaussures roses.
19: Enchanté.

0: Cet été, vous l'avez peut-être croisé en festival, Teddy Bear est applaudi au Francofolie de Spa ou au Solidarité à Namur. Il y a un album qui arrivera fin octobre et pour l'avoir déjà entendu, je peux vous assurer qu'il y a de grosses cartouches sur cet album. Il est en train de dévoiler petit à petit le contenu, alors on sait que l'album s'appellera Le Plus Beau. Il a dévoilé également, Teddy Bear, la pochette sur ses réseaux sociaux, pochette avec un fond rose, évidemment, pour faire référence à son tube. Et puis Le Plus Beau, c'est aussi un titre qu'il a dévoilé il y a quelques jours maintenant sur les réseaux et les plateformes. Titre où il questionne son rapport au corps, son propre rapport à son corps, mais aussi évidemment le regard que les autres jettent sur lui. Voici le couplet, le début de la chanson.
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0: Et c'est un titre qui progresse avec une montée musicale, on sent qu'il y a une tension qui s'installe jusqu'à l'arrivée au refrain Le Plus Beau, Teddy Bear.
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1: Encore quelques semaines de patience donc pour la sortie de cet album de Teddy Bear. Ce sera son premier album. Il avait démarré sur les réseaux sociaux. Là, il est entouré par une super équipe. Donc, on sent que c'est en train de monter, que la sauce est en train de prendre, qu'il y a une adhésion du public aussi. Il n'y a toujours pas de date en salle annoncée. Mais quand ça va l'être, ça va être la ruée. Et je peux faire un pari, c'est Con Stromae. Il terminera à l'ING Arena.
2: On lui souhaite.
1: Pari pris.
3: Allez, pari pris. En tout cas, tout ce qu'il chante, ça reste dans la tête. Merci en tout cas à l'équipe du 8-9 de ce matin. Merci Bruno, merci Jérôme.
4: Merci Jérémy.
3: Oui, c'est bien Jérémy. j'ai
1: une absence.
3: Merci Alès.
2: Merci à vous.
3: Dans quelques instants, c'est vous qui le dites avec Cyril. Mais avant ça, on va faire un petit point sur la météo. Ne bougez pas.
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0: vivacité, il est 9h, on fait un petit point avec vous Mélanie Pousseur sur la météo du jour.
1: Et les nuages bas, Jérémy, ont envahi le nord du territoire, principalement entre Bruges, Anvers, Asselte, plus lumineux ailleurs. Et c'est un peu la tendance du jour. Si vous êtes dans le sud du pays, dans les régions situées le long de la frontière française cet après-midi, eh bien vous profiterez de périodes plus ensoleillées qu'ailleurs. Maxima de 16 à 21 degrés ce soir et cette nuit. Encore quelques zones de nuages bas tout au nord, un ciel plus dégagé ailleurs, 5 à 13 degrés pour les minima, une nuit assez fraîche en Ardennes. Et puis pour demain, après dissipation de la grisaille matinale, le ciel alternera entre de larges éclaircies, quelques passages nuageux, surtout dans le nord-ouest, et les maxima entre 18 et 22 degrés.
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0: Bonjour tout le monde, à partir de 9h et quelques minutes, vous allez pouvoir commenter l'actualité 070-233-466 pour être en direct dans l'émission. On parlera tout d'abord du prix record pour le diesel, 2,50€, le prix officiel maximum à la pompe. Est-ce que ces prix, parce que l'essence est chère aussi, plus de 2€, est-ce que ces prix changent vos déplacements? Ce sera notre première conversation. Le procureur du roi de Charleroi annonce maintenant la poursuite au tribunal correctionnel des consommateurs de drogue. Fini la simple amende, place au tribunal. Est-ce que c'est comme ça qu'on viendra à bout de la drogue? Et puis on parlera de Robert, un chaton algérien menacé d'expulsion. L'AFSCA laisse trois possibilités pour ce chat. Le confinement, mais la propriétaire peut pas payer. L'euthanasie, ou alors le renvoi vers l'Algérie. Que faire de Robert? Voilà les trois débats, c'est vous qui le dites. Bonne matinée, merci d'écouter RTBF Vivacité. C'est l'heure du journal, on s'informe tout de suite avec Nathalie Servet.
3: Bonjour à toutes et à tous. Ils sont de plus en plus présents dans les rayons des grandes surfaces, dans les publicités aussi, les aliments protéinés. Selon les marques, en consommer garantirait une santé améliorée en développant sa masse musculaire, en dessinant une silhouette sportive et en améliorant ses performances. Mais derrière ce marketing se cache une autre réalité. L'Organisation de défense des consommateurs Foodwatch alerte aujourd'hui. Ces aliments protéinés sont aussi avant tout ultra transformés. Pas bon pour la santé. Donc, Léa Redon a mené l'enquête pour Foodwatch.
4: Pour nous, ça peut induire les consommateurs en erreur parce qu'en achetant un produit protéiné, on pense acheter un produit qui va être bon pour la santé. Or, en se penchant sur la liste des ingrédients, on voit des marqueurs d'ultra-transformation. La consommation élevée d'aliments ultra-transformés est associée par de nombreuses études à un risque accru de développer un diabète de type 2, des maladies cardiovasculaires, certains cancers et même aussi des symptômes dépressifs.
3: Une interview de nos confrères de France Info. Foodwatch réclame un étiquetage obligatoire sur les aliments ultra transformés qui viendrait compléter le Nutri-Score. La grogne des enseignants, toujours d'actualité. Un piquet de grève est en place ce matin devant l'Athénée Royal d'Auderghem en région bruxelloise. Une trentaine d'affiliés CSC et CGSP tentent de dissuader les profs de donner cours aujourd'hui. Ils estiment que la mise en œuvre des réformes voulues par la Fédération Leni-Bruxelles provoque une rentrée chaotique. À Liège, une grève est prévue demain dans plusieurs écoles secondaires. Un jour qui n'est pas choisi au hasard. Demain, quatre enseignantes vont plaider en justice contre le décret voté par la Fédération Wallonie-Bruxelles.
0: Le prix du diesel poursuit sa hausse.
3: Et son prix maximum atteint aujourd'hui un record historique, 2,50€ le litre. Les autres carburants ne sont pas en reste et leur prix grimpe également. Alors, il y a une question que tous les automobilistes se posent. Fiorine Michaud, est-ce que les prix vont continuer à augmenter?
5: Alors, c'est difficile à dire parce que, comme on le sait, cette envolée des prix plonge ses racines dans le contexte géopolitique actuel. La guerre au Moyen-Orient, la situation dans le détroit d'Ormuz, lieu important pour le commerce d'hydrocarbures, n'aident pas à rendre les prix plus stables. Le baril de pétrole Brent a donc grimpé jusqu'à 108$ en milieu de semaine dernière. C'est ce qui se reflète dans les prix à la pompe aujourd'hui. Notons que côté politique belge, les partis de la majorité Arizona ne sont pas d'accord sur le fait de prendre ou non des mesures pour soulager le portefeuille des Belges, de quoi contribuer à la note salée d'un plein d'essence ou de diesel. Mais un petit espoir persiste, un espoir diplomatique. La semaine de l'Assemblée générale de l'ONU s'ouvre aujourd'hui et l'événement a déjà fait repasser le baril sous la barre des 100$ hier, ce qui devrait se traduire par une baisse du prix des carburants d'ici quelques jours.
3: Merci pour ces explications, Féril Michaud.
0: Direction justement New York et le coup d'envoi de l'Assemblée générale des Nations Unies.
3: Ouais, c'est le grand rendez-vous diplomatique de l'année, une semaine de discours des dirigeants du monde entier et des rencontres en coulisses. Karine Noten, la guerre au Moyen-Orient est un des gros dossiers de cette assemblée.
6: Pour l'instant, aucune rencontre entre Donald Trump et son homologue iranien n'est confirmée, même si le président américain se dit disposé à le voir. Massoud Pezeshkian a bien reçu son visa pour se rendre à New York. En revanche, impossible pour une partie de son équipe de l'accompagner, comme l'a affirmé Washington hier. Et cela pourrait faire partir d'éventuelles nouvelles négociations avec Téhéran sur de mauvaises bases. Les pays du Golfe, qui l'an dernier s'étaient penchés sur le dossier Gaza en toute discrétion à New York, ont indiqué qu'ils ne se réuniraient probablement pas cette semaine, mais les attaques houthies contre le Yémen et l'Arabie Saoudite occuperont forcément leur bilatéral. Il faudra surveiller les positions des médiateurs turcs, qataris, omanais et pakistanais. Enfin, Benjamin Netanyahou est attendu jeudi à New York. Israël compte sur cet AG pour raviver les accords d'Abraham, malgré une dynamique régionale extrêmement tendue.
3: Les accords d'Abraham, dont l'objectif est de normaliser les relations entre Israël et plusieurs pays arabes. Aujourd'hui, c'est le discours de Donald Trump qui est attendu. Côté belge, ce n'est pas le Premier ministre qui portera la voix de notre pays à la tribune de l'ONU, mais bien le ministre des Affaires étrangères, Maxime Prévost. L'état d'urgence décrété en Californie, le gouverneur redoute les conséquences de l'arrivée du phénomène climatique El Niño sur la côte ouest américaine. Selon les prévisions, la région pourrait être touchée par des tempêtes violentes et destructrices avec un risque de fortes marées susceptibles de provoquer des inondations. Le phénomène El Niño est une variation naturelle du climat qui revient tous les 2 à 7 ans, mais il vient s'ajouter aux conséquences du changement climatique causé par les activités humaines. De nombreux climatologues prédisent d'ailleurs que l'année 2027 sera la plus chaude jamais enregistrée.
0: Des savons bruxellois dans les salles de bain du monde entier.
3: Et les savonneries bruxelloises installées à Laeken investissent 1 million d'euros pour agrandir leur manufacture historique. Les locaux actuels ne suffisent plus à répondre à la demande croissante de ces clients prestigieux comme Dior, le château de Versailles ou encore le Palais Royal. Un reportage de Cynthia Descamps.
7: À peine passé le seuil des savonneries bruxelloises, des effluves de pêche viennent nous chatouiller les narines. Les machines tournent à plein régime et une quinzaine de personnes s'affairent à l'emballage, au pressage ou encore au contrôle qualité des savons.
8: On est vraiment sur des savons de spécialité.
7: Maxime de Villenfagne, co-dirigeant de l'entreprise.
8: Ici, on travaille sur un savon qui va partir vers l'Afrique, un savon éclaircissant et gommant, mais on fait aussi des savons aux extraits de safran, au propolis, à la gelée royale. Et vraiment, on met en avant des ingrédients et des savoir-faire d'autres industries dans un savon pour en faire un produit exceptionnel.
7: La formule fonctionne bien, puisque la petite entreprise artisanale s'exporte aujourd'hui dans 27 pays sur 4 continents. Tellement bien d'ailleurs que ces 1500 mètres carrés se sont vite révélés insuffisants.
8: On a dû à un moment même sous-traiter des commandes et ouvrir une nouvelle ligne dans l'espace réduit qu'on avait pour pouvoir suivre les commandes et suivre la croissance de nos clients.
7: C'est pour ça que quand un entrepôt voisin de 320 mètres carrés se libère, la société l'achète rapidement.
8: C'est ici que se passera la préparation de la pâte à savon dans le futur. À terme, on estime que cet agrandissement nous permettra de grandir de plus ou moins 50%. Et donc, actuellement, on est autour des 500 tonnes de savon produites annuellement. On pourrait passer à 750 tonnes annuellement produites.
7: En 2027, les savonneries bruxelloises comptent développer leur marque propre, notamment via leur boutique située dans les Galeries du Roi.
3: Des savonneries bruxelloises qui fêtent cette année leurs 100 ans.
0: C'est un bouquin qui pourrait bien s'arracher outre-manche.
3: Oui, celui de Earl Spencer, le frère de Lady Di, publie aujourd'hui son livre intitulé « Diana, ma sœur, le chant du cygne ». Depuis une semaine, les extraits, les révélations enflamment l'Angleterre. Gaëlle Joly jusqu'à faire réagir Buckingham Palace.
9: On dit le roi d'Angleterre furieux. Charles III s'est même fendu d'un rare communiqué. La douleur du deuil peut altérer les souvenirs, écrit Buckingham Palace. Mais Earl Spencer maintient sur la BBC ce que lui aurait dit le roi après la mort de Diana.
10: Il a dit, on l'oubliera bien assez tôt. Après un silence stupéfait, j'ai répondu, je n'arrive pas à croire que vous veniez de dire ça. Et j'ai raccroché. Aujourd'hui, est-ce qu'il est furieux ou gêné? Parce que je peux vous l'affirmer, ici et maintenant, ce sont exactement les mots qu'il a prononcés. Je n'ai eu que 2 conversations téléphoniques avec le prince Charles dans toute ma vie. Je dis la vérité.
9: La presse britannique s'interroge pourquoi ressortir maintenant ces vieilles querelles familiales. Earl Spencer dit que c'est son devoir en tant que témoin de l'histoire de livrer son point de vue.
10: Si j'ai intitulé ce livre « Le chant du cygne », c'est pour faire mes adieux à ma sœur. J'ai été le frère de Diana. Voici mon point de vue final sur la situation. Un hommage à sa mémoire.
9: Une dernière prise de parole donc et une façon pour Earl Spencer de reprendre la main sur le récit familial à l'approche du 30e anniversaire de la mort de Diana l'été prochain.
3: Gaëlle Joly, correspondante à Londres de Radio France. On part tout de suite sur les routes avec Mélanie Pousseur. Mélanie, il y a un accident sur la E411.
1: Tout à fait, Nathalie. À Achy, c'est en direction du Luxembourg. Sachez que la voie de gauche est bloquée. Vous perdez pour l'instant 5 minutes dans les files. Autre accident dans la bretelle d'accès Zélic. Nous sommes là sur le ring de Bruxelles en direction de Zaventem. Rajoutez 15 minutes à votre temps de parcours depuis Dilbeek. Plus 15 dans l'autre sens également entre Waterloo et Léonard. Plus loin, un accident dans la bretelle de sortie Strombeek. C'est en direction de Grand Bigard. Soyez évidemment prudents. Pour le reste, une bonne nouvelle. Enfin, la réouverture de la 602 entre les échangeurs Avroy-Laveux est chaînée dans chaque sens, mais encore pas mal de monde dans ce secteur, plus 20 minutes quand même. Entre Cherat et Loncin sur la E40 qui vient d'Aix-la-Chapelle, défile évidemment accentué par le chantier de Grasselogne en cours sur la E42 en direction de Namur. Dans le même secteur, toujours en province de Liège en tout cas, plus 10, plus 15 minutes entre Sprimont et Beaufailly. Nous sommes là sur la E25, c'est donc en direction de Liège. On fait le point sur les files en direction de Bruxelles, où vous rajoutez 10 minutes à votre temps de parcours entre Everberg et Woluwe-Saint-Etienne. Des files qui reprennent juste après, attention, entre Kreinem et Reyers centre. Là, vous devez rajouter 20 minutes à votre temps de parcours et plus 10 enfin sur la E411. C'est donc évidemment en venant de Namur vers Bruxelles.
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3: Il est 9h12, tout de suite, c'est vous qui le dites avec Cyril.
0: Oui, c'est parti pour trois débats, c'est ça le jeu. Trois débats pour l'instant sur la table et une seule conversation. Pour aller plus loin, c'est tout à l'heure en fonction de vos appels au standard. Merci Nathalie pour ce journal, la rédaction revient à 10h. D'ici là, l'info ne s'arrête pas, elle est à retrouver sur le site et sur l'application RTBF Actu.
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1: À partir de maintenant jusqu'à 11h, le but c'est d'entendre vos avis en direct. Pour ça, un numéro de téléphone que vous pouvez composer dès maintenant, le 070 233 466. Qui que vous soyez, d'où que vous soyez, votre avis compte. Et ici, vous pouvez le donner. Voici nos trois débats.
0: Premier débat.
1: Prix record pour le diesel, on vient d'en parler dans le journal. Le litre de diesel n'aura jamais été aussi cher que ce matin. Le prix officiel maximum à la pompe est de 2,50€ le litre. Le plein dépasse les 120€ selon la taille de votre réservoir. Et ça pousse de plus en plus d'automobilistes à ne pas faire un plein complet. Dans l'ADH, le patron d'une société de taxi explique aujourd'hui qu'il travaille à perte en ce moment. D'autres travailleurs témoignent de la difficulté à payer leurs déplacements. Le mazout de chauffage est aussi impacté par la hausse. Il a grimpé à 1,59€ maximum le litre avant une légère baisse. Demain, l'essence est à 2,05€ le litre. Concernant l'essence et le diesel, prix stabilisé, prix maximum stabilisé. Demain, pas de hausse, pas de baisse. La question pour vous ce matin au 072-33-466, ces prix changent-ils vos déplacements?
0: Deuxième débat.
1: Le procureur du roi de Charleroi annonce la poursuite des consommateurs de drogue. Dernièrement, c'est la transaction immédiate qui était privilégiée pour sanctionner les consommateurs de drogue dure. Mais le dispositif n'est pas efficace selon Vincent Fias, le procureur du roi de Charleroi. Il dit que les gens ne paient pas. Il a annoncé qu'il serait maintenant poursuivi devant le tribunal correctionnel. Et vu la quantité énorme de dossiers et les faibles nombres de magistrats, il fera un point sur la situation dans 6 mois, mais il entend bien passer à la vitesse supérieure face aux consommateurs en changeant le message. Alors voilà la question pour vous ce matin, 070-233-466. Le tribunal correctionnel pour le consommateur, c'est comme ça qu'on viendra à bout de la drogue.
0: Troisième débat.
1: On parlera de Robert, un chaton algérien menacé d'expulsion. L'histoire, c'est qu'à Mons, une femme a adopté un chat, elle l'a acheté 600€. Elle a acheté en Algérie, il vient de là-bas. À son arrivée sur le sol belge, elle se rend compte qu'il n'est ni vacciné ni pucé, ce qui est contraire aux règles européennes. Le vétérinaire qui consulte le chat prévient l'AFSCA. L'AFSCA propose 3 solutions. La première, c'est renvoyer le chaton en Algérie. La deuxième, c'est le confiner dans un centre spécialisé pendant 4 mois. Et la troisième, c'est l'euthanasier. Pourquoi ? Parce qu'il y a un grand nombre de foyers de rage détectés sur le sol algérien. L'ADH nous apprend que la dame a fait appel de cette décision au Conseil d'État pour casser, mais en vain. Elle explique ne pas pouvoir payer le confinement en centre, 50€ par jour, et elle trouve les autres solutions radicales pour un chaton de 9 mois. Elle espère le garder à domicile, mais l'AFSCA dit qu'un confinement à domicile, c'est exclu, c'est irresponsable pour la vie animale et la vie humaine. Alors maintenant, que faire de Robert ? C'est ça la question, c'est vous qui le dites.
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1: Hugo Ngo et Dorian Domi seront nos débatteurs sur le plateau dans un instant, mais d'abord on va aller au standard. Camille, on vous dit quoi à propos des 3 conversations d'aujourd'hui ?
2: Eh bien, au sujet du carburant, Lucie ne fait plus de plein complet à la pompe. Elle se regroupe désormais tous ses trajets en voiture pour limiter les frais de déplacement. Pour elle, 120€ le plein est une charge insupportable pour les gens qui travaillent. En ce qui concerne les usagers de la drogue, Julien estime que leur renvoi au tribunal est important. Dans son quartier, il voit bien que les petites amendes ne freinent pas la consommation. Pour lui, seule une réponse judiciaire ferme permettra de remettre un peu d'ordre. À propos du chaton, Noé estime que la prévention de la rage doit primer. La propriétaire a été irresponsable d'importer un animal sans aucune vaccination obligatoire. Pour lui, la sécurité sanitaire de tous passe avant l'attachement à un animal.
1: Dans un instant, on s'intéresse au prix du carburant. Le diesel bat des records ce matin. 2,50€ le litre, c'est le prix maximum officiel à la pompe. Est-ce que les tarifs des carburants en ce moment changent vos déplacements? J'attends vos appels au 070 233 466.
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1: Nos débatteurs sont arrivés sur le plateau. À mes côtés aujourd'hui, Hugues Angot de la rédaction de la RTBF. Bonjour Hugues.
17: Bonjour Cyril, bonjour à toutes.
1: Face à vous, Dorian Demeus, rédacteur en chef de La Libre Belgique. Bonjour Dorian.
18: Bonjour à tous et toutes.
1: C'est une mauvaise nouvelle ce matin, mais le diesel bat un record. 2,50€ le litre, c'est le prix maximum officiel à la pompe. C'est pas forcément celui que vous allez payer, mais c'est le tarif officiel dans le pays. Ça pousse de plus en plus d'automobilistes à ne pas faire un plein complet. Et c'est compliqué pour toute une série de personnes qui doivent payer le plein pour se rendre au travail ou même pour les chauffeurs de taxi, c'est ce qu'ils disent ce matin dans l'ADH. Ils travaillent à perte, c'est la déclaration du patron d'une société de taxi. Il n'y a pas que le diesel qui est à un tarif élevé en ce moment. Plus de 2€ le litre pour l'essence. Le mazout de chauffage est impacté par cette hausse. 1,59€ le prix maximum au litre. Petite bonne nouvelle à ce sujet, c'est que demain, le mazout de chauffage diminue légèrement. L'essence et le diesel seront un tarif stable demain matin. Le SPF Économie met ses tarifs à jour tous les jours à 9h. Les prix, comme ceux qu'on connaît en ce moment, vous pensez que ça va changer les déplacements, Dorian ?
18: Oui, je pense que pour beaucoup de gens, ça va avoir des impacts. On le sent dans les témoignages qu'on a aussi, puisqu'on a fait un reportage dans des pompes à essence, et on sent que les gens font plus forcément le plein, comme vous l'avez dit, n'achètent plus un sandwich dans le petit magasin sandwicherie qui est juste à côté de la pompe à essence, attendent les fins de mois, décident de faire moins de navettes, moins d'excursions le week-end en famille. Donc on sent quand même qu'il y a un impact malheureusement sur beaucoup de gens. Et alors, ce qui est aussi frappant, c'est qu'on voit, à mon avis, 2026, c'est un peu le tournant vers les voitures électriques ou hybrides, parce que c'est vrai, il y a un boom aujourd'hui de ce type de véhicule, alors que le diesel commence à avoir mauvaise.
1: Si on a du mal à faire le plein, on peut acheter un véhicule électrique ?
18: Voilà, ça dépend, parce qu'évidemment, selon votre statut, c'est pas du tout la même chose. Si vous êtes en société ou pas, ça change forcément la donne. La voiture électrique est beaucoup plus chère. Mais si vous conduisez beaucoup, si vous faites beaucoup de routes, la voiture électrique devient assez vite rentable par rapport à une voiture essence.
1: Mais donc c'est ça la solution aujourd'hui, si on galère avec l'essence, avec le diesel ? On doit basculer sur l'électrique ?
18: Je ne dis pas que c'est une solution, c'est une piste en tout cas pour les personnes qui doivent changer de voiture ou qui hésitent de changer de voiture, c'est peut-être le moment de le faire et faire ce choix-là, même si l'électrique reste aussi cher, hein, je disais, l'appareil en tant que tel, mais si vous n'avez pas de panneau solaire chez vous, le plein coûte cher aussi.
1: Alors on verra si le gouvernement peut faire quelque chose, ce sera la deuxième question dans un instant, mais Hugues, est-ce que ça impacte vos déplacements ? Est-ce que vous pensez que ça va impacter beaucoup de déplacements dans le pays ?
19: Alors moi ça impacte mes déplacements, je roule moins vite et on a fait un QR le débat sur cette question énergétique. On a posé la question justement à toutes celles et ceux qui nous regardent, s'ils adaptaient leur comportement, et de mémoire, je pense qu'il y a 2/3 des gens qui disent qu'ils roulent moins et moins vite. Donc ce qui est colossal, on sent bien qu'il n'y a aucune mesure qui est prise par le gouvernement. On a eu un timide ministre de l'énergie qui nous a dit « il faudrait peut-être activer le cliquet inversé ». On le sent bien évidemment dans le contexte actuel avec ce gouvernement qui veut faire 10 milliards d'économies, que se passer de ces rentrées financières, ça risque de ne pas passer la route au niveau de l'accord gouvernemental, mais on s'en rend compte. Il y a une pression quand même de la rue qui devient de plus en plus...
1: Parlons-nous forte. Franchement, le cliquet inversé, ça changerait tout ? C'est quelques centimes au litre.
19: Ah, ça, c'est toujours ça, Cyril. Je pense qu'on est face à quand même des hausses impressionnantes qui sont quand même très difficiles à encaisser pour celles et ceux qui n'ont pas le choix et qui doivent se déplacer. Il y en a beaucoup, hein.
1: Serait toujours très élevé. Est-ce qu'il faut aller plus loin ?
19: Je pense que déjà le cliquet, ce serait au moins une première mesure. D'autres interventions, je pense qu'on n'y arrivera pas.
1: Et le gouvernement n'y arrivera pas. Est-ce que certains secteurs doivent être soutenus ?
19: Ah, peut-être, et éventuellement. Ça, c'est un point de discussion. On le voit bien. Et malheureusement, c'est... on a du mal à agir et ce qui va se passer, ça va être une inflation. Ça veut dire que beaucoup de choses vont augmenter parce que malheureusement, l'énergie est à la base de beaucoup de choses, évidemment, que l'on consomme et donc il y aura une inflation et tout va augmenter et ça, ça risque de faire mal pour beaucoup.
1: Dorian, on connaît la situation des caisses de l'État, on en parle beaucoup en ce moment. Mais est-ce que là, il faut une intervention sur cet arrêt ?
18: Alors d'abord, ça consiste en quoi ? Si vous diminuez de 25 cents le litre les accises, ça a un coût de 200 millions d'euros, selon le ministre et vice-premier ministre Yann Yambon, 200 millions d'euros par mois pour l'État. Alors, est-ce qu'il a compensé clairement l'augmentation de la TVA qui, elle, est proportionnelle ? J'en sais rien dans ce calcul. Mais en tout cas, voilà
1: et maintenir des tarifs comme cela.
18: Mais j'ai l'impression, j'ai l'impression que le gouvernement n'a pas du tout les marges et affirme ne pas avoir les marges. D'après ce que je comprends, dans la note de Bart De Wever qui a été présentée hier aux différents partis de sa coalition, il y aurait même une augmentation des accises sur les carburants. Donc il n'est pas du tout dans cette logique-là, en tout cas en tant que Premier ministre. Maintenant, on voit bien que les autres partis espèrent gagner quelque chose, mais s'ils obtiennent là-dessus, ils n'auront pas sur autre chose.
1: Mais vous me dites moins de déplacements, moins de sandwichs achetés à côté de la pompe, moins de loisirs. C'est un coût aussi pour l'État, ça ?
18: Oui, absolument. Moins de voyages. Donc là, les gens vont peut-être aller moins loin en vacances, rester plus près. Ça peut être aussi une recette positive. Mais c'est évidemment que c'est un coût. Si vous avez l'inflation demain et donc l'indexation des salaires pour compenser un petit peu, c'est un coût pour l'État aussi, puisque c'est tous les fonctionnaires et tous les autres types d'allocations qui doivent être augmentés. Donc ça va de soi que c'est un coût. Et comme le disait très bien Hugues, le problème du pétrole, du mazout, du carburant, c'est que c'est un impact sur toutes les industries, tous les transports, tous les produits sont impactés d'une manière ou d'une autre parce que tout doit être déplacé. Ne fût-ce que ça. Je ne parle même pas des matières premières. Donc ça va avoir un impact, c'est évident et on le voit bien. Hein. Toute personne qui fait ses courses voit bien que son caddie est de moins en moins rempli, de plus en plus cher.
1: Qu'est-ce qui est le plus intéressant, aider ou pas aider ? Puisque ne pas aider a un coût aussi, il y a moins de dépenses.
19: C'est un grand dilemme. Alors on le sait que pendant la crise ukrainienne, cette guerre qui se poursuit toujours malheureusement, le gouvernement est intervenu. Maintenant c'est un autre contexte budgétaire avec des taux d'intérêt qui étaient beaucoup plus bas et on a pu intervenir en partie. Je pense qu'ici malheureusement on n'a plus les marges budgétaires que pour le faire. On entend toujours aussi cette question de taxer les surprofits de l'énergie, ce qu'a fait l'ancien gouvernement. Attention, toutefois, ça a été attaqué devant la Cour européenne. Voilà, c'est une procédure qui pourrait être douloureuse si éventuellement on doit rembourser ces surprofits. On sent bien tout ça est dans le débat, bouillonne beaucoup, et avec des citoyens et une partie importante des gens qui ont de plus en plus de
1: mais
19: mal.
1: Mais l'automobiliste, alors, il fait quoi là ce matin ?
19: Je pense effectivement, et ils le font déjà, qu'ils roulent moins vite. Je pense que déjà adapter sa vitesse, ça paraît un détail, mais je vous assure que si vous réduisez de 20-30 km/h votre vitesse sur l'autoroute, il y a un impact non négligeable sur votre consommation. Ça, c'est un conseil très pratique dans la presse, que certains appliquent déjà.
1: Dans la presse, il y a une infirmière qui parle de la difficulté par rapport au coût. Elle ne peut pas répercuter ce coût sur les patients. C'est encore intéressant d'aller travailler ?
19: On a eu ce genre de témoignage, aussi avec une aide ménagère qui dit « moi, je n'ai pas un gros salaire, je dois beaucoup me déplacer entre les différents clients, ça devient insupportable. » C'est terrible de se dire, effectivement, qu'il y a des gens qui réfléchissent entre est-ce que ça vaut encore la peine de travailler. C'est problématique. Et donc, même si les marges sont très faibles, peut-être qu'une intervention ciblée est nécessaire. Maintenant, comme Dorian l'a très bien dit, ce n'est pas le chemin que semble prendre le gouvernement.
1: On va en parler avec Abdessamad qui nous appelle depuis Bruxelles. Bonjour Abdessamad.
20: Bonjour.
1: Bienvenue dans l'émission. Si je ne dis pas de bêtises, vous êtes le président de la Fédération bruxelloise des taxis, chauffeurs de taxi ?
20: Parfait, oui.
1: Alors, vous nous avez appelé ce matin au standard. C'est quoi la situation pour les chauffeurs de taxi ? C'est intéressant de rouler en ce moment ou pas avec ces tarifs ?
20: Écoutez, de moins en moins. Ça peut varier d'un véhicule à l'autre, mais globalement, la situation est assez difficile, notamment pour les véhicules PMR, donc qui transportent des personnes à mobilité réduite. Donc, c'est des véhicules qui sont assez énergivores, qui sont assez volumineux. Et donc, le coût du carburant impacte directement la rentabilité de l'activité. On est assez inquiet par rapport à ça et on espère que le gouvernement va nous aider à
1: assurer. C'est quoi votre demande, Abdessamad ? C'est le clic inversé, c'est plus ?
20: Entre autres, mais tout d'abord, je voudrais quand même rappeler que le secteur du taxi a toujours été là auprès de la population lors des moments difficiles, que ce soit lors des attentats, que ce soit lors du Covid. Le secteur des taxis a toujours été là pour aider la population à surmonter les crises et on demande au gouvernement, qu'il soit fédéral ou régional, de nous aider justement, de nous soutenir pour qu'on puisse aider la population à passer à surmonter cette crise. Parmi les demandes, donc c'est pouvoir récupérer les accises, c'est-à-dire que on peut difficilement récupérer les accises sur le carburant qu'on paye. Et c'est pénalisant parce que
1: Parlons-nous franchement, Abdessamad, sur un déplacement, sur un trajet, sur une course, vous gagnez moins ou vous payez pour déplacer des clients ?
20: Ça dépend, parce que nous, le secteur des taxis à Bruxelles, on a la problématique des plateformes de réservation qui nous ponctionnent à des pourcentages qui sont.
1: Mais alors la plateforme, c'est pas taxi, c'est autre chose.
20: C'est pas taxi, mais ça prend une marge considérable sur la marge bénéficiaire.
1: Donc, vous parlez des plateformes privées ou des plateformes taxi ?
20: Des plateformes privées, celles qui sont super connues et qui ont eu.
1: D'accord, mais là, on sort du chauffeur de taxi avec l'appellation réellement taxi. C'est un autre service.
20: Non. C'est toujours du taxi. Mais ce que je veux vous dire, c'est que le fait de prendre un taxi qui se trouve en station ou le fait de commander un taxi via son téléphone n'est pas facturé de la même manière au chauffeur. Quand vous prenez...
1: Mais aujourd'hui, pour avoir une réponse très claire par rapport au prix de l'essence, pas au prix des plateformes, le prix de l'essence, vous gagnez ou vous perdez de l'argent quand vous déplacez quelqu'un ?
20: Je vous assure que parfois, pour certaines courses, on perd de l'argent. Lorsqu'on doit faire 5-6 kilomètres pour toucher 6 euros et que ça nous prend entre 30 et 40 minutes, le seuil de rentabilité est beaucoup trop loin.
19: Est-ce que vous pourriez augmenter vos tarifs ?
20: Écoutez, nous, on voudrait pouvoir rester abordable. Et pour ceci, encore une fois, je suis désolé de devoir en parler, mais il faut que le gouvernement intervienne auprès des plateformes qui nous ponctionnent d'une manière insupportable. Donc, nous voudrions devenir plus abordable pour la clientèle, mais pas forcément en augmentant nos tarifs, mais en diminuant les marges des intermédiaires de réservation.
1: Quand on ne passe pas par une plateforme privée, qu'on prend le taxi, là, le tarif est fixé.
20: Le tarif est fixé à l'aide d'un compteur euro-kilométrique et la totalité du montant payé par le client va dans la poche du chauffeur. Donc j'encourage les Bruxellois à prendre les taxis en station et en maraude lorsqu'ils sont en passage.
1: Mais dans cette configuration-là, vous gagnez de l'argent ou vous en perdez avec le tarif de l'essence aujourd'hui ?
20: Écoutez, on va pas dire qu'on perd tous de l'argent. Ce que je vous dis, c'est qu'on en gagne de moins en moins. Et que pour certains types de véhicules, la rentabilité est en train de disparaître.
1: Merci Abdessamad pour vos précisions ce matin. On va en parler avec Mike qui est à Chorat maintenant. Bonjour Mike.
21: Bonjour.
1: Vous entendez ici, pour les chauffeurs de taxi, c'est compliqué. Parfois, c'est pas rentable. Vous, est-ce que ça va avoir un impact sur vos déplacements, ce prix record à la pompe ?
2: Ben, pas spécialement parce que je roule à l'essence, donc le prix est...
1: Ah ben, c'est au-delà des 2 euros quand même.
2: Au diesel. Mais effectivement, oui, tous les mois, je vois qu'il y a un peu plus d'argent qui part à la pompe, quoi, oui. Ouais.
1: Ça vous coûte de l'argent d'aller travailler ou vous en gagnez encore?
2: Non, ça me coûte. Je bénéficie aussi de remboursement partiel des frais de placement, donc ça, c'est très bien par rapport à mon employeur, mais oui, ça me coûte plus que de remboursement, on devrait dire, de mon employeur, oui, oui.
1: Mike, c'est quoi votre solution aujourd'hui? Vous vous organisez comment?
2: L'organisation reste grosso modo la même parce que j'ai au niveau financier, au niveau salaire, j'ai un salaire correct. Donc je perds finalement de l'argent, mais je n'ai pas spécialement aller dans mon compte épargne pour faire un plein d'essence. Mais au niveau organisation, ça reste le même. Mais voilà, petit à petit, ça sera peut-être une piste, on va dire.
1: Vous reniez sur quelque chose, Mike?
2: Pour l'instant, non. Pour l'instant, non. Mais moi, ce qui m'ennuie, en fait, j'ai l'impression qu'on... En tout cas, ce qui me frustre, c'est qu'on prend un peu le problème à l'envers, dans le sens où le prix du baril ou même le niveau de la raffinerie, tout ça est, on va dire, géré en bourse. Et donc, pour moi, quand on est en bourse, on gagne, mais on doit aussi accepter de perdre. Et j'ai l'impression que c'est un peu les marchés qui dictent la loi, alors qu'ils se font des millions de bénéfices nets au détriment de la population et autres. Donc, j'espère, en tout cas... Je souhaiterais, on va dire, une décision courageuse politique, peut-être au niveau européen, pour limiter un peu la spéculation, pour moi, immorale, quoi.
1: Donc, Dorian, il est là, le problème, il faut fixer le tarif à la bourse.
18: Non, le problème, il n'est pas là. C'est l'offre et la demande. C'est-à-dire qu'à partir du moment où vous avez une guerre en Ukraine, des sites de raffinerie qui sont attaqués en Arabie Saoudite, en Russie aussi, par l'Ukraine, justement, et le détroit d'Hormuz qui est en partie paralysé, vous avez moins d'offres et la demande est la même. Et du coup, c'est ça l'impact. Il n'y a pas des gens qui font plus d'argent directement sur ce choix-là. Si ce n'est, évidemment, les groupes pétroliers qui ont des activités ailleurs et qui peuvent faire venir, par exemple, du pétrole du Venezuela, du Nigeria, des États-Unis et autres. Où là, évidemment, eux, ça ne va pas leur coûter beaucoup plus cher, ils vont pouvoir le vendre beaucoup plus cher. C'est pour ça qu'on parle du fait qu'on pourrait peut-être imposer les surprofits des groupes pétroliers, parce que via ce mécanisme-là, ils peuvent y gagner. Donc ça, c'est un vrai débat, évidemment, mais ce n'est pas un débat que la Belgique doit mener toute seule, c'est un débat qui est beaucoup plus large. Mais ce n'est pas une histoire de spéculation en tant que telle.
1: On va en reparler dans la suite de l'émission. Prix record pour le diesel ce matin, du jamais vu. 2,50€ le litre, c'est le prix officiel maximum. Est-ce que ces prix, parce que l'essence aussi, c'est très cher. Est-ce que ces prix changent vos déplacements? 0,70, 233, 466. Deuxième débat dans la suite de C'est vous qui le dites. On parlera de l'annonce du procureur du roi de Charleroi. La poursuite devant le tribunal correctionnel des consommateurs de drogue dure. Il y a avant la transaction immédiate, ça n'a pas fonctionné, les gens ne payaient pas. Tribunal pour tout le monde maintenant. Mais il y a peu de magistrats, donc il fera le point dans 6 mois sur la situation. Il veut un message plus fort, plus clair pour les consommateurs. Le tribunal correctionnel pour les drogués, est-ce que c'est comme ça qu'on viendra au bout de la drogue? Et puis on parlera de l'histoire de Robert, un chaton algérien menacé d'expulsion ou d'euthanasie. Qu'est-ce qu'on fait de Robert? On en parle tout à l'heure.
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1: Sur le plateau à mes côtés ce matin, il y a Hugues Angot de la rédaction de la RTBF et Démétrio, j'allais dire. Ah. Pas du tout. Dorian Demeus, vous ne vous ressemblez pas.
2: Non, pas du tout.
1: Dorian Demeus, rédacteur en chef de La Libre Belgique. Si vous voulez intervenir, 070 233 466 pour répondre à cette question. Est-ce que le tribunal correctionnel pour les consommateurs de drogue, c'est la solution pour venir à bout de la drogue? C'est l'annonce du procureur du roi de Charleroi. Il veut poursuivre devant le tribunal correctionnel tous les consommateurs de drogue dure. Vincent Fias a expliqué que la transaction immédiate, ce qui était prévu privilégié précédemment, ça ne fonctionne pas, c'est pas efficace, les gens ne paient pas. Alors vu la quantité énorme de dossiers, plus de 40 000 qui pourraient arriver au tribunal et le faible nombre de magistrats, il veut évaluer la situation dans 6 mois, mais son message est très clair, il veut changer le message et il entend bien passer à la vitesse supérieure pour faire face à cette problématique. C'est ça la solution contre la drogue, Hugues ? Le tribunal pour les consommateurs ?
3: Pour moi, ça me semble, malheureusement, et je ne vais pas me faire des amis, mais un aveu de faiblesse. J'en veux pour preuve que le syndicat des magistrats en France s'est très clairement prononcé contre ce genre de choses. Pénaliser de manière un peu caricatural, entre guillemets, tous les consommateurs, non seulement ça ne va pas marcher parce qu'il y aura un engorgement, effectivement, et il n'y a pas les moyens suffisants et matériels de pouvoir suivre cela. Et puis, malheureusement, on oublie qu'un consommateur, ou en tout cas une bonne part des consommateurs, sont aussi des malades et sont quelque part aussi victimes de la drogue. Et ça, on le nie totalement, ce genre de problème. Et donc, je comprends maintenant, je ne dis pas qu'on a une justice, il y a un appareil judiciaire et un monde politique qui semble désarmé face à cette problématique de la drogue.
1: On ne peut pas cibler le consommateur.
3: Je ne dis pas qu'on ne peut pas le cibler, mais vous voyez bien que quand on fait une transaction immédiate, ça ne fonctionne pas. Les amener au tribunal, très honnêtement, je pense que ça ne va pas marcher. Et j'en veux pour preuve, effectivement, que des magistrats dans un pays aussi, qui est aussi face à cette problématique de la drogue, dit non, on n'est pas du tout favorable à ce genre de choses, ça ne marche pas. Donc je suis peu convaincu.
1: Mais ça vend uniquement au réseau, ça ne marche pas non plus.
3: Je suis peu convaincu que ça fonctionne. Encore une fois, il faudrait mettre les moyens, évidemment, pour s'attaquer surtout au réseau. Et c'est là, effectivement, qu'on pourrait réellement agir.
1: Donc uniquement s'attaquer au réseau, le consommateur n'est en rien responsable.
3: Je n'ai pas dit uniquement s'attaquer au réseau, mais principalement au réseau. Et pour moi, malheureusement, quand on s'en prend au consommateur, ça me semble d'être un aveu de faiblesse et je ne suis pas convaincu que ça va être réellement efficace. Alors évidemment, je ne suis pas en train de dire...
1: Il dit ça envoie un message clair.
3: Oui, ok, mais ça, effectivement, je pense qu'il faut avoir ce message clair. Regardez, de toute façon, on essaye d'avoir ce message clair avec l'IPTV, tout le monde s'en fiche. Donc voilà, mais évidemment qu'il faut avoir ce message clair par rapport aux gens qui consomment, et je pense que malheureusement, il y a aussi des gens qui consomment, qui savent bien que c'est mal, que c'est mauvais même pour eux, mais ils sont malheureusement aussi dépendants. Donc voilà, pour moi, on règle pas ça de cette manière.
1: Dorian, mauvaise idée alors ?
4: Ah, moi, je suis pas du tout d'accord avec Hugues sur ce point. Donc c'est assez rare pour le souligner parce que c'est un maillon de la chaîne essentiel en fait. C'est-à-dire que je parlais de l'offre et la demande tantôt pour les carburants, mais c'est la même chose ici. Tant que vous avez une demande forte et presque c'est banalisé aujourd'hui d'utiliser des drogues dures, vous avez un vrai problème. Donc je pense qu'il faut attaquer ça. Alors il faut mettre de côté évidemment, je le dis clairement, tout ce qui est moyen et effectif, parce que si on se dit est-ce qu'on a les moyens effectifs, alors le débat ne peut pas avancer. Donc, il faudra mettre les moyens nécessaires pour pouvoir poursuivre les gens. Et s'il y a des malades, bon, faut les soigner, il faut les accompagner.
3: Oui, mais sauf que Dorian, ça, on ne le fait pas. On ne le fait pas. Donc, pardon, alors moi, je veux bien toucher à ces consommateurs récréatifs. Et là, on peut s'entendre. Mais malheureusement, il n'y a aucune politique pour s'occuper des malades, justement. Et c'est ça le problème. Et donc, moi, ma crainte, c'est qu'on amène justement, peut-être, les malades devant le tribunal. Ça ne va rien résoudre. Absolument rien.
4: Bon, alors les malades, si on peut les suivre, c'est une chose. Il y a l'autre point, on se réjouit tous de voir que le taux d'alcool chez les jeunes a diminué. Mais en fait, si on regarde dans les détails, on voit qu'en fait, ils ne consomment pas seulement moins d'alcool, ils prennent plus de drogue parce qu'ils ont besoin de se détendre et tout ça. Alors, c'est un vrai problème, un vrai enjeu. Il y a une forme de... Et eux ne sont pas malades, ces jeunes-là. Mmh. Il y a une forme de déni de voir qu'on a un problème de société par rapport à ça.
1: Et ils basculent de l'alcool vers la drogue parce qu'aujourd'hui, ce n'est pas poursuivi ? au tribunal ?
4: Non, je pense que c'est peut-être une génération qui trouve des réponses là, qui ne trouve pas forcément dans l'alcool.
1: Mais s'il y a la menace du tribunal correctionnel, ça va changer les choses ?
4: Mais je pense qu'il faut clairement pouvoir dire, voilà, si c'est illégal, ben c'est poursuivi, il y a des sanctions derrière et autres. Comme quand vous dépassez de quelques kilomètres alors que vous roulez à 33 km/h, vous faites flasher, ben vous avez une amende qui est déjà salée. Je pense qu'il faut se rendre compte que c'est pas seulement mauvais pour leur santé, ça c'est évidemment le cas, c'est aussi excessivement mauvais pour la société. Vous avez des problèmes de sécurité aujourd'hui dans les rues de Bruxelles qui sont dus à ça. Il y aurait pas des points de deal si importants s'il y avait pas autant de consommateurs pour y aller.
1: Ça veut dire quoi ? Ça veut dire qu'aujourd'hui on sait que c'est illégal ? Mais dans les faits, ça donne pas cette impression-là ?
4: Ah ben pour beaucoup de gens, il y a moyen de s'en sortir facilement. Ils trouvent des, je sais pas si on peut appeler ça des Uber, mais des livreurs qui viennent facilement chez vous. Il paraît qu'on reçoit plus facilement de la drogue chez soi qu'on commande en ligne que si on commande à un plat. C'est pas du tout normal. On doit pouvoir attaquer évidemment les réseaux, et ça, Hugues a totalement raison. Il faut s'attaquer au trafic, ça va de soi. Mais les consommateurs doivent pas être mis de côté comme si on les protégeait, les pauvres petits quelque part parfois.
1: Hugues, c'est illégal, mais on n'a pas toujours l'impression que ça l'est ?
3: Je pense effectivement qu'il y a des gens malheureusement qui banalisent, qui estiment que finalement ne pas respecter les règles, que ce soit pour l'IPTV ou la drogue, c'est pas grave, c'est normal parce que ça se banalise et on l'a bien vu. La stratégie des réseaux, c'est quoi ? Rendre la drogue beaucoup moins chère et terriblement accessible. On peut pas évidemment ne rien faire face à cela. Je pense que on a un magistrat qui est un petit peu perdu. Et encore une fois, je respecte la justice, mais à mon sens, c'est pas totalement la bonne stratégie. Alors oui, il y en a certains, effectivement, il faut peut-être conscientiser, mais je me dis que si la perception immédiate ne fonctionne pas, je vois pas en quoi le tribunal va fonctionner. C'est juste ça que je dis.
1: Mais donc le consommateur, c'est quoi le message qu'il faut lui adresser ?
3: Mais je pense que le message est clair. S'il est pris et qu'on essaie une perception immédiate et que ça ne fonctionne pas, vous voyez bien que ça, c'est pas la stratégie, malheureusement. C'est...
1: Donc il n'y a rien à faire ?
3: Mais encore une fois, moi je pense qu'il faut s'attaquer encore une fois au réseau. Et
1: mais
3: c'est
1: pas
3: là
1: aux consommateurs.
3: Et je dirais, mais j'ai pas dit qu'il ne fallait pas s'attaquer aux consommateurs.
1: Mais ma question c'est ça, c'est le consommateur alors là.
3: On peut, mais je pense pas que c'est la meilleure stratégie. Je pense qu'il faut aussi s'attaquer à l'argent de la drogue. Là je le dis aussi.
1: Attention que le procureur du roi de Charleroi a pas dit c'est l'un ou l'autre.
3: Ouais. Il dit lui-même, on fera le point dans quelques mois et voir si c'est gérable. Vous voyez que généralement, quand on fait des émissions sur la justice, les magistrats se plaignent qu'ils sont débordés.
1: Ah ben là, il annonce déjà. Hein,
3: donc il annonce déjà qu'il va être débordé. Donc je peux comprendre ce message, mais je pense que dans la pratique, ça ne marchera pas.
1: On en reparlera dans la suite de l'émission. Le tribunal correctionnel pour les consommateurs de drogue dure, est-ce comme ça qu'on viendra à bout de la drogue ? C'est l'annonce du procureur du roi de Charleroi, la poursuite des consommateurs de cocaïne, entre autres. 0-72-33-466 pour intervenir dans la suite de l'émission. Troisième conversation dans un instant, on parlera de Robert. C'est un chaton algérien, il a 9 mois. Il est menacé d'expulsion par l'AFSCA. L'autre solution, c'est l'euthanasie. Sa propriétaire ne veut pas de ces solutions-là. On en reparle dans un instant. Ce chat a peut-être la rage. Il vient d'Algérie, là où il y a de nombreux foyers. Mais qu'est-ce qu'on fait de Robert ? C'est ça la question de C'est vous qui le dites, juste après la pause.
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0: Sur cette 40 à Ternat en voie centrale, toujours en direction du littoral. Soyez prudents.
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1: Troisième débat de C'est vous qui le dites, avec autour de la table Dorian de Meys, rédacteur en chef de La Libre Belgique, et Hugues Rocco de la rédaction de la RTBF. On parle dans l'actualité ce matin de Robert. Robert, c'est un chaton, il a 9 mois, il vient d'Algérie. C'est une dame à Mons qui décide de l'adopter, elle l'achète 600 euros. Quand il arrive sur le sol belge, elle se rend compte, en le présentant au vétérinaire, que ce chat n'est ni vacciné, ni pucé. C'est contraire aux règles européennes. Donc le vétérinaire fait son travail. Il prévient non seulement la propriétaire, mais il prévient surtout l'AFSCA, qui propose là trois solutions. La première, c'est renvoyer le chaton en Algérie. La deuxième, c'est le confiner dans un centre spécialisé pendant 4 mois. La troisième, c'est de l'euthanasier. Pourquoi ? Parce qu'il y a un grand nombre de foyers de rage sur le sol algérien. Donc il y a un risque que la maladie ait été importée en Belgique. L'ADH nous apprend ce matin que cette dame fait appel, elle se tourne vers le Conseil d'État, elle veut casser la décision, elle n'y arrive pas, mais elle explique que le confinement dans un centre spécialisé, c'est impayable pour elle, c'est 50 euros par jour, et elle trouve les autres solutions radicales pour un chaton de 9 mois. Elle dit « je veux garder ce chat à domicile ». Sauf que l'AFSCA répond « c'est pas possible, c'est irresponsable, et pour la vie animale, et pour la vie humaine ». Voilà donc l'histoire de ce chaton. Qu'est-ce qu'on fait de Robert maintenant, Dorian ?
2: Ça, c'est une très bonne question. Déjà, à mon avis, elle va changer de vétérinaire qui a dénoncé son chat, même s'il a fait son...
1: Il a juste respecté
2: Et heureusement qu'il est là, parce que je pense que dans ce dossier, c'est la protection sanitaire collective qui doit l'emporter sur toute autre considération, que ce soit la liberté de cette dame ou la protection du bien-être animal, enfin le bien-être animal en tant que tel.
1: Comment on la respecte, cette protection sanitaire collective, alors ?
2: Justement, c'est ce que propose, il y a cette espèce de confinement à 6 000 euros pour 4 mois, qui est quand même hallucinant. Enfin, c'est juste impayable. Là, il y a plus qu'une fracture sociale possible. C'est des sommes complètement folles. Et puis, il y a essayer de comprendre aussi comment ce chat a pu

0: arriver jusqu'ici. Maintenant, s'il faut euthanasier... cela dit, ce que je trouve assez bizarre, c'est qu'on a ce débat ici ce matin, alors qu'on n'a aucune idée où est ce chat. Ça se fait tout simplement chez lui, il sort comme tous les chats et puis il re-rentre. Il y a quelque chose qui est assez étonnant, c'est qu'à partir du moment où il y a un choix à faire...
1: Mais dans l'idée, un chat qui représente un risque d'être porteur de la rage. Entre-temps, il a été vacciné. Là, ce qu'elle confirme, il a été vacciné. Qu'est-ce qu'on fait de ce risque? On le laisse là? On l'euthanasie? On le renvoie avec la maladie potentiellement en Algérie?
0: Moi, je mettrais déjà dans un endroit confiné le temps d'avoir la décision.
1: 50 euros par jour.
0: Oui, mais on peut payer 50 euros par jour pendant quelques jours, le temps de prendre une décision. Est-ce qu'on le renvoie ou est-ce qu'on l'euthanasie? Mais
1: vous prendriez quelle décision, vous?
0: Ça n'a strictement aucun sens.
1: Vous prendriez quelle décision? C'est quoi le mieux pour ce chat?
0: Je sais pas.
1: Hugues,
2: la décision,
1: quoi,
2: c'était de ne pas acheter un chat en Algérie sans carnet de vaccination. Et ça, c'est le B.A.B.A. C'est le B.A.B.A. J'ai des animaux. La première chose, évidemment, quand on achète des animaux, c'est qu'ils soient en règle, en ordre. C'est tout bête.
1: Alors, quand elle le fait, c'est censé être le cas. Sauf que le constat est fait en arrivant que ce n'est pas le cas.
2: Ouais, enfin, pardon, hein, mais...
1: Tu ne fallait pas acheter en Algérie tout court.
2: Enfin, il faut acheter dans un endroit un petit peu sûr. Je ne comprends pas pourquoi on va aller acheter un chat en Algérie. Pardon, hein, pardon. Je ne comprends pas. Il y a plein d'éleveurs... où il y a même des refuges, on peut aller chercher des chats. Enfin, honnêtement, c'est un non-sens, quoi. Je ne comprends pas.
1: En attendant, il est là. Et ce chaton de 9 mois, on en fait quoi?
2: Je pense que c'est ça, la propriétaire qui doit prendre une décision. Donc voilà. Et, alors, elle se retrouve...
1: Mais il reste le renvoi ou l'euthanasie, puisque le centre, c'est pas payable.
2: Eh bien voilà. Madame se retrouve face à un choix cornélien parce qu'elle a fait, pardonnez-moi, une bêtise. Elle se retrouve face à ce choix qu'elle doit assumer elle-même. Moi, je n'ai pas de décision à prendre pour cette dame. Je comprends que les choix soient...
1: Vous êtes prêt à l'aider? Je vous pose la question parce qu'il y a un témoignage qui arrive dans un instant. Il y a Jacqueline qui a une proposition à faire. Est-ce que vous êtes prête à aider cette dame?
2: Non.
1: Vous êtes prêt à aider cette dame?
2: Non, personnellement, non.
1: Jacqueline nous rejoint depuis Oupay. Bonjour, Jacqueline.
3: Bonjour, monsieur Cyril. Bonjour.
1: Bienvenue dans l'émission. Vous avez une solution pour Robert?
3: Il y a deux solutions qui existent exactement. Donc, vous avez la solution, comme on fait toujours, une cagnotte... Même si votre débatteur n'est pas très pour.
1: Il n'y aura pas un sou de Hugues.
2: Ah, mais les gens font ce qu'ils veulent, hein. Moi, je.
1: Oui, mais voilà, pas ça, vous. Donc vous proposez la cagnotte, Jacqueline.
3: Je propose la cagnotte, mais vous savez qu'il existe aussi un médicament contre la rage.
1: Ah, mais il a été vacciné, sauf que l'AFSCA dit qu'il y a potentiellement un risque quand même.
3: Oui, mais justement, ce cachet fonctionne au niveau quand la bête a la rage.
1: Mais il y a un risque de contamination, et c'est ce que l'AFSCA ne veut pas.
3: Ah ben oui, mais ça, voilà, c'est justement c'est un problème de d'État, etc. Mais la rage existe depuis des années et elle pourrait être irriguée depuis longtemps par ce cachet. Ici chez nous en Belgique, le renard a la rage. Un vétérinaire a proposé de donner ce cachet au renard et on ne veut pas. On ne veut pas parce que c'est intéressant pour eux.
1: Je reviens à votre proposition de cagnotte.
3: Oui.
1: Vous mettez un sou dedans, vous?
3: Oui.
1: Parce qu'on me dit qu'elle n'avait pas acheté déjà le chat en Algérie.
3: Oui, tout à fait. Ça, je suis tout à fait d'accord avec votre débatteur. Il n'y a aucun souci à ce niveau-là. Mais maintenant, il est là. Donc, je pense qu'une solution doit être trouvée. Et c'est un peu trop facile d'euthanasier automatiquement.
1: Pourquoi on exclut l'euthanasie? C'est impensable?
3: Ben, pour moi, oui, c'est impensable. C'est un petit être vivant quand même. Lui n'a rien demandé. Voilà, c'est que la dame, c'est vrai qu'elle a fait une petite bêtise en achetant ça à l'étranger. C'est fait. Donc, autant trouver la solution. Et l'euthanasie, c'est un peu trop facile.
1: Ben, je note, Jacqueline, que comme ce petit chat n'a rien demandé, il faut une cagnotte pour lui payer le centre de confinement. Vous mettez un sou, Dorian?
0: Non. Non.
1: Je me souviens,
0: parce que madame doit assumer ses propres erreurs.
2: Ouais.
0: Elle peut le renvoyer en Algérie, son chat. Mais
1: elle n'a pas les moyens, et Jacqueline nous dit, ce chat, il n'a rien demandé.
0: Elle n'a pas les moyens, elle avait 600 euros pour acheter un chat en Algérie, ce qui est déjà hallucinant comme décision. Mais donc, voilà.
1: On va en reparler dans la suite de l'émission. Merci Jacqueline pour votre proposition. Jacqueline propose donc la cagnotte. Ce chat maintenant, on en fait quoi? C'est ça la troisième question de C'est vous qui lit. Trois débats pour l'instant sur la table, une seule conversation pour aller plus loin. Ce sera à partir de 10h30 et c'est en fonction de vos appels au standard. Pour être en direct dans C'est vous qui lit, 070-233-466. À tout de suite.
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1: Bonne matinée, merci d'écouter RTBF Vivacité. Il est 10h, voici le flash, on s'informe avec Sébastien Remacle.
17: Bonjour, New York, centre du monde diplomatique. À partir d'aujourd'hui, 150 dirigeants de la planète s'y réunissent pour le début de l'Assemblée générale des Nations unies. Parmi les dossiers sur la table, le conflit au Moyen-Orient. Le président américain Donald Trump doit prendre la parole cet après-midi. Présence aussi annoncée du président iranien. Il promet de défendre fermement les positions de son pays face aux États-Unis. La Belgique est représentée sur place par le ministre des Affaires étrangères, Maxime Prévost. 120 kilos de cocaïne saisie par la douane hier au port d'Anvers. La drogue se trouvait dans des containers réfrigérés au milieu de bananes et d'ananas. C'était en provenance du Costa Rica et du Pérou. À Anvers encore, une enquête ouverte après deux explosions. Cette nuit, elles ont eu lieu à quelques minutes d'intervalle dans un même quartier du centre-ville. Dégâts matériels uniquement, il n'y a pas eu de blessés. En Turquie, une attaque par balle ce matin devant un établissement scolaire à Manisa, près d'Izmir. Des élèves ont été visés par des tirs. 8 d'entre eux sont blessés. 1 se trouve dans un état critique. Un suspect a été interpellé. On ne connaît pas encore ses motivations. Le commerce en ligne prend de plus en plus de place en Europe. Les consommateurs européens ont acheté pour 911 milliards d'euros l'an dernier. Ce sera sans doute encore 50 milliards de plus cette année. Chiffre communiqué par e-commerce Europe et Eurocommerce ce matin. Selon ces deux organisations, plus de trois quarts des Européens achèteront des biens ou des services via Internet cette année. Et puis un nouveau rapport pointe du doigt l'état des cellules du palais de justice de Bruxelles, pas adapté à la détention, même pour quelques heures, dit ce rapport. Le mécanisme national de prévention des mauvais traitements en détention et le comité P qui l'ont écrit formulent aussi 35 recommandations pour améliorer la situation. Des recommandations qui concernent l'infrastructure, l'organisation de la prise en charge et le respect des droits des personnes privées de liberté. C'est la fin de ce flash. Merci de nous écouter. RTBF Mobile Info, on fait le point sur vos conditions de circulation et nos yeux ce matin, ce sont ceux de Mélanie Pousseur.
18: Et 10h02, situation très calme. Sébastien ne va pas s'en plaindre, évidemment. Par exemple, voie dégagée, on la prend à l'instant à Achy. Nous sommes sur l'AE411 vers le Luxembourg et donc plus de fil dans ce secteur. Chaussée libre également à Grand Bigard, sur l'AE40 dans la bretelle d'accès vers le littoral ou encore à Ternat, toujours sur cette 40 et toujours en direction d'Ostende. Sachez que ça roule bien aussi dans les différentes zones de chantier, comme à Sprimont, E25 vers Liège, Grasse-Ologne, E42 vers Namur ou encore sur le viaduc de B. Nous sommes là sur l'AE411 vers le Luxembourg. Enfin, quelques fils. On peut même parler d'un trafic dense de Strombeek à Wemel sur le ring de Bruxelles en direction de Grand Bigard.
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17: La suite de votre matinée sur Vivacité, c'est vous qui le dites. On retrouve Cyril.
1: Merci Sébastien. La rédaction revient à 11h. D'ici là, l'info continue. 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
1: Trois conversations sur la table, dès 10h30, une seule pour aller plus loin, c'est en fonction de vos appels au standard. Toute l'équipe vous attend au 070 233 466. On aimerait bien ne pas le rappeler, mais le diesel bat un record aujourd'hui. 2,50€ le litre, c'est le prix officiel maximum à la pompe. L'essence est très chère aussi, on dépasse les 2€ le litre. Pareil pour le mazout de chauffage, augmentation également, il grimpe à 1,59€ maximum. Demain, les tarifs seront stabilisés pour les carburants, mais en attendant, la question ce matin est de savoir si ces prix changent vos déplacements. On lit dans la presse que les chauffeurs de taxi, on a eu le témoignage aussi tout à l'heure, ont du mal et parfois perdent de l'argent, que pour des travailleurs, c'est difficile de payer les déplacements. Donc j'attends vos commentaires. Est-ce que ça change vos déplacements? 070-233-466. Dans l'actualité aussi, le procureur du roi de Charleroi qui veut passer à la vitesse supérieure face aux consommateurs de drogue dure en changeant le message. Il annonce la poursuite des consommateurs de drogue au tribunal correctionnel. Est-ce que c'est comme ça qu'on va en venir à bout de la drogue? Et puis Robert, un chaton algérien menacé d'expulsion. Autre option, l'euthanasie. Autre option, le centre de confinement à 50€ par jour. Sa propriétaire ne peut pas payer. Il vient d'Algérie. Il y a un risque de rage. Là-bas, il y a pas mal de foyers. Et donc voilà les options données par l'AFSCA. Mais qu'est-ce qu'on fait de Robert? La propriétaire ne peut pas payer le centre. J'attends vos commentaires dans la suite de C'est vous qui le dites.
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1: Tous les matins, Alexis Auton, vous me rejoignez. On s'arrête un instant pour mieux comprendre chaque conversation. Quelles sont les clés dans le débat sur le prix record du diesel?
2: Eh bien, d'après les tarifs officiels publiés par le SPF Économie, le prix du gasoil de chauffage devrait légèrement baisser demain, mais le diesel restera à son tarif record de 2,501€ par litre. À noter, il s'agit d'un prix maximum officiel, pas du prix obligatoirement pratiqué par toutes les stations. Une station peut donc le vendre moins cher. L'explication immédiate de cette hausse, eh bien, elle est internationale, le conflit dans le détroit d'Ormuz, la baisse des exportations russes et moyen-orientales. Ce matin, l'agence d'information Reuters souligne éléments importants que de nouvelles hausses restent possibles si les perturbations d'approvisionnement persistent. On parle beaucoup des accises ce matin. Pour rappel, contrairement à la TVA, l'accise sur le carburant n'est pas calculée comme un pourcentage du prix de vente. C'est un montant fixé par une quantité de carburant, généralement exprimée en euros par 1000 litres. Les accises sont des taxes forfaitaires qui ne dépendent pas du prix du baril. La TVA, elle, est à 21%, calculée sur l'ensemble du prix, accises comprises. Autrement dit, il y a bien une taxe appliquée sur un prix qui comprend déjà des taxes.
1: Petite précision quand même par rapport aux tarifs. Demain, le SPF Économie, qui publie tous les jours à 9h les tarifs pour le lendemain, annonce une stabilité. Pas de hausse, pas de baisse pour demain. C'est une stabilité. Ça pourrait remonter par la suite. 070-233-466 pour me dire si les prix actuels changent vos déplacements. Quelles sont les clés dans le dossier du procureur du roi de Charleroi qui annonce la poursuite au tribunal correctionnel des consommateurs de drogue?
2: Mais le procureur du roi, Vincent Fias, entend s'attaquer particulièrement à la cocaïne. Or, d'après les données de Cienziano, la cocaïne est la deuxième drogue illicite la plus consommée après le cannabis en Belgique. On parle aussi du mécanisme de la transaction immédiate, qui est une alternative aux poursuites devant le tribunal. Lorsqu'une personne est contrôlée en possession de drogue, le parquet peut, dans certaines situations, lui proposer de payer immédiatement une somme d'argent plutôt que d'engager une procédure judiciaire classique. Le but ici est de désengorger la justice. C'est l'objectif immédiat de cette mesure. Reste à voir donc comment le changement de direction voulu par Vincent Fias va être mis en place par une justice déjà débordée. D'après Sudinfo, dans l'arrondissement de Charleroi, il y a ainsi 48 000 nouveaux dossiers chaque année pour 40 magistrats.
1: La question ce matin, c'est de savoir si le tribunal correctionnel pour les consommateurs de drogue, c'est la solution pour venir à bout de la drogue. Et puis Robert, le chaton algérien menacé d'expulsion, quelles sont les clés dans ce dossier?
2: Eh bien, le problème n'est pas simplement que Robert possède un mauvais passeport. Un animal provenant d'un pays extérieur à l'UE doit respecter des règles sanitaires précises, identification, vaccination antirabique et certificat sanitaire. Selon le pays, un tirage d'anticorps antirabique est également obligatoire, ce qui est bien le cas pour l'Algérie. Vacciner Robert maintenant ne permet pas d'écarter le risque qu'il ait été contaminé avant son arrivée en Belgique. La rage peut rester plusieurs semaines ou mois en incubation, sans symptômes apparents. Le vaccin protège contre une contamination future, mais ne permet pas de prouver que l'animal n'est pas infecté. Et puis, on peut souligner que la Belgique est officiellement indemne de la rage depuis 2001, et aucun cas indigène de rage animale n'y a été diagnostiqué depuis 1999.
1: La propriétaire ne peut pas payer le centre de confinement à 50 euros par jour. Il reste l'euthanasie, il reste le renvoi en Algérie, mais maintenant, qu'est-ce qu'on fait de Robert ? Tout à l'heure, Jacqueline proposait une cagnotte pour aider cette propriétaire. J'attends vos commentaires. 070 233 466.
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1: Camille, au standard, on vous dit quoi à propos du prix record pour le diesel ?
3: Eh bien, l'or confirme que cette hausse extrême a complètement changé ses habitudes. Elle se résigne désormais à rouler moins vite sur l'autoroute pour réduire sa consommation. Pour elle, ce plein plus cher l'oblige même à annuler les trajets personnels du week-end pour limiter la casse financière.
1: On va en parler tout de suite en direct avec vous au standard. Il y a Olivier à Tournai. Bonjour Olivier.
4: Bonjour.
1: Bienvenue dans C'est vous qui le dites. C'est encore payable le diesel ou pas ?
4: En fait, moi j'ai fait l'acquisition d'une voiture électrique.
1: Ouais.
4: Il y a 4 ans. Et chez moi, en fait, j'ai tout mis électrique. Donc j'étais au chauffage au mazout. J'ai mis des pompes à chaleur. J'ai mis des panneaux photovoltaïques. Et voilà. Donc maintenant, je fais le calcul. Depuis 4 ans, j'ai gagné 50 000 euros.
1: Ah ben on va en reparler en détail dans un instant, parce qu'il y a beaucoup de gens qui ont du mal à payer le plein, qui ne peuvent pas faire les changements que vous venez de faire. Vous allez nous expliquer vos calculs après la pause. On aura Yannick aussi en direct de Teux, et peut-être vous, 070-233-466. Quel impact ces prix ont sur vos déplacements ? Je vous attends dans la suite de C'est vous qui le dites.
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1: On retrouve Olivier à Tournai tout de suite pour parler du prix record pour le diesel. Ça ne vous impacte plus, Olivier? Vous m'avez dit juste avant la pause que vous êtes passé au tout électrique. Tout le monde peut le faire?
2: Bah oui, en fait, il suffit d'investir. En 4 ans, moi, j'ai déjà tout ce que j'ai investi, j'ai déjà récupéré. Donc,
1: Mais on lit par exemple le témoignage d'une infirmière qui a un surcoût avec ce carburant qui augmente. Elle dit que c'est difficile, qu'elle ne peut pas répercuter ce tarif. Elle peut se permettre de passer à l'électrique?
2: Moi, je vous dis, sur 4 ans, j'ai gagné 50 000 euros. Donc,
1: 50 000 euros?
2: Oui.
1: Vous nous expliquez le calcul?
2: Pas de problème. Donc, voilà, je me chauffais au mazout. Donc, j'étais à peu près entre 3 000 et 3 500 litres par an. Donc, vous faites le calcul sur 4 ans, ça fait à peu près 20 000 euros. J'avais une voiture à essence. Je faisais des déplacements quand même assez longs pour aller travailler. Donc, pour moi, je gagne entre 500 et 600 euros par mois. Et ça fait 6 000 euros par an. Vous faites fois 4, ça fait à peu près 25 000 euros. Donc, ça fait déjà 45 000 euros. Et vu que j'ai mis des panneaux photovoltaïques, l'électricité, je passe de 120 euros par mois à 25 euros par mois, donc il me fait 5 000.
1: Mais tout ça représente un coût, que ce soit les panneaux solaires, oui. La pompe à chaleur ou la voiture électrique. Tout ça, c'est financé facilement?
2: J'ai investi 30 000 euros pour avoir tout ça. Et je vous dis, sur 4 ans, j'ai récupéré 50 000 euros. Donc,
1: quelqu'un qui les a pas, ces 30 000 euros, vous lui dites de faire quoi, là, ce matin?
2: Oui, je sais, mais bon, voilà. Faut investir pour essayer de récupérer après de l'argent. Je ne pensais pas avoir autant de bénéfices, parce que bon, je ne savais pas d'avance que l'essence aurait augmenté, le mazout aurait augmenté aussi fort. Mais voilà, c'était presque, je veux dire, prévu que ça allait arriver. Donc, voilà.
1: Donc, investir maintenant pour économiser demain. Merci Olivier pour votre appel. On va en parler avec Yannick à Teux. Bonjour Yannick.
3: Oui, bonjour Cyril.
1: Bienvenue dans l'émission. Vous êtes passé à l'électrique, vous?
3: Non, absolument pas. Moi, j'ai même encore mieux que l'électrique. Je vais travailler à vélo, moi. Donc, c'est encore plus facile. Mais moi, mon questionnement était plutôt par rapport à votre débat. C'est au niveau du coût du carburant. Là, ici, moi, je vais vous parler de la E10. Je ne vais pas vous parler du diesel ni du mazout.
1: Ouais.
3: J'habite donc sur la commune de Teux, comme vous avez dit, et quand je me dirige vers la ville de Remouchamps, je constate que le carburant est à 1,85€, donc pour la E10, et quand je viens sur mon lieu de travail vers Spa, là je constate, chez le même pétrolier bien sûr, elle est à
1: 2,05€. 2,05€, pas 2,05, 2,05€, c'est le prix maximum au litre pour l'essence sans plomb 95.
3: C'est ça, tout à fait. Donc moi je me pose toujours la question. C'est vrai qu'on tape toujours sur le gouvernement, sur les taxes, sur ceci, sur cela, mais on oublie aussi que les sociétés pétrolières se sont quand même fait un bon bénéfice qui a doublé sur leur premier trimestre de cette année. Alors on nous dit que tout coûte cher, que tout est dur pour eux, mais ils parviennent quand même à pratiquer des prix qui sont très raisonnables, non, abordables, je veux dire à 1,85€, donc 20 centimes moins cher que le prix plafonné, ce qui est même à la limite à 1 centime du prix du Luxembourg, puisque moi je reviens de vacances, ouais. Et le dernier plein que j'ai fait au Luxembourg est à 1,84€. Donc, je pense que c'est les sociétés pétrolières qui en profitent quand même joliment bien.
1: Ah ben quand elles proposent un tarif plus bas, elles rognent sur leur marge.
3: Oui, ben, je suis tout à fait d'accord, mais leur bénéfice qui a quand même doublé au premier trimestre, rogner un petit peu sur sa marge, ça fait quand même pas de tort et ça fait quand même dire du bien aux citoyens quand on peut se permettre d'aller...
1: Donc c'est à l'industrie pétrolière de faire un effort?
3: Ben, je ne dis pas qu'ils doivent spécialement faire un effort, mais quand on sait le faire d'un côté, pourquoi ne pas le faire sur toutes ces stations? Là, je vous parle, je ne sais pas si je peux citer le nom de la société pétrolière, mais le comparatif de prix que je fais est
1: sur la même...
3: La même
1: enseigne,
3: donc,
1: ouais.
3: Voilà, exactement, la même enseigne. Donc, s'ils savent le faire d'un côté à 10 km, pourquoi ils ne savent pas le faire de l'autre côté à 10 km?
1: Donc, c'est ça votre demande que
3: c'est surtout ça mon questionnement. Donc, je me dis...
1: Donc, la première réduction doit venir des sociétés pétrolières?
3: Je pense que oui.
1: Est-ce que le gouvernement doit faire quelque chose ou vous demandez juste aux sociétés pétrolières de diminuer leurs marges?
3: Mais maintenant, je ne sais pas si le fait, maintenant je me trompe peut-être, hein, c'est absurde ce que je vais dire, le fait de mettre chaque fois un prix plafonné maximum, est-ce que c'est une solution qui évite éventuellement la concurrence entre sociétés pétrolières? Si on laissait peut-être un petit peu plus libre, est-ce que les sociétés pétrolières, à ce moment-là, quand ils ont, je vais dire, de la concurrence proche, là, ça les obligerait peut-être à baisser le coût de leur carburant.
1: Merci, Yannick, pour votre appel ce matin depuis Teux. On ira peut-être plus loin dans cette conversation. Si c'est celle-là qui suscite le plus d'appels, n'hésitez pas à nous contacter. 070-233-466. Est-ce que ces prix, les prix actuels à la pompe et le record pour le diesel à 2,50€ le litre, prix officiel maximum ce matin, ça impacte vos déplacements, ça change vos déplacements? Je vous attends dans la suite de l'émission. Autre conversation aujourd'hui, le procureur du roi de Charleroi annonce la poursuite des consommateurs de drogue dure devant le tribunal correctionnel. Il veut passer à la vitesse supérieure face aux consommateurs. Il veut changer le message. Fini la perception immédiate, la transaction immédiate. Camille, au standard, on vous dit quoi à ce sujet ce matin?
4: Eh bien, Marc soutient fermement le passage au tribunal correctionnel. Il voit que les amendes ne dissuadent plus. Et pour lui, seule la peur du casier judiciaire créera le choc nécessaire pour stopper les acheteurs.
1: On va en parler avec Isabelle à 8. Bonjour Isabelle.
5: Bonjour.
1: Bienvenue dans C'est vous qui le dites. C'est comme ça qu'on va en venir à bout de la drogue, en poursuivant les consommateurs au tribunal?
5: J'en suis pas du tout persuadée. D'abord, les poursuites au tribunal, mais quand on voit l'engorgement des tribunaux à l'heure actuelle, je ne sais pas comment ils auraient le moyen de traiter tout cela et au détriment de quels autres dossiers ça pourrait se faire.
1: Donc, mais lui, il parle d'un message fort, le procureur du roi, et tout à l'heure, Dorian, sur le plateau, disait « ça marque le coup sur le fait que c'est illégal ».
5: Mais on sait que c'est illégal, mais je pense que il y a peut-être aussi dans tout ça une discrimination, parce que qui est-ce qu'on va attraper dans ces consommateurs? Quels sont les consommateurs qu'on arrive à coincer? Ceux qui sont quelque part visibles sur la route. On va pas débarquer chez les gens le samedi soir pour voir ce qu'ils sont en train de consommer. Donc ceux qui ont la possibilité de se fournir et de faire ça en petit comité ou chez eux, etc., sont à l'abri. Donc il y a quelque chose d'injuste dans la possible application de cette politique, c'est-à-dire que ceux qui probablement sont les plus nantis seront plus à l'abri, ça n'est pas juste. Alors tout à l'heure, il y a un de vos commentateurs qui a dit aussi cette drogue récréative, c'est assez choquant de dire que la drogue peut être récréative. La drogue, ça tue et ça détruit. Ça détruit la personne et ça détruit tout le monde. Je pense qu'on devrait beaucoup plus travailler sur la prévention, sur l'explication.
1: Mais parce qu'aujourd'hui, ça ne se sait pas que la drogue, c'est mal?
5: Mais il n'y a pas grand-chose qui est entendu dans le discours classique. La drogue, c'est mal d'une part, et puis il y a aussi, pour les jeunes surtout, apprendre à dire non dans le groupe. À dire, tu as le droit de ne pas avoir envie, de ne pas suivre, et quitte le groupe, n'aie pas peur de ça, tu trouveras un autre.
1: Donc la clé, c'est uniquement la prévention?
5: Je pense qu'on doit travailler de manière générale, à l'heure actuelle, beaucoup plus sur la prévention dans toutes sortes de domaines, mais particulièrement sur celui-là, beaucoup plus sur la prévention que sur la répression, parce qu'on est dans une société où finalement il y a la répression tout le temps, et ça devient insupportable.
1: Mais le procureur du roi dit que déjà la transaction immédiate, ça marche pas. La prévention, ça va être plus efficace?
5: La transaction immédiate, mais c'est quoi la transaction immédiate?
1: Vous êtes pris, vous payez.
5: Mais je suis pris, vous êtes pris, ils prennent qui? Ils prennent qui? Ils prennent où? C'est ça ma question, c'est ça, sur ça que je voudrais avoir de l'information. Si c'est prendre le SDF qui est paumé dans la rue, lui demander une perception immédiate, le condamner, ben il s'en fout, il est SDF, il est au bout de sa vie, le malheureux. Ça ne va rien changer. Maintenant, si c'est d'autres, si on parvient, je ne sais pas, à prendre des gens dans des dancing ou que sais-je, je ne sais pas comment ça peut se passer, mais ça pose question. Perception immédiate, mais toutes ces sanctions financières, s'ils n'arrivent pas à se faire payer tout de suite, alors éventuellement la case prison. Mais il y a des tas de gens qui ne seront pas sensibles à ça. Si on est déjà drogué, la prison n'est certainement pas la solution.
1: Mais j'entends que votre solution, c'est plus de prévention, plus de conscientisation. Oui. Merci Isabelle pour votre appel depuis 8. On va en parler avec Jean-Jacques à Binches maintenant. Bonjour Jean-Jacques. Jean-Jacques, bienvenue dans C'est vous qui le dites. On va détailler dans un instant, mais bonne solution ou pas? Poursuivre les consommateurs au tribunal correctionnel?
6: non, pas du tout.
1: Alors, on va régler le problème de son, parce qu'on vous entend de très très loin. Jean-Jacques, rapprochez-vous du téléphone. Je vous laisse le temps de la pub pour bien parler dans le cornet, comme on disait avant. À tout de suite.
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1: On retrouve Jean-Jacques à Binche. Jean-Jacques, je vous ai demandé si la solution du procureur du roi de Charleroi de poursuivre les consommateurs de drogue dure devant le tribunal correctionnel était la solution contre la drogue. Vous m'avez dit non. C'est quoi la solution, Jean-Jacques ?
18: Mais pour moi, la solution, c'est de légaliser la vente de la drogue, ce qui réglerait pas mal de problèmes, puisque... À ce moment-là, la drogue serait vendue dans des lieux bien déterminés, qui seraient surveillés par l'État, sur lesquels que l'État pourrait mettre des droits d'accise. Ce qui la réglerait un deuxième problème, c'est que ça pourrait peut-être faire diminuer quelques taxes que nous payons de plus en plus. Ça réglerait le problème des dealers fou qui tire à la Kalachnikov un petit peu de tous côtés. De toute façon, de la dealer, il y en aura toujours.
1: Donc vous voulez des gens cocaïnés autour de vous, Jean-Jacques ?
18: S'il vous plaît ?
1: Vous voulez des gens cocaïnés légalement autour de vous ?
18: Et pour le moment, il y a des gens cocaïnés autour de moi, mais qui ne sont pas légalisés.
1: Vous connaissez beaucoup de consommateurs ?
18: Et qui, s'il vous plaît ?
1: Vous connaissez beaucoup de consommateurs ?
18: J'en connais, non, je ne connais pas personnellement, mais il y en a un petit peu de tous côtés maintenant, de plus en plus, et qui, en plus, peuvent avoir ce qu'ils appellent de la drogue coupée, ou je ne sais pas comment on peut appeler ça, mais qui peut être dangereux pour la santé, alors que si ce serait légalisé, ce serait surveillé.
1: Mais la drogue reste un problème pour la santé, c'est pas grave alors?
18: Oui, si c'est grave, mais en pénalisant le drogué, de toute façon le drogué, vous allez le mettre en prison quand il va sortir, il va se redroguer, parce qu'il ne sera pas guéri.
1: Le risque du tribunal correctionnel,
18: oui.
1: Est-ce que ça peut freiner les premières consommations ?
18: On ne va pas le mettre en prison, on va le mettre chez lui avec un bracelet électronique, et puis il fera venir la drogue chez lui.
1: Donc ça ne règle rien ?
18: Ça ne réglera absolument rien.
1: Tout à l'heure, j'entendais Dorian sur le plateau qui me dit il y a une portée, il faut absolument une protection sanitaire collective et ça passe par ça. Que le consommateur est un maillon essentiel de la drogue.
18: Oui, oui, oui. Vous savez comment ça marche pour avoir des drogués? Les dealers, ils donnent à des petits jeunes, tiens, c'est gratuit aujourd'hui, ils en prennent deux, trois fois gratuitement, mais après, ils ne savent plus s'en passer.
1: Et donc,
18: il faut diminuer. Au lieu de punir les drogués qui, je vais dire, entre parenthèses, n'en peuvent rien, ben, il faut commencer à poursuivre les dealers, sérieusement. Il faut arrêter le trafic de la drogue et mettre beaucoup de personnel. On a une armée en Belgique qui pourrait aller visiter tous les conteneurs à Anvers et voir un petit peu ce qui se passe dedans. Et faire...
1: Mais donc le consommateur n'est pas responsable?
18: Le consommateur est à moitié responsable. Mais il est drogué, il a besoin, simplement, et il fera n'importe quoi pour en avoir.
1: Ben merci Jean-Jacques pour votre appel. Voilà la solution de Jean-Jacques ce matin. Si vous voulez réagir, c'est peut-être la conversation qu'on prolongera dans la suite de l'émission. 070 233 466. On parle d'une autre actualité avec Mounir Ajed. Bonjour Mounir.
6: Bonjour Vivacité.
1: Bienvenue dans l'émission. Vous allez me dire ce qu'on fait du chat Robert, le chaton algérien menacé d'expulsion dans un instant. Mais d'abord Camille au standard, on vous dit quoi à propos de cette conversation ? Camille.
4: Oui, alors Régis nous dit que l'AFSCA a raison de maintenir la mise en quarantaine de surveillance. Le confinement strict dans un centre agréé reste l'unique solution sûre. Il a été témoin des ravages de la rage et estime que la santé publique doit passer avant l'attachement personnel.
1: Mounir, on revient avec vous sur cette histoire. Donc il y a une dame à Mons, elle adopte un chat. Ce chat, elle l'achète 600 €. Il vient d'Algérie. Quand le chat arrive sur le sol belge, elle se rend compte, et le vétérinaire se rend compte, que ce chat n'est ni vacciné ni pucé, c'est contraire aux règles européennes. Le vétérinaire prévient l'AFSCA. L'AFSCA propose trois solutions. Renvoyer le chaton en Algérie, le confiner dans un centre spécialisé pendant 4 mois, ou l'euthanasier. Mais pourquoi? Parce qu'en Algérie, il y a un grand nombre de foyers de rage. La dame ne peut pas payer ce centre. Elle va devant le Conseil d'État. Le Conseil d'État maintient la décision. Mais elle dit que maintenant, il y a deux autres solutions. Elle les trouve radicales pour un chaton de 9 mois. Et elle demande à garder ce chat à domicile. L'AFSCA dit non, c'est irresponsable pour la vie animale et la vie humaine. On fait quoi de Robert maintenant, Mounir?
6: Alors donc, ça m'interpelle. Donc déjà, moi j'ai ramené des chats du Maroc. Et le Maroc, ils sont très très stricts pour ce niveau papier. Donc quand moi j'ai repris un chat au Maroc,
1: oui,
6: on m'a bien demandé les documents bien précisés. Donc que je...
1: Un mot là-dessus déjà, Mounir. Tout à l'heure, il y avait des débatteurs qui étaient sur le plateau qui étaient étonnés en disant pourquoi est-ce qu'on va chercher un chat à l'étranger? Il y en a ici.
6: Oui, il y en a ici. Mais bon, voilà, moi je vais parfois aussi au Maroc en vacances et donc ce chat était handicapé et j'ai pris ce chat. Mais bon, je savais bien qu'il fallait faire tout le nécessaire via l'AFSCA, les prises de sang, la quarantaine, etc. Je fais ça via une association au Maroc. Bon, maintenant, ce qui m'interpelle, en fait, c'est que les autorités aéroportuaires en Algérie, apparemment, ont laissé partir ce chat. Donc là, il y a un problème. Moi, je pense qu'il faudrait peut-être téléphoner au consulat de l'Algérie pour demander comment ça se fait que ce chat est arrivé ici et qu'on n'a demandé aucun papier.
1: Ah, mais même si on sait comment ce chat est arrivé, il se fait qu'il est là et qu'aujourd'hui, il reste 3 possibilités, dont une qui n'est pas payable pour la propriétaire.
6: Oui, alors si c'est pas payable pour la propriétaire, je lui conseille de faire une cagnotte peut-être, mais il est hors de question de expulser cet animal et surtout de l'euthanasier. Ce chat n'a rien demandé. Je pense que vraiment, il faut tous vraiment réagir et vraiment trouver une solution. Cette dame doit faire un crowdfunding ou...
1: J'avais deux débatteurs sur le plateau qui me disaient pas un sou dans cette cagnotte. Vous mettriez un sou, vous?
6: Oui, je mettrais un sou, bien sûr.
1: Pour sauver ce chat, il faut absolument sauver Robert.
6: Ah oui, il faut, bien sûr. Bon, il y a des choses plus importantes à sauver parfois, effectivement. Mais dans ce cas-là, bon, voilà. Maintenant, je suis très sceptique aussi que cette dame ait pris ce chat pour 600 € en Algérie. Ça, c'est encore un autre sujet à débattre. Mais moi, je reste sur ce que je dois quand même dire. Je suis vraiment estomaqué que les autorités algériennes aéroportuaires ont laissé partir ce chat sans demander aucun papier au Maroc.
1: Bah en attendant, vu la situation aujourd'hui, vous demandez-vous aussi, comme Jacqueline, une cagnotte pour sauver Robert, le chaton algérien menacé d'expulsion. Merci Mounir pour votre appel. On va voir ce qu'en pense Francis à Serein. Bonjour Francis.
11: Oui, bonjour, bonjour à tous.
1: Vous mettez un sou pour sauver Robert ?
11: Non, non, pas du tout. Je mettrai un sou, mais une condition, c'est que stérilise ce chat. Parce que si on va chercher un chat pour ce prix-là en Algérie, plus payer le transport, etc., disons que ça lui a coûté 1000 euros. Cette dame, elle n'a pas...
1: Non, ça lui a coûté 600. Vous pouvez inventer 1000, ça lui a coûté 600.
11: Oui, mais donc, plus le voyage, etc.
1: Non, ça, elle l'achète ici, il vient d'Algérie, ça lui coûte 600. Voilà. Remettons pas ce prix en question, c'est 600.
11: Donc, à mon avis, elle ne l'a pas appris parce qu'il a une belle bouille, elle va faire de l'élevage. Donc,
1: mais ça, vous n'en savez rien, Francis. Et l'AFSCA dit pas faut castrer, faut pas castrer. L'AFSCA dit il y a un risque potentiel avec la rage. Qu'est-ce qu'on fait de ça ?
11: Ben oui, justement, surtout pas l'euthanasier. Mais moi, je dirais à cette dame, si elle n'a pas les moyens de payer... Oui, j'ai un petit problème entre le départ et l'arrivée de ce qu'on raconte, en fait.
1: Ah ben, ne suivez pas à la télé, il y a un décalage. Écoutez bien uniquement dans le téléphone.
11: Ah, ok, voilà. Ben donc, je dis encore une fois, ne pas tuer ce petit chat. Mais si cette dame n'a pas les moyens... Ben, qu'elle trouve quelqu'un, je suis sûr que quelqu'un d'autre va le racheter pour le même prix et lui va le mettre dans un centre pendant 4 mois et je vous dis que sur pas 6 mois de temps, il aura largement triplé en sort des saillies avec. Hein. C'est...
1: Mais n'allez pas soupçonner quelque chose, Francis ? On n'en sait rien. Mais vous dites donc qu'elle doit le vendre à quelqu'un d'autre qui prendrait en charge les 50 euros par jour pendant les 4 mois de confinement ?
11: Oui, quelqu'un qui est capable d'assurer ça.
1: Ben vous êtes candidat ?
11: Ah non, non, pas du tout, non, non, parce que j'ai eu des animaux, j'ai eu des oiseaux, etc. Maintenant, je n'ai plus que des poissons, mais voilà, il faudrait dommage que cette dame ne téléphone pas pour dire je voulais en faire de l'élevage ou pas, et ça arrangerait plein de choses.
1: Mais ça ne change rien au problème de la rage, Robert, Francis, quelle que soit votre intuition derrière, ça ne change rien au problème de la rage.
11: De l'élevage, il va mettre ce chat pendant 4 mois en quarantaine. Et puis, il n'aura plus aucun problème pour faire de l'élevage avec.
1: Donc, vous proposez de le vendre à quelqu'un qui veut en faire de l'élevage ?
11: Voilà, oui, parce que je suis sûr que c'est pour ça que ce chat est venu.
1: Non, mais ça, Francis, vous avez vos théories, chacun peut avoir la sienne. Ce n'est pas ça que l'on sait aujourd'hui sur ce dossier. Donc, on va laisser les fantasmes de côté. On s'intéresse à cette histoire de rage. Et vous dites que la solution, c'est le vendre à quelqu'un d'autre. Voilà la solution de Francis ce matin à Serein. Il est 10h35, il est l'heure de découvrir la conversation qu'on prolonge jusqu'à 11h.
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1: Alexis, quelle est la conversation qui a suscité le plus d'appels au standard ce matin ?
12: Eh bien, c'est le tarif record atteint par le diesel qui vous a fait réagir. Écoutez plutôt.
13: Tous les mois, je vois qu'il y a un peu plus d'argent à la pompe, quoi, oui.
19: Je pense qu'il y a 2/3 des gens qui disent qu'ils roulent moins et moins vite. Ce qui va se passer, ça va être une inflation. Ça veut dire que beaucoup de choses vont augmenter.
20: On sent que les gens font plus forcément le plein, comme vous l'avez dit. Donc on sent quand même qu'il y a un impact sur beaucoup de gens. Et alors, ce qui est aussi frappant, c'est qu'on voit, à mon avis, 2026, c'est un peu le tournant vers les voitures électriques ou hybrides.
21: Le secteur des taxis a toujours été là pour aider la population à surmonter les crises. Et on demande au gouvernement, qu'il soit fédéral ou régional, de nous soutenir pour qu'on puisse aider la population à surmonter cette crise.
1: J'attends vos commentaires maintenant. 0-70-233-466. Ces prix changent-ils vos déplacements ? Quel impact a le diesel à 2,50 € le litre, prix maximum officiel à la pompe ce matin ? L'essence à plus de 2 €. Je vous attends dans la suite de l'émission. Quelques éléments complémentaires dans ce dossier, Alexis.
12: Bien oui, le système belge du prix maximum du carburant, il existe depuis la crise pétrolière des années 70. Le mécanisme actuel trouve son origine en 1974. L'objectif était de permettre la répercussion automatique des variations internationales tout en assurant l'approvisionnement et en limitant la volatilité pour le consommateur belge. Parmi les choses qui peuvent faire varier le prix, il existe aussi une contribution destinée aux stocks stratégiques. La CEVA, qui constitue les stocks pétroliers de sécurité belges et son financement, est intégrée au prix payé par le consommateur. Cette contribution, elle a fortement augmenté cet été. Elle était de 11,68 € pour 1000 litres de gasoil au deuxième trimestre et elle est passée à 17,76 € au troisième trimestre. Elle devrait, bonne nouvelle, légèrement redescendre au quatrième trimestre. En plus, personne ne peut annoncer à l'avance les prix des prochaines semaines, mais les spécialistes considèrent que les conditions restent réunies pour un diesel très cher et potentiellement de nouvelles hausses. Une baisse serait possible, mais elle dépend surtout d'une amélioration du contexte géopolitique international et de l'approvisionnement.
1: On va en parler entre nous de cette situation dans un instant, et puis on aura un expert tout à l'heure au téléphone qui sera en direct dans C'est vous qui le dites.
12: Eh bien, il s'agit d'Emmanuel Cécile, conseiller énergie et environnement à la BRAFCO, la Fédération belge des négociants en combustible et carburant.
1: On aura pas mal de questions à lui poser, mais avant ça, on parle de cette actualité ensemble. Prix record pour le diesel, quel impact ça a sur vos déplacements? Je vous attends au 070 233 466.
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1: Voyons ce qui se passe sur les routes, c'est le Mobile Info, connexion avec le Centre Perec, c'est Mélanie Pousseur.
27: Et défile sur la petite ceinture de Bruxelles entre le tunnel Annie-Cordy, tunnel Madou, comptez 15 minutes en plus en direction du midi pour le reste. C'est bien calme, on ne va pas s'en plaindre. Un trafic dense sur le ring de la capitale entre Woluwe et Saint-Étienne et Zaventem et puis de Strombeek à Wemel, le tout en direction de Grand-Bigard.
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1: On accueille Youssef à Londerzeel maintenant. Bonjour Youssef.
30: Bonjour monsieur.
1: Ça a quel impact sur vous le diesel à 2,50 euros le litre ce matin, l'essence à plus de 2 euros?
30: Ça nous évite à nous déplacer comme on veut.
1: Vous limitez vos déplacements?
30: Pardon?
1: Vous limitez vos déplacements, là?
30: Oui, tout à fait, monsieur. Moi, il y a un truc que je ne comprends pas, monsieur, dans ce gouvernement ici en Belgique. C'est parce que quand il y a eu la crise en 2008, le baril du pétrole, il était à 138 $, 137 $. Et à la pompe, on payait 1,60 €, 1,60 €, 1,70 € maximum. Aujourd'hui, le baril, il est à 105 $. Et on paye 2,50 euros. Moi, j'aimerais bien savoir comment ils font pour calculer.
1: C'est quoi votre soupçon?
30: Oui, mais ils disent que le pétrole, c'est à cause de la guerre en Iran. Oui, mais le pétrole, il ne s'achète pas journaliste. On n'achète pas du poisson, on achète du pétrole. Donc, il y a des réserves. Donc, ces réserves-là, ils ne les ont pas payées au prix de maintenant. Ils les ont payées au prix qu'il était beaucoup moins cher. Donc, je ne comprends pas pourquoi ils font augmenter tout ça. Vous comprenez?
1: Donc, pour vous, il y a un problème sur la manière dont le prix est fixé?
30: Ah oui, tout à fait, parce que en 2008, là, vous pouvez aller regarder, monsieur, pendant la crise de 2008, le baril du pétrole, il était à 137 $, 138 $.
1: Et vous savez qu'il n'y a pas que le prix du baril qui définit le prix du carburant à la pompe.
30: Mais quand on écoute les informations au journal, c'est à cause du baril, à cause de la guerre, le baril il augmente, et si et ça, mais le baril, il est à 105 $.
1: Oui, mais c'est une partie du prix.
30: Pardon ?
1: C'est une partie du prix, c'est pas ce qui définit simplement le prix du carburant à la pompe.
30: Sur, un litre, l'État, elle prend quand même 60, 75, l'État, elle peut diminuer.
1: Ah bah, il y a 60 centimes d'accise et plus la TVA.
30: Plus la TVA, donc sur 2,50 euros, elle prend encore 50 cents, donc c'est au total 1,10 euros plus ou moins qu'elle prend l'État.
1: Donc qui doit faire un effort ? L'État ?
30: Ah bien sûr, c'est l'État. Pourquoi elle ne peut pas diminuer alors son bénéfice ? Au lieu de prendre 1,10€, elle peut prendre que 80 cents.
1: Mais qui doit baisser son bénéfice? Parce que le bénéfice, ça va être du côté des sociétés pétrolières. On m'a dit que c'est là que ça se jouait. Vous, vous me dites que c'est l'État qui doit faire un effort, baisser accises et TVA?
30: Ah, bien sûr, monsieur, c'était tous les deux. Parce que les amis de l'État, c'est bien les pétroliers, ceux qui vendent ces pompes, c'est les plus riches qu'on veut taxer, mais ici en Belgique, ils ne veulent pas les taxer, les plus riches. On les laisse encore s'enrichir plus. Et l'ouvrier qui va
1: aller. Il y a eu ce projet de taxe sur les surprofits.
30: Mais lui, monsieur l'ouvrier, lui, il paye beaucoup plus cher. Mais tandis que le patron de Shell ou Total, eux, ils font rentrer des milliards, monsieur, par jour, grâce à ça.
1: Vous voulez l'essence à combien, Youssef?
30: À 1,60€, 1,70€, monsieur, comme c'était.
1: Et qui va payer la différence? L'État et les sociétés pétrolières?
30: Ah, bien sûr.
1: Parce que l'État vous dit, dans sa communication, que dans une période de recherche du budget, il y a une augmentation aussi des rentrées avec la TVA qui est proportionnelle.
30: Oui, mais ils se partagent bien les bénéfices.
1: Qui se partage les bénéfices?
30: L'État, elle est pétrolière.
1: Ah bon, ils se partagent les bénéfices?
30: Ouais, bien sûr, monsieur, parce que je vous le dis, le baril, il était à 137$. Et on le vendait le diesel à la pompe à 1,60€, 1,70€. Aujourd'hui, le baril du pétrole, il est à 100$. Et on paye 2,50€ le litre, c'est pas normal.
1: Vous allez faire comment, Youssef, si ça augmente encore?
30: Pardon?
1: Vous allez faire comment si ça augmente encore?
30: La vérité, c'est qu'il n'y a pas que moi, parce que moi, je suis qu'un pion dans la société. On est plus de 11 millions, monsieur. Un ne va rien changer. Mais tandis que tous les consommateurs du diesel, de pétrole, tous ces gens-là qui roulent en voiture pour aller travailler, qui n'utilisent plus le diesel.
1: Ah, mais vous faites quoi alors, Youssef?
30: Ah ben, ils vont plus travailler, ils vont plus rien faire. L'État va plus faire rentrer d'argent, donc elle va faire diminuer son bénéfice. Ou quand il y a une journée de grève nationale, monsieur, l'État le perd je sais pas combien de millions, monsieur.
1: Ah, donc votre proposition pour baisser le prix, c'est de ne plus aller travailler?
30: Ah, plus aller travailler, plus faire rentrer de l'argent à l'État. Et l'État va refaire son financement, va refaire son calcul, parce que c'est pas possible.
1: Eh ben merci Youssef pour votre appel, on va en parler avec Jérôme Asprimon. Bonjour Jérôme.
4: Bonjour, bonjour.
1: Vous en êtes à ce point-là, vous posez la question d'aller travailler ou pas?
4: Ah ben oui, surtout que moi je suis dans une activité de transport routier, hein, donc avec des camions en carotte 4 tonnes qui consomment environ 200 litres par jour. Je suis en route depuis 2019 avec cette activité, et depuis 2019 c'est boîte sur boîte, c'est-à-dire qu'on commence avec le Covid, des augmentations de mazout déjà à ce moment-là. Du matériel qui prend un prix abominable et maintenant de nouveau des augmentations incroyables qui ne retombent pas. Franchement, je ne sais pas où on va, mais on y va et pour moi le problème est irrémédiable.
1: J'avais le président de la Fédération des taxis tout à l'heure qui était au téléphone qui disait « j'ai des membres qui travaillent à perte ». C'est votre cas, vous perdez de l'argent Jérôme?
4: Clairement, hein, on parle de 200 litres de diesel par véhicule. Par jour, ces augmentations salariales, tout, non, ici on arrive clairement à un stade où c'est impossible. Pour moi, il n'y a pas de solution. Je ne vois pas pourquoi le gouvernement ferait des cadeaux. On sait très clairement qu'il cherche des milliards et qu'il ne les trouve pas. Moi, si j'ai besoin de 1000 euros, je ne vais pas en donner 200 à mon voisin pour lui faire plaisir, pour l'aider. Il ne le prend pas non plus. C'est d'une logique implacable.
1: C'est quoi votre solution, Jérôme?
4: Il n'y en a pas. Il n'y en a pas. Pour moi, on est trop loin. On est beaucoup trop loin. On est beaucoup trop loin dans beaucoup de problèmes, que ce soit la pollution, que ce soit les finances. Il faut attendre que ça passe et pleurer.
1: Oui, mais là, vous me dites que vous perdez de l'argent.
4: Oui, effectivement.
1: Bah, vous pouvez tenir combien de temps comme ça?
4: On verra bien, on fera pour mieux. Moi, je reviens de très très loin au niveau de mon activité. Ça a été très compliqué pendant plusieurs années. Ça commence à aller un peu mieux. Ça va toujours un peu mieux, mais voilà, il faut pas que ça dure de trop là.
1: Vos clients, ils sont prêts à payer un peu plus vu les tarifs?
4: En effet, un petit peu. On essaie de réviser les tarifs, on fait pour un mieux, mais ce n'est jamais au niveau des dépenses. Hein. Il y a rien à faire. Hein. Là, ça ne suit pas. On travaille sans même savoir des fois les prix qu'on applique. On le sait seulement à la fin. Des fois, on se casse la figure sur une journée. Des fois, on a un petit bénéfice. Des fois, c'est zéro.
1: Avec le tarif actuel, vous travaillez donc à perte, Jérôme?
4: Clairement. À 29 ans, j'en ai J'en ai clairement marre. Cette situation arrive beaucoup trop souvent. Les variations sont trop fréquentes.
1: Merci Jérôme pour votre témoignage ce matin depuis Sprimont. Il est 10h46. Dans un instant, nous allons parler à notre expert qui va nous rejoindre, qui est à la BRAFCO, qui est conseiller énergie et environnement à la BRAFCO, la Fédération belge des négociants en combustible et carburant. On a pas mal de questions à lui poser. Mais d'abord, Camille, au standard, on vous dit quoi à propos du prix du diesel, prix record ce matin ?
5: Eh bien, Céline nous dit que pour préserver son budget, elle privilégie désormais le covoiturage avec ses collègues de bureau. Cette hausse historique l'a contraint à calculer le moindre kilomètre et à renoncer aux sorties qui sont imprévues.
1: Alexis, avant de parler à notre expert, retour sur une ancienne conversation de C'est vous qui le dites. C'est vous qui l'avez dit tous les matins. On revient sur quel débat ?
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1: Hier, il n'y en avait pas. Aujourd'hui, il y en a un bonus de jingle. C'est cadeau, c'est pour moi.
12: Eh bien, jeudi dernier, nous vous parlions de la volonté de la Wallonie d'identifier des endroits qui pourraient, à l'avenir, accueillir de nouveaux réacteurs nucléaires, des centrales classiques, mais aussi de plus petits réacteurs, les fameux SMR. Ce débat soulève de nombreuses questions, notamment quel est l'état actuel de la production nucléaire en Belgique. Et si nous faisons une nouvelle centrale, particulièrement une SMR, est-ce que cela ferait baisser

0: Ben, il faut savoir que l'état de la production nucléaire en Belgique est simple. Aujourd'hui, il n'y a plus de production nucléaire. On a juste prolongé pour l'instant deux réacteurs nucléaires sur les 7 réacteurs que l'on avait. Ils sont en entretien. Ils devraient peut-être être de retour sur le réseau prochainement, mais pour l'instant, on n'a plus de production nucléaire. Et au maximum, ce sera 2 gigawatts par rapport aux 6 gigawatts que l'on avait précédemment. Il n'y aura pas de nouvelle centrale avant 10-15 ans en Belgique. La baisse sur la facture, si baisse il y a, devra attendre. Les petites centrales et sa mère coûtent quand même assez cher, mais l'avantage, c'est qu'elles peuvent être construites plus vite. Et elles ont un autre avantage, c'est que ces petites centrales, comme toutes les centrales nucléaires, émettent de la chaleur et on peut les installer sur des sites industriels qui ont besoin de cette chaleur. Et donc, ça permet de valoriser cette chaleur également et éventuellement, de par là même, de faire baisser le coût d'électricité.
1: Voilà donc ce qu'il faut retenir. Installer de nouveaux réacteurs ne se résume pas à trouver un terrain disponible. Il faut aussi regarder ce qu'ils peuvent réellement produire, à quel prix et dans quel délai. Davantage d'électricité nucléaire ne signifie pas nécessairement automatiquement une facture moins élevée pour les ménages.
2: Merci Alexis pour ces précisions. Un petit mot d'on n'est pas des pigeons tout de suite.
3: On n'est pas des pigeons.
2: Ça commence en 10 minutes en direct sur Vivacité. Bonjour Audrey.
4: Bonjour Cyril, bonjour à tous.
2: Quels sont vos dossiers de ce matin?
4: Eh bien, on va aider Julien qui a installé, acheté une cuisine neuve, mais avec une hotte qui n'aspire pas visiblement. Bah, ça, c'était pas prévu. Évidemment, normalement, la hotte, elle est censée fonctionner. Ça fait 6 mois que Julien, il essaye de régler le problème. Vandenborg Kitchen lui propose finalement de changer la hotte, mais ça implique des frais pour Julien. 700 euros supplémentaires, alors que selon lui, c'est un problème de conception dès le départ. Et puis, on va aider Reza aussi, qui doit changer de moteur, la chaîne de distribution, vous le voyez, hein, je ne suis pas une experte en automobile, de sa Toyota Pro Ace à lâcher. En fait, ça fait partie d'une campagne de rappel. Pourtant, visiblement, Toyota refuse de payer la prise en charge. On parle quand même d'un changement de moteur à 9 447 euros. Alors, comment faire pour débloquer cette situation? Eh bien, on le verra tous ensemble à 11h sur Vivacité.
2: Ah, il y a des choses à éclaircir dans ces dossiers. Rendez-vous jusqu'à 12h30 sur Vivacité. Ce soir, en direct sur la Une, dès 18h25. À tout à l'heure, Audrey. Il est 10h50, une toute petite pause et puis notre expert vient parler avec nous du prix record pour le diesel, 2,50€ le litre, prix maximum officiel à la pompe ce matin, du jamais vu dans le pays. À tout de suite.
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1: On a 4 minutes pour mieux comprendre le prix record pour le diesel aujourd'hui à la pompe. Qui est notre expert dans ce dossier, Alexis ?
2: Eh bien, il s'agit d'Emmanuel Cécile, conseiller énergie et environnement à la BRAFCO, la Fédération belge des négociants en combustible et en carburant.
1: Emmanuel Cécile, bonjour.
3: Bonjour.
1: Merci d'être en direct ce matin dans C'est vous qui le dit. Il y a beaucoup de choses qui ont été dites dans l'émission, entre autres qu'il y avait une différence pour la même enseigne parfois, pour le prix au litre affiché, des centimes de réduction d'un côté et puis le prix maximum conseillé, le prix maximum officiel de l'autre, avec une accusation: les pétroliers s'en mettent plein les poches, ils peuvent faire un effort. C'est ça la situation, Emmanuel Cécile?
3: Non, pas du tout. Déjà, les stations-service, il faut savoir que la plupart, même si c'est des grandes enseignes, c'est des petites PME, donc qui ont leurs petites stations, hein, ce soit sous. Et donc, c'est leur petite PME. Et donc, non, il y a des prix maximums qu'il faut respecter. Mais il ne faut quand même pas oublier qu'au début de la crise en Iran, on avait nos stations-service vendaient à perte. Hein, parce qu'ils devaient acheter un tel niveau le baril et ils étaient...
1: Mais il y avait une interrogation sur le tarif affiché pour l'essence, 1,85€ d'un côté et 2,05€ de l'autre. Comment elle s'explique, cette différence, pour la même enseigne ?
3: Là, c'est comme je l'ai dit, c'est des petites PME, donc ils ont des mêmes enseignes, mais c'est des sociétés, enfin c'est des PME, des franchisés. Donc, ils ont...
1: Et donc c'est le franchisé qui choisit de baisser le prix ou c'est la firme derrière ?
3: Non, c'est les franchisés qui décident de baisser, mais ils ne peuvent pas vendre au-dessus du prix maximum, mais ils ne peuvent pas vendre à perte. Mais entre les deux, ils peuvent choisir leur marge.
2: Et est-ce que vous avez déjà pu observer un changement de comportement à la pompe ? Est-ce que les gens font des plus petits pleins ? Est-ce qu'ils recherchent davantage les stations moins chères, voire même est-ce qu'ils passent la frontière ?
3: Ça, je n'ai pas cette information-là à ma possession pour répondre à cette question.
1: Aujourd'hui, pour celles et ceux qui s'inquiètent des hausses potentielles futures, quelle est la position de la BRAFCO ? Est-ce qu'il y a une demande d'intervention du gouvernement ? Est-ce qu'il y a une pression qui est faite chez les pétroliers pour baisser le tarif de fabrication ?
3: Ça, c'est une décision purement politique. Donc, au niveau de la fédération, on n'a pas de position là-dessus.
1: Donc, la BRAFCO, aujourd'hui, elle n'a pas de message pour le consommateur qui galère à faire le plein ?
3: C'est pas vraiment de cette manière-là. C'est simplement... Voilà, on explique pourquoi il y a les fluctuations du marché. C'est tout à fait lié au marché mondial, de ce qui se passe essentiellement au Proche-Orient. Après, c'est des décisions politiques, purement politiques.
1: Vous comprenez que c'est incompréhensible pour toute une série de personnes ? Pourquoi c'est aussi cher aujourd'hui ?
3: Ça, tout à fait. On peut comprendre, mais manifestement, c'est un problème géopolitique au niveau mondial auquel on ne peut pas faire grand-chose au niveau de la Belgique.
1: En tant que conseiller énergie et environnement à la BRAFCO, vous avez un conseil pour celles et ceux qui ne peuvent pas faire sans la voiture aujourd'hui ?
3: Il faut suivre l'actualité, voir s'il y a une possibilité de baisse ou de hausse au niveau du prix de l'énergie. C'est juste ça qu'on peut donner comme conseil, malheureusement.
1: Donc c'est peut-être ne pas faire le plein complet en attendant une potentielle baisse.
3: C'est difficile à prédire s'il y aura une baisse ou une hausse. Ça dépend de ce qui va se passer dans les prochains jours, les prochaines semaines.
1: À ce sujet, on rappelle d'ailleurs que le SPF Économie indique les tarifs officiels maximum à chaque fois à 9h du matin pour le lendemain. C'est peut-être une indication pour celles et ceux qui doivent faire le plein. Merci Emmanuel Cécile d'avoir été notre expert ce matin. Vous êtes conseiller énergie et environnement à la BRAFCO, la Fédération belge des négociants en combustible et carburant. Dans un instant, l'équipe dont on n'est pas des pigeons, on vous retrouve.
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6: Bonjour à toutes et tous. Un piquet de grève filtrant ce mardi matin devant l'Athénée Royal d'Auderghem à l'initiative du Front commun syndical bruxellois. D'autres écoles sont mobilisées et la grève devrait se poursuivre jusqu'au 16 octobre. Les enseignants protestent notamment contre la réforme de l'enseignement et la Fédération Wallonie-Bruxelles, dont une hausse annoncée de 10% de la charge de travail. Ils dénoncent aussi des réattributions de cours ne correspondant pas à la formation des professeurs, des pertes d'emplois et une dégradation des conditions de travail. La Fondation Roi Baudouin soutient 27 projets en faveur d'une participation pleine et entière des personnes aveugles et malvoyantes aux activités de loisirs pour un montant total de 440 000 euros. Il s'agit de la quatrième édition de son appel à projets consacré aux loisirs inclusifs. Il vise notamment à rendre les activités sportives, culturelles et de loisirs plus accessibles et autonomes aux personnes avec un handicap visuel. En Turquie, l'auteur présumé de tir devant un établissement scolaire à Manisa dans l'ouest du pays a été interpellé. L'attaque survenue ce matin a fait au moins 11 blessés, dont un dans un état sérieux. Selon les médias locaux, le suspect aurait ouvert le feu sans raison apparente avant de prendre la fuite. Les autorités ont renforcé la sécurité autour de l'établissement. On a appris le décès de Xavier Magnier, avocat pénaliste du barreau de Bruxelles. Il avait 91 ans. Il était notamment connu pour avoir été l'un des avocats de Marc Dutroux. Et puis c'est un bouquin qui pourrait s'arracher en outre-manche. Celui de Earl Spencer, le frère de Lady Di, publie aujourd'hui son livre intitulé Diana, ma sœur, le chant du cygne. Depuis une semaine, les extraits, les révélations enflamment le Royaume-Uni jusqu'à faire réagir Buckingham Palace. On dit le roi d'Angleterre Charles III furieux. Voilà pour ce flash d'information. Je vous souhaite une excellente journée à notre écoute.
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5: 11h02, l'heure de retrouver Pascal Laroche pour le point RTBF Mobile Info. Bonjour Pascal, c'est assez calme sur la route en ce moment.
8: Oui, ça se passe assez bien cette fin de matinée. E411, le chantier de Vierde, dans les deux sens, le chantier avec une légère retenue à partir de Bouges vers le Luxembourg. Pour le moment, moins de 5 minutes de perdu, moins de 5 minutes également sur les principaux axes du ring de Bruxelles pour le moment. Par contre, si vous êtes sur le ring d'Anvers, vous êtes surpris par un accident. À hauteur de deux bandes de circulation sont neutralisées. C'est vers les Pays-Bas. Conséquence, il y a des files, de longues files d'ailleurs, sur le 313 en provenance de Liège. Vous perdez pour le moment 45 minutes à partir de Ranst.
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5: Et bonjour à toutes, bonjour à tous, bienvenue, les pigeons sont mobilisés pour vous aider. Aujourd'hui, Martin, on s'intéresse à la voiture de Reza.
0: Oui, une voiture qu'il a achetée en 2021 et qui est concernée par une campagne de rappel. Il ne le savait pas, Reza, sa voiture, elle est tombée en panne, il l'a constaté après. Mais le problème, c'est que le garage ne veut pas réparer gratuitement, il lui réclame plus de 9000 euros, alors que sa voiture fait partie d'une campagne de rappel, c'est quand même bizarre.
5: Mathilde, Julien a un problème de hotte.
10: Bah oui, une hotte qui a été installée en même temps que toute sa cuisine, et cette hotte ne fonctionne pas depuis le début, sauf que bah voilà, les négociations sont un petit peu difficiles. On va tenter d'y mettre notre... On va mettre notre petit nez dans cette histoire.
5: Audrey, de quoi parle-t-on dans le journal de la conso?
11: Bah évidemment, on parlera du prix de l'essence. Hein. Dans la continuité des informations d'aujourd'hui et de l'émission de C'est vous qui le dites, on parlera aussi de la grève à l'aéroport de Charleroi avec des nouvelles perturbations qui sont encore annoncées. On parlera aussi d'une décision qui pourrait bien changer notre vie. Ça concerne le stationnement. Si un horodateur est en panne, est-ce qu'on est obligé d'avoir un smartphone, un GSM pour pouvoir payer son stationnement? Eh bien, réponse dans le journal de la conso. Et puis cette question pour vous, on voit déjà Noël qui s'installe dans les rayons. Est-ce que c'est trop tôt pour vous d'acheter des décorations de Noël un 22 septembre? N'hésitez pas à nous le dire au 0470 07 20 23. On Martin, peut... ça réagit déjà.
0: Oui, on peut. Il y a Fanny J qui nous dit que c'est pas trop tôt.
11: Il n'est jamais trop tôt pour Fanny J.
5: Effectivement. Bon, donnez-nous votre avis au 0470 07 20 23.
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5: Allez, on commence en musique avec Soprano dans la playlist de Vivacité. C'est DJ.

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0: Est-il trop tôt pour aller acheter des décorations de Noël? C'est la question qu'on vous pose au 0470 07 20 23. Est-il trop tard pour obtenir enfin un remboursement de la part de Ryanair? Carlo est avec nous dans ce dossier et on reprend le dossier dont on a parlé hier en radio et la semaine dernière en télé, c'était le dossier de Lucette.
2: En effet, Lucette qui avait commandé un voyage à Porto, alors elle passe commande le 11 mai pour un voyage qui avait lieu le 6 juin et par un problème, probablement un bug informatique, elle avait payé deux fois, une fois avec sa carte Mastercard, la deuxième fois avec PayPal et Ryanair nous a fait tourner en bourrique. D'abord a fait tourner en bourrique Lucette.
0: Oui, et puis Audrey.
2: Après Audrey.
3: J'ai encore du mal à m'en remettre.
2: Et puis notre Camille du standard. Bref, on a quand même écouté la musique d'abord du jazz et puis du pipo pendant une heure et demie
0: quasiment. On a appelé à peu près à cette heure-ci Ryanair hier et on a attendu jusqu'à la fin de l'émission. On est resté en attente tout du long.
2: Voilà.
0: Et finalement, on avait aussi doublé avec des messages par le chat sur le site de Audrey. On vous raccrochait au nez régulièrement. Enfin, raccrochait au nez, c'est pas...
3: Mais genre 5 fois, quoi.
2: Je ne peux plus vous aider, je mets fin à cette conversation. Et puis, on avait eu quand même un contact avec le bureau de presse de Ryanair. Après toutes les déceptions d'hier, nous avons envoyé un bazooka rédigé dans la langue de Shakespeare. Et, et la suite, on laisse peut-être Lucette nous la raconter.
0: Ah bah oui, Lucette, quelle est la suite de cette aventure?
4: Oh, je suis vraiment sur un petit nuage. Je vous remercie du fond de mon cœur parce que franchement, je n'y croyais plus.
0: Mais qu'est-ce qui s'est passé? Vous avez reçu un message de la part de Ryanair alors?
4: Exactement, j'ai reçu un mail aux environs de 18h. Comme quoi, ben, il me rembourse.
0: Mais bon, c'est génial, c'est un dossier résolu, enfin.
1: Dossier résolu.
0: Comme quoi, il faut vraiment jamais lâcher l'affaire. Hein. Et donc, qu'est-ce qu'ils disent dans ce message, Lucette?
4: Eh bien, que suite aux mails que vous avez envoyés, parce que moi, c'était resté évidemment sans réponse, eh ben, ils revoyaient leur position et ils me remboursaient dans les 7 jours ouvrables.
0: Mais c'est génial, vous n'avez pas encore reçu l'argent?
4: Non.
0: Non. D'accord.
3: Un petit message. Pas trop. Hein.
2: Oui, un petit message quand même pour Ryanair.
4: Mais, mais ça va se faire à partir du moment où...
2: Oui, on n'a pas de doute. Mais un petit message pour Ryanair, si tu nous écoutes, Michael. Michael, si tu nous écoutes, c'est juste réponds aux clients aussi, pas seulement on n'est pas des pigeons.
0: Hein. Oui, parce que là, quand même, la chaîne classique de passer par le service clientèle, on l'a testé plusieurs fois avec Audrey. Déjà, la seule qui répond, c'est via le chat. Donc, en fait, on est obligé d'avoir un ordinateur, on est obligé de...
2: Ouais.
0: Donc, voilà, c'est quand même déjà un petit peu particulier. Et puis, voilà, ils nous rappellent la procédure. Et puis, si vous leur dites, non, mais j'ai fait tout ce qu'il faut et ça ne fonctionne toujours pas, on vous dit, tant pis pour vous. C'est comme ça et pas autrement. Et puis, en fait, finalement, le bureau de presse dit, non, effectivement, il y a eu une erreur. Donc,
3: heureusement qu'on a eu l'accès en effet au contact presse, mais ça pose quand même question pour tous les autres utilisateurs, tous les autres clients de Ryanair qui se retrouvent dans cette situation. Il faut passer l'intelligence artificielle aussi, même dans le chat, de pouvoir parler à un vrai agent, on va dire un humain, qui au final, l'humain, va nous donner les mêmes scénarios et donc les mêmes réponses préformatées que l'intelligence artificielle. Donc c'est un peu, c'est un peu difficile de s'en sortir. C'est le coup de gueule, vous le savez, avec Ryanair, c'est toujours un peu compliqué. Il y avait un auditeur qui nous disait hier qu'il fallait aussi souligner tous les vols qui se passaient bien et tous les clients qui étaient contents. D'accord, très bien. Mais quand même, ce non-suivi pour les clients qui ont un souci, c'est alarmant.
0: C'est effectivement un petit peu problématique. Mais bon, on va retenir la bonne nouvelle. Et de votre côté, hein, Lucette, les 420 € qui vont arriver chez vous, qui vont servir à réserver un autre voyage ou pas?
4: Je pense que oui.
0: Chez Ryanair?
4: Écoutez, il faut être quand même logique. C'est vrai que Ryanair a des prix qui défient toute concurrence. C'est ça le problème.
0: Oui.
4: Et je pense que c'est ça aussi. C'est pour ça qu'ils sont un petit peu olé-olé et qu'ils se pissent un petit peu des gens qui ont des soucis. Quoi.
0: Effectivement. Et Maggie nous dirait, privilégier toujours les agents de voyage, c'est la meilleure solution si jamais vous avez des soucis. En tout cas, Lucette, on vous souhaite bon voyage alors pour la suite. Et merci de nous avoir tenus au courant. Bravo Carlo pour ce dossier finalement
2: résolu.
0: C'était
2: un travail d'équipe, mon cher Simon.
0: Effectivement,
2: merci Audrey,
0: on s'y est tous
2: Mathilde.
0: Mis là-dessus.
2: Et allez. Merci Martin.
0: Bonne journée à Lucette. À tout à l'heure Carlo, on se retrouve à 18h25 sur la Une. Et tout de suite, on lance le premier dossier de cette émission.
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0: Wu-Tang pour ouvrir ce dossier et pour aider Reza, RZA. Martin, vous avez la ref.
5: Belle culture. Belle culture. Bah oui, effectivement, vous ne l'avez pas.
3: Non, je ne l'ai absolument
0: pas. Moi, c'est un des chanteurs du Wu-Tang Clan,
3: c'est
0: RZA. Voilà, c'est un chanteur de rap. C'était un petit clin d'œil à Martin.
5: Oui, j'apprécie beaucoup. Bah oui, Reza qui a acheté une Toyota neuve en 2021. Dans un garage bruxellois, mais voilà, le problème, il fait ses entretiens, pas de problème dans un premier temps. Par contre, c'est cet été, fin août, que sa voiture s'arrête en pleine rue et forcément, il faut la remorquer jusqu'au garage.
0: Et on en parle avec Reza qui est au téléphone avec nous. Bonjour Reza.
6: Bonjour.
0: Alors racontez-nous, qu'est-ce qui s'est passé avec cette panne? Quel a été le premier commentaire du garage?
6: En effet, j'étais dans la rue, d'un coup, la voiture, elle s'arrête. Mm-hmm. Je prends le remorque, je ramène au concessionnaire où on a acheté à Anderlecht. Mm-hmm. Et première heure, ils ont dit qu'ils vont diagnostiquer, ils vont nous dire quoi. Et puis, ça prend une semaine, ils nous appellent, ils disent qu'en fait, il y a la panne de moto, il y a un problème de la chaîne de moto qui est bien connue de chez Fabrique aussi. Et il nous a demandé la facture des derniers entretiens parce que les quatre premières, ça a été fait par eux-mêmes chez Toyota. Et le cinquième, on a envoyé une dernière facture de 2025 de Midas.
0: C'est ça. Donc, vous avez toujours fait vos entretiens chez le concessionnaire, sauf l'année dernière où vous êtes allé dans une autre chaîne, Midas pour ne pas la citer, où vous avez fait votre entretien là. Et ça leur pose problème, ça?
6: Et puis, il nous a dit qu'ils vont envoyer au central pour savoir est-ce qu'ils vont prendre en garantie le véhicule, vu que ça n'était pas fait entretien chez Toyota.
0: D'accord.
6: Et puis, on a reçu le refus de garantie de la fabrique. Et puis, moi, j'ai fait une petite recherche par après. J'ai trouvé sur l'Internet, en fait, il y a une campagne d'appel. Comme cet problème fabrication, dysfonctionnement, ça a été bien connu avant en France, vu les nombres de véhicules, et puis par la Belgique. La campagne, ça a été lancée, d'après mes recherches, en 2023 en France, et puis il est venu en Belgique. Et nous, on n'a jamais été appelés par message.
0: Ah oui, donc on vous facture des travaux, enfin on vous demande de payer pour réparer cette voiture, alors que cette voiture, elle est concernée par une campagne de rappel.
6: En effet, sur le site de Toyota, d'après mon recherche, sur leur base de données, il y a une case de faire entrer
0: le
6: châssis de véhicule pour savoir est-ce qu'il est concerné. J'ai transmis en Epopigeon aussi, qui en fait, il nous a bien dit que ce véhicule, il est concerné à cette campagne. Et nous, on n'était jamais appelés pour venir checker et réparer gratuitement par le fabricant.
0: Ah oui, dans la campagne, c'est bien prévu que ce soit pris en charge par la marque. Ça fait donc combien de temps que vous êtes sans voiture?
6: Un mois sans voiture. J'ai essayé de prendre le transport commun et des fois, j'ai loué la voiture et ça m'a coûté plus ou moins 1000 euros jusqu'à présent.
0: Ah oui,
6: ça ce n'est pas de problématique parce que j'ai des enfants, je dois aller chercher à l'école, etc.
0: Oui, vous n'avez pas le choix.
6: Maintenant, ils me facturent, en fait, ils m'envoient une offre de 9700 euros pour réparation.
0: 9700 euros pour réparer.
6: Et puis, il ne coûte pas ça, quoi.
5: Oui, parce qu'en fait, ils vous proposent de remplacer tout le moteur plutôt que de changer la pièce, réparer la chaîne.
6: C'est bien étonnant parce qu'un fabrique mondial bien connu par son service et sa fiabilité, il ne veut pas réparer, mais je me suis renseigné, il y a les garages qui réparent le moteur sans problème, avec les frais de tiers de cette montant. Le Toyota, il prend en charge de remplacer le montant super élevé de 5500 euros juste pour moto.
0: Oui, bon, c'est vraiment très particulier. Ne bougez pas, Reza, on va voir comment on peut vous aider.
6: En fait, le but...
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0: Martin, on va voir un petit peu comment on peut intervenir, parce que là, il y a une campagne de rappel. Pourquoi est-ce que la voiture de Reza n'a pas été rappelée?
5: On a du mal à comprendre parce qu'effectivement, sur le site de Toyota, il y a un menu campagne de rappel. Vous pouvez effectivement indiquer votre numéro de châssis et derrière, vous savez si vous êtes concerné ou pas. Quand on introduit le numéro de châssis de la voiture de Reza, je vous lis ce qui est écrit. Nous avons constaté que votre Toyota fait l'objet d'une campagne de service client volontaire ou d'un rappel de sécurité en cours. Cela peut être rectifié gratuitement. Chaîne d'entraînement d'arbre à cam, notamment parmi les problèmes constatés, et c'est le cas ici, la chaîne de distribution, c'est la même chose. Donc pourquoi est-ce que le remplacement n'est pas fait gratuitement comme c'est mentionné sur le site même de Toyota? On a du mal à le comprendre. Cette question de l'entretien fait ailleurs, ça ne tient pas. Vous avez le droit de faire votre entretien où vous le désirez, à partir du moment où il est bien fait, effectivement, dans les règles de l'art, mais vous avez le droit de ne pas le faire chez le concessionnaire directement. Vous avez acheté le véhicule si vous le voulez. La seule opposition qui pourrait être faite, c'est dans le cadre d'un entretien mal réalisé par Midas, mais jusqu'à présent, ça n'a pas été du tout constaté par qui que ce soit.
0: Oui, d'autant qu'ici, on peut comprendre que parfois certaines marques imposent de faire des entretiens pour obtenir une garantie commerciale étendue. Mais ici, on ne parle pas de garantie commerciale, parle d'une campagne de rappel.
5: Exactement, avec un problème donc reconnu par Toyota même au niveau de la chaîne et au niveau donc de cette série-là. Donc il n'y a vraiment pas d'explication logique, a priori, sur le fait de ne pas accepter que Reza puisse avoir un remplacement de chaîne gratuite. On va évidemment demander la version du garage. Et puis, dernière petite chose, sur le fait que Reza n'ait pas été prévenu de la campagne de rappel, là aussi, c'est un manquement de la part du vendeur. Sur le site du SPF Economy, ils disent bien qu'en tant que vendeur, lorsque vous considérez qu'un produit que vous avez mis à disposition sur le marché est un produit dangereux, vous devez informer ou veiller à ce que soient informés les utilisateurs finaux. Et donc ici visiblement ça n'a pas été fait pour Reza. Donc voilà, pas mal d'arguments à mettre sur la table ce matin.
0: Effectivement, et on va aussi se tourner vers la communauté Pigeon. Si vous aussi vous avez une Toyota qui a été concernée par cette fameuse campagne de rappel, donc c'est pour un problème d'arbre à cam. C'est pas la première fois qu'on parle des problèmes d'arbre à cam dans les moteurs. N'hésitez pas à nous écrire 0470 07 20 23. Nous on appelle Toyota juste après ceci.
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0: Et ce matin, les pigeons sont donc mobilisés pour venir en aide à Reza et cette voiture qui tombe en panne. Reza, on est bien d'accord, c'était une voiture neuve. Vous l'avez achetée en 2021.
6: Tout à fait.
0: Oui, voiture neuve qui tombe donc en panne il y a quelques semaines. On l'emmène au garage. On identifie assez rapidement, en fait, ce fameux problème dans la chaîne de distribution. C'est comme ça qu'on dit
5: exactement,
0: sur le devis.
5: J'ai fait des recherches, je vous avoue que je ne suis pas un grand mécanicien. Mais effectivement, quand on regarde sur le site de Toyota, il parle de chaîne d'entraînement d'arbre à cam et ça correspond donc à la chaîne de distribution.
0: D'accord, parce que cette fameuse chaîne d'entraînement d'arbre à cam, elle est concernée par une campagne de rappel des véhicules Toyota. La voiture de Reza, elle aurait dû être rappelée, mais Reza n'a jamais été prévenue. Et résultat des courses, aujourd'hui, on veut remplacer le moteur de cette voiture aux frais de Reza pour plus de 9 500 euros. Alors que s'il avait été prévenu, il aurait renvoyé sa voiture et on aurait remplacé tout ça gratuitement. Ça pose quand même pas mal de questions, des questions qu'on doit poser du côté de Toyota. Alors, il y a la marque et puis il y a le concessionnaire. Par qui est-ce qu'on commence, Martin ?
5: Bon, on va aller directement chez le concessionnaire. La voiture de Reza est là donc depuis la panne et c'est eux qui sont directement concernés, donc appelons-les.
0: C'est parti, on les appelle. On est en région bruxelloise du côté d'Anderlecht.
16: Pour Nederlands Druk 1. Bienvenue chez Toyota Bruxelles. Appuyez sur 2 pour le français.
0: On fait le 2.
16: Pour l'entretien et les réparations, appuyez sur 1. Pour la carrosserie, appuyez sur 2. Pour l'entrepôt, appuyez sur 3. Appuyez sur 4 pour la livraison de votre voiture.
0: On va faire 1.
16: Pour les ventes et toutes autres questions, appuyez sur 5.
0: Oula, ça sonne bizarre.
5: C'est quand votre téléphone vibre, mais qu'il est sur une surface.
17: Bonjour.
0: Bonjour monsieur, c'est Simon François à l'appareil. On est avec toute l'équipe d'On n'est pas des pigeons, direct à la radio Vivacité. On vous appelle parce qu'on essaie de venir en aide à l'un de vos clients, Reza, qui a un problème avec sa voiture. C'est une Pro As, qui a un problème d'arbre à cam, un problème qui est donc concerné, si j'ai bien compris, par une campagne de rappel, mais malgré tout, on lui réclame des frais pour remplacer son moteur. Est-ce que vous voyez de qui on parle ?
17: Moi, directement, pas, mais attendez, je vous passe la bonne personne concernée.
0: Super, merci beaucoup. Mais c'est pas facile à résumer, hein, ce problème.
5: Non, oui.
0: En plus, il y a des mots techniques, arbre à cam.
5: Il y a plusieurs tiroirs à ouvrir. Mais c'est vrai que si on tombe sur quelqu'un qui a déjà entendu parler du dossier, forcément, ça avancera plus vite. Vous avez le nom de quelqu'un au garage, le prénom de quelqu'un qui connaît
6: Pascal,
5: le dossier.
6: Pascal, j'ai été appelé quelques fois, mais par quelqu'un de nom de Pascal, qui est apparemment le responsable de.
5: D'accord, comme ça on a un prénom au cas où.
0: Très bien. Et justement, hein, pas le Pascal en question, oui, j'imagine, mais un autre Pascal nous écrit dans l'adresse mail. C'est le moteur de Stellantis, Peugeot, Citroën, etc. Il n'a jamais tripoté l'ordinateur de la voiture. Reza, vous avez été dans l'ordinateur de votre voiture ?
6: Jamais de la vie. Non. Je ne connais même pas, je ne connais rien de véhicule.
0: Non, vous n'êtes pas mécanicien.
6: C'est nul de mécanique.
0: Mais c'est effectivement un moteur qu'on retrouve sur d'autres voitures, Martin.
5: Oui, c'est un modèle. Il me semble, Reza, ce que vous m'avez expliqué, que c'était effectivement un moteur Citroën.
0: Ah. Allô, allô. Oula, on vous entend pas très bien. Allô.
6: Attendez, je me déplace.
0: Ah voilà. C'est bon. Voilà, on vous entend, monsieur.
6: C'est mieux.
0: Bonjour monsieur, c'est Simon François à l'appareil. On est avec toute l'équipe d'On n'est pas des pigeons. Je ne sais pas si votre collègue vous a déjà prévenu. On vous appelle parce qu'on est en ligne avec Reza, qui a un souci avec sa voiture, une Toyota Pro As, que vous avez récupérée fin août pour un problème moteur, un problème avec la chaîne de distribution. Vous voyez de qui on parle ?
6: Pas du tout. Vous avez une plaque d'immatriculation ?
0: Oui, bougez pas. Oui, je vous passe ma collègue Camille qui vous donne tout de suite le numéro de la plaque. Comme ça, et un numéro de client peut-être aussi, Camille. Comme ça, on peut récupérer le dossier de Reza.
5: Pour le moment, c'est pas mal. On a visiblement quelqu'un de responsable qui est prêt à discuter. Allez. Parce que ça sentirait bon ce matin.
0: On est optimiste. Déjà, on a tout de suite quelqu'un. C'est ça aussi, il faut le souligner. Bravo du côté de Toyota à Anderlecht. C'est chouette de pouvoir discuter directement avec un véritable humain.
5: Je pense que oui, Camille est en train de donner. On a pas mal de choses. Hein, numéro de client, numéro de châssis, numéro de plaque. Tout ce qu'il faut normalement.
0: Oui, Camille, en plus, elle s'y connaît bien en arbre à cam. C'est un jeu de mots sur son prénom, avec la drogue. Voilà, on est de retour avec monsieur. Vous avez pu identifier le dossier de Reza ?
6: Oui,
18: Exactement, super. Reza, Sabine, prouvez-le, oui. Qu'il y a une panne moteur. Exactement,
0: voilà. Je vous résume ce que nous, on a déjà dit dans cette émission et comment nous, on comprend le dossier. Puis ensuite, vous pourrez nous donner votre version. De ce qu'on comprend, donc il y a eu une panne avec cette voiture. Mais cette voiture, elle est concernée par une campagne de rappel. Justement pour le problème qui a causé la panne, pour la chaîne de distribution. Et donc on ne comprend pas trop pourquoi aujourd'hui on réclame à Reza le remplacement du moteur assez frais, alors que s'il avait été prévenu qu'il y avait cette fameuse campagne de rappel, bah, peut-être qu'on n'en serait pas là. Est-ce qu'on a bien compris le dossier ou pas, selon vous ? Alors là, on ne vous entend plus très bien. Vous êtes toujours
18: vous
0: avec
18: m'entendez?
0: Nous. Voilà.
18: Ah, c'est bien?
0: Oui.
18: Donc, je constate exactement qu'il y a bien une campagne ouverte sur ce véhicule. La seule chose, c'est que, étant donné que le client n'est pas passé dans le réseau officiel Toyota, je ne suis pas sûr qu'il ait été informé. Est-ce qu'il a reçu un commandé ou pas? Ça, je ne saurais pas vous le dire, parce que c'est l'importateur qui s'occupe d'envoyer ça.
5: Quand vous dites qu'il n'est pas passé par le réseau officiel, c'est pour l'achat, c'est pour l'entretien, c'est pour...
18: Pour l'achat, si, ça nous dit qu'apparemment le véhicule a été acheté,
5: chez vous.
18: Toyota, ouais. Chez nous, c'est bien possible. La seule chose, c'est que voilà, donc le client... Le souci est qu'il a fait ses entretiens chez Midas, je vois.
0: Il a fait un entretien... Le dernier entretien était chez Midas, ce qui est dans ses droits, si je ne m'abuse. Mais vous voulez dire que normalement, il aurait pu être prévenu à ce moment-là, s'il l'avait fait chez vous ?
18: Il aurait pu être prévenu dans le cas où il serait venu chez nous, exactement. Donc Midas, je ne pense pas qu'il soit au courant de toutes les campagnes d'amélioration qui sont ouvertes sur le véhicule.
0: D'accord.
18: Donc,
0: parce que la campagne, elle date de 2023. Et si je ne m'abuse, tous les autres entretiens, Reza les a fait déjà chez vous. Donc pourquoi l'avoir pas prévenu à ce moment-là et comment ça se fait que on communique pas autrement par courrier, par email, par téléphone?
18: Ouais, donc là déjà la campagne n'était pas encore ouverte quand le client était venu parce que sinon nous on lui aurait directement indiqué, on l'aurait directement fait parce qu'on est dans l'obligation de par l'importateur d'effectuer les campagnes qui sont ouvertes.
0: Ouais, bien sûr.
18: Et une raison de plus dans ce cas-là où c'est vraiment une campagne de sécurité qui est importante pour le
0: clairement
18: pour la santé du véhicule, on va dire.
0: Ouais, ouais, bien sûr.
18: Mais donc l'erreur du client, c'est que vous dites comme quoi le client peut faire ses entretiens chez Midas. C'est le cas dans le cas où on parle de garantie constructeur qui est de 3 ans. Mm-hmm. Mais là, on est sur une garantie relaxe. Donc après ces 3 ans, on passe sur une garantie relaxe. Une garantie relaxe, c'est l'importateur, donc Toyota Belgium, qui donne cette garantie dans des conditions bien précises.
5: Ouais,
18: et mais, une des conditions, c'est que le client doit effectuer ses entretiens dans le réseau officiel Toyota.
5: Oui, et ça, on l'entend effectivement pour les garanties étendues, enfin relax, comme vous dites, dans ce cas-ci.
18: Relax.
5: Mais maintenant, ce qu'il y a, c'est que dans ce cas-ci, on n'est pas dans le cadre de la garantie, là, on est dans le cadre d'une campagne de rappel.
18: Non, parce que là, c'est déjà trop tard, entre guillemets. Donc, toute la chaîne a cassé, justement.
5: Oui,
18: donc,
5: mais à ce moment-là,
18: la campagne d'amélioration,
5: lui n'a pas été prévenu de cette campagne-là.
18: Ça, c'est un souci qui n'est pas propre à la concession même parce que c'est l'importateur qui s'occupe d'envoyer les courriers ou informer les clients que les campagnes sont ouvertes.
5: Mais l'importateur, donc, c'est Toyota.
18: L'importateur, c'est Toyota Belgium, exactement. Nous, on est le concessionnaire.
5: Oui, mais donc, pour le client, l'interlocuteur, c'est vous, c'est son concessionnaire. Même si c'est peut-être le siège central qui devait l'avertir.
0: Oui. Est-ce que de votre côté, ce ne serait pas possible de voir avec l'importateur, d'expliquer la situation et qu'eux puissent intervenir ?
18: Intervenir, mais le problème, c'est que justement, la campagne qui est ouverte, c'est pour éviter. Justement ce genre de problème. Et là, on est déjà.
5: Oui, mais si lui, il n'a pas été prévenu à temps.
18: Je peux en m'informer pourquoi le client n'aurait pas reçu l'information et quel est le type de d'information, enfin, quel est plutôt le biais. Ça a été envoyé par mail, par courrier recommandé. Ça, je peux toujours m'informer auprès de l'importateur.
5: Oui, ça peut être une bonne solution parce qu'on entend ce que vous dites là, hein, mais quelque part, via cette campagne de rappel, Toyota reconnaît quelque part qu'il y a un problème de conception à ce, dans ce modeur. Donc il n'y a pas vraiment de raison que ce soit le client qui doive payer, même s'il a été prévenu trop tard, qu'ils doivent payer pour une réparation qui est d'origine, pour un problème qui est d'origine.
18: Ouais, c'est un peu. Je pense que la discussion va être à savoir qui l'a informé et quand et pourquoi. Enfin, c'est tout ça qui est important de savoir parce que là, entre guillemets, si le client serait venu dans le réseau officiel, ben on l'aurait informé comme quoi il y a une campagne ouverte.
0: Mais tout l'importance de venir. Personne. Mais sauf que c'est pas une obligation pour lui d'aller dans le réseau officiel. Donc là, il est en train de payer les pots cassiers.
18: Allez, pour avoir l'avantage de la garantie relax, il faut être dans le réseau.
3: C'est pas la garantie relax, en fait.
5: On n'est pas dans ce cadre-là.
18: Là, on est sur la garantie relax. Donc, après 3 ans, on parle de garantie relax.
5: Oui, mais le problème ici, c'est pas un problème de garantie.
0: Oui, c'est un problème. Le moteur a un défaut à l'origine. Donc ici, c'est pas une question de garantie. C'est une question de... Voilà, le constructeur a mis en vente un véhicule qui était dangereux et il est de son devoir de réparer cette dangerosité. C'est pas, il y a quelque chose qui a cassé et qui devrait rentrer dans une garantie commerciale qui, on le comprend, bien sûr. Avec une garantie commerciale, il y a des règles et il y a des conditions pour pouvoir la faire activer pour les clients, mais quand on parle d'un défaut constructeur, là, on est tous un petit peu alignés sur cette chose-là. C'est pas une question de garantie, c'est une question de défaut, Martin.
5: Oui, exactement. Et d'ailleurs, on reçoit à l'instant un message d'un de nos auditeurs sur WhatsApp, dont je n'ai pas le prénom, mais qui nous dit « J'ai eu le même problème avec ma Toyota Pro et c'est courant, on a refait mon moteur et je n'ai rien payé. »
0: Voilà. Donc, peut-être que vous, monsieur, de votre côté...
18: Ce client était sûrement dans les conditions de garantie et que tout était en ordre. On a déjà eu plusieurs cas comme ça, en effet, et ça passe très bien sous garantie. D'où l'avantage de Toyota qui donne jusqu'à 10 ans de garantie. Mais bon, on parle bien de 3 ans en constructeur, plus 7, relax, quoi. Moi, la seule chose que je peux faire, c'est vraiment envoyer un mail au l'importateur, voir qu'est-ce qu'il en est, quel est le type d'information, enfin, comment le client a été prévenu de cette campagne qui est ouverte.
0: Bah écoutez,
18: parce
0: ce serait.
18: Dans le cas où ils me disent que voilà, ils ont envoyé un recommandé, mais qu'ils n'ont pas eu de suite, entre guillemets.
5: Si c'est le cas,
0: bien sûr, mais oui, tout à fait. Et... Mais là, normalement, ça doit se faire par recommandé.
18: Ben, si c'est une campagne, on va dire, qui atteint la sécurité du véhicule, c'est censé être quelque chose d'important. Donc,
0: D'accord. Bon, et Reza, vous nous confirmez, vous n'avez jamais reçu de recommandé de la part de Toyota.
19: Jamais. En plus, moi, j'étais derrière le feu rouge, et la voiture, elle s'éteint et elle ne démarre plus.
0: Oui, ça, c'était la panne.
19: Si j'étais sur la route et la chaîne à l'âge, moi, je vais commettre un accident.
0: Oui. On le disait avec monsieur du côté de chez Toyota. C'est effectivement une question de sécurité pour les automobilistes. Monsieur, ce qu'on peut faire, c'est qu'on va vous donner les coordonnées de Martin qui suit le dossier pour le compte de Reza. Si vous pouvez nous mettre en copie du mail que vous envoyez à Toyota, comme ça, on reste dans la boucle et on voit comment on peut aider votre client. C'est OK pour vous ?
18: Je peux très bien. Enfin, je peux peut-être pas mettre les... d'autres personnes en copie, étant donné qu'il y a des mails internes qui passent, mais en tout cas, je peux te informer de la continuité du dossier.
0: Un tout grand merci, en tout cas. Merci beaucoup pour votre professionnalisme. Merci de nous avoir répondu en direct ce matin. Est-ce qu'on peut avoir encore un prénom, peut-être, monsieur ? Votre prénom ?
18: David.
0: David, comme ça, on savait qui on parlait. Super, merci beaucoup David, on vous souhaite une excellente journée, on compte sur vous. Voilà, Camille va transmettre les coordonnées de Martin. Moi j'ai assez envie d'avoir le son de cloche de l'importateur maintenant, voir comment est-ce qu'on envoie ce genre de rappel et quel est leur point de vue à eux. Je pense qu'on pourrait peut-être leur passer un petit coup de fil après le RTBF Mobile Info. On va retrouver tout de suite Pascal Laroche. Rebonjour Pascal, comment ça roule en ce moment ?
20: Mais bien, le trafic s'écoule bien. Pas de soucis majeurs à vous signaler pour le moment, si ce n'est peut-être cet accident sur le ring d'Anvers. C'est en direction des Pays-Bas. À hauteur de Deurne, deux bandes de circulation sont neutralisées vers les Pays-Bas. Conséquence, il y a des files sur le 313. Vous perdez pour le moment plus d'une heure. Dans les 11 km de ralentissement, premier coup de frein à partir de Massenhoven. Sinon, pour le reste, eh bien, ça roule. Et côté SNCB, la circulation se fait sur une seule voie pour le moment, entre Ans et Liège-Guillemin, donc des retards sont possibles.
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0: Et les pigeons sont toujours mobilisés pour venir en aide à Reza. Voilà, on a eu quelqu'un qui nous répond déjà, on le souligne, merci. Ouais. Quand on a comme ça un concessionnaire qui peut répondre aux questions des clients, c'est toujours, voilà, il faut le souligner. Merci et bravo. Après, c'est vrai que les réponses qu'on a eues, elles nous posent question encore.
5: Oui, bah, c'est vrai qu'on entendait les arguments de monsieur, mais pour moi, le fait que la chaîne est maintenant lâchée, je ne vois pas en quoi ça impliquerait que ce soit Reza qui doivent du coup payer la réparation. Si on reconnaît que c'est un problème de conception, bah, de toute façon, c'est pas au client à payer les pots cassés derrière.
0: Oui, et puis on se questionne aussi sur les moyens de contact mis en place par Toyota. Si on compte sur le fait que les clients viennent faire leur entretien dans le réseau officiel Toyota pour pouvoir communiquer avec eux, bah déjà ça n'arrive qu'une seule fois par an au mieux. Et puis qu'est-ce qu'on fait de tous les clients qui exercent leur droit d'aller faire leur entretien ailleurs qu'en concession ? D'autant qu'on sait que c'est pas toujours les moins chers générale quand on fait des entretiens en concession. Toutes ces questions, il faut qu'on essaye de les poser à l'importateur, vu que nous disait le David qu'on a eu de chez Toyota Brussels, c'est l'importateur qui a la responsabilité de prévenir les clients. Bah, voyons si ça répond du côté du service clientèle de Toyota. Donc ici, c'est un numéro...
22: Welcome à l'information van Toyota Belgium.
23: Ah, bienvenue sur la ligne d'information de Toyota Belgium.
0: Vous n'y croyez pas trop à ce numéro de téléphone, Martin.
5: Non, pour vous expliquer, quand on va sur le site de Toyota, le service client, on nous présente plutôt un formulaire à remplir sans indiquer de numéro, donc j'ai trouvé ce numéro ailleurs.
0: D'accord.
5: Mais bon, visiblement toujours actif.
22: Appuyez sur 2. Pour Toyota Financial Services, appuyez sur 3. Pour Quinto... appuyez sur 4. Pour toute information sur notre gamme, une demande de prix, de brochure, d'essai ou l'entretien de votre véhicule, nous vous invitons à contacter le réseau officiel de Toyota. Hein? Vous trouverez la liste sur notre site toyota.be. Enfin, pour toute autre question ou pour contacter notre service clientèle, appuyez sur 5.
5: Ah bah, allez, 5.
22: Et vous souhaitez 5. Entendre les différentes options.
0: Non, c'est bon, 5. 5, ça le fait très bien. Et donc, on rappelle à Eric qui nous écrit au 0470 07 20 23 que Reza, il n'a pas du tout été mis au courant de cette fameuse campagne de rappel. Il n'a rien reçu. Aucune information de la part de Toyota ou de la part de son concessionnaire. C'est pour ça que voilà, on se retrouve dans cette situation avec un moteur qui a un problème. Et on rappelle quand même une facture de plus de 9000 euros qui est maintenant réclamée à Reza pour réparer cette voiture.
5: Et puis ce qui simplifie la chose aussi, c'est que Reza, il nous l'a dit, il a acheté sa voiture neuve, donc il est le seul propriétaire historique de cette voiture. On n'est pas dans un cadre où Toyota aurait pu potentiellement envoyer l'information à un ancien propriétaire, etc. Donc,
24: oui, l'info s'est pas perdue, quoi.
5: Non, a priori, si elle a été envoyée, elle devrait avoir été reçue par Reza. C'est cela qu'on va tenter de vérifier aussi. Mais voilà, dans tous les cas, c'est vrai que... pour un problème d'origine, je ne vois pas pourquoi. On parle d'un sacré montant ancien, on l'a dit.
0: Oui, 9500 euros.
24: Ouais, c'est une somme conséquente.
0: Bon, nous sommes en attente du côté du service clientèle de chez Toyota. Bah, pour patienter, moi je vous propose d'écouter autre chose que cette petite musique d'attente. Oui. On va écouter Marguerite, c'est Belle Vie sur Vivacité.

0: clientèle de Toyota. Donc c'était Marguerite et Bellevie qu'on vient d'entendre. Nous sommes donc en direct et on va parler avec le service clientèle de Toyota. Allô, bonjour. Allô, allô. Ah, Camille est encore en communication. Et ah, je pense que se passe-t-il, que... Camille?
1: Il faut nous transférer.
0: Ah, super.
2: Donc on a interrompu Marguerite pour rien.
0: Ah mince, on a interrompu Marguerite pour rien.
3: Mais il y a une rumeur qui dit que Audrey vous chantez très bien, Marguerite.
2: Pas du
3: donc
2: tout.
3: Si vous voulez rendre hommage.
0: Ah ouais, mais c'est pas de bol là. Effectivement, c'était tout ça pour nous transférer.
2: T'as essayé, Martin?
3: Ouais, je continue. on tente ce qu'on peut.
0: Bon.
2: Alors on la reprend.
0: On reprend qui?
3: Marguerite.
0: Ah. Oui, sauf qu'on a, une petite pub à passer.
2: Ah, bon. Oh. Faites ce que vous voulez, c'est vous le boss. Hein.
0: C'est vrai.
2: Ouais.
0: C'est totalement faux.
2: Tout le monde sait que c'est vous. Il y a que entre ces quatre murs que vous êtes le boss.
0: Ça me change. Mais en vérité, tout le monde sait que c'est vous la boss, Audrey. Audrey, je peux passer une petite pub?
2: Faites ce que vous voulez.
0: Allez, une petite pub et on discute avec Toyota juste après.
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1: 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Nous sommes toujours mobilisés pour venir en aide à Reza et manifestement du côté du service clientèle de Toyota, on ne veut pas passer à la radio. Donc Martin est en ce moment hors antenne au standard, en train de discuter avec... revoilà déjà Martin. Que se passe-t-il Martin?
2: Écoutez, on m'a d'abord dit qu'on ne voulait pas traiter à l'antenne, ce qu'on peut tout à fait entendre.
1: Bien sûr.
2: Pas de souci, on va continuer cette conversation hors antenne. Et puis là finalement on m'a dit que, mais en fait même hors antenne, on ne peut pas traiter avec les médias. J'ai bien expliqué que c'était Reza qui nous avait contacté, qu'il avait tenté de lui-même résoudre ce dossier avec Toyota et son concessionnaire, mais visiblement madame ne voulait pas parler du tout du dossier. Alors je lui ai dit pas de souci, on va pas discuter du dossier, est-ce que vous pouvez simplement, question générale, m'expliquer comment est-ce que Toyota prévient les clients lorsqu'il y a une campagne de rappel? Pareil, refus de discuter. Voilà, j'ai demandé à ce qu'on me transfère à quelqu'un alors qu'il pourrait discuter. À nouveau, on m'a dit que c'était pas possible, qu'il fallait envoyer un mail. Donc, qu'est-ce que vous voulez que je vous dise? On essaie d'aider les clients, on fait au maximum, mais on peut pas avoir un minimum d'informations, ni même être transféré vers quelqu'un qui pourrait nous donner une quelconque explication. C'est un petit peu étonnant, mais on a plus d'une...
3: Un tour dans notre sac.
1: Bah oui, on a encore le service presse de Toyota qu'on pourrait appeler.
3: C'est dommage d'en arriver là, hein, de nouveau.
1: Bah oui, mais alors
4: c'est quand même toujours pareil.
1: Mais oui, c'est
4: il faut toujours qu'on sorte le petit numéro qu'on a dans notre...

0: trop compliqué.
1: Il y a Titi qui nous a écrit. Est-ce que j'ai le temps de lire son message? Oui. Je ne sais pas.
2: Allô, Mathilde.
3: Oui, bonjour, c'est Simon François à l'appareil. On est en direct à la radio Vivacité avec toute l'équipe d'On n'est pas des pigeons. Spreek tu een beetje Frans? Sorry.
2: Ja, ik spreek Nederlands en Frans, maar over wat gaat het alstublieft?
3: Donc en fait, mag ik in het Frans spreken? Ja?
2: Oui, oui, y a pas de souci.
3: On vous appelle parce qu'on est en train d'essayer d'aider Reza qui a un problème avec sa Toyota. Oui. Un problème, donc il est tombé en panne au mois d'août. On lui réclame aujourd'hui 9000 euros pour remplacer son moteur. Mais Reza s'est rendu compte qu'en fait, sa voiture, elle est concernée par une campagne de rappel qui concerne la chaîne de distribution. Campagne pour laquelle il n'a jamais été mis au courant. Et donc, il trouve ça un petit peu fort, et on le comprend, que le concessionnaire ici à Anderlecht lui réclame 9500 euros pour un problème en fait, qui est reconnu par Toyota. C'est une Toyota Pro-As. Voilà. En fait, du coup, on vous appelle pour essayer de comprendre comment est-ce que Toyota prévient ses clients qu'il y a des campagnes de rappel. Et puis surtout, est-ce qu'on peut se plonger un petit peu dans le dossier de Reza pour essayer de lui venir en aide. Est-ce que vous pouvez nous répondre là tout de suite ou est-ce qu'on se refixe un petit peu?
2: J'aimerais, ouais, parce qu'en fait, pour chaque mois, je suis responsable RP, évidemment, donc responsable pour les communications vers la presse, mais mes collègues de service client, en fait, c'est eux qui envoient les rappels.
3: On vient d'essayer de les appeler, mais ils nous ont dit on ne parle pas à la presse. Voyez avec le service presse. Donc c'est pour ça qu'on vous appelle vous.
2: On veut éviter que tout le monde parle à la presse. Donc ça c'est très très normal. Mais j'aimerais quand même savoir un peu plus sur le dossier. Je peux pas vous répondre comme ça.
3: Pas de problème.
2: Parce que c'est la première fois que j'entends. J'entends le problème. Je connais pas le dossier.
3: On comprend tout
2: à fait. Merci de me... Est-ce que vous avez mon adresse email?
3: Est-ce que Martin, vous avez la... Non, mais alors ce qu'on va faire, c'est qu'on va vous passer Camille, qui est hors antenne. Comme ça, vous pouvez lui donner votre adresse email. Et Martin vous transfère le dossier et toutes les pièces justificatives.
2: Comme ça, on peut
3: un petit peu avancer. Mais alors, il y a donc le dossier de Reza. Et alors, il y a la question d'intérêt général, je pense, pour l'ensemble de nos auditeurs. Comment est-ce vous communiquez ces rappels? Parce que voilà,
2: évidemment,
3: nous on était avec un concessionnaire qui nous dit ah mais ce genre de communication ça se fait quand la personne vient pour son entretien. Ça nous semble un petit peu bizarre de ne communiquer avec.
2: Il y a plusieurs urgences aussi, ça dépend de quel type de rappel, mais là aussi il faut que je vois avec l'équipe.
3: Bien.
2: C'était quel rappel, ça a été fait, comment, parce que c'est parfois via lettre, parfois il y a une alerte sur le site web quand c'est très urgent, par exemple avec les airbags. Donc voilà, il y a plusieurs niveaux. Donc pour ça aussi, je dois un peu comprendre.
3: On vous passe Camille.
2: Camille.
3: Oui,
2: parfait.
3: Super. Merci beaucoup en tout cas et on compte sur vous. Voilà Martin, ça avance. On va pouvoir peut-être rassurer Reza. Le dossier est en train d'évoluer. On a le service presse qui s'en charge, voilà, c'est le mot que je cherchais. Reza, on va laisser quelques minutes au service presse de Toyota. Ce qu'on propose, c'est qu'on va raccrocher et puis on vous rappelle dès qu'on a du nouveau. C'est bon pour vous?
4: Ça marche.
3: Allez, c'est parti. Et tout de suite, on lance le journal de la conso.
5: Les infos d'Audrey.
3: J'appelle ça le journal de la conso, mais c'est
1: comme
3: infos,
1: toi que ça s'appelle. Hein.
3: Les infos de la bosse, les infos d'Audrey.
1: On va faire un nouveau jingle.
3: Oui, on parle de voiture et on va continuer d'en parler. On ne peut pas commencer ce journal sans parler du prix de l'essence et du diesel.
1: Exactement, nouveau record à la pompe. Le diesel franchit pour la première fois les 2,50 € le litre en Belgique, avec un prix maximum de 2,501 € le litre. Pour mesurer la hausse, en juin, le diesel était encore à 1,90 €. Aujourd'hui, un plein de 50 litres coûte donc environ 30 € de plus. Pour quelqu'un qui fait un plein chaque semaine, ça représenterait plus de 1 500 € supplémentaires sur un mois si cet écart venait à se maintenir. Et les ménages qui se chauffent au mazout sont également touchés. Le prix remonte à près de 1,60 € le litre à l'approche de l'hiver. C'est pas bon signe.
3: Nouvelle journée compliquée en vue aujourd'hui à l'aéroport de Charleroi.
1: Oui, l'aéroport prévoit la suppression de 46 vols en raison de la grève des contrôleurs aériens de Skies. 14 autres vols devraient être retardés ou reprogrammés. Le conflit porte toujours sur les primes liées au travail de nuit et les syndicats ont rejeté la dernière proposition de la direction. Depuis le début du mouvement, le 16 septembre, plus de 200 vols ont déjà été supprimés. Alors si vous voyagez ce mardi, vérifiez donc bien le statut de votre vol avant de partir.
3: Un ordinateur en panne et pas de smartphone pour payer, un jugement pourrait

0: intéresser pas mal d'automobilistes.
1: Et ça pourrait nous intéresser ici aussi au Pigeon. Oui. On en a eu des histoires avec les horodateurs. À Wavre, un conducteur contestait une redevance après la panne des deux horodateurs d'un parking. La société Indigo estimait qu'il aurait dû payer par SMS ou via une application et lui réclamait finalement près de 450 euros. Le tribunal a donc donné tort à Indigo. Rien n'oblige un automobiliste à posséder une carte bancaire, un smartphone ou même un GSM. Le conducteur ne devra donc rien payer et Indigo devra de son côté prendre en charge 300 euros d'indemnité de procédure.
0: Et ça vous fait réagir, vous, Mathilde.
2: Mais oui, parce que moi, personnellement, je ne suis jamais arrivée à installer ces applications. Oui. Je paye toujours par SMS, mais c'est vrai que c'est ennuyant. Oui. Quoi. Enfin, je veux dire,
0: on paye par SMS et puis on oublie je m'en vais.
2: Moi, je pense toujours aux vieilles personnes aussi. Elles sont pas faciles, ces applications.
0: Effectivement.
3: Et puis c'est intéressant ce que vous dites, Audrey, que le conducteur n'est pas obligé de posséder une carte bancaire, un téléphone, donc il doit pouvoir payer par cash, en gros.
1: Oui, exactement.
0: Par pièce.
3: Et pourtant, je pense qu'il y a pas mal de communes dans lesquelles ce n'est
2: c'est
3: plus possible.
2: Oui, ordinateurs
3: n'ont
2: plus vrai. De.
0: Effectivement. Bon,
1: c'est vraiment questionnant. Hein.
0: Ça concernait cette situation-ci dans la commune de Wavre et dans ce parking-là.
1: Est-ce que ça va s'étendre à toute la Belgique? Je ne sais pas, mais en tout cas, c'est assez intéressant comme approche de la part du tribunal.
0: Effectivement. Audrey, parlez-nous un petit peu des produits riches en protéines qu'on voit un petit peu partout dans les supermarchés. Sont-ils vraiment meilleurs pour nous?
1: Qu'est-ce que vous avez déjeuné ce matin? Petit déjeuner ce matin?
0: Je me suis fait du porridge.
1: Avec quelque chose super protéiné ou pas?
0: Non.
1: Avec un skyr super protéiné?
0: Non, juste des flocons d'avoine et puis un peu de compote de pommes.
1: Pas super pour la glycémie si jamais.
0: Non, j'ai faim d'ailleurs là pour l'instant.
1: Oui, exactement. Martin, vous avez mangé quoi?
3: J'ai mangé un petit yaourt, mais ça me cale pas. Donc d'ailleurs, j'ai mangé des grains bizarres que ma copine mange, elle. Je sais pas ce que c'était.
1: Mathilde?
2: Une petite tartine, vous savez, avec...
1: Les bonnes vieilles tartines.
2: Les bonnes vieilles tartines et un petit yaourt.
1: Très bien.
0: Et
1: des yaourts qui sont souvent hyper protéinés. Moi, j'ai mangé quoi? Des graines de chia.
0: Audrey, faites attention parce que ça vous situe dans le spectre de la boboïtude.
1: J'ai honte. On parle des produits riches en protéines que vous voyez partout dans les supermarchés. Vraiment cette mode du régime hyper protéiné qui est censé nous aider à entretenir notre masse musculaire et compagnie. On est un peu on a nos oreilles rabâchées par ce genre de propos. Foodwatch ici a passé au crible 10 produits protéinés et les a tous considérés, mais on n'est pas très étonnés, comme ultra transformés. Ah oui. Les boissons, les céréales, les bars ou encore les tartines hyper protéinées, du pain hyper protéiné derrière la promesse de protéines. L'association relève notamment des listes d'ingrédients parfois longues, très longues, avec édulcorants, amidon modifié ou sirop de glucose. Et le marketing dit protéiné peut aussi faire grimper la facture. Chez Waza, par exemple, le produit étudié passe d'environ 7 à près de 14 euros le kilo dans sa version protéines plus. Le bon réflexe, ne pas s'arrêter à la mention riche en protéines. Regardez surtout l'ensemble de la composition et puis aussi, on vous le rappelle, le prix au kilo.
0: Et puis, cette question, vous désinfectez systématiquement la maison après l'avoir nettoyé, sachez que c'est pas forcément une bonne idée.
1: Oui, voilà, on en connaît des gens qui sont hyper maniaques et qui vont tout passer.
0: On n'arrête pas de parler de Fanny dans cette émission.
1: Oui, c'est vrai. En fait, c'est une émission pour elle. Qui sont hyper accro à cette désinfection. Le SPF Santé Publique constate que de plus en plus de Belges utilisent des produits désinfectants, parfois inutilement. Ces produits peuvent provoquer des irritations de la peau, des yeux ou des voies respiratoires et leurs résidus peuvent aussi polluer les eaux. Pour le nettoyage quotidien, de l'eau et du savon suffisent généralement. Le désinfectant est plutôt à réserver à certaines situations, par exemple une maladie contagieuse à la maison, un contact avec du sang ou encore des moisissures et surtout, respecter toujours les indications sur l'étiquette. On nettoie avec du savon plutôt qu'avec du désinfectant.
0: On est à peine fin septembre et pourtant Noël s'installe déjà dans les rayons.
1: Et qu'est-ce qu'on en pense ici? On a eu quelques messages, entre autres Eric qui trouve qu'on met les décos de Noël beaucoup trop tôt. Il faut d'abord mettre en priorité la fête d'Halloween. Et puis il y a William qui nous dit des décorations de Noël un 22 septembre. Moi, je cherche déjà les œufs de Pâques.
0: Ah bah oui.
1: Ici autour de la table, vous en pensez quoi, vous, de ce Noël?
3: Ah, moi, j'ai
1: Noël en septembre.
3: Moi, je mets les décorations très tard et du coup, je les enlève très tard aussi.
1: Ah oui, j'ai la même chose aussi.
0: Oui, après, c'est aussi potentiellement... Écoutez. Oh. C'est pas forcément c'est pour se mettre déjà dans l'ambiance.
1: C'est beaucoup trop tôt.
0: Oui, c'était un peu tôt.
1: Pour... J'adore Noël, hein, j'adore l'ambiance de Noël, les décorations, les chants de Noël et tout. Mais là, c'est trop tôt.
0: Fanny m'expliquait qu'elle, elle se fournit déjà maintenant un petit peu pour rêver, mais aussi parce qu'elle trouve des belles promos.
1: Oui,
0: en fait, on déstocke déjà, voilà, c'est un petit peu moins cher de déjà se fournir aujourd'hui.
1: Exactement, donc c'est là que ça peut être intéressant. Chez Action notamment, boules, guirlandes et calendriers de l'Avent sont déjà disponibles. Pour les enseignes, commencer tôt permet d'allonger la saison commerciale et de provoquer quelques achats plaisir à 1, 2 ou 3 euros. Mais les consommateurs suivent aussi en partie. 29% des Belges achètent leurs cadeaux tout au long de l'année. Je ne suis pas du tout de ceux-là qui prévoient leur... plutôt le 23 décembre.
3: Oui.
1: Donc du coup, voilà, à vous de vous faire une idée par rapport à ce Noël en septembre.
0: Et faites-vous votre opinion, et dites-nous. Vous pouvez nous envoyer des photos au 0470 07 20 23. Quelle est la déco de Noël que vous avez achetée récemment? Ça nous intéresse. Allez, il y a le dossier de Mathilde dans la suite de cette émission. Surtout, ne bougez pas.
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0: 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À midi, on s'informe avec Sophie Léonard.
5: Bonjour à toutes et tous. Le groupe chimique allemand Evonik confirme la suppression de 3200 emplois, dont 2150 en Allemagne. La restructuration avait déjà été annoncée, mais elle est à présent confirmée. Evonik dispose d'une implantation dans le port d'Anvers où 1 millier de personnes travaillent. Les conséquences de la restructuration du groupe sur ce site belge ne sont pas encore claires à ce stade. Le groupe allemand veut se concentrer sur des activités et marchés en croissance comme l'Asie et les États-Unis. C'est le plus grand rendez-vous diplomatique de l'année. L'Assemblée générale de l'ONU s'ouvre aujourd'hui. Plus d'une centaine de dirigeants du monde entier ont rendez-vous à New York pour cette semaine de débats, en assemblée et en coulisses. Ensemble, ils vont aborder des enjeux mondiaux comme le climat, l'intelligence artificielle et surtout les guerres dans le monde. Ce sera le cas du conflit au Moyen-Orient. Donald Trump, très critique sur les Nations Unies, prendra la parole aujourd'hui. La délégation iranienne est aussi arrivée aux États-Unis et elle approche d'une reprise du dialogue entre Washington et Téhéran avec une série de rendez-vous diplomatiques cette semaine. Les cours du pétrole ont chuté hier. Emmanuel Macron demande à la Commission européenne de prendre des mesures pour sécuriser l'approvisionnement en carburant alors que les prix sont poussés à la hausse par le conflit au Moyen-Orient. Dans une lettre à Ursula von der Leyen, il propose notamment d'assouplir temporairement les normes européennes sur la qualité des carburants et les limites d'incorporation des biocarburants. Le président en français demande aussi de reporter d'un an les obligations de déclaration sur le méthane. Il plaide enfin pour accélérer l'électrification en Europe et réduire la consommation de gaz naturel, notamment pour le chauffage. Enfin, les incendies, un fléau en Indonésie causé par la déforestation, notamment fléau de santé publique. Selon le chiffre dévoilé par le gouvernement ce matin, plus de 170 000 personnes sont victimes de problèmes respiratoires depuis le mois d'août. L'Indonésie peine à maîtriser ces feux qui ravagent depuis plusieurs semaines certaines régions de Sumatra et de Bornéo. Voilà pour ce flash d'information. Excellent temps de midi à notre écoute.
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0: Et à midi 2, on va retrouver Pascal Laroche pour le point RTBF Mobile Info. Pascal, vous nous emmenez du côté de la Flandre.
7: Oui, tout à fait, c'est là que ça se passe pour le moment. Alors, on a d'abord un objet encombrant sur l'E40 vers Ostende, à hauteur d'Alter, en bande de gauche. Ensuite, on a un accident depuis ce matin, tout à l'heure, entre Gand, sur le ring d'Anvers, en direction des Pays-Bas, à hauteur de Deurne. Deux bandes de circulation sont empêchées. On a aussi une perte d'huile à cet endroit. Conséquence, ça met pas mal de monde sur les routes, et notamment sur le ring d'Anvers, mais aussi sur le 313 en provenance de Liège. Si vous y êtes pour le moment, en train de rouler vers Anvers, eh bien vous allez perdre presque une heure à partir de Zandhoven en direction du ring d'Anvers à cause de tous ces événements. Et puis sur le ring de Bruxelles, pour le moment ça roule assez bien. En Wallonie, le chantier de Vierde, mais il n'y a pas grand chose à dire. Quelques petits coups de frein en direction du Luxembourg à partir de Loyers. Et puis toujours cette information SNCB, il n'y a pas de train. Il y a des trains, mais une circulation qui se fait sur une une seule voie par contre entre Ans et Liège-Guillemin, avec des retards de train possibles entre Ans et Liège-Guillemin.
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0: Et bienvenue à vous si vous nous rejoignez, les pigeons sont toujours mobilisés pour vous aider. Martin, avez-vous déjà envoyé le dossier de Reza à notre porte-parole de chez Toyota?
3: Et c'est en cours, je ne tape pas aussi vite que Mathilde sur mon clavier.
0: Bon, on va quand même essayer.
1: Vous n'êtes même pas du tout en train de taper, Martin.
3: Je fais un copier-coller.
0: Il y a quand même 9500 euros qu'on réclame à Reza, alors que sa voiture est concernée par une campagne de rappel. Et avec vous, Mathilde, on va s'intéresser au dossier de Julien.
2: Oui, Julien qui a fait installer une cuisine avec notamment une hotte, hein, c'est plutôt indispensable dans une cuisine. Cette hotte, elle ne fonctionne pas depuis le début et on a quelques soucis pour demander au concepteur de la changer.
0: Et point.
2: Bah oui, point. Ah oui,
1: point,
2: oui,
1: c'est
2: vrai.
0: De la changer. Pense, de la changer. Audrey, oui. On lancera l'alerte le midi.
1: J'arrive pas maintenant. J'arrive pas. C'est Michel qui nous a écrit un mail. Il a reçu un mail lui-même pour mettre à jour ses coordonnées bancaires. Michel, en fait, je crois que je vais faire les mêmes alertes tous les jours, hein, si jamais.
0: C'est bien de taper sur le clou, hein, parfois, parce que c'est parfois souvent les mêmes arnaques. Merci à Bruno qui nous parle de sa déco de Noël. On en parlait dans le journal de la conso. Il a acheté du PQ imprimé Père Noël. Merci à Titi qui nous envoie une photo de ses boules.
1: De Noël.
0: Une bûche de Noël improvisée, on va dire. Et Jean-Michel, lui, sa boule de Noël, c'est une lune qu'il photographie régulièrement. Merci à lui. Allez, nous sommes ensemble jusqu'à midi et demi. Et on va poursuivre en musique avec Mentissa, les enfants difficiles.

0: C'était Mentissa sur Vivacité, les enfants difficiles.
1: Le dossier de Mathilde.
0: On parlait déco de Noël tout à l'heure, parlons hotte, mais pas la hotte du Père Noël, pas la hotte de Avril Lavigne, la hotte de la cuisine de Julien. Mathilde et Martin est parti.
2: Ah, j'aime bien. Très bonne.
3: C'est un florilège, cette émission. Hein.
2: Les illustrations musicales aujourd'hui, franchement, vous êtes dépassés.
0: Je t'ai inspiré. Mathilde, allez, le dossier de Julien.
4: Julien qui a un souci avec cette hotte suite à une commande d'une cuisine qui a été installée en septembre dernier. Plutôt en septembre 2025, qu'est-ce que je raconte. Et cette hotte ne fonctionne pas depuis le début. Le problème, c'est que, disons que Julien a acheté, comme il a acheté toute sa cuisine avec les électroménagers qui vont avec, il a eu quand même quelques réductions sur certaines choses. Et sur le bon de commande, il est indiqué que la hotte a coûté seulement 48,96€ à Julien. Et le problème, c'est que, ici, on est d'accord de remplacer la hotte, mais on demande à Julien de débourser 700€. Auquel on a déjà enlevé les 48,96€.
0: Ah oui.
4: Eh bien, ça va pas dans le cadre de la garantie légale.
0: On va en parler avec Julien qui est au téléphone avec nous. Bonjour Julien.
5: Bonjour.
0: Cette cuisine, donc, vous l'avez installée l'an dernier. Le reste, ça va, elle est fonctionnelle.
5: Oui, à part la porte du four qui traîne aussi, mais sinon tout va bien.
0: Ok.
5: Je suis content.
0: Le problème, c'est cette hotte. Qu'est-ce qui se passe en fait? Elle n'aspire rien, c'est ça?
5: Alors, elle essaye en tout cas. Ce qu'il y a, c'est qu'il y a une mauvaise conception. On n'aurait pas dû placer ce type de hotte dans la cuisine. Et si vous voulez, c'est une hotte à filtration d'air. Et donc, elle rejette de l'air dans la cuisine. Ça crée une boucle d'air. Et donc, elle n'aspire rien du tout.
0: D'accord. Donc, vous cuisez des pâtes. La cuisine est pleine de buée. Vous cuisez quelque chose avec de l'huile. Ça sent la friture.
5: Oui, et tout s'en va plus loin.
0: Et tout s'en va plus loin. Mais ça ne fait que déplacer le problème. Vous avez contacté le vendeur. On va les citer. Hein, c'est Van den Bord. Qu'est-ce qu'ils vous ont répondu dans une première étape?
5: Ils ont essayé de faire une pièce sur mesure pour dévier l'air. Ça n'a pas fonctionné. Puis ensuite, on m'a proposé de remplacer la hotte, mais d'abord en payant 800, un peu plus de 800€. Et puis ils sont descendus à 700, mais toujours en arguant que la hotte initiale ne coûtait que 48€.
0: Oui, 48€, c'est ce qu'on vous a facturé, mais en fait c'était parce qu'on vous a fait un geste. La hotte, elle ne vaut pas 48€, on est bien d'accord.
5: Non, pas du tout. Non, j'étais voir sur internet et c'est entre 900 et 1200€.
0: Si j'ai bien compris, vous êtes passé par un architecte pour concevoir la cuisine.
5: Oui, on a fourni les plans de l'espace où on voulait installer la cuisine. Et donc ils avaient toutes les informations, notamment ce problème de hauteur sous plafond qui n'est pas très très haut.
0: Mais donc oui, c'est ça, le problème de conception, ils auraient pu l'anticiper.
5: On
0: vous a prévenu, attention, si vous mettez une hotte là, ça risque de pas fonctionner ou pas du tout?
5: Non, sinon je l'aurais pas, j'aurais pas installé cette hotte là.
0: Bien sûr. Bon, ne bougez pas Julien, on va voir comment on peut vous aider.
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0: Mathilde, quel est le plan pour aider Julien?
4: Ça continue. Hein. Alors, malgré les plans de l'architecte ici, quelque part, il y a eu un mauvais conseil de la part de Van den Bord et donc d'avoir installé une hotte qui n'était pas adaptée à la cuisine de Julien. Et ça, malheureusement, c'est leur responsabilité. Le prix de la hotte qu'on a mis dans la cuisine de Julien, il vous l'a dit, entre 900 et 1200€, donc on est quand même loin des 48,96€. Et je ne vois pas pourquoi ce serait à Julien à débourser le surplus. Parce que même s'il y a eu une réduction sur le prix de la hotte dès le départ, ça n'enlève rien aux responsabilités de Van den Bord de livrer un produit qui fonctionne. Mais tout le monde le sait, je ne suis pas experte en électroménager et on a quelqu'un qui l'est, Thomas Di Felice, qu'on va appeler dans quelques instants.
0: Thomas Di Felice qui est en plein voyage au salon de la cuisine et des installations des cuisinistes, justement.
4: Bah oui, et il fera une pause pour nous répondre.
0: Ah bah ça, c'est vraiment sympa. On l'appelle juste après ceci.
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5: Et ce midi, les pigeons sont donc mobilisés pour venir en aide à Julien et cette hotte qu'on installe dans sa cuisine, une hotte qui n'aspire absolument rien. C'est vrai qu'on n'est pas tous des grands spécialistes de l'électroménager, mais on en connaît un d'un grand spécialiste de l'électroménager. Il s'appelle Thomas Di Felice et il est au téléphone avec nous. Bonjour Thomas.
6: Bonjour, bonjour.
5: Comment ça va? Vous êtes toujours au salon des cuisinistes en Allemagne?
6: Eh, tout à fait. Donc là, on est je suis sur l'autoroute, là. Donc ça va, je change d'endroit. Donc tout va bien.
5: Ah, bah, tout va bien. Voilà. Et on pourra suivre vos aventures. D'ailleurs, ce soir, rendez-vous à 18h25 sur la Une avec les toutes dernières nouveautés. On en a déjà un petit peu parlé hier. Là, la raison de notre appel, c'est pour venir en aide à Julien. Et je ne savais pas, moi, que quand on installait une hotte, il était possible que cette hotte n'aspire rien. Qu'est-ce qui se passe dans la cuisine de Julien?
6: Alors, Mathilde m'a un peu mis au courant hier. Ce qui se passe, c'est quoi? C'est on a maintenant malheureusement l'habitude de mettre des hottes cyclage unique, c'est-à-dire il y a un filtre à graisse et il y a un filtre à charbon qui sert à filtrer les odeurs. Mais la hotte est en circuit fermé, contrairement à une hotte où il y a un tuyau qui est raccordé vers l'extérieur de la maison. C'est un système qui a été mis en place pour ne pas faire sortir la chaleur de la maison et quand on a des maisons basse énergie ou passive. Le problème, c'est que je ne sais pas si c'est pas la hotte qui aspire ou si c'est la maison qui est trop hermétique. Voyez ? Et donc, le problème, c'est comme si vous aspirez de l'air à travers un tupperware. S'il n'y a plus d'air dedans, la hotte ne sait plus fonctionner correctement.
5: D'accord. OK. Mais ça, c'est censé... Un cuisiniste est censé le savoir avant de l'installer ?
6: Alors, tout dépend des informations que le cuisiniste a reçues. Normalement, un cuisiniste doit poser la question, effectivement, voir s'il peut mettre une hotte d'articulage, si ça ne pose pas de problème, s'il y a bien des entrées d'air suffisantes dans la maison. Sinon, c'est soit le maître d'œuvre, donc peut-être dans ce cas-ci le client, ou alors l'architecte.
5: D'accord.
6: Architecte, il y a.
5: Oui, bah ici, dans ce cas-ci, il y avait effectivement un architecte. Julien, il a transmis les plans et il nous dit qu'à aucun moment, le cuisiniste n'a attiré son attention sur la question de la hotte et du fait que ça ne pourrait pas aspirer. Qu'en est-il de la solution qui est proposée aujourd'hui? On propose...
6: Alors, pour le moment, si la seule solution, c'est que si on change de hotte, mais qu'on garde une hotte à recyclage, le problème va rester exactement le même. Une solution pour que ça fonctionne, ça voudrait dire qu'on fasse une entrée d'air. C'est-à-dire, par exemple, on cuisine et on ouvre une fenêtre. Vous allez me dire, c'est un peu aberrant, parce que justement, on fait des maisons basse énergie pour ne pas perdre la chaleur. Mais voilà, ce serait la seule solution si on ne sait pas faire de l'évacuation vers l'extérieur, ne connaissant pas la maison. Normalement, la vraie solution, c'est d'évacuer l'air d'une hotte. C'est la meilleure façon que la hotte soit rentable, et rentable même au niveau portefeuille, parce que vous n'achetez plus de filtre à charbon actif.
5: Oui, c'est ça. Sur le long terme, c'est un petit peu moins cher. Moi, ce que je voulais dire, c'est qu'ici, on a un cuisiniste qui propose en fait une sorte de geste commercial. Il dit, on veut bien vous remplacer votre hotte, mais il va falloir la payer. Est-ce que ici, comme c'est un défaut de conception, est-ce que le cuisiniste ne devrait pas prendre en charge complètement le remplacement de cette hotte?
6: Alors, c'est un défaut de conception, oui, effectivement, point de la cuisine. Maintenant, je pense que le cuisinier est responsable, mais je ne sais pas s'il est responsable à 100%. Mm-hmm. Le problème, c'est que...
5: Oula, on ne vous entend plus très bien, là, Thomas. Oui, Thomas qui est sur l'autoroute.
6: Équivalent, c'est-à-dire qu'il y a un travail supplémentaire à faire. Mais je pense que peut être tenu responsable.
5: Thomas, on ne vous entend plus malheureusement. On va devoir mettre un terme à l'appel parce que là, on n'entend plus grand-chose. Bon, Mathilde, vous avez eu Thomas juste avant. Quelles étaient ses conclusions à lui ?
7: Ben, comme il était en train d'essayer de le dire, c'est qu'il n'est pas sûr à 100% que le cuisiniste est à 100% responsable. Et donc, lui, il m'avait conseillé hier, en tout cas, de prendre contact avec la marque de la hotte pour voir si eux ont déjà eu des soucis, s'il y a déjà des problèmes qui sont remontés à leurs oreilles avec cette hotte avant d'appeler Vandenborre.
5: D'accord. Et Julien, juste parce que là, on entend le conseil, le mieux serait de passer avec une hotte à prise d'air extérieure. Est-ce que chez vous, c'est envisageable, cette option-là ?
8: Alors, c'est envisageable, mais c'est un peu compliqué. La hotte fonctionne. Le problème vient du fait que l'air que la hotte rejette crée une tape sur le plafond et puis tape sur le mur qui est derrière et crée une boucle et renvoie. Et donc, du coup, on voit toute la fumée hors de la zone d'aspiration.
5: D'accord. Ah oui.
8: Donc, en fait, c'est un problème. Le problème, il est plus d'avoir placé cette hotte-là à cet endroit-là. Mais sinon, fondamentalement, elle fonctionne, elle aspire. Mais comme il y a cette boucle d'air, si vous voulez, quand on met une casserole d'eau bouillir sur le feu, eh ben, toute la vapeur s'en va vers le salon, parce que c'est une cuisine ouverte.
5: D'accord.
8: Et donc, il n'y a rien qui sort.
5: Une hotte qui aurait une autre ouverture ou une autre...
8: Effectivement ce qu'il propose.
7: Donc ça mérite d'être essayé, en tout cas.
8: D'après le cuisiniste, ça devrait fonctionner, mais
7: vaut peut-être mieux appeler Vandenborre alors pour voir avec eux s'il n'y a pas moyen de juste changer cette hotte sans supplément.
5: Bah oui, c'est parti, on appelle tout de suite Vandenborre. On appelle au magasin où s'est rendu Julien, donc c'est à Zaventem,
7: oui, c'est ça.
5: C'est parti.
9: Bonjour, Vandenborre Kitchen Zaventem. Un collaborateur prendra votre appel dans un instant.
10: Vandenborre Kitchen, bonjour.
5: Bonjour madame, c'est Simon François à l'appareil. On est avec toute l'équipe d'On n'est pas des pigeons en direct à la radio Vivacité. On vous appelle pour venir en aide à Julien qui a un problème avec sa hotte de cuisine. Un problème qui dure depuis un petit temps. Est-ce que vous voyez de qui on parle ou pas du tout ?
10: Pas du tout.
5: D'accord. C'est une hotte qui apparemment rejette... comment elle s'appelle Mathilde ? Elika Air Force. Et qui en fait rejette l'air vicié et crée une boucle, ce qui fait qu'en fait ça ne fonctionne pas du tout. J'ai ici un numéro de bon de commande, est-ce que ça peut vous aider à retrouver le dossier ?
10: Je vais voir ça. Vous pouvez me citer le numéro du bon s'il vous plaît ?
5: Oui, c'est le 25-01-27/5. C'est pour une installation à Bruxelles.
10: Alors, 5, 0, 1, 27.
5: Et donc,
10: vous pouvez me répéter le nom de famille ?
5: Julien, est-ce qu'on peut donner votre nom de famille, vu qu'on est sur antenne ?
8: Oui.
5: C'est Julien Piret. C'est bon pour vous, madame ?
10: Effectivement, il a une hotte Air Force, hotte Hilo.
7: Oui, c'est ça.
5: Et donc, ce qu'on a expliqué à Julien, c'est que manifestement, cette hotte-là, elle peut être remplacée par une autre. Ce qui nous dérange un petit peu, c'est que tout ça, c'est pour la pomme de Julien. Alors qu'il y a, de ce qu'on en a compris, un petit défaut de conception. Donc, est-ce que ça ne serait pas du côté de Vandenborre qu'il faudrait prendre en charge ses coûts ?
10: Alors Julien, votre cuisine a été installée le 27... la date du bon, le 27, installation...
5: C'était en septembre de l'année dernière, ça fait un an. Et le problème, ça fait 6 mois que ça dure, hein, Mathilde.
7: C'est ça.
10: Donc c'est un problème de... C'est pas votre faute, c'est un problème de conception ?
5: C'est ce qu'on en a compris, oui.
10: Okay.
5: En tant que madame... fait son rapport, ouais. Peut-être.
11: On comprend s'il faut le temps de se pencher dans le dossier.
10: Oui, je vois bien. Le vendeur, c'est ma collègue, effectivement, qui s'est occupée de votre dossier. Il faudrait alors que je transmette justement votre demande à ma collègue qui pourra s'en charger.
5: D'accord.
10: Elle est de retour demain.
5: Ok.
10: Et d'ici demain, elle pourra vous. Je vais lui communiquer pour qu'elle puisse vous revenir rapidement. Pour
7: Est-ce qu'on peut, hors antenne, vous donner mon numéro de téléphone pour qu'elle puisse éventuellement reprendre contact avec moi pour qu'on puisse un petit peu discuter du dossier ?
10: On a le numéro normalement.
5: Oui, oui, non, mais c'est le numéro de Mathilde de On n'est pas des pigeons, comme on en parle à la radio. Ça serait intéressant de pouvoir faire un suivi du dossier.
10: D'accord.
5: D'accord.
10: Oui, pas de problème.
5: Super. Bah, donc, on compte sur vous. Mais donc, c'est vraiment sur la question de qui doit payer. Hein. C'est vraiment un petit peu là-dessus qu'on essaye d'avoir des réponses. Mais je vous passe Camille, comme ça, elle va vous donner le numéro de Mathilde. Et on espère avoir une issue favorable. Qu'est-ce que vous en pensez, vous, Mathilde ?
7: Moi, j'en pense que sur nos deux dossiers, on a eu deux réponses.
5: Ah bah,
7: et que ça fait plaisir.
5: Ça fait plaisir, effectivement. Bon, les amis, Julien, on vous tient au courant dès qu'on a des nouvelles. Il est midi 25, on va rapidement lancer l'alerte pigeon. C'est parti.
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5: Ça fait toujours un petit peu mal aux oreilles, cette alerte. Michel a reçu un mail pour mettre à jour ses coordonnées bancaires, Audrey.
12: Oui, tout à fait. Michel, il a reçu un mail assez particulier, sachant qu'il vient de chez Belfius, tout simplement, et que Michel, eh bien, il n'est pas chez Belfius. Et donc, comment mettre des coordonnées bancaires à jour alors qu'il n'est pas dans cette banque-là ? Le titre de ce mail, l'objet de ce mail, mise à jour de votre espace. Assez impressionnant, interpellant plutôt. Ce mail, il vient de Nadine. Nadine, je dirais son nom de famille, mais donc qui n'a rien à voir a priori en plus avec un service bancaire. Il faut évidemment cliquer ici pour finaliser la mise à jour. On vous le rappelle bien assez souvent, votre banque ne va jamais vous envoyer un mail pour mettre à jour vos coordonnées bancaires. Ça se passera directement dans l'application. Si vous avez le moindre doute, vous téléphonez à votre banque et surtout vous ne cliquez pas sur des liens pour lesquels il faut donner des coordonnées bancaires. Et surtout, peu importe que ce soit par téléphone, par mail, par WhatsApp et que vous ayez même un agent de votre banque au téléphone, on ne divulgue jamais son code PIN. Oui. S'il vous plaît, ça vous évitera bien des tracas.
5: Oui, le but ici, c'est simplement de vous prendre vos données et puis de les utiliser ensuite pour faire toutes sortes d'opérations et essayer de vous voler de l'argent,
12: exactement.
5: Tout simplement.
12: Mais... Exactement. Ici, Michel n'est pas tombé dans le panneau, il a bien fait, il nous a envoyé le mail. C'est une petite mise en garde. Si Nadine vous envoie un message pour mettre à jour votre espace bancaire chez Belfius, eh bien, méfiance.
5: J'imagine qu'il doit y avoir une Nadine qui travaille chez Belfius, mais je ne pense pas que ce soit vraiment elle qui soit derrière ce fameux mail. Merci beaucoup Audrey pour cette alerte. Bon bah les amis, vous avez du boulot. Hein.
7: Ah
5: oui. Il va falloir contacter Vandenborg Kitchen pour vous, Mathilde. Et puis il va falloir contacter la porte-parole de Toyota.
11: Moi j'ai déjà envoyé mon mail.
5: Ah.
11: Voilà. Mathilde, vous avez envoyé votre mail.
5: Allez les pigeons, c'est fini pour aujourd'hui en radio. On se retrouve ce soir 18h25 sur la Une. Et tout de suite on vous retrouve Sarah pour Seul contre vous.
13: Tout à fait Simon, moi aussi je vais faire les vous radotez Simon.
5: Ah non, c'est pas moi.
13: À tout à l'heure, à ce soir, en télé, juste avant le JT, avec toute l'équipe d'On n'est pas des pigeons. Pour l'heure, on marque une pause et puis c'est le jeu. Chouette, on joue 4 manches de Seul contre vous.
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23: Bonjour, c'est Estelle Darlon et je suis seule contre vous jusqu'à 14h30 sur Vivacité.
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13: Bonjour tout le monde, bon appétit où que vous soyez, j'espère que je vous trouve en forme et j'espère que tout va bien de votre côté. C'est parti pour 2 heures de plaisir, 2 heures de jeu, je ne vous en prends pas du rêve, on va jouer avec des questionnaires, quiz de culture générale avec notre maître du jeu, c'est Jordan Renard. Salut Jordan.
25: Mais bonjour Sarah, bonjour tout le monde.
13: Et notre championne qui est toujours là depuis la rentrée, figurez-vous, depuis le 24 août, c'est sa 22e participation, 3650 euros dans sa cagnotte. Face à elle, 4 nouveaux challengers, peut-être que c'est la partie qui va tout faire basculer.
25: Oui, parce que même si vous le savez comme nous, hein, elle est très forte, notre championne. Mais on a aussi des candidats qui sont très très forts.
13: Oh oui.
25: Et qui sont là pour en découdre, pour avoir le poste de meilleur challenger et espérer prendre sa place. Alors c'est possible si elle remporte la partie et qu'elle décide de partir. Oui. 3650 euros, c'est déjà une belle somme. Mais ça peut être aussi le cas si elle perd. Donc ça, on le saura en fin d'émission.
13: 04 70 07 20 23, c'est le numéro pour vous inscrire. Le numéro WhatsApp, vous démarrez par challenger et c'est gratuit.
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13: Bonjour Estelle.
23: Bonjour Sarah, bonjour Jordan et bonjour tout le monde.
13: C'est chouette de vous retrouver, championne.
23: Ah bah je suis contente aussi de vous retrouver.
13: Et apparemment,
23: même
13: vous avez...
23: si Jérémy était sympa. Hein,
13: oh, il est très sympa. Et vous savez quoi, il sera là à nouveau jeudi.
23: Ah oui, il m'a dit ça.
13: Bon. Ah bah vous avez pris rendez-vous déjà.
23: Ah bah écoutez, oui, il avait l'air de compter sur moi jusque-là, mais je ne peux jamais rien promettre.
13: Hein. Apparemment, votre partie hier était assez incroyable, vous avez tout raflé.
23: Oui, bah c'est vrai que... Bah oui, mais bon, voilà, quand je tombe sur mes sujets fétiches, comme le cinéma ou la musique, pour démarrer, forcément... Forcément, voilà.
13: Ça met en confiance.
23: Dans de bonnes conditions, bah oui. Exactement.
25: 54 points, je rappelle.
13: Ah oui, 54
23: ouais.
13: points hier.
25: Oui.
13: Oh, c'était presque votre record alors.
23: Ouais, exact, exact.
13: Ah,
23: ouais.
13: Il va falloir
23: ça
13: faire plus aujourd'hui.
23: Voilà. Bon, écoutez, on essaye toujours de faire son mieux, mais voilà, jamais à l'abri, hein, comme vous l'avez rappelé. Ça peut toujours arriver, une défaillance, un problème de réseau, j'espère pas. Mais
13: ou des
23: voilà,
13: challengers ça. Vraiment plus forts.
23: Des challengers plus forts et remonter comme des coucous suisses, donc on ne sait jamais.
13: On ne sait jamais. Comme vous dites, championne, vous avez fait quoi ce matin ?
23: Alors, ce matin, c'est toujours un petit peu, relais pour la vie, ainsi que l'organisation. Et puis, j'ai été chez ma copine Géraldine échanger des puzzles, parce que je vous ai jamais dit, mais je fais partie d'une équipe de puzzles.
13: C'est pas vrai, mais vous avez 20 000 vies ? C'est pas possible pour tout faire.
23: J'ai beaucoup de loisirs, un peu comme ça, voilà, des équipes, des trucs, des machins, et ouais. Non, mais voilà, ça c'est...
13: Vous échangez vos puzzles ?
23: Bah oui, parce qu'on fait des compétitions.
13: compétition, ça consiste en quoi ? C'est au temps, alors ?
23: Non, c'est par équipe,
13: oui.
23: Donc on est à 4, et en général, on fait des concours qui... Donc c'est sur la durée de 10 heures ou 12 heures, ça dépend un petit peu des compétitions.
13: Mm-hmm.
23: Et donc, à 4, on assemble le maximum de puzzles pendant 10 heures ou 12 heures. Ouais. Toutes les équipes ont la même suite de puzzles et c'est ceux qui en ont fait le plus, qui ont été le plus loin dans la suite des puzzles, si vous voulez, qui gagnent la partie. Enfin,
0: bah, c'est passionnant.
23: La journée, le championnat. Oui.
0: Bah, c'est fou. Ouais,
23: on aime bien. Donc on en achète quand on a des marques qu'on aime bien et on sait qui sponsorise l'événement. Ouais. Et on se les échange parce que ça demande, si on les a fait, ça aide quand même un petit peu avant.
0: Mais ah, bon, c'est rare, bien sûr.
23: C'est rare qu'on tombe pile sur ceux qu'on a fait dans les compétitions, mais voilà. On s'entraîne à trier, tout ça, voilà.
25: En tout cas, vous m'enlevez le mot de la bouche, parce que je ne sais pas si vous le saviez, j'allais vous dire, Sarah, aujourd'hui, que notre championne avait une autre passion, c'était les puzzles. Comment je le sais? C'est parce que cette semaine, en bookant mes invités cette semaine, eh bien, il y a quelqu'un qui connaît notre championne du puzzle.
0: Ah bah,
25: j'en dirai pas plus.
0: Ah, c'est fou, ça.
23: Voilà qui est intriguant.
25: Donc cette semaine, on va avoir vous allez avoir quelqu'un. Si vous êtes encore là, évidemment, c'est
0: oui,
25: pas.
0: Oui, oui, bien sûr.
25: C'est pas, vous serez à l'écoute. Hein.
0: Oui, et du coup.
23: Oui, j'écouterai bien sûr. Ah bah oui, là, forcément.
0: Et du coup, notre championne, elle va se poser toute la question. Mais c'est qui le traître?
25: Bah voilà, qui veut m'affronter?
23: Ah, je pense pas que c'est Géraldine. Si on a encore 10 secondes, je lui fais un petit coucou, Géraldine. Oui. Alors, on est 4 dans l'équipe, enfin 5 même. Géraldine, Delphine, Anne-Sophie et Isabelle et moi. Et Géraldine, je sais qu'elle est souvent à l'écoute, mais à chaque fois, je lui dis, mais joue Géraldine. Elle me dit, non, je ne saurais pas. Je pense pas que c'est elle.
0: Allez, Géraldine, il faut jouer. Et c'est
23: allez,
0: très
23: Géraldine,
0: Girl Power,
23: oui.
0: Alors, comme équipe.
23: Exactement.
0: Hein.
23: Ah oui, c'est vrai que c'est quand même une. Oui, majoritairement dans les compétitions, c'est quand même.
0: Plutôt féminin.
23: Trois quarts de femmes, ouais, à peu près.
0: Ok, mais passionnant. Bon, voilà. Et vous conseillez de plutôt commencer par les bords. Il faut trier par couleur aussi, hein, je pense, non?
23: Oui, voilà. Ça dépend de l'image, en fait. Hein. Trier, évidemment, par les couleurs, par l'image, les bords. Idéalement, ça dépend. Évidemment, parfois, vous avez un cadre tout noir ou un cadre. Voilà, il ne faut pas commencer par ça. Il faut finir par ça. Mais 9 fois sur 10, vous commencez par les bords. Oui, c'est plus facile. Chacun fait sa petite partie sur sa petite plaque. Vous voyez, on est hyper organisé. Hein.
0: Oh là là, mais quelle vie passionnante, dis donc. Vous rendez même les puzzles passionnants, c'est dire.
23: Ah bah écoutez, voilà.
0: À tout à l'heure, championne. Merci pour ce partage. 0470 07 20 23. C'est pour vous inscrire si vous voulez affronter notre championne aujourd'hui, ce mardi, surtout jouer avec nous et papoter aussi de votre côté. On vous attend via notre numéro WhatsApp.

0: Tovelo et Stromae, des fleurs. On va peut-être lui jeter des fleurs aujourd'hui encore à notre championne. On marque une pause et puis on entame la première manche avec Estelle Darlan.
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0: On y va, première manche avec notre championne Estelle Darlan. Estelle, vous êtes bien installée dans votre fauteuil?
7: Oui, toujours.
0: Vous buvez quoi? De l'eau pétillante, de l'eau plate?
7: Ah non, non, moi je suis au
8: vin rouge.
0: Le vin rouge, un peu tôt.
8: La championne ne boit pas d'alcool, on le sait.
0: En plus.
7: Très peu.
0: C'est très bien, championne. Allez, on joue, voici la roue, vous l'arrêtez quand vous voulez.
7: Top.
0: Un peu de rock'n'roll, baby.
8: Oui, ou en tout cas un peu de tout, avec ce culture générale, avec ce thème culture générale.
0: Lui, il a bu du vin rouge, par contre.
8: Oui. J'ai toujours ma petite gourde de vin rouge.
0: Ah bah bravo.
8: Non, je rigole, c'est une blague.
0: Évidemment que c'est une blague. Deuxième choix. Une bande de copains.
8: Oui, il y a une série hyper connue, la série Friends. Et on va pas parler que de Friends, on va parler de séries en général.
7: Ok.
0: Série ou culture générale.
7: J'aurais bien aimé que ce soit sur Friends, même si c'était il y a longtemps. Mais donc, oui, non, je vais commencer par un peu de tout et
0: un
7: de culture générale.
0: Tutti frutti, on y va, championne, la culture générale. Allez, à vous de l'étaler maintenant. 60 secondes en 8 questions. Bonne chance, oui. Estelle. Top. Quel est le numéro d'appel d'urgence européen qui fonctionne gratuitement partout dans l'UE, dans l'Union européenne?
7: Le 112.
0: Le 112. Quel président français a commandé la pyramide du Louvre?
7: François Mitterrand.
0: Bien joué. Comment appelle-t-on une question qui n'attend pas de réponse?
7: Une question rhétorique.
0: Bien joué. Que collectionne un copocléphile?
7: Des porte-clés.
0: Oui. Dans quelle ville se trouve le siège de l'OTAN?
7: Proposition.
0: Paris, Londres, Bruxelles.
7: Bah, Bruxelles.
0: Ah bah oui. Sur un terrain de golf, comment signale-t-on les trous?
7: Il y a des drapeaux.
0: Oui. De quel pays est originaire la langue tamoule?
7: Proposition.
0: Afghanistan, Turquie, Inde.
7: Afghanistan.
0: Oh, dommage. Que signifie l'acronyme PIB?
7: Produit intérieur brut.
0: Bien joué, championne. Allez, hop, ça s'étale comme de la confiture. C'est bien joué. On est à 14, Jordan, non?
8: Bah non.
7: 13.
0: Ah bah voilà. Ah ouais. On retrouve nos bonnes habitudes.
7: Bah voilà.
0: Vous aviez démarré avec combien de points, championne, la première manche?
7: 14, alors, je pense.
8: Vous avez fait 14, 16 et 10.
0: Voilà. Ouais. Histoire de mettre tout le monde d'accord.
8: Voilà quoi.
0: Et ici, 13.
7: Mon petit 13 habituel.
0: Voilà. Vous y êtes attaché. Et je rappelle que le maximum, c'est 16. Donc, c'est vraiment très, très bien joué, championne.
7: Merci.
0: C'est bien le 112. On s'y perd un peu, Jordan, dans tous ces numéros. Mais donc, le 112, on l'appelle à quel moment? C'est vraiment quand on est en situation d'urgence.
8: Oui, c'est celui qui permet vraiment de joindre les services de secours, la police, les pompiers. Okay. Et donc, il y aura à terme plus que ce numéro-là. Parce qu'avant, il y avait le 100, le 101, le 112.
0: Oui, c'est pour ça.
8: Mais maintenant, privilégier évidemment le 112 parce qu'à terme, il n'y aura plus que celui-là et c'est dans toute l'Union européenne.
0: Ok, comment vous saviez-vous? Enfin, vous dites. Ça a été très vite dans votre cerveau, je veux dire, la pyramide du Louvre, Mitterrand, bam.
7: Ah oui.
0: Vous vous souvenez de l'année?
7: Oui, mais alors, non, l'année. Vous l'avez dit 87 ou je ne sais plus?
0: Non, c'est 89.
7: 89.
0: Et on ne l'a pas dit, je ne l'ai pas dit dans la
8: question. C'est la petite voix dans votre tête qui vous a donné.
7: C'est un peu mon enfance. Hein, et en plus, ça avait fait tellement de bruit puisque c'était fort contesté, hein, cette pyramide du Louvre, en verre, oui. Au milieu d'une architecture très classique, que je me souviens vraiment. J'avais peut-être quoi, 10, 12 ans, j'en sais rien, quand ça a été inauguré. Mais oui, ça a marqué parce que je vois encore Mitterrand inauguré. Donc, c'est ça que ça m'a. C'est voilà. C'est...
0: Bah, félicitations, championne.
7: Je suis française, alors ça, c'est quand même quelque chose qui a marqué.
0: Tout comme vous le saviez aussi, qu'une question qui n'attend pas de réponse, c'est une question rhétorique. Comme quoi, par exemple, Jordan?
8: Comme pensez-vous vraiment que c'est juste, Sarah?
0: Bah non, je vous réponds, en fait.
8: N'est-il pas temps de changer?
0: Si.
8: Vous voyez, moi, j'adore ce genre de questions. Vous voyez, c'est. En fait, on pose la question.
0: C'est philosophique, en fait.
8: Oui, vous posez la question, mais vous connaissez déjà la réponse.
0: Oui, c'est vrai. C'est vrai, c'est vrai, c'est vrai. Et puis alors, comment championne?
7: Non, mais j'allais dire, mais en fait, ma fille, comme elle a beaucoup étudié le français, hein, pour la traduction, je l'ai aidée à étudier. Donc, il y a vraiment des choses comme ça, les figures de style, ce genre de questions rhétoriques. Vous voyez, j'ai eu une piqûre de rappel tout
0: Quelle
7: à fait
0: chance.
7: Récemment.
0: Et puis, ça doit être très intéressant de se replonger là-dedans.
7: Moi, j'adore. Ouais,
0: ah,
7: moi,
0: oui.
7: J'adore.
0: Je rappelle que Suzanne, elle est diplômée maintenant en traduction. Félicitations à elle. Oui. Alors, la langue tamoule, ça, c'est votre petite erreur, championne.
7: Oui.
0: De quel pays est originaire? Ce n'est pas l'Afghanistan, ce n'est pas la Turquie, c'est l'Inde, figure.
8: Oui, le tamoul est principalement parlé dans le sud de l'Inde. C'est également une langue officielle au Sri Lanka et à Singapour.
0: Ok, voilà pour le tamoul. Suzanne n'a pas appris tamoul en deuxième langue.
7: Non, pas encore.
0: Enfin,
7: je pense que c'est prévu.
0: Championne, 13 points, merci. Félicitations. Oui. On vous retrouve après le journal de 13h pour la deuxième manche. C'est un bon démarrage. Traditionnel, j'ai envie de dire. Bravo Estelle.
7: Merci, à
0: tout à l'heure. Et peut-être bon appétit. Vous, de votre côté, vous voulez jouer aussi, vous amuser, la culture générale, ça, c'est fait. C'est notre championne qui a joué ce questionnaire. Alors n'hésitez pas à vous inscrire via notre numéro WhatsApp 0470 07 20 23. Vous démarrez par Challenger, suivi de votre prénom, tout comme au 60 03, mais là c'est 1 € par message. YouTube.

0: 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Sorry, I do not speak English this Tuesday, mid-lunch. 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C'était You Too, Souviva. J'essaye, Jordan, j'essaye, mais il y a beaucoup trop de lettres. C'est un titre beaucoup trop long. Voyez.
1: Putain, la vache, vous un mot que vous racontez.
2: I still haven't found what I'm looking for.
0: Wow, joli.
2: Ah, allez, c'est dur, c'est vrai.
0: Le point est pour vous, Jordan.
2: You Too, c'est plus facile.
0: Oui, exactement. On marque une pause et puis deuxième tour de cette première manche. C'est Gérald de Marchand qui va jouer le questionnaire série. À tout de suite.
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7: On accueille une challengeuse parce que Gérald Demarchin n'a pas répondu au téléphone, il n'est pas disponible, c'est bien dommage. Du coup, on accueille Catherine pour jouer.
8: Ben oui, s'il a oublié le rendez-vous, qu'il nous renvoie un petit WhatsApp. Mais on a la chance d'accueillir quand même Catherine, elle vient d'Alleux, elle a 51 ans, elle a 3 enfants, elle aime marcher, lire, aller au cinéma et faire des concours.
7: Alleux.
8: Allez, dis.
7: Non, c'est Alleux.
8: Alleux, dis.
7: Bonjour Catherine.
9: Bonjour.
7: Bienvenue dans Seul contre vous. Comment ça va ce midi?
9: Ben, ça va, j'étais un petit peu perturbée. Je m'étais fait un petit café en entendant l'appel et puis là, mon téléphone sonne.
7: Donc, oui, parce qu'en fait, vous étiez prévue en deuxième challengeuse et vous voilà en premier. Alors du coup, vous êtes un peu perturbée.
8: C'est un signe.
7: Un bon signe, j'espère. Et ça va, le café, ça, il n'est pas trop chaud?
9: Il va attendre, du coup.
7: Alors, vous aimez marcher, vous marchez où dans votre coin?
9: Un peu partout.
7: Les
9: là,
7: randos.
9: Ce week-end, on va marcher dans le coin de Malmedy, par exemple.
7: Ah, mais il y a eu les 100 km de Cap 48 ce week-end.
9: Oui.
7: Vous avez participé un petit peu?
9: Pas cette année, non.
7: Ok. Et vous marchez combien de kilomètres ou combien de temps à chaque fois?
9: Ça dépend du dénivelé, le temps. Sinon, c'est plus ou moins 20 km.
7: Oh oui, oh là, oui, donc c'est 3-4 heures là, d'affilée.
9: Oui, c'est ça.
7: Ah ouais, donc vous êtes une bonne marcheuse.
9: Je ne sais pas si je suis une bonne marcheuse, mais en tout cas, j'aime bien.
7: Bah, tout le monde ne marche pas 20 km. Vous marchez combien de fois par semaine?
9: Alors, je marche un peu tous les jours parce que j'ai la chance d'avoir des chiens. Et donc, je fais 3-4 km avec eux tous les jours. Et le week-end, je prends un peu plus de temps.
7: Catherine, il y a Jordan qui a une question pour vous parce qu'on l'a annoncé avec Estelle, notre championne. En fait, elle fait partie d'un club de jeux de puzzle. Et une des participantes, une de son équipe, s'est inscrite pour jouer avec nous.
8: Est-ce que c'est vous?
9: Alors, c'est moi qui ai lâché le morceau pour les puzzles.
7: Ah, c'est vous donc, ok.
9: C'est moi. Mais alors, je connais Estelle via son mari parce que j'ai été sa collègue pendant des années. Là, maintenant, on ne travaille plus ensemble, mais voilà.
7: Ok, donc vous étiez collègue avec Stéphane, son mari.
9: Exactement.
7: D'accord.
9: Exactement.
7: Mais donc, vous ne faites pas les puzzles avec Estelle?
9: Non, mais je fais aussi des puzzles, donc association d'idées.
7: Vous n'êtes pas dans la même équipe.
9: Quand on m'a demandé ce que j'aimais, les puzzles, et je dis, d'ailleurs, Estelle fait des concours.
8: Mais oui.
7: D'accord. Voilà.
8: Et vous voyez, c'était subtil, hein, c'est pour ça que je n'ai pas dit, elle est dans votre équipe. J'ai juste dit, c'est une personne qui m'a donné l'information.
7: Oui, ok,
8: c'est un peu subtil.
7: Alors, c'est pas
9: j'espère qu'Estelle ne m'en voudra pas, d'ailleurs.
8: Bah, nous, on en a parlé elle-même.
7: Ça dépendra du score, à mon avis. En fait, pour tout vous dire.
9: Pas t'inquiéter.
7: Sur les séries, non, pas d'inquiétude pour elle. On va voir ce que ça donne et c'est vrai que c'est très vaste comme sujet. C'est pas évident comme questionnaire et pourtant, c'est ce que la roue a décidé. Catherine, est-ce que vous êtes prête?
9: Je suis prête.
7: 60 secondes et top chrono. Dans quelle série américaine suit-on le destin de la famille Carrington? Carrington.
9: Dynastie,
7: oui. Quelle était l'actrice principale de la saga de l'été? Dolmen, diffusée sur TF1 en 2005.
9: Ingrid Chauvin.
7: Oui. Netflix va produire un documentaire sur une star de la série Friends. Laquelle? Quelle star?
9: Je vais dire Chandler, mais...
7: On vérifie. Dans quelle célèbre série française retrouve-t-on les personnages de Roland, Blanche, Luna ou encore Boer? Oui. Quel est le nom de la série où des policiers essayent de démanteler un réseau de trafic de drogue à Baltimore?
9: Proposition?
7: The Wire, Breaking Bad, Traffic.
9: Traffic?
7: Non, dommage. Dans quelle série retrouve-t-on les actrices Sarah Jessica Parker, Kim Cattrall et Cynthia Nixon en 1998?
9: Ah là.
7: Allez.
9: Proposition ou pas? Si, proposition.
7: Charmed, Sex and the City, Ally McBeal.
9: Sex and the City.
7: Oui. Comment s'appelaient les deux secrétaires qui commentaient l'actu jouées par Alex Lutz et Bruno Sand?
9: Liliane et Catherine.
7: Oui, dans quelle ville se passe? Oh, c'est un beau questionnaire. Oula, c'est un beau match. Ah, franchement, félicitations.

0: Et dommage, on n'a pas eu le temps pour la dernière question.
1: Ouais.
0: Ça fait 7 questions jouées. Je comptabilise qu'une seule erreur. Est-ce correct, Jordan? Maître du jeu, c'est à vous.
2: Il y a deux petites erreurs. Hein.
0: Deux erreurs.
2: Enfin, en fait, je suis occupé de vérifier parce que quand on parle de la plateforme qui va produire un documentaire sur une star de la série Friends...
0: Oui, c'est ça, Chandler. C'était la réponse de Catherine.
2: Oui, bah écoutez, je vais quand même l'accepter parce qu'on n'a pas demandé le nom de...
0: L'acteur,
2: l'acteur.
0: C'est ça.
2: On a demandé le... le thème,
0: une
2: c'est...
0: Une star.
2: Oui, une star.
0: Donc, on n'a pas dit personnage ou acteur.
2: Voilà. Donc, vous comme c'est notre faute, je l'accepte.
0: Ok.
2: Voilà.
0: Wow.
1: C'était Matthew Perry.
0: C'était Matthew Perry, oui. Effectivement, oui. Il cherchait le nom de l'acteur qui nous a quittés malheureusement beaucoup trop tôt. C'était en octobre 2023, à l'âge de 54 ans. Ne vous excusez pas, notre maître du jeu l'a accepté, Catherine. Donc,
2: bah oui,
0: c'est plutôt bien. Et du coup, c'est pas mal du tout pour un questionnaire série. Combien de points, Jordan?
2: Mais ça fait 11 points, bravo.
0: Wow.
2: Donc, vous êtes bien positionné pour être meilleure challengeuse du jour. Ceci dit, la championne, elle empoche quand même 50 euros en plus dans sa cagnotte. Elle a 3700 euros.
0: Bravo à Estelle. Peut-être qu'elle risque... Enfin, elle risque peut-être de vous en vouloir un petit peu, du coup. Catherine, parce que vous avez été une excellente candidate. Vous aimez jouer, non?
1: J'aime jouer, oui.
0: Ouais, vous faites des concours à gauche, à droite. Qu'est-ce que vous avez gagné?
1: Oui. Ah, qu'est-ce que j'ai gagné? Comme ça, des paniers garnis, souvent, des puzzles.
0: Ah bah tiens.
1: J'aime tout comme des restos. J'ai gagné pas mal de restos. Vous avez... Mon mari a gagné beaucoup plus que moi, mais voilà.
0: Oui, mais à deux, ça fait la belle affaire.
1: À deux, c'est
0: alors.
1: Pas mal.
0: Ouais. Catherine, 11 points. Restez bien à l'écoute. La partie continue après les infos de 13h. Félicitations.
1: Merci. Félicitations.
0: Excellente
1: Estelle.
0: Candidate. Merci Catherine, on vous embrasse.
1: Au revoir.
0: Salut. Dans deux minutes, c'est la météo sur Viva et puis le journal de 13h. Et c'est Kat Sai pour nous y emmener.

0: Sai avec nous sur Viva Animal. On continue la partie après le journal, mais d'abord la météo signée Théo Le Chanu.
1: Bonne journée à tous. Cet après-midi, les nuages matinaux commencent à se déchiqueter de plus en plus et on retrouvera un dégradé nuageux. Les nuages seront un petit peu plus joufflus, notamment d'Anvers jusqu'au Limbourg, et le ciel sera bien plus bleu en se rapprochant de la France. Les températures s'échelonneront de 16 à 21 degrés au meilleur de la journée. Ce soir et la nuit prochaine, on retrouvera encore une zone un petit peu plus nuageuse, notamment sur l'extrême nord du pays. Alors le ciel sera bien plus dégagé ailleurs. Et puis pour demain, mercredi, eh bien le ciel sera seulement voilé en matinée, avec une ambiance tout de même bien lumineuse. Et l'après-midi, ce sera le soleil plein pour tout le monde, avec tout au plus quelques voiles d'altitude qui pourraient circuler aussi ici ou là. Et pour les températures, ça augmente encore un petit peu. Le thermomètre affichera de 18 à 22 degrés.
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0: Bon mardi à toutes et à tous. 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
4: Comment faire tourner son entreprise avec une flotte de voitures roulant au diesel? Faire le plein a des conséquences sur la rentabilité. L'Assemblée générale des Nations unies débute à New York et la question des conséquences économiques de la guerre au Moyen-Orient fait partie des enjeux majeurs. Il a défendu Marc Dutroux, Geneviève Lhermitte, aussi cette femme accusée d'avoir tué ses enfants. L'avocat bruxellois Xavier Magnier est décédé à l'âge de 91 ans. Bonjour, vous ne l'avez peut-être pas payé 2,50€ le litre, mais vous avez quand même payé votre plein de diesel très cher ce matin si vous êtes passé à la pompe. Les prix grimpent et grimpent encore, c'est un budget colossal pour les patrons ou les travailleurs qui ne peuvent pas se passer de la voiture. Les entrepreneurs par exemple, et eux aussi, essayent de rationaliser les déplacements. Cet électricien et ce chauffagiste de la région liégeoise ont des emplois peut-être des raies différents, mais un budget carburant qui explose.
5: C'est un peu effrayant de voir le prix par mois avec 4 camionnettes tous les jours sur la route. On se pose des questions sur l'électrique, etc. Mais je trouve que ce n'est pas encore au point. C'est très compliqué pour nous de jauger. Donc on essaie d'optimiser les trajets sur la même tournée, mais ce n'est pas toujours évident en fonction des situations différentes.
6: Ça veut dire que quelqu'un qui demande un devis maintenant, ça veut dire que vous devez intégrer...
5: On prend en compte de toute façon le déplacement de base dans nos devis, mais on augmente effectivement un tout petit peu ce poste-là du déplacement. Ouais.
7: Aujourd'hui, on a 15 véhicules qui roulent tous les jours et donc il faut alimenter tout ça et ça représente plus ou moins 3000 litres de mazout par mois.
6: Avec une dépense forcément importante.
7: Bah, aujourd'hui, on le ressort de plus en plus et c'est ça qu'on essaye de regrouper au mieux les dépannages pour essayer de limiter les kilométrages.
4: Le prix du diesel qui est au plus haut, mais le prix du gasoil de chauffage qui diminue moins 8,7 centimes d'euros le litre, soit un prix maximal allant d'1,47€ à 1,50€ le litre selon les quantités commandées. Le conducteur qui fait le plein en Belgique ou ailleurs. Et à New York, les dirigeants de la planète qui vont assister à l'Assemblée générale des Nations unies. L'ouverture est imminente. Et en coulisses, les entretiens sont et seront nombreux, notamment à propos du Moyen-Orient et de cette économie mondiale qui est sous pression, Pascal Bustamante.
8: La recherche d'une issue au conflit au Moyen-Orient et la chance, même modeste, de la trouver ont déjà fait en sorte de faire baisser le prix du baril de pétrole en dessous de la barre des 100 dollars. C'est dire les attentes que l'Assemblée générale des Nations unies suscite. L'une des personnalités attendues à New York n'est autre que le président iranien, Massoud Pezeshkian. C'est la première fois qu'un responsable politique iranien de cette importance se rend aux États-Unis depuis le début du conflit il y a plus de 6 mois. Avant de se rendre à New York, il a formulé un appel.
9: Nous nous sommes assis à la table des négociations à maintes reprises. Nous avons signé des accords ensemble. Malgré ces accords, le monde entier a malheureusement constaté avec quelle facilité les Américains ont bafoué leurs engagements. Si nous voulons un monde sûr, un monde de paix et de stabilité, alors ils doivent respecter les droits de tous les peuples.
8: L'Iran a fait savoir que sa délégation avait les pleins pouvoirs pour relancer éventuellement le dialogue diplomatique avec les USA. Elle a même évoqué une possibilité de rouvrir le détroit d'Ormuz dans 7 jours si la pression militaire américaine s'allège et que le blocus prend fin. C'est ce qu'on appelle une position de début de négociation.
4: Merci Pascal Bustamante. Et le président Donald Trump doit prononcer un discours très attendu en cette journée d'ouverture. Il doit aussi rencontrer le président ukrainien Volodymyr Zelensky. L'Ukraine, justement, avec ses 2 cercueils recouverts du drapeau ukrainien. Ces 2 soldats ukrainiens ont succombé à leurs blessures dans des hôpitaux belges et leurs corps sont rapatriés aujourd'hui en Ukraine. Une cérémonie s'est déroulée ce matin à l'aéroport militaire de Melsbrook. Il est le 2e des nouveaux navires commandés par la Défense, par la marine belge, dans sa lutte contre les mines. Le M941 Tournée, c'est son nom, est arrivé ce matin à la base navale de Zeebruges. Il doit permettre de neutraliser les mines à distance grâce à des drones notamment et sans devoir naviguer dans une zone dangereuse. Faire avancer les négociations budgétaires fédérales en groupe de travail, c'est la stratégie des partis de la majorité fédérale. Ils recherchent 10 milliards d'euros. Mais parallèlement, l'opposition tente d'avancer ses idées. 3 propositions de loi sont sur la table de la commission Finances et Budget. Fabien Van Eckhout, à la manœuvre, il y a les 3 partis, Écolo Groen, le PS et le PTB.
10: 3 partis avec un seul raisonnement, refrain connu, faire contribuer enfin les épaules les plus larges. 3 partis, mais 3 cibles un peu différentes. Pour Écolo Groen, les patrimoines, immobilier, placement, actions, compte en banque, de plus de 2,5 millions. De quoi faire entrer, selon les Verts, 2 à 3 milliards et demi par an. Pour le PS, Frédéric Dardenne.
11: On cible ceux qui ont un patrimoine de plus de 5 millions d'euros. Taxation de 1%. Ceux qui ont un patrimoine de plus de 100 millions d'euros, on imagine quand même la somme, là ça serait 2%. Ça pourrait rapporté 2,5 milliards d'euros.
10: Le PTB revient, lui, avec sa taxe des millionnaires. 2% pour ceux qui ont plus de 5 millions, 3% pour les plus de 10 millions d'euros. Gain espéré au moins 8 milliards. Les propositions sont là, en espérant que certains dans la majorité se laisseront convaincre. Sophie Merckx, PTB.
12: Ce qu'on a entendu dans le cadre des discussions budgétaires, c'est qu'aussi bien les engagés que vous rote ont réclamé des formes de taxation de patrimoine. Moi, je me demande si ça, c'est juste pour faire du show, pour faire de la com, ou si c'est sérieux.
10: Mais pour le moment, la copie en négociation du Premier ministre Bardo Weaver ne retient toujours pas l'idée d'une taxe sur les patrimoines.
4: Et dans l'enseignement, les syndicats socialistes et chrétiens ne relâchent pas la pression. Le préavis d'action est prolongé jusqu'au 16 octobre. Toujours pour contester les économies et les réformes votées par la Fédération Wallonie-Bruxelles. Plusieurs actions régionales sont déjà planifiées en octobre avant les vacances d'automne. Il était de toutes les grandes affaires judiciaires du pays, l'avocat Xavier Magnier, mort hier à l'âge de 91 ans. En 2004, c'est lui qui défendait Marc Dutroux devant la cour d'assises d'Arlon. Un homme de droit, connu pour son franc-parler. Comme dans cette archive, lors de discussions autour de la libération de Michel Martin, l'ex-épouse de Marc Dutroux.
13: C'est choquant, indiscutablement, dans la mesure où il faut apprécier de savoir si en l'espèce il y a un véritable amendement, s'il y a un remords, s'il y a un repentir, s'il y a un regret. Un remords, un repentir, un regret, un amendement, ça se démontre en disant la vérité et en quittant ce silence. Quand enfin on ouvre la bouche, qu'on parle, que ce soit elle ou un autre des condamnés dans cette affaire effroyable, je ne peux pas considérer qu'il y ait le moindre amendement aussi longtemps qu'il ne desserre pas les dents et qu'il ne livre pas une vérité totale.
4: Xavier Magnier, qui avait donc 91 ans, qui a aussi représenté Geneviève Lhermitte ou encore la figure du grand banditisme Marcel Abran. Une sortie littéraire pour clôturer ce journal et elle fait déjà la une de tous les tabloïds. Diana, ma sœur, le chant du cygne. C'est un livre sur la princesse Diana et qui a été écrit par son frère Charles Spencer. Il ne qualifie pas l'ouvrage d'attaque en règle contre la famille royale, mais le frère de la princesse décédée y accuse pourtant le roi Charles de comportements douteux, notamment envers sa sœur. C'est ce qu'explique Sophie Lagesse du Soir Mag.
14: Il explique notamment que sa sœur lui a confié que Charles serait amoureux de son homme de chambre, que Charles poussait Diana dans ses boulimies et dans ses problèmes d'alimentation. Charles Spencer va jusqu'à accuser le roi Charles III de s'être réjoui de la mort de la princesse Diana. Quand on connaît un petit peu la personnalité du roi Charles III, son humour un petit peu piquant à l'anglaise, on peut se dire qu'il y a certains propos qui pourraient être vrais, mais jusqu'où Charles Spencer a poussé le curseur, ça on ne le sait pas.
4: Buckingham Palace ne fait aucun commentaire, mais dans un communiqué, le roi écrit que la douleur du deuil peut altérer les souvenirs. Et c'était une interview recueillie par Dominique Dussin. Enfin, comptez jusqu'à 4, ces 4 secondes suffisent à la nouvelle championne du monde de Rubik's Cube à 3 rangées pour aligner toutes les couleurs. Et elle a pulvérisé le record du monde féminin. Et accrochez-vous, cette championne est une enfant, c'est une chinoise âgée de 6 ans à peine. Et voilà qui referme ce journal. Merci d'être à notre écoute.
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16: C'est Pascal Laroche, notre guide. Sur les routes ce mardi, Pascal, souci sur la E19.
17: Oui, tout à fait. Alors, l'E19 entre Mons et Valenciennes. Il y a une pièce métallique sur la chaussée. Elle se trouve sur la bande de droite à hauteur de Carnion vers Valenciennes. Bon, faites attention si vous êtes dans le secteur, si vous passez par là. Pour le reste, pas de souci majeur à vous signaler. Le trafic s'écoule bien, à un rythme tout à fait décent. On va surveiller cela pour vous, évidemment. Côté SNCB, la moyenne des retards pour le moment ne dépasse pas les 5 minutes non plus.
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16: Hello, hello, bon mardi midi tout le monde et bon appétit. Si c'est le cas, merci d'être avec nous. On continue la partie avec Estelle Darlon. 22e participation, 3700 euros dans sa cagnotte. Elle a remporté la première manche avec son classique 13 points, notre championne. C'est presque une généralité maintenant en tout cas. Elle marque souvent 13 points lors de la première manche. Mais face à elle, Catherine Dalleux a été très forte. Il y a 11 points. Cela veut dire, Jordan, il n'y a que 2 petits points d'écart.
21: Exactement. Donc les dés ne sont pas joués. En tout cas, la partie n'est pas encore faite. Donc, c'est le moment de s'inscrire. Vous nous envoyez un petit WhatsApp 0470 07 20 23. Alors, Sarah, ça nous est jamais arrivé, ça. Je vous explique.
16: Oui.
21: En fait, donc, on reçoit beaucoup de messages d'inscription, mais personne n'est disponible pour faire le deuxième challenger.
16: Là maintenant.
21: Oui.
16: Alors
21: le troisième et le quatrième sont déjà sélectionnés, mais il nous reste une place.
16: Là
21: pour
16: maintenant
21: tout de suite. Exactement.
16: Alors, inscrivez-vous 0470 07 20 23. C'est le numéro WhatsApp de Viva. Ou alors, via le SMS, c'est le 6003. Mais là, c'est 1 euro par message, on vous attend. Venez jouer, on s'amuse.

0: L'événement du moment. Je ne sais pas si vous avez vu cet extrait qui a beaucoup tourné sur les réseaux sociaux avec son passage dans C'est à vous avec Anne-Elisabeth Lemoine. Et c'est magnifique avec sa chanson Le plus beau. C'était somptueux. Là, c'était Chaussures roses qu'on entend beaucoup sur Viva, une chanson qui reste en tête avec un très beau texte. Il est montois, il est belge, un grand talent. Retenez-le, Teddy Bear. A tout de suite.
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0: On y retourne, championne. Estelle, est-ce que vous avez mangé un petit but oula, je mélange les mots. Est-ce que vous avez mangé un petit bout ou pas encore? C'est pas...
17: J'ai mangé un petit bout et j'ai bu un petit coup.
0: Un petit coup d'eau, évidemment.
17: Un petit coup d'eau, oui, bien sûr.
0: Championne. On a énormément de messages. Hein. On se sent vraiment soutenu. Et écoutez, ça fait bien plaisir. On est une famille. Hein, non. C'est la famille du jeu. Seul contre vous. Jordan, d'abord, vous avez passé un appel à l'aide, presque, par rapport au challenger.
18: Oui, vous êtes formidable. Hein. Il y en a plein qui m'envoient « Je viens à ton secours », etc. On a beaucoup de messages. Merci à tous. Bah, vous serez recontactés hein, pour jouer, donc c'est pas perdu. Mais on a sélectionné le candidat ici, ou la candidate d'ailleurs, enfin le challenger suivant. Et Sarah, on a un petit message, si on a le temps. Hein.
0: Oui.
18: C'est Nathalie qui nous dit « Bonjour Sarah, bonjour Jordan. Sarah, j'ai un petit message pour vous. Je n'ai pas encore eu l'occasion de vous le dire, mais c'est très chouette le jeu en TV le dimanche.
0: Oh. »
18: Donc elle parle de « C'est tout vu hein, », on peut vous revoir en télé le dimanche soir.
0: Oui.
18: Elle nous dit c'est une belle ambiance, il y a un niveau accessible à tous, c'est très sympa et ça fait évidemment plaisir de vous retrouver en télé.
0: Oh, donc merci, voilà. Merci beaucoup, je vous embrasse bien fort. Ah, c'est sympa. C'est un jeu différent, c'est de la culture générale autrement, en fait, c'est avec des images. Et c'est un jeu de rapidité aussi. On vous montre des images et vous devez répondre à la question, ça va très très vite et on gagne pas mal de sous aussi, c'est vraiment sympa.
18: Bah voilà, et donc les castings sont ouverts hein, sur rtbf.be.
0: On va tourner en novembre.
18: Donc ça c'était pour vous.
0: Merci.
18: Et alors, il y a aussi un petit message pour notre championne. Elle dit, et pour aujourd'hui, je dis félicitations à notre championne, bonne émission de ma part, Nathalie.
0: C'est Nathalie.
17: Merci Nathalie.
0: Vous voyez, c'est mignon, c'est Nathalie.
17: Oui.
0: Dis donc, on revient sur Catherine, alors,
17: oui.
0: Daneux, vous voyez qui c'est ou pas? C'était votre première challengeuse.
17: Alors, à la voix, je ne l'avais pas du tout reconnue, je me demandais vraiment qui c'est, mais quand elle a dit qu'elle avait travaillé avec Stéphane, je me dis, ah, je vois qui c'est. Et alors, pour les coulisses, hein, Stéphane rentre manger tous les midis à la maison, quand il n'a pas de... Voilà. Et donc, il était en face de moi et il a eu aussi le regard et il lui a tout de suite envoyé un message.
0: Ah oui,
17: et donc, Catherine, je pense que Catherine, elle a du potentiel. Elle pourrait très, très bien, à l'occasion, voilà,
18: devenir championne.
17: Et gagner, et devenir championne. Avec... Je pense que, comme elle a dit, elle aime bien ça, en plus, ça je sais. Et donc, je lui souhaite un jour de pouvoir prendre ma place, pas tout de suite.
0: Pas tout de suite, effectivement. Et là, en plus, elle a réduit sacrément l'écart, en fait, entre vous et les challengers. Elle a très bien joué, Catherine. 11 points, 13 pour vous, championne. Oui, excellente candidate. On se faisait la même réflexion avec Jordan.
18: Et très sympa, en plus.
0: Oui, tout à fait. Tout comme vous, championne. Allez, les fleurs sont jetées. Voici la roue lancée.
18: En espérant qu'on ne va pas vous lancer le pot.
12: Je crois que ce serait préférable que tu mettes ta ceinture. C'est plus prudent.
17: Ah, vous avez des curettes
0: à hauteur. C'est fini, ça, championne. Le vélo était reporté, tout ça, c'est fini. Non, mais c'était Benoît Poulvord.
18: Oui, c'était la voix de Benoît Poulvord qu'on a entendu. Et pourquoi? Parce que tout simplement, c'est son anniversaire aujourd'hui. Il est né un 22 septembre. Il est né en 1964. Ce sera un questionnaire dédié à sa petite personne.
0: Il a 62 ans aujourd'hui.
18: Jump. Et pour allez, il faut sauter un petit peu, courir, enfin en tout cas il faut faire un peu de sport. De toute façon, que ce soit l'un ou l'autre, c'est quand même de la sport des ménages.
17: Oui, tout à fait. Mais sport. C'est sport.
0: Oui, on va laisser les méninges à Jordan. C'est un questionnaire.
18: Oui. Le peu qu'il me reste, c'est ça.
17: Non, je ne me permettrai pas. Mais, moi, sans hésitation, Monsieur Poulvord, pour moi.
0: Je m'en doutais, le cinéma, c'est votre truc, hein, championne. Oui, vous aimez ça. Et puis, de toute façon, vous faites bien parce que c'est un questionnaire fermé. Donc,
17: Vous êtes
0: presque obligé de le prendre pour ne pas laisser le loisir au challenger qui arrive d'aller scruter sur Internet. Benoît Poulvord, donc qui a 62 ans aujourd'hui, bon anniversaire à lui.
17: Bon anniversaire, Benoît.
0: Bonne chance à vous, championne. Top chrono. Dans Podium, de quel chanteur Benoît Poulvord est-il le sosie?
17: Claude François.
0: De quelle ville de Belgique Benoît Poulvord est-il originaire?
17: Namur.
0: Oui. Qui est le réalisateur décédé de cette arrivée près de chez vous?
17: Ah, Rémi Belvaux.
0: Bien joué. Complétez le titre de sa célèbre série Les carnets de Monsieur...
17: Manhattan.
0: Oui. Dans quel film joue-t-il le personnage de Francis qui pose problème à Gérard Moltes?
17: Le Boulet. Oui.
0: Quel rôle incarne-t-il dans le tout nouveau Testament de Jaco van der Maal?
17: C'est Dieu.
0: Oui,
17: Dieu.
0: C'est Dieu. Oui. Quelle actrice aux parents très célèbres a été sa compagne à partir de 2014?
17: Chiara Mastroianni.
0: Oui. Dans quel film de Danny Boone joue-t-il un douanier nommé Ruben van de Voorde?
17: Rien à déclarer.
0: Oui, ouais, fais peur sur la dernière. Il reste plus de 15 secondes, hein, championne. Là, oh là là, c'est la baraka. Félicitations. Ouais, fais peur sur rien à déclarer. Parce que...
17: Parce que j'avais en tête rien à cirer et je me suis dit, non, ça c'est autre chose.
0: Vous parlez pas de nous, championne, j'espère. Rien à cirer.
17: Non, pas du tout. Au contraire, c'est vous, je vous aime bien, donc j'en ai pas rien à cirer. Non, mais c'est en plus c'est pas le film. C'est pas mon film préféré de Benoît Poulvord, donc c'est ça que je l'ai pas eu en tête tout de suite, mais voilà.
0: Et quel est votre préféré avec Ben?
17: Vraiment difficile à dire parce que je pense qu'il a vraiment une capacité à jouer des rôles tout à fait différents avec j'ai trouvé qu'il était très bien dans les émotifs anonymes.
0: Je pensais la même chose avec Isabelle Carré.
17: Il était vraiment incroyable. Après Boulet,
0: c'est quand même sympa aussi.
17: Mais dans quoi d'autre?
0: Les randonneurs.
17: Des randonneurs,
0: avec Karine Viard.
17: Et puis on peut pas passer à côté de cette arrivée près de chez vous. C'est quand même un truc.
0: Ça c'est sûr.
17: Ça dit hors norme et violent, mais
0: incroyable. Ouais, tout à fait. Je dois dire, moi j'ai pas vu en entier. C'est trop dur. Cette arrivée près de chez vous, réalisée par Rémi Belvaux, sorti en 1992. Et on a un extrait, je crois, du film.
18: Non, il est formidable. Hein. C'est un faux documentaire en noir et blanc qui est devenu un film culte. Plusieurs répliques cultissimes. Hein. On a pris celle-ci, mais on pourrait en prendre des dizaines et des dizaines.
0: Ça, c'est sûr. Dans ce film-là et dans d'autres, Podiums aussi, où l'incarne le sosie. Il est
18: C'est surréaliste, en fait.
17: Ouais, j'ai aussi beaucoup regardé, on avait reçu en cadeau à l'époque avec mon mari les DVD des carnets de Monsieur Manhattan. Et ça, c'était excellent aussi.
0: Ça, c'est quoi ça? Ça me dit rien, moi. Ça, c'est...
17: Ah, mais c'est plutôt des petites séquences. Il est dans un grand fauteuil. Je ne sais même plus, en fait, à l'époque. ce qu'il y avait dedans. Je sais pas si Jordan, vous avez des...
0: Oui, il a l'info.
18: Bah oui, mais si vous connaissiez la réponse. En fait, c'était une série humoristique à l'époque avec des sketchs qui mettaient en scène le personnage de Monsieur Manhattan, qui était tour à tour soit milliardaire, soit écrivain, soit scientifique. Enfin voilà, il a eu toutes les carrières du monde.
0: Et Monsieur Manhattan, c'est comme ça s'entend, hein, c'est pas Manhattan de la ville.
17: Oui, c'est ça, écrit différemment. Et je pense, je sais plus ce qu'il disait à la fin, mais il y avait une réplique culte, vous voyez, j'ai oublié.
0: Je peux pas vous aider, je vais regarder sur Internet.
17: Moi aussi, je vais la chercher, parce que ça m'énerve.
0: Ah oui.
17: Il y avait un truc qu'il disait tout le temps, et c'était très drôle, très très drôle.
0: Combien de points pour notre championne ?
18: Mais en fait, on a parlé de rien à déclarer. Mais il n'y a aucune faute à déclarer. Il n'y a aucune proposition à déclarer. Ce qu'il y a à déclarer, c'est un 16 sur 16.
0: Oh là là, championne. Waouh.
17: Ouais,
0: félicitations.
17: Ça va vraiment bien.
0: Oui, franchement, je ne sais pas ce que vous avez mangé ce week-end. On n'a pas joué ensemble hier, mais honnêtement, ça vous va bien.
17: Écoutez, je vais continuer alors.
0: C'est pas debout, tas de punaises ? C'est pas ça que vous cherchiez ?
17: Ah non, c'était pas ça. Non,
0: c'est pas ça.
17: Non, je sais pas. Je vais le chercher. Je le remettrai. Je le dis tantôt. Oui,
0: keep in touch. Okay.
17: Exactement.
0: Bravo, championne.
17: Parfait.
0: Championne, vous avez le sourire. 16 points, c'est bien. Mais je dois quand même vous dire que votre prochain challenger, c'est Laurent de Liège. Et il adore le sport.
17: Ah, d'accord, j'allais dire, vous le connaissez, parce que j'ai un ami qui s'appelle Laurent à Liège.
0: Ah, mais c'était le même.
18: En tout cas, il m'a rien dit.
17: Il n'a rien dit, non. Bon, alors il adore le sport, alors on verra bien.
0: On verra, comme vous dites, la partie n'est pas terminée. À tout à l'heure, championne.
17: À tout à l'heure.
0: On se retrouve d'ici une vingtaine de minutes. 0470 07 20 23, c'est le numéro WhatsApp de Viva. On est ensemble, on joue tous les midis de la semaine. Quel plaisir de vous accompagner avec Jordan et toute l'équipe de Seul contre vous. Alors n'hésitez pas à vous inscrire et faire partie de la bande. 0470 07 20 23, le numéro WhatsApp de Viva.

0: Spin Doctors avec nous sur Viva Two Princes. On marque une pause et c'est le prince de Liège, Laurent, qui va jouer avec nous. Il est infirmier, il est passionné par le sport et c'est justement, quelle chance, un questionnaire sport qui l'attend. Ça va être serré. À tout de suite.
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0: On va jouer avec un questionnaire sport. Ça va être tendu, à mon avis, entre les challengers et notre championne. Je rappelle que pour la première manche, il n'y a que 2 petits points d'écart. Bon, elle a fait un 16 sur 16, la deuxième manche. Mais je ne doute pas des capacités de Laurent, notre deuxième challenger.
16: C'est un vrai sprinteur, notre Laurent de Liège. Il a 50 ans, il est infirmier en hôpital. Il a une fille, alors c'est un passionné de course à pied, mais de sport en général.
0: Bonjour Laurent.
17: Bonjour.
0: C'était le jour pour jouer. Vous tombez sur un questionnaire sport. Vous êtes content, j'imagine.
17: Oui, enfin, j'aime pas tous les sports. Hein, donc.
0: Vous aimez lesquels?
17: Plutôt, surtout la course à pied, le football américain, enfin des choses comme ça.
0: Tout. La course à pied, vous la pratiquez, j'imagine.
17: Oui, mais plutôt coureur de fond que sprinteur. Hein.
0: Ah, d'accord. Donc plutôt y aller en douceur, mais longtemps, quoi.
17: Voilà, c'est ça. C'est ça.
0: Et vous pratiquez aussi le football américain?
17: Non, ça je regarde.
0: C'est juste pour regarder. Et qu'est-ce qui vous plaît dans le football américain? Et pourquoi pas le rugby, par exemple? Ça se ressemble, mais c'est pas pareil.
17: Disons que je trouve que c'est... On m'a fait découvrir ça quand j'étais jeune, et je pense que j'ai accroché tout de suite. Les règles sont peut-être un peu plus compliquées. J'aime bien.
0: Avouez, voilà. C'est parce qu'ils sont ultra balèzes au football américain. C'est les épaulettes, en fait. C'est ça.
17: Ils sont tous sur
0: le casque.
17: Au rugby aussi, ils sont balèzes.
0: Oui, tout à fait, mais sans épaulettes.
17: Sans
0: épaulettes, effectivement. Vous êtes infirmier. Vous avez travaillé aujourd'hui? Vous allez travailler?
17: Je vais commencer, là.
0: Ah, d'accord. Horaire décalé. Vous en avez jusqu'à quelle heure ce soir?
17: 21h30.
0: Ah, ouais, quand même. Vous préférez ça ou bosser tôt le matin et avoir fini plus tôt?
17: Ah ben disons qu'on alterne, donc j'aime bien les deux pauses.
0: Donc il n'y a pas le choix.
17: Ça change, oui, il n'y a pas de problème.
0: Oui, c'est sympa, horaire varié, mais enfin, au niveau biorhythme, ça ne doit pas être simple hein, quand même, même si ce n'est pas la nuit, on est bien d'accord, et ça vous laisse du temps soit en matinée, soit l'après-midi. Allez, on joue, parce que vous allez travailler, Laurent, avec le sport, donc, en 8 questions, à vous de donner le meilleur de vous-même, 60 secondes. Laurent, vous êtes prêt?
17: Je suis prêt.
0: Et top! Quel joueur de tennis a remporté la finale homme de l'US Open?
17: Zverev.
0: Oui. Quel footballeur belge est nommé dans la catégorie meilleur entraîneur au Ballon d'Or? Un footballeur belge. Meilleur entraîneur.
17: Proposition.
0: Oh, Rudy Garcia, Vincent Evrard, Vincent Kompany.
17: Kompany,
0: oui. Si vous utilisez le terme strike, c'est que vous jouez à quel
17: bowling.
0: Sport? Oui. Quel coureur automobile a remporté le Grand Prix d'Espagne la semaine dernière?
17: Camille Antonelli.
0: Oui, quel est le dernier club de football belge à avoir remporté une Coupe d'Europe en 1988?
17: Bruges.
0: Oh, dommage. Quel cycliste a remporté le classement général de la Vuelta la semaine dernière?
17: Félix Gall.
0: Non. Comment s'appelle l'équipe belge de rugby? Justement.
17: Alors là, j'ai une
0: proposition. Les Diables ovales, les Diables noirs, les All Blacks.
17: Le Diable ovale.
0: Oh non! Dans quel club de foot Zlatan Ibrahimovic a-t-il terminé sa carrière?
17: Oui, bon, voilà.
0: Ah, dommage. Non, mais c'est bien joué, hein. Honnêtement. Laurent, c'est très bien joué. Pour Zlatan Ibrahimovic, c'est l'AC Milan, le dernier club de sa carrière. Hein, Jordan, il a annoncé sa retraite en juin 2023 à 41 ans.
16: Et c'est jeune, hein?
0: C'est jeune. Mais 41 ans, c'est pas si jeune pour un footballeur.
16: Ouais,
0: imaginez,
16: mais
0: il joue depuis ses 6 ans.
16: Oui,
0: football.
16: Ok, ok. Mais une retraite
0: organisme.
16: À 41 ans.
0: Oui, 41, mais ça. En plus, vous voulez qu'on parle argent?
16: Non, c'est
0: ça
16: bon.
0: Va nous dégoûter.
16: Non, on va parler points.
0: Oui, points. Alors, combien?
16: Mais alors, parlons argent et parlons points. Vous avez fait un total de 7 points. 7
0: oui.
16: points, c'est pas
0: oh.
16: mal. Bravo. Ce qui fait quand même, on va un peu.
0: Mais ça va, ne soyez pas dur avec vous-même. C'est bien, Laurent, 7 points. C'est presque la moitié.
16: C'est presque, ouais, c'est ça.
0: Pardon, je répète ça.
16: Mais vous donnez le sourire à notre championne, on va quand même parler un peu de sous. Ça fait oui. 3750 euros dans sa cagnotte.
0: Notre championne remporte la deuxième manche. Laurent, c'est pas mal, ça a bien démarré avec Zverev. Compagnie, oui, on a failli passer à côté avec Compagnie, mais ça a fonctionné, vous avez marqué un point. Et le Ballon d'Or, on aura les résultats quand, Jordan?
16: Donc, cérémonie le 26 octobre.
0: En tant qu'entraîneur, oh, ce serait chouette. C'est le Bayern qui l'entraîne, je pense, Vincent Compagnie. Je le fais de mémoire. Vous le savez, vous, Laurent?
17: Je ne sais pas. Oui, je pense que c'est le Bayern.
0: C'est le Bayern, hein, oui, oui. Et notre Thibaut Courtois est aussi en lice pour le meilleur gardien. Donc,
16: oui, j'ai vu.
0: Oui, ouais, c'est ça, quelle affaire. Strike, vous n'avez pas fait un strike pour ce questionnaire, mais c'est bien joué quand même, c'était le bowling. Et puis, on a commencé avec les erreurs, là, avec le club de foot belge à avoir remporté une Coupe d'Europe en 1988. C'était Malines, et non pas Bruges, mais Bruges.
17: Ah oui, ça, j'aurais jamais trouvé.
0: Ben, c'est ça, c'est bien tenté, c'est plausible, hein, Bruges. Donc, mais c'est pas ça. Et puis la Vuelta, alors le classement général remporté par non pas Félix Gall qui était dans les propositions, c'est Enric Mas.
17: Oui, je le savais.
16: Et oh, il était devant Primo. Ouais, bah c'est pas grave, vous inquiétez pas. Et en plus, c'est votre première participation, c'est normal.
0: Oh,
16: il y a
0: alors,
16: le stress,
0: oui,
16: enfin voilà.
0: C'est ça, c'est normal. 7 points pour une première participation, c'est pas mal du tout, effectivement. Et donc, Enric Mas est arrivé premier.
16: Oui, avec derrière Primoz Roglic, et, donc, qui est arrivé en deuxième.
0: Je suis mauvaise camarade.
16: Ouais, mauvaise, j'ai essayé,
0: je suis mauvaise camarade.
16: J'ai essayé de passer à autre chose, mais Sarah, elle m'a dit, vas-y, continue.
0: Vas-y, fais-nous le podium.
16: Et Félix Gall en troisième.
0: Ah voilà, il était troisième, Félix Gall. Donc on n'était pas loin, vous voyez, Laurent. Et puis, l'équipe belge de rugby, on en a parlé justement avant, c'est pas les Diables ovales, vous êtes tombé dans le piège. Camille Delay qui rédige les questions parce que le ballon est ovale. Non, c'est les Diables noirs. Les
16: oui,
0: Diables
16: leur... noirs. Et leur emblème, il reprend évidemment un diable, hein, oui. Symbole aussi associé à nos footballeurs belges.
0: Il y a un diable rouge pour le football et noir pour le rugby. Effectivement. Franchement, Laurent, soyez fiers de vous, hein, honnêtement. Et j'ai l'impression que vous n'étiez pas tout seul, il y avait une petite voix derrière vous. Je me trompe?
17: Non, j'étais tout seul, mais je suis dans un endroit qui est assez bon. Donc, c'est possible que vous ayez entendu les gens derrière parler, mais c'est pas.
0: Ah, d'accord. Vous êtes déjà au bureau, enfin.
17: Oui, non, voilà, je suis arrivé au boulot. Ouais.
0: À l'hôpital, oui, plutôt.
17: Ouais. Donc,
16: c'est peut-être quelqu'un qui criait. Quelqu'un qui a peur des seringues.
0: Oui, c'est ça. Voilà. Laurent, bon courage jusqu'à ce soir. Allez, on pense à vous jusqu'à 21h30. On vous embrasse. Bonne journée.
17: Merci beaucoup,
0: et
17: oui,
0: bravo, bien. Soyez fiers de votre parcours. C'est vrai, hein, Jordan. On le dit souvent. Jouer quand on écoute. La radio, c'est simple, on a plein de bonnes réponses. Sauf que quand on y passe en direct, c'est pas pareil.
16: Ben non, c'est pas pareil. Et puis 7 points, c'est déjà très bien, il n'y a pas tant d'erreurs que ça.
0: Voilà.
16: On a juste demandé les propositions et puis on a fait quelques erreurs, mais
0: bah,
16: c'est normal,
0: alors...
16: c'est la première fois.
0: Mais oui, effectivement.
16: Réinscrivez-vous quand vous le voulez.
0: 0470 07 20 23, c'est le numéro WhatsApp de Viva.

0: test. Mon anglais aujourd'hui. I knew you, Taylor Swift. Évidemment. On marque une pause et puis on joue.
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0: On retrouve notre championne Estelle Darlon pour cette troisième manche. Estelle, vous avez mangé un petit bout là maintenant ?
7: Oui, je suis même au café déjà, vous voyez.
0: Oh là là, un sucre ou deux, du lait ?
7: Alors, si possible, zéro, mais là, j'en ai quand même mis un demi.
0: Ah oui, pour l'énergie, peut-être. Pour le...
7: Ah oui, sinon, c'est parfois un peu acide, quand même. Donc...
0: Ouais, c'est vrai. Et voilà. Vendez-nous du rêve, vous avez mangé quoi ?
7: Deux spaghettis améliorés, là, c'est-à-dire avec du haché revenu, du pesto, encore une fois. Mais du pesto rouge, cette fois, des tomates cerises. Et qu'est-ce qu'il y a encore dedans ? Des épinards.
0: Voilà. Ah oui, carrément, voyez, c'est une potée, quoi.
7: Oui, mais c'est bien, ça agrémente bien les pâtes, vous voyez, comme ça, ça change la bolo.
0: Ah oui, vous mélangez haché et pesto, alors, pesto rouge.
7: Oui, à la fin, étonnant. Oui, c'est un pesto, tout préparé, hein, déjà acheté, vous voyez.
0: Bien sûr, attendez.
7: Voilà, ça donne comme ça, il n'y avait pas beaucoup d'ail dans celui-là, donc ça n'a pas un goût trop fort.
0: C'est pas plus mal, du coup.
7: Voilà, oui. Oh oui, bah oui.
0: Des fois, ça pique aux yeux, vous voyez, quand il y a... Vous savez quoi ? Dans les recettes sur les réseaux et tout ça, Insta notamment et tout, quand je vois qu'il y a des personnes, parfois, elles mettent 4-5 gousses d'ail dans le repas, je dis, moi, j'en mets une demi, quoi.
8: Oui.
0: Je me dis, ça doit être très, très fort.
8: C'est pour faire fuir les vampires, Sarah.
0: Ah, mais c'est ça.
8: Il n'y en a pas près de chez vous.
0: Ça. Aussi, je vis avec un. C'est ça, je suis immunisée, en fait.
8: Oui, c'est ça.
0: Oui, ok, d'accord. Championne, on a pas mal de messages aussi via notre numéro WhatsApp avant de jouer.
8: Comme par exemple Lydie qui nous envoie un petit message pour vous, Sarah, et pour moi. Sarah et Jordan, il n'y a pas de mots et je suis très heureuse de vous entendre tant votre esprit que votre humour, que votre gentillesse, votre empathie, etc. Que du bonheur pour toutes et tous. Je pense sincèrement bravo, bravo, bravo. Ça vient du fond du cœur. Bonne soirée ensoleillée. Bonne journée ensoleillée.
0: C'est vous le vampire.
8: Voilà. Donc, merci beaucoup Lydie, ça fait très plaisir.
0: Merci Lydie. Et vous savez quoi, championne, vous contribuez aussi à cette réussite, parce que vous êtes une chouette candidate, une chouette championne.
7: Non, mais c'est gentil, merci beaucoup.
0: Moi, je pense vraiment.
7: Mais merci beaucoup. Mais moi aussi, ce week-end, j'avais l'anniversaire d'une copine et voilà, il y en a plusieurs qui m'ont dit « Ah oui, ah, Sarah, Jordan, non, ils sont super, super drôles. Et comment ils sont en dehors ?» Ben, je dis « Aussi sympa. Ouais. » Voilà. Enfin, en dehors. On ne s'est pas jamais croisés, mais je veux dire...
0: Au téléphone, oui, quand même.
7: Hors ligne,
0: avec
7: voilà,
0: Jordan.
7: Hors ligne, ouais. Voilà, exactement. Je dis « Non, non, c'est vraiment chouette. » Donc c'est vraiment chouette. Tant mieux que ça transparaisse pour tout le monde.
0: Oui, c'est ça. Et c'est ça le bonheur, effectivement. Ouais. Bon, allez, on continue. Oui. Troisième manche. Voici la roue pour la troisième fois aujourd'hui.
7: Stop.
0: On top vite, on a envie de jouer.
9: Make it a better place.
0: Ça, c'est Michael Jackson, oui. Heal the World.
8: Alors, c'est une manche blind test.
9: Ah,
8: et oui, c'est une manche blind test. Et on commence avec Michael Jackson, Heal the World. Il faut un peu soigner le monde. Ce sera un blind test qui parle, enfin, avec des chansons qui parlent de paix, mm-hmm. en lien avec la journée internationale de la paix qui a eu lieu hier.
0: C'est bien la paix et c'est PAX. Hein. On est bien d'accord. Donc, c'était la journée internationale hier.
7: On aurait quand même dû aller trouver des chansons sur autre chose que
8: le... Oh, il y a un peu de tout.
0: Si Camille nous écoute, je la mets au défi.
8: Ah, ou bien ou des chansons reprises version PET.
7: C'est
8: ça on peut... Ça doit se trouver.
0: Dans votre tournoi blind test, peut-être que vous le faites, championne.
8: Oui, c'est ça.
0: Le tout dernier extrait, là.
8: Ah, j'ai pas reconnu. Essayez en version plus sèche.
0: Non, mais moi, c'est très grave, parce qu'il faut beaucoup de salive. Mais c'est que c'est... Ça. Enfin, soit. Alors, donc ça...
7: Ok.
0: Ça, c'est pour la paix. La paix.
8: Oui, passons à autre chose.
0: Passons, enchaînons.
10: C'est une chanson qui nous ressemble.
0: Oh, elle est belle. Yves Montand avec les feuilles mortes.
8: Oui, et donc, vous doutez hein, qu'on va parler automne avec ce deuxième blind test. Donc, on va parler donc de l'automne. C'est le premier jour de l'automne de demain. Hein. En fait, c'est l'automne astronomique avec l'équinoxe d'automne. Voilà.
0: Oui, tout à fait. Parce qu'au calendrier, on y est déjà. Nous sommes le 22 septembre. Alors, championne, plutôt la paix ou plutôt l'automne?
7: J'ai aucune chanson qui me vient en tête pour les deux, donc je fais souf. Attendez. Eh bien, je prends de la paix.
0: Ah mais, oh ben voilà, vous assistez.
7: Voilà, oui. Mais voilà, c'est comme ça. Oui, comme ça.
0: La paix en anglais aussi.
7: Oui.
0: Je regarde, il y a un peu dans toutes les langues, vous allez voir, ça va bien se passer, championne. Oui. Je rappelle que vous êtes quand même assez forte au blind test. Hein. Vous faites partie de la Magic Six Team du côté d'Arlon. Votre blind test, championne, commence maintenant. Top chrono. Premier extrait.

0: bien levé de faire.
1: Stromae.
2: Oui, bien joué.
1: Proposition. Ouais.
2: George Michael, John Lennon, Elton John.
1: Ah, oh, John Lennon, ça.
2: Oui, tout à fait.
3: Soit
2: encore
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2: quatre.
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1: Proposition.
2: Jérémy Frérot, Amir, Vianney.
1: Jérémy Frérot.
2: Ah, dommage, dommage. Encore 3, 20 secondes.
1: Johnny Hallyday.
2: Oui.
1: Désolé, j'ai trop mal. Oui, c'est le. Comment il s'appelle lui? Ah, Kiman.
2: Oui, un dernier. Vite, championne, vite. Florent Pagny, Patrick Fiori, Pascal Obispo, vite.
1: La dernière, Obispo.
2: Non, c'est pas ça, c'est pas
1: ah
2: ça.
1: Bon
2: c'est pas ça. Alors, on va les réécouter, vous allez voir.
1: C'est, oh là là, oui, mais c'était pas ça. Avec les voix. Ouais,
2: et la dernière, j'avais mal pour vous, quoi, parce que honnêtement, on reconnaît pas du tout qui c'est. Moi, je l'ai vu,
1: ah,
2: je le vois écrit, donc c'est facile, mais franchement,
1: ah ouais
2: c'était pas simple. On a bien okay. démarré, cinquième extrait. C'était La Paix, le titre de la chanson. Écoutez, voici ce que ça donne et on corrige ensemble. C'était ouais. La Paix, donc, le titre de la chanson. Écoutez.
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2: Vous vous retrouvez ou pas? C'était pas Jérémy Frérot, c'est pas Vianney, c'est Amir. Avec la
1: ah, c'est Amir, oui. Oui. Okay, d'accord.
2: Amir, champion.
1: Je connais vraiment pas la voix.
4: Ah, et puis c'est pas la plus connue. Hein.
2: Ah, ça c'est sûr, ça c'est sûr. Et alors, la dernière, Vivons la paix, c'est le titre de la chanson.
1: Ouais.
2: Vivons la paix, mais alors qui chante? Ce n'est pas Pascal Obispo.
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1: C'est pas Florent Pagny.
2: Oui. C'est Florent Pagny. Et je
1: c'est
2: le reconnais
1: Florent
2: pas du
1: Pagny.
2: Tout.
4: Ouais. Et oui. Mais c'est, ah bah, à mon avis, ouais. ça doit être. À mon avis, il n'y avait pas encore de barbe à l'époque.
2: Oui. Ou alors.
4: Vous voyez
2: oui.
4: le style.
1: Alors, là, ouais, je sais pas. C'est mais... bizarre. Parce qu'en plus, je trouve que ça ressemble vraiment à Obispo. Enfin, bon, soit. Mais voilà.
2: Oui, moi, je trouve aussi. Hein, c'est, je suis un peu ouais. perdue là sur la dernière. Mais on peut faire confiance à Camille. Et... Hein, si elle nous
1: oui,
2: dit que c'est
1: oui,
2: Florent Pagny.
1: Voilà,
2: c'est Florent Pagny. Combien de points pour Estelle, Jordan, sur ce blind test?
4: Eh bien, ça fait un total de 11 points.
1: Ouais,
2: après, okay. ça reste très honorable. Hein,
1: oui,
2: championne.
1: Oui, oui, mais c'est voilà. En fait, malgré tout, les blind tests sont assez difficiles, je trouve. Vous voyez, voilà. C'est aussi parce que
2: c'est par téléphone, à mon avis. Vous voyez, on le dit comme la voix est transformée
1: oui.
2: au téléphone, comme à la radio d'ailleurs. Mais c'est peut-être ça qui joue. Cela dit, 11 points, honnêtement.
1: Oui, oui, non, c'est quand même bien.
2: C'est
1: hein,
2: bien,
1: je peux pas me plaindre,
2: champion.
1: Hein, ouais, tout, à fait.
2: Tout à fait. On se donne rendez-vous tout à l'heure. Rendez-vous
1: oui,
2: d'ici une bonne vingtaine de minutes pour la dernière manche. C'est Quentin de Belœil qui va avoir des flairs, j'espère, pour ce blind test. Il va jouer, lui, avec les chansons d'automne.
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9: On va prendre la direction de Belœil.
10: Oui, ben on va avoir Quentin avec nous. Il a 29 ans, il est employé dans un refuge animalier. Il a une fille, il aime le basket, il est même secrétaire d'un groupe,
9: du club
10: de basket, oui. Ouais, du club, et il est même arbitre.
9: Oula. Vraiment, ça va Jordan. Dites, vous avez parlé de vin rouge, comment ça m'inquiétait là tout à l'heure.
10: Il est arbitre,
9: il
10: évidemment.
9: Il est arbitre, ouais. Oui, tout à fait. Bonjour Quentin.
11: Bonjour.
9: Passionné de basket alors.
11: Tout à fait.
9: Excellent, et ça vous prend beaucoup de temps, j'imagine.
11: Oh, beaucoup le samedi.
9: Et oui, parce que arbitre, secrétaire, donc vous allez quand même voir quelques matchs. Et votre fille joue au basket aussi ?
11: Non, pas encore. Elle a 4 ans, donc c'est encore un peu jeune.
9: C'est encore un peu jeune, mais vous allez lui proposer, je suis sûr, à un moment donné, non ?
11: Je pense, oui.
9: Vous croyez qu'elle va être grande ?
11: J'espère.
9: Ah ah, vous êtes grand c'est vous-même ?
11: Oh, un petit 1m80.
9: Oh, ça va, oui, ça va, ça va. Oui. Mais c'est petit pour un basketteur, je pense, non ?
11: C'est une taille moyenne, je dirais, oui.
9: Ok, oui, c'est vrai qu'il y a aussi différents... Je dis aussi que c'est comme dans le volleyball, il y a différents postes. Par exemple, le meneur, oui. Il est en général un peu plus petit, quoi.
11: C'est ça.
9: Ok. Comment s'appelle votre puce ?
11: Juliette.
9: Oh, c'est mignon, vous lui dites « je t'aime » alors. Juliette, je t'aime. Juliette, je t'aime. Vous connaissez le dessin animé ?
11: Non.
9: Oh, vous n'avez pas connu Juliette, je t'aime.
10: Moi non plus.
11: Non.
9: Oh, mais c'est parce que vous êtes trop jeune. Et toi, vous non plus, Jordan ?
10: Bah non, non.
9: Oh, mais comment ça ?
10: Vous êtes un peu solo, là, pour le coup.
9: Ah
10: ça
9: non,
10: va.
9: Non, mais c'était dans le club Dorothée. Juliette, je t'aime. Merci à Max qui réalise l'émission.
10: Ah, waouh. Merci, Max, t'es au taquet.
9: Et je ne sais plus comment s'appelait l'amoureux transi, mais en fait, tout ce qu'on attendait, c'est qu'il se fasse un bisou. En fait,
10: Roméo ?
9: Il s'appelait... Non, c'était non. Pas Roméo. Ah. C'est trop facile, sinon.
10: Bah oui.
9: Non, non. Et c'est un manga. En fait, c'est un manga et en fait, tout ce qu'on attendait, c'est qu'ils s'embrassent parce qu'ils sont tous les deux amoureux l'un de l'autre, mais ils sont très maladroits. Oh là là. Oh,
10: ok, bah non,
9: je me sens toute seule là
10: pas.
9: Pour le coup, mais je suis sûre que vous qui m'écoutez, vous savez de quoi je parle. Quentin, on va jouer avec ce blind test. Est-ce que vous êtes fort en blind test ?
11: Ça va, je me débrouille.
9: Ah ah, notre championne, elle était un peu déçue de son score avec 11 points. Allez-vous faire plus ? Si vous égalez, si vous marquez 11 points, c'est vous qui remportez la manche. Quentin, on d'accord. Joue avec les chansons sur l'automne, parce que demain, oui. c'est l'automne astronomique qui démarre. Est-ce que vous êtes prêts ?
11: Oui.
9: 60 secondes, top, premier extrait.
12: C'est un après-midi d'automne.
11: Et bien clair.
9: Oui, bien joué.
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11: Proposition.
9: Juliette Gréco, Edith Piaf, Annie Cordy.
11: Gréco.
9: Oh non, dommage.
14: À la faveur de l'automne revient.
11: Tété.
9: Oui.
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11: Proposition.
9: Nat King Cole, Louis Armstrong, Ray Charles.
11: Armstrong.
9: Oui, oui, oui. Allez, on va la
11: saison de l'automne.
9: Oui. 20 secondes.

0: Proposition.
1: Oh, Bach, Vivaldi, Mozart.
0: Vivaldi.
1: Oui.
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0: Proposition.
1: Sylvie Vartan, Brigitte Bardot, Françoise Hardy.
0: Hardy.
1: Oui. La dernière. Vite, 5 secondes.
0: Proposition.
1: William Scheller, Serge Lama, Gérard Lenormand.
0: Lama.
3: Non.
1: Ah, dommage. On n'a pas le dernier. C'était juste avant le gong. Ça, c'est bien joué, mais c'était pas la bonne réponse. On a pu tout faire. C'est bien. On revient sur les erreurs avec notamment un deuxième extrait après Julien Clerc. On a eu Notre dernière automne. C'est le nom de la chanson. Vous reconnaissez pas? Vous reconnaissez pas après
0: non,
1: coup?
0: Non, pas du tout.
1: C'est Annie Cordy. Notre Annie Cordy, oui, qui chante Notre dernière automne. Et puis, c'était le dernier, on a tout eu bon. Louis Armstrong, tout juste, hein, avec Autumn in New York. Et le dernier, chanson d'automne. Bah, forcément, on a joué avec ça.
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1: Plus difficile, hein, Quentin, on est d'accord. C'est William Scheller qui chante cette chanson, chanson d'automne. Combien de points pour Quentin, Jordan?
3: Eh bien, c'est pas mal, vous avez fait un total de 9 points. Alors, la championne, elle gagne quand même 50 euros en plus dans sa cagnotte. Hein. Elle a 3 800 euros vu qu'elle a fait 11 points sur cette manche. Mais c'est pas mal. Vous avez bien réduit l'écart.
1: Honnêtement, c'est bien joué, Quentin. Le refuge animalier pour lequel vous travaillez, comment il s'appelle?
0: Les petits vieux.
1: Ah bah, vous parlez de qui? C'est mignon, les petits vieux. Et vous accueillez un peu de tout, j'imagine.
0: Alors principalement des chiens, des chats et quelques animaux de ferme.
1: Vous avez combien d'animaux plus ou moins dans le refuge?
0: Entre 120 et 150.
1: Ah ouais, tout de même. Et on peut venir visiter et adopter ou pas?
0: Alors, adopter, non, mais visiter, oui. Donc, tous les samedis entre 14h et 17h. Et on a une journée porte ouverte dimanche 4 octobre entre 11h et 17h.
1: C'est bientôt, là, c'est dans 15 jours. Alors, les portes
0: oui,
1: ouvertes
0: tout à fait.
1: Pour les petits vieux. Et vous en faites partie, Quentin. Vous n'êtes pas vieux, mais vous faites partie du refuge. On vous embrasse, Quentin. Bon après-midi.
0: Bientôt.
1: Vous êtes au refuge, là, d'ailleurs?
0: Je suis parti faire les courses, mais j'y retourne après.
1: Ah, vous avez jeté des croquettes, les différents goûts, tout ça.
0: Des légumes pour les cochons, oui.
1: Et ils mangent un peu tous les cochons. Vous avez acheté quoi, des carottes?
0: Oui, tout sauf des agrumes. Enfin, fruits et légumes, mais donc tout sauf des agrumes.
1: Ouais, c'est ça, c'est pratique avec leur groin comme ça.
0: Oui.
1: Ils mangent de tout. Bonne course, Quentin, on vous embrasse.
0: Merci bien.
1: À bientôt.
3: Vous êtes un peu fatigué?
1: Mais pourquoi? Non, ça
3: non
1: va.
3: Je sais pas, on dirait qu'il y a quelques heures de sommeil en moins, là.
1: Ça se voit tant que ça?
3: Oui.
1: Oh, bah zut alors!
5: Je te demande pardon.
3: Mais non, c'est pour rire, évidemment.
1: On pourrait vous cacher.
3: Non, mais il y a Karine qui nous dit qu'elle adore, notamment le vendredi, quand on se lâche complètement.
1: Ah oui, là, c'est vrai que le vendredi, et parfois ça arrive même le jeudi. Oui, on prend un peu d'avance.
3: Mais là, on est mardi.
1: Bon, hâte de 0470 07 20 23, c'est le numéro WhatsApp de Viva. Écrivez-nous et inscrivez-vous. À tout de suite.
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5: Bonjour à toutes et tous. Face au conflit social qui perturbe le contrôle aérien à l'aéroport de Charleroi, le ministre fédéral de la Mobilité, Jean-Luc Cruc, propose une médiation neutre et indépendante entre SCAIS et les représentants des travailleurs. Cette médiation serait toutefois conditionnée à la suspension du mouvement social pendant sa durée. Le ministre précise qu'il ne souhaite pas prendre position sur les revendications, mais veut recréer les conditions d'un dialogue afin de parvenir à une solution négociée. Près de 50 vols ont à nouveau été supprimés à l'aéroport de Charleroi aujourd'hui. Depuis près d'une semaine, les aiguilleurs du ciel font grève chaque nuit de 22h à 8h du matin. Donald Trump devrait signer aujourd'hui à New York avec les dirigeants du Danemark et du Groenland un accord prévoyant de renforcer sa présence militaire américaine au Groenland. Le texte prévoit notamment la création de deux nouveaux sites militaires américains. Donald Trump affirme que l'accord donnera aux États-Unis un contrôle permanent sur la sécurité. Le Danemark souligne de son côté que la décision respecte sa souveraineté et le droit à l'autodétermination du Groenland. La portée juridique exacte de l'accord reste donc toutefois inconnue. En France, une fillette de 5 ans a été retrouvée morte hier au domicile de son père à Blois. Le père, âgé de 42 ans, a été retrouvé dans un état médical critique après s'être infligé plusieurs coups de couteau. Son pronostic vital n'est pas engagé, mais il ne peut pas encore être entendu. Selon le parquet, l'hypothèse la plus probable est celle d'un infanticide suivi d'une tentative de suicide. Les parents séparés depuis 2024 entretenaient des rapports difficiles et une mesure d'assistance éducative avait été décidée. Une autopsie doit déterminer les circonstances précises du décès. Le président de l'audiovisuel public espagnol se dit favorable à un nouveau boycott de l'Eurovision en raison de la participation d'Israël. José Pablo López proposera au conseil d'administration de la RTVE de maintenir la suspension de la participation espagnole comme cette année. Les Pays-Bas et l'Irlande ont déjà annoncé leur retrait de l'édition 2027 qui doit se tenir en Bulgarie. En Espagne, la décision doit encore être prise attendue d'ici la mi-octobre. Voilà pour ce flash d'information. Excellente journée à notre écoute.
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1: Le point RTBF Mobile Info, c'est avec Pascal Laroche. Pascal, ça roule ma poule.
14: Oui, ça roule ma poule.
1: Oui, c'est calme.
14: Il n'y a pas grand chose à dire. Et c'est tant mieux, pourvu que ça dure. C'est ce qu'on dit aussi. Hein. Bon, il y a 5 minutes de temps de parcours additionnel à partir de Grand Bigard lorsque vous roulez vers Woluwe Saint-Etienne. Et 5 également entre Zaventem et Grand Bigard, donc dans l'autre sens, côté SNCB. Il n'y a pas grand chose à dire non plus, tant mieux. Mais je vous rappelle qu'en cette période de l'année, le soleil est de plus en plus bas sur l'horizon, notamment le matin et en fin de journée, et il peut arriver directement dans votre champ de vision, vous éblouir brutalement. Donc réduisez votre vitesse, augmentez la distance avec le véhicule qui vous précède et puis gardez votre pare-brise parfaitement propre à l'intérieur comme à l'extérieur, puisque les traces et poussières amplifient fortement l'éblouissement. Sinon, ça roule ma poule.
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1: Et avec vous surtout, quelle joie, quel plaisir de vous accompagner. Bonjour tout le monde si vous nous rejoignez. Encore une manche à jouer pour seule contre vous. On a joué avec de la culture générale, des séries, du sport et des blind tests. Jordan, d'ailleurs un petit message via le numéro WhatsApp.
3: Oui, c'est Vinciane qui nous envoie. Bonjour, si la championne et les auditeurs s'ennuient samedi soir, il y a un blind test à la kermesse de Remagne, c'est près de Libramont. C'est blind test donc il y a blind test et quiz musical.
1: Ah oui, voilà. Les deux.
3: Donc c'est samedi soir à Romagne.
1: Rendez-vous, le rendez-vous est pris. Nous aussi, on propose de temps en temps des quiz musique. Quels questionnaires vont tomber ? C'est la roue qui doit tourner encore une fois pour la dernière fois. Aujourd'hui, notre championne a remporté les 3 premières manches. Peut-être qu'elle va un petit peu fléchir ou faiblir pour la 4e manche. Elle va faire face à Didier. Didier, il est pré-pensionné. Je n'en dis pas plus parce qu'elle nous écoute tout le temps. Ah ouais. Et Jordan, il est fâché parce que j'ai dit Didier.
3: Non, pas du tout. Pas du tout.
1: Vous êtes sûr ?
3: Mais pour une fois, eh bien, elle n'a pas battu le jeu à la 3e manche, il y a encore moyen de la battre.
1: D'accord, oui, il y a encore...
3: Il y a encore moyen de la battre.
1: Oui, c'est sûr. Voilà, le jeu n'est pas plié. Quoi.
3: Le jeu n'est pas plié, alors que souvent ça arrive.
1: Oui, c'est vrai.
3: Parce qu'elle est très forte, notre championne.
1: Elle est très forte, effectivement, mais là, elle n'a pas encore gagné. 0470 07 20 23, c'est le numéro WhatsApp pour vous inscrire, peut-être pour la partie de demain. Qui sait ? Allez, venez, on est là, on est bien. 0470 07 20 23, le numéro WhatsApp de Viva.

0: un des sons du moment, Shakira avec Burna Boy, Die Die, et forcément c'était l'hymne de la Coupe du Monde. Cet été, déjà que le temps file, nous sommes le 22 septembre, rendez-vous compte, c'est l'automne au calendrier, et notre championne n'en a pas fini. Aujourd'hui, la partie n'est pas encore gagnée, face à elle, le dernier challenger, on joue juste après ceci.
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0: On retrouve notre championne Estelle Darlon. Félicitations Estelle, c'est encore un sans faute jusqu'à présent. C'est votre troisième victoire, 3 800 euros. Ce n'est pas rien, mais Jordan l'a précisé aussi, attention championne, rien n'est fait pour l'instant encore. Les challengers sont... Bon, vous avez pas mal d'avance, mais c'est pas plié. Et du coup, il y a de l'enjeu sur cette quatrième manche. À vous de faire le bon choix, championne. Voici la roue. Pour une seule bonne raison. Aurel San.
7: Oui. Qui nous chante « La terre est ronde ». J'entends votre petit sourire. Championne, c'est un questionnaire géographie.
0: Elle est contente, notre championne. Oui, contente.
7: Avec les mots bleus, là on les entend, on les écoute, mais on va plutôt les lire avec un thème littérature.
8: Ok. Bon. Est-ce que je fais un peu semblant ou pas?
0: Non, je sais que vous allez prendre littérature. Mais je veux dire, ça peut être sympa aussi. Enfin, non, c'est vrai que la partie n'est pas pliée. Parce qu'en fait, c'est stratégique aussi. Si vous jouez la géographie, vous laissez la littérature à votre dernier challenger. Et en général, ils sont très compliqués, les questionnaires littérature. Vous voyez, en général, c'est ce qu'on laisse comme questionnaire. Donc, à vous de voir. Mais là, vous n'avez pas envie, je crois.
8: Non, mais vous avez bien pris note, vous avez raison. Ça peut être stratégique, mais c'est vrai que là, sur le coup... Oui, parce que littérature, à nouveau, ça peut partir dans tous les sens. Ouais. Mais je vais quand même... Je trouve que géographie, c'est quand même difficile aussi pour beaucoup de gens, moi incluse. Donc non, je vais quand même prendre littérature.
0: Vous avez été traumatisée avec la géographie? Je ne sais pas, il y a un prof qui vous a...
8: Non, c'est en fait parce que quand j'étais au lycée, j'ai dû apprendre les capitales par cœur. Et ça, je n'ai pas aimé. Et ça, j'aime plus apprendre des machins par cœur comme ça. Donc voilà, c'est juste ça. Maintenant, je suis pas nulle, mais... J'aime pas trop.
0: Voilà. Ouais, c'est ça. Vous l'évitez. Écoutez, c'est votre choix finalement. C'est vous la championne. Hein. C'est vous qui choisissez. Oui. On est bien d'accord. Du coup, littérature. Allez, peut-être un 16 sur 16. On va voir ça, championne. Mm-hmm. Bonne chance. Top. Avec quel prénom Maupassant signait-il ses livres?
8: Guy.
0: Oui. Quel est le métier indiqué dans le titre de la série de romans de Freda McFadden, paru dans les années 2020?
8: La femme de ménage.
0: Oui. Quel écrivain de récits d'horreur a rédigé L'appel de Cthulhu?
8: C'est je ne sais plus. C'est Lovecraft.
0: Oui. Qui a écrit le roman L'Alchimiste en 1988?
8: Paulo Coelho.
0: Qui est l'auteur britannique du roman classique Sa Majesté des Mouches? Ian Fleming, William Golding, David Lodge.
8: William Golding.
0: Oui. Quel président américain a écrit le livre Une Terre Promise? Un président.
8: Obama.
0: Oui, qui est l'auteur du roman Premier de Cordée qui se déroule dans la vallée de Chamonix.
8: Rambrier.
0: Ah non, dommage. Quel dessinateur a créé le personnage de Blake et Mortimer?
8: Edgar et Jacobs.
0: Oui, c'est bien, c'est bien. Oui, Edouard, Edgar, ça ressemble. Oui. Donc, mais c'est bien champion.
8: J'ai dit quoi? J'ai dit Edouard. Ah.
0: Non, non, non. Il me semble que vous avez dit Edouard, Edgar.
8: Bon. Edgar, oui.
0: C'est Edgar P. Jacobs, effectivement, ouais. Blake et Mortimer. Oui, avec la première aventure, c'était Le secret de l'Espadon, qui paraît en 1946 dans le journal Tintin. Oui. C'est bien joué, championne, hein, honnêtement. Oui. Parce que ça va dans tous les sens et vous connaissez tout. Non, mais Guy de Maupassant, oui. Et puis L'appel de Cthulhu. Vous voyez,
8: oui,
0: donc...
8: ah ben, voilà, ça c'est mon mari hein, qui a beaucoup lu de la science-fiction. Et c'est pour ça que voilà, je sais que c'est dans la bibliothèque. Moi, je n'ai pas lu. Mais Lovecraft, c'est vraiment. Voilà.
0: Oui, un grand nom. Hein.
8: Là, voilà, un très très grand nom avec je ne sais plus qui, je ne me souviens plus de rien, voilà, j'ai tout oublié. Mais
0: pas
8: voilà.
0: L'auteur, championne.
8: Oui, non, Lovecraft.
0: Et c'est ce qu'on
8: vous
0: demandait.
8: Ça a eu du mal à revenir, mais je le connaissais.
0: Et puis Les Femmes de Ménage aussi, vous avez lu, vous?
8: J'ai lu le premier.
0: Et alors, vous en avez pensé quoi?
8: J'ai pensé que ça serait un bon scénario de film. Je trouvais qu'au niveau de l'écriture, moi je suis un peu, voilà, hein, je suis un peu exigeante. Hein, au niveau de l'écriture, c'était pas foufou, mais par contre, au niveau du suspense et tout, voilà, je me suis dit, bah, ça serait un bon film.
0: Je suis d'accord avec vous.
8: Film. Ah, je suis pas, oh, voilà. Ah, ça me rassure.
0: Oui, oui, non, vraiment, j'en ai lu qu'un aussi et j'avais acheté les deux pour l'instant. Après, c'est pas mauvais non plus, hein, entendons-nous bien.
8: Non, mais, entendons-nous bien. Mais la première partie, c'est quand même un peu tiré par les cheveux, je trouvais. Mais
0: oui, voilà, ça, je suis assez d'accord, je vous rejoins complètement. C'est pas Guy de Maupassant, quoi. Vous voyez, avec Belle Amie, par exemple.
8: Non, bah non, pas du tout.
0: Ça va, Jordan, vous en ennuyez pas trop, pardon.
7: Non, non, moi, moi j'ai pas lu. J'ai regardé le film.
0: Ah oui, ah, ça vous a surpris là.
7: Ben, j'étais tout seul chez moi. Et puis je me dis, oh, je vais regarder un truc, tout le monde en parle, c'est sympa. Ah ouais.
8: Ouais,
7: après, hein, j'ai pas osé dormir beaucoup.
0: Moi, je trouve qu'elle fait bien à la fin, elle a bien raison. Enfin, il faut jamais faire ça. Mais...
7: oui, ben,
0: non, mais en tout cas... est content pour elle, quoi.
7: Voilà. Donc, oui, c'est à regarder, franchement, c'est pas mal. Mais,
8: ça m'étonne pas.
7: Avec des jeunes adultes, hein. Enfin, je veux dire, c'est pas un film pour les enfants.
0: Non, mais ça, c'est sûr. Alors, Premier de Cordée, c'est votre seule erreur, championne.
8: Oui, avec quoi j'ai confondu.
0: Alors, alors, c'est Camille qui rédige les questions et les propositions. Si je vous dis, Roger Bison Montagne, Roger Maison Caillou ou Roger Frison Roche, vous me dites quoi?
8: Frison Roche, oui, c'est ça.
7: Oui, c'était pas mal, bravo Camille. Ça raconte la vie de guide et d'alpiniste dans la région de Chamonix et du massif du Mont Blanc. Vous dites Chamonix ou Chamonix?
0: Moi je dis Chamonix.
7: Ah oui, on est bien d'accord.
0: Vous dites quoi, championne? Vous êtes française?
8: Oui, mais non, c'est juste Chamonix.
0: C'est Chamonix. Oh. Yes. Et une terre promise, c'est un peu au hasard hein, quand on cherche un président là.
8: Oui, absolument. Voilà. J'espérais que c'était récent parce que voilà, il y a des présidents, il y en a pas mal qui ont écrit aussi. Obama, oui, ça passe. Voilà.
0: J'avais
8: beaucoup de chance.
0: Donald Trump dans les propositions, mais je sais pas si c'est le style.
8: Ça c'est drôle.
7: Oui, oui. Bah,
8: ça c'est une bonne blague.
7: Barack Obama qui, en fait, c'est le premier volume de ses mémoires et des mémoires présidentielles en fait.
0: Et puis il y a sa femme aussi qui a cartonné avec son livre, son autobiographie.
7: Elle était au concert de Céline Dion. Elle était. Vous savez pourquoi Céline Dion est en retard le premier jour?
0: Non, pourquoi?
7: Eh bien parce qu'en fait Michelle Obama est invitée. Elle était en retard et elle voulait pas commencer avant qu'elle arrive.
0: Mais non.
7: Je vous assure. Et donc c'est pour ça qu'elle a commencé 45 minutes en retard.
0: Mais elle est influente. Hein, tout le monde l'adore. Et puis elle est inspirante aussi, Michelle Obama. C'est assez. Moi je dis elle présidente. Vous voyez,
7: c'est Robert Charlebois qui a expliqué un peu les coulisses. J'adore.
0: Avec son accent et tout.
7: Oui. Voilà.
0: Championne, ça fait combien de points pour ce questionnaire littérature?
7: Ça fait un total de 13 points.
0: Waouh. Wow. Ben, voilà. On termine. Hein.
7: Avec un score global de 53.
0: C'est bien, championne, honnêtement.
8: Oui, c'est bien.
0: Belle partie. Félicitations.
8: Oui, merci.
0: On s'entend tout à l'heure, championne. Réfléchissez bien. Et prenez la bonne décision. On se retrouve juste avant 14h30. C'est Didier. Didier qui doit jouer le questionnaire que vous lui avez laissé, championne. C'est géographie. La géo, que va-t-il faire? Combien va-t-il marquer? On voit ça juste après les Connells. 74-75.

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0: On continue la partie, c'est le tour, dernier tour de la dernière manche et on accueille notre dernier challenger.
2: Didier de Chapelle-Hawa, il a 64 ans, il est pré-pensionné et alors maintenant qu'il a un peu de temps libre, il est bénévole dans un comité de village.
0: Bonjour Didier.
3: Bonjour Sarah.
0: Bienvenue dans notre jeu. C'est où ça, Chapelle-Hawa ?
3: Près de Leuze, Leuze-en-Hainaut.
0: D'accord, et ça s'écrit comment ? Donc il y a chapelle, ça a comme une chapelle.
3: Et puis, ouah, comme le volatile. Ah, ouah.
0: Ah, d'accord, ok.
3: Non, mais tu n'aurais.
0: C'est une belle
3: vous
0: région.
3: Il y a beaucoup de gens qui confondent la Cavatine, qui se trouve juste en face, c'est vrai.
0: D'accord. C'est une belle région ?
3: Bon, il y a mieux.
0: J'adore parce qu'on se parle en toute sincérité.
2: Oui. On ne peut pas être plus sincère, là.
0: Vous voulez une autre question, peut-être, Didier ?
3: Mais, pour vous dire, Leuze, c'est la prison, c'est un champ d'éoliennes, et bientôt, c'est un champ de biométhanisation. Donc, on ne peut pas dire que c'est l'endroit rêvé. Hein.
0: C'est ça, c'est pas foufou, on va dire. Mais vous faites partie de votre comité de quartier, racontez-nous.
3: Non, je suis bénévole. Hein,
0: ah, pardon.
3: Donc, on donne un petit coup de main. On a eu la brocante. On a eu un temps pourri, mais bon, on a fait la brocante. On a organisé une marche. Donc, on s'occupait d'un point on s'occupait du fléchage et puis d'accueillir les marcheurs. C'était une belle expérience. C'était chouette.
0: Et la brocante, c'était le week-end dernier? C'était dimanche?
3: Ouais, dimanche matin,
0: qu'il pleuvait. Ouais, parce que l'après-midi, c'était mieux, mais le matin, c'était pas de chance. Moi, mon fils avait du foot. On a pris la douche à l'extérieur. Vous voyez, il n'y avait plus besoin de la prendre à la maison. Effectivement. Didier, vous avez fait quoi comme métier ?
3: Je travaille dans les télécoms.
0: Ok. Parce qu'ici, c'est un questionnaire géographie qui vous attend. Comment vous le sentez ?
3: Mais beaucoup mieux depuis que je suis avec mon copain Jean-Paul qui est à côté de moi, qui lui, il sent très bien.
0: Ah, d'accord. Vous jouez à deux, mais attention, Didier, la réponse doit à chaque fois venir de vous, hein ?
3: Oui, mais je répéterai ce qu'il va me dire. Alors.
0: Voilà, faites le perroquet.
2: Oui. Bon programme.
0: Et on embrasse Jean-Paul, hein, c'est Jean-Paul qui est à côté de vous. Bon, allez les gars, on y va, bonne chance. Notre championne a marqué 13 points, c'est beaucoup, mais s'il faut 12 points pour être meilleur challenger, donc la barre est haute. Bonne chance Didier, bonne chance Jean-Paul, géographie maintenant.
3: Merci.
0: Top chrono. Dans quel pays se trouve le port du Pirée ? Un pays.
3: En Grèce.
0: En Grèce, oui. Quel est le plus long fleuve d'Afrique ?
3: La mer du Nil. Le Nil.
0: Oui. Quelle est la monnaie de la Suède ?
3: La couronne.
0: La couronne. Quelle est la plus grande ville du Brésil en nombre d'habitants ?
3: Sao Paulo.
0: Sao Paulo, oui. Quel détroit sépare l'Europe de l'Afrique ?
3: Gibraltar.
0: Dans quelle ville êtes-vous si vous visitez le Flatiron Building ? Flatiron Building. Une ville. Londres, New York, Las Vegas.
3: Londres.
0: Non, dommage. À quel pays appartiennent les îles Galapagos ?
3: Le Pérou.
0: Ah, oh, dommage. Quel tunnel détient la plus longue section sous-marine du monde ?
3: Proposition.
0: Tunnel sous la Manche, tunnel du Seikan, le canal du Suez. Ah non, c'est pas le canal de Suez, non, c'est le tunnel sous la Manche. Donc c'est vraiment tout près de chez nous, ça. La plus longue section sous-marine du monde, c'est le...
3: Ah ben oui, la Manche, oui, c'est
0: tunnel sous la Manche. Moi, je trouve que vous êtes un bon perroquet, Didier.
2: Vous faites ça très bien.
0: Vous faites ça très bien. Ça fait un petit écho, comme ça, pour celles et ceux qui écoutent, mais c'est bien. Et merci à Jean-Paul, hein, qui vous a bien aidé sur cette question.
3: Heureusement qu'il était là.
0: Effectivement.
3: Comme ça, vous avez pu tester la stéréo, là-bas, non ?
0: Oui, tout à fait, effectivement, oui. Et Jean-Paul, n'hésitez pas à vous inscrire un jour. Ça peut être sympa qu'on partage une partie ensemble.
3: D'accord, il va envisager.
0: Oui. Chouette. Alors, le Flatiron Building, c'est pas Londres, c'est New York.
2: Et en fait, on l'appelle comme ça parce qu'il a une forme triangulaire qui est assez particulière. En fait, elle fait référence à un fer à repasser. Et donc, Flatiron Building.
0: Les îles Galapagos, c'est pas le Pérou, c'est l'Équateur.
2: Juste à côté.
0: Juste à côté. On est dans la région.
2: Les îles Galapagos, c'est juste en bas de l'Amérique centrale et à gauche de l'Amérique du Sud. Donc, juste à gauche du Pérou. Bien joué quand même. Hein.
0: Oui, effectivement.
2: Donc, c'est pas loin.
0: C'est pas loin. Et puis, la couronne pour la Suède, bien sûr. Oui. Et puis, Sao Paulo, la plus grande ville en nombre d'habitants. Combien d'habitants, Jordan ?
2: 11,5 millions d'habitants.
0: C'est la Belgique, quoi. C'est la Belgique, dans une ville.
2: Absolument.
0: Waouh, je vous dis pas. Vous avez déjà été au Brésil, Didier ?
3: Non, pas du tout. Je ne suis pas trop tenté, d'ailleurs. Ah, il y a trop de monde là-bas.
0: Oui, je suis assez d'accord. Quelle partie du monde vous tente, alors, à part notre belle Belgique ?
3: Moi, je tente très bien le Mexique.
0: Ah, ouais.
2: Très bien. Pas, ça.
0: Ouais, Mexique. Arriba, arriba ! Olé !
2: Ouais, tequila, tout ça, oui.
0: Ouais, la vie tranquille, quoi. Ouais. Et il y a les petits Belges à Mexico aussi.
2: Danse à la samba.
0: Ouais, les souvenirs, comme vous dites. Ça fait combien de points pour Didier ?
2: Eh bien, ça fait 10 points pour Jean-Paul.
0: Bravo.
2: Pour Didier.
0: Et c'est bien joué, les garçons.
2: Bien joué.
0: Honnêtement, 10 points, mais notre championne remporte la manche.
2: Oui, elle a 53 points, tandis que les challengers en ont 37. Et le meilleur challenger du jour, c'est Catherine. C'est la meilleure challengeuse.
0: Oui, c'est la première. Catherine Dalleux, avec 11 points, c'est la meilleure challengeuse du jour. Salut Didier, salut Jean-Paul, j'espère à bientôt. N'hésitez pas à vous réinscrire. Et salut, bon après-midi. On a l'air de bien s'amuser là, du côté.
2: On se marre bien.
0: De Chapelle-Aoua. C'est notre championne qui a remporté la partie, mais que va-t-elle faire ? Rester ou partir ? Si elle part avec ses 3850 euros, c'est Catherine Dalleux qui devient championne, excellente candidate d'ailleurs. Si elle reste, on remet le couvert demain avec 4 nouvelles manches avec notre championne Estelle Darlon. Sa décision, c'est juste après Vianney sur Viva, d'or et d'étain. C'est pas...

0: Qu'est-ce qu'elle est belle cette chanson, Vianney, avec sa petite Rita qui vient de naître aussi. Il a posté la belle photo sur les réseaux sociaux avec sa petite main, sa petite mimine.
1: Rita, elle s'appelle.
0: Je pense, oui. Je pense que ça s'appelle Rita.
1: J'avais pas encore mis mon casque, donc je vous entendais parler, mais je savais pas ce que vous racontiez. Donc voilà.
0: Allô, tu t'appelles quel âge? Notre championne qu'on retrouve, c'est Estelle du côté d'Arlon. Félicitations, Estelle. 53 points pour cette partie. C'est un très beau score. Vous avez remporté les 4 manches. Vous êtes à 3 850 €. Félicitations, Estelle.
2: Oui, merci beaucoup.
0: Nous sommes mardi. Que faites-vous demain, mercredi? Alors, c'est à vous de prendre la décision, championne. Je rappelle tout de même que si vous perdez la partie face à un challenger, et ça peut arriver, championne, pour l'instant, de l'extérieur, vous avez l'air invincible. Mais, vous le savez mieux que moi.
2: Bien sûr.
0: Quand on joue, on prend toujours un risque. Et du coup, allez-vous prendre ce risque demain?
2: Eh bien, ouais, j'espère que Catherine ne m'en voudra pas, mais en effet, je vais encore tenter ma chance demain et essayer de continuer. Voilà, une victoire de plus peut-être. Enfin, du coup, j'ai plus le choix pour demain.
0: Non, bah demain, non. C'est fait. Maintenant,
1: on vise les 4 000 euros.
0: On vise les 4 000 demain.
2: On va viser.
0: Il faut remporter 3 manches pour atteindre les 4 000 euros demain. Oui. Et c'est une sacrée belle somme. Bravo, championne. À tout à l'heure. Enfin, à demain, Estelle.
2: À demain.
0: À demain, Estelle. Bon après-midi.
2: À demain.
0: Salut,
2: merci
0: Jordan.
1: À demain.
0: Au revoir, mon compagnon Dieu.
1: Salut.
0: À demain.
1: Salut, Miloute.
0: Salut. C'est Philippe qui prend le relais.
3: Salut, Sarah. Salut tout le monde. Ça va bien?
0: Oui, très bien. Et vous?
3: Vous allez bien profiter de l'après-midi, vous allez voir, la météo c'est au top aujourd'hui encore, hein.
0: Plus
3: de 21 degrés.
0: C'est toute la semaine, même le week-end.
3: Oui, je suis prêt pour les ambassadeurs avec ma petite gaufre Suzy.
0: Ah, hein, oui.
3: Je fais un petit peu de marque, je cherche une collab qui sait, hein, pour être sponsorisé à chaque émission sa gaufre. Adrien de Viveur sera avec nous dans quelques minutes aussi. Le mardi, vous le savez, c'est la culture qui prime le patrimoine aussi dans les ambassadeurs en direct de Jean Blou. Allez, à tout de suite.
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3: Excellent après-midi, soyez les bienvenus. Tellement heureux de vous retrouver aujourd'hui encore avec le maire des régions, on est partout à Bruxelles, en Wallonie. On va vous le prouver aujourd'hui encore pendant 2h30. Mathieu réalise l'émission, Anne-Françoise elle aussi. Sophie aussi, notre productrice. On va passer un bon moment, j'en suis certain, toutes et tous ensemble. On fera un petit détour dans 10 minutes déjà par Spa, au musée imaginaire de Tintin. Tout ce qui tourne autour de l'univers de Tintin, ça passionne toutes les générations. Les 7 à 77 ans, dont fait partie, j'en suis certain, Adrien de Viveur. Salut Adrien.
15: Salut Philippe, salut tout le monde, comment ça va aujourd'hui?
3: Ça va bien, vous êtes en vadrouille comme tous les mardis, le patrimoine, la culture, et là vous êtes à Jean Blou là pour l'instant.
15: Exact, petit arrêt aujourd'hui au Centre d'Art Contemporain, Exit 11, qui va d'ailleurs fêter ses 20 ans cette année-ci. Pourquoi j'ai eu envie d'aller là? Parce qu'en fait c'est un endroit qui est peut-être un petit peu moins connu du grand public, mais qui propose toute une série d'expositions d'art contemporain. Il y a plein de belles choses qu'on va pouvoir découvrir. Et je vais notamment vous parler du rapport qu'on a au temps. Vous savez, le temps qu'on a, oui. L'impression parfois qu'il est plus long quand on attend que quand on s'amuse. Mmh. Et il y a notamment toute une partie de cette exposition qui va nous parler du rapport au temps. On aura l'occasion, bien sûr, de prendre le temps, justement, de s'y attarder et de vous faire découvrir ce très chouette espace où il y a aussi une balade en plein air. On va pouvoir découvrir toute une série de sculptures aussi. Bref, j'ai choisi mon jour, évidemment. Il fait beau.
3: Bah oui, évidemment.
15: Et donc,
3: évidemment.
15: Je peux aller me balader dehors.
3: Adrien de Viver, vous êtes un peu notre artiste dans l'émission musique.
15: Ouais, c'est vrai, ça. Et là, c'est qui? Je n'entends pas, je ne reconnais pas, c'est qui?
3: C'est Nicole Rieux. Bonjour à toi, l'artiste.
15: Oh, mon Dieu.
3: Ah bah oui.
15: Mon Dieu, c'est pas tout à fait ma génération, ça.
3: Non, mais dites, vous adresserez votre réclamation à Mathieu qui réalise l'émission aujourd'hui. On balance. Voilà. Comme ça, c'est fait. Bon.
15: Mathieu, je l'adore.
3: Allez, ça aussi c'est dit. Bienvenue Adrien, on est ensemble jusqu'à 17h sur Viva. Bienvenue dans Les Ambassadeurs. Ça démarre avec Robbie Williams. Aujourd'hui, on est en pleine forme. Millennium.
6: Vous inquiétez pas, ça va très bien se passer.

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1: C'est joli, hein. J'adore cette chanson, Le Petit Pêcheur, avec Manon Lisa, à 14h39 sur RTBF. Viacité, on va partir à Spa déjà dans quelques secondes. Je vous le disais, on va beaucoup bouger dans l'émission aujourd'hui.
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0: On va vous emmener dans un univers assez extraordinaire à Spa, le musée imaginaire de Tintin. Ah, écoutez cette musique, moi j'adore ça. Tintin spécial dans les ambassadeurs aujourd'hui. Bonjour Alexandra, Philippe.
1: Bonjour Philippe.
0: C'est marrant, votre nom de famille et mon prénom. On a déjà un point commun. Le musée imaginaire de Tintin, c'est le nom d'une exposition qui se déroule au cœur de Spa sur une très très longue durée. On parle de la fin de l'année 2027 carrément.
1: Mais oui, déjà. En fait, on a démarré l'exposition en mai 2024 à l'occasion du 117e anniversaire d'Hergé. Et ça fait donc quelques mois que cette exposition est au cœur du pont Pierre-le-Grand dans l'Office du Tourisme. Et en tout cas, nous sommes certains qu'elle se prolongera encore jusqu'à fin de l'année 27.
0: Alors, beaucoup connaissent déjà évidemment le musée Hergé à Louvain-la-Neuve. On est dans un concept qui est tout à fait différent. On est beaucoup autour de l'objet ici.
1: Oui, en fait, c'est une exposition qui est composée de deux parties. La toute première partie est vraiment, on démontre et on explique l'évolution de la vie d'Hergé, ses différentes étapes de créativité dans son travail, etc. Donc c'est vraiment toute la vie d'Hergé qui est un petit peu, un concentré de ce que l'on trouve au musée de Louvain-la-Neuve.
0: Il a tellement marqué toutes les générations. Dites-moi, je les avais tous. Je vais pas vous donner mon âge, mais bref, il y en avait 24, si j'ai bon souvenir, c'est ça?
1: 24, c'est ça. Absolument. Oui,
0: j'y tenais, mes 24 Tintins.
1: 24, et quand on doit choisir un, c'est pas toujours facile.
0: Ah,
1: de
0: moi
1: se
0: je peux
1: dire
0: vous dire, hein. Objectif
1: oui,
0: lune, c'est... objectif lune et on a marché sur la lune.
1: Ben, je crois qu'on a encore
0: technique.
1: Ce point commun, Philippe.
0: C'est vrai? Oh là là, Alexandra.
1: Absolument, ce sont vraiment mes deux préférés. Donc, et alors la seconde partie de l'exposition, c'est en fait là alors le vrai musée imaginaire de Tintin. Alors en quoi est-ce que ça consiste? En 1979, Hergé a décidé d'exposer les objets réels qu'il avait inspirés pour son œuvre. Donc il a fait une exposition au Palais des Beaux-Arts à Bruxelles avec les objets réels, donc une momie, un fétiche, un rumbaya, etc. Et il s'est dit que pour faire la pub de cette exposition, il fallait dessiner une affiche. Et il a fait un dessin tout à fait exceptionnel où on voit l'ensemble des personnages qui entourent Tintin dans tous les albums, avec la Castafiore, avec Haddock, avec Tournesol, et qui parcourent une allée où de part et d'autre on retrouve vraiment les objets fétiches, donc la fusée, donc la fusée qui est très importante, la licorne et d'autres objets comme Raskar Kapak, la momie. Et donc, l'objectif ici de l'Expo Aspin, c'était de recréer en trois dimensions ce dessin. Donc il est vraiment recréé en trois dimensions au centre de ce bâtiment, dans le jardin d'hiver du pont Pierre-le-Grand, et le public a l'occasion de se balader vraiment dans ce dessin en trois dimensions, au milieu de tous ces objets.
0: C'est génial, et autour de cette exposition, il y a toute une série d'animations, la possibilité d'être guidé, de manière privilégiée, on peut dire ça comme ça.
1: C'est très bien, Philippe, d'en parler, puisque ce samedi, en fait, nous avons la possibilité d'offrir un guide gratuit. Donc en fait, déjà l'entrée, au lieu de coûter 10 euros, ne coûte que 8 euros, donc il y a déjà, un avantage. Et il y a un guide qui vous accompagne pendant plus ou moins 2 heures sur tout le parcours de cette exposition, et c'est absolument gratuit. Donc la seule chose qu'il faut faire, c'est vite téléphoner au centre culturel pour réserver sa place, donc 087 77 3000.
0: Donc Jean centre culturel de Spa, c'est ça?
1: Oui, voilà, centre culturel de Spa. Et en fait, on refait ça une fois par mois, tous les 4e samedi de chaque mois à 10h. Nous proposons ce guidage gratuit.
0: Oui, il y a des ateliers aussi qui sont organisés, Alexandra.
1: Alors pour les plus jeunes aussi, il nous reste encore un atelier le 10 octobre. Pendant la matinée du 10 octobre, ce samedi-là, eh bien, des animatrices prennent en charge un groupe de 10-15 enfants pour faire d'abord la visite de l'exposition, bien sûr, la découverte des albums, mais aussi un atelier créatif où les jeunes vont pouvoir dessiner à la mode d'Hergé, donc avec cette fameuse ligne claire, et il ressort de là avec un petit objet avec un clin d'œil à Hergé, en tout cas. Et des conférences aussi.
0: Ah, des conférences. Donc il y a un programme qu'on va retrouver où, sur quel site?
1: Alors, sur le site du Centre culturel,
0: toujours,
1: bien sûr. Voilà. Et nous avons alors une conférence qui va se faire le 12 novembre au Salon Gris, donc c'est dans une salle du Centre culturel, qui sera donnée par Dominique Maric et qui abordera les diverses adaptations de Tintin au cinéma de 1947 à nos jours. Donc voilà, un programme pour tous les jeunes de 7 à 77 ans.
0: Ouais, j'imagine, pour moi, c'est, je vous le disais, c'est Madeleine de Proust à coup sûr, hein, l'univers de Tintin. Vous qui êtes au cœur de ce musée imaginaire de Tintin à Spa, qui vient voir aujourd'hui ce genre d'endroit, ce genre d'exposition?
1: Mais vraiment, le public est très très varié. Alors bon, il y a énormément de touristes, donc tous les touristes qui viennent à Spa viennent voir cette exposition. Nous en avons d'Australie, des États-Unis, du Japon. Donc voilà, on a vraiment un public très éclectique comme ça au niveau des nationalités. Et puis alors, pour le public plus spadois, on a principalement les familles qui viennent avec leurs enfants et beaucoup peut-être de grands-parents qui viennent avec leurs petits-enfants pour leur montrer ces albums qui ont fait rêver dans la jeunesse.
0: Ouais, c'est vrai, ça continue à faire rêver, hein, les albums s'écoulent encore aux quatre coins de la planète. On n'a pas l'habitude dans cette émission de donner des prix d'exposition, mais là je me permets,
1: parce que
0: les prix sont très très accessibles en fait. Les prix les plus chers, c'est 10 euros pour un adulte.
1: Absolument, donc ça c'est le tarif normal. On a un tarif privilégié à 8 euros pour les seniors, pour les jeunes, et les enfants ne payent que 5 euros s'ils ont au-delà de 7 ans. Voilà.
0: Ben voilà.
1: Et sinon, en dessous, c'est gratuit.
0: Ben, c'est ouvert tous les jours, c'est ça?
1: C'est ouvert tous les jours sauf le lundi.
0: Tous les jours sauf lundi, entre 10h, à partir de 10h le matin.
1: Jusqu'à 17h.
0: Jusqu'à 17h, d'accord. Dernière entrée 17h. Et ça se passe donc à Spa, au cœur de Spa, à l'office du. C'est ce qu'on appelle le Pouhon, c'est ça?
1: C'est le Pouhon Pierre-le-Grand, où l'office du tourisme est installé.
0: C'est un bâtiment qui est superbe aussi, déjà.
1: Oui, tout à fait, en plein centre de Spa.
0: Merci beaucoup, Alexandra
1: Philippe.
0: Le musée imaginaire de Tintin à découvrir, de toute urgence, évidemment. Évidemment de toute urgence, mais vous avez quand même un peu de temps puisque l'exposition se poursuit jusqu'à la fin de l'année 2027. Merci,
1: Merci
0: bonne
1: beaucoup,
0: fin
1: Philippe.
0: D'après-midi à vous.
1: À bientôt.
0: Frequencies, tout de suite, voici Mélodie.

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1: Et qui met du charbon dans la locomotive, Mathieu, évidemment, qui réalise cette émission. On vous emmène au chemin à vapeur des Trois-Vallées, au musée de Traigne. Ah bah oui, particularité, attention, c'est ce week-end. Pourquoi ce week-end? Parce qu'a lieu le festival vapeur de Mariembourg. Le chemin de fer des Trois-Vallées vous invite à remonter le temps au rythme des locomotives d'autrefois, à bord de train historique. Vraiment un voyage dans des paysages qui sont superbes, à la vallée du Viroin jusqu'à Traigne. Donc rendez-vous pour les passionnés vraiment de tout ce qui est festival vapeur, le chemin de fer, c'est samedi et dimanche. C'est cadeau, on vous y invite en famille, c'est pour 4 personnes. 4 personnes si vous êtes libre pour participer au festival vapeur de Mariembourg, au chemin de fer à vapeur des Trois-Vallées. Vous envoyez un petit message à Anne-Françoise, 6003 6003, avec votre prénom, votre localité aussi, et puis on reviendra chez vous. On va s'entendre évidemment avant la fin de cette émission. Faites attention si vous passez la tête par la fenêtre, attention à la fumée, hein, parce que ça picote quand même.

0: Gavin Lenae avec Love Me Not. Vous en avez la possibilité, j'espère que vous profitez de cette météo délicieuse. Quand sera-t-il des prochains jours? Bah, on le saura un peu plus tard dans l'émission. Mais là, tout de suite, on va faire un petit tour à la rédaction aussi. Et puis, on revient.
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0: Excellent après-midi, 15h sur RTBF Vivacité. On s'informe avec Sophie Léonard.
8: Bonjour à toutes et tous. Les Houthis du Yémen accusent l'Arabie Saoudite d'avoir mené des frappes meurtrières contre le port stratégique de Mocha sur la mer Rouge. Selon les Houthis, 6 civils dont 2 enfants et une femme ont été tués. Les combats des 2 derniers jours auraient fait 154 morts dans les rangs des forces gouvernementales et des Houthis, selon des sources militaires citées par l'AFP. Le G7 a exprimé sa solidarité avec le gouvernement yéménite et l'Arabie Saoudite, appelant les Houthis à cesser leurs attaques. La France se dit prête à contribuer dans un cadre strictement défensif à la sécurisation d'infrastructures énergiques saoudiennes. Le Royaume-Uni prévoit également un soutien logistique défensif à Riyad. Après plusieurs mois de tension, les organisateurs d'Esperanza et les autorités communales de Floreffe ont renoué le dialogue lors d'une réunion vendredi dernier. La commune confirme toutefois que les propriétaires de l'abbaye ne souhaitent plus y accueillir les festivals. Les organisateurs restent attachés à Floreffe, où Esperanza est installée depuis près de 25 ans et souhaite examiner les possibilités de maintenir l'événement sur le territoire communal. La commune se dit prête à étudier les différentes pistes, mais aucune décision n'a encore été prise et aucune solution n'est acquise à ce stade. La police fédérale lance un appel à témoins pour identifier 3 suspects recherchés après l'incendie d'une habitation à Anderlecht le 1er août dernier. Les faits s'étaient produits entre 4h50 et 4h56 du matin, rue Oryx. Une personne avait été hospitalisée. Selon la police, les 3 suspects ont pris la fuite après l'incendie. 2 d'entre eux à trottinette électrique. La police diffuse des descriptions vestimentaires et invite toute personne disposant d'informations à les contacter. En Italie, 4 hommes masqués ont dérobé plus de 3000 bouteilles de Barolo dans les entrepôts d'un domaine viticole du Piémont. Le butin composé de millésimes 2021 et 2022 est estimé à plusieurs centaines de milliers d'euros. Selon la police citée par les médias italiens, les voleurs se sont introduits dans l'entrepôt de nuit par une fenêtre non sécurisée. Ils ont utilisé un chariot élévateur pour charger les bouteilles dans 2 camionnettes avant de prendre la fuite. La police les recherche activement. Voilà pour ce flash d'information. Excellent après-midi à notre écoute.
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0: Merci, à tout à l'heure Sophie, d'autres infos dans moins d'une heure. On retrouve Pascal Laroche maintenant au centre Parex. Salut Pascal.
10: Oui, bonjour Philippe, bonjour Sophie.
0: Ben, il n'y a pas de Sophie aujourd'hui.
10: Bonjour Philippe.
0: C'est bonjour Philippe tout seul. Ben, tout va bien, rassurez-vous, elle est en vacances. Pascal, vous nous emmenez sur la Nationale 25.
10: Oui, et pas tout seul, il y a du monde.
0: Ben,
10: oui, avec un accident sur la N25 actuellement à hauteur de Bouzeval en direction de Nivelles. Le passage est difficile, la circulation est ralentie à cet endroit. Perdez quelques minutes, hein, cela dit. C'est une remorque de voiture qui est retournée avec du bois sur la chaussée. Donc, soyez prudents à l'approche de cet événement, le temps de traverser cette perturbation. Et donc, c'est entre Sprimont et donc, voilà, c'est du côté de Bouzeval, en direction de Nivelles. Et ça, c'est une autre information sur le 25 entre Sprimont et Beaufailly, en direction de Liège. Il y a 10 minutes de temps de parcours additionnel pour le moment. Sur le ring de Bruxelles, moins de 5 minutes aux endroits habituels, tant mieux. Et puis sinon, au niveau du trafic, etc., CB, ça va bien aussi. La moyenne des retards ne dépasse pas les 5 minutes.
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0: On est bien, franchement, c'est comme ça d'ailleurs tous les après-midi. On est là jusqu'à 17h sur RTBF Vivacité avec chaque jour une thématique dans cette émission. Julien Laprat était là avec nous, on parlait cuisine le lundi. Et là, le patrimoine, la culture. Adrien de Viveur, vous êtes à Jean-Blou.
12: Ça arrive bien, il va être servi.
0: Au Centre d'Art Contemporain, c'est du sérieux s'il vous plaît Adrien. Adrien ? Pas d'Adrien pour l'instant, mais c'est pas grave, on le retrouvera, j'espère, dans quelques secondes. Avant 16h, on est
13: là. Voilà, je suis là, vous m'entendez?
0: Ton vous m'entendez du patrimoine, bah, je vous entends.
13: Mathieu,
0: Adrien.
13: Tu peux me mettre, hein, je suis non, là. Hein.
0: Oui,
13: je suis là. Oui, tout à fait, je suis là. Alors, donc, Philippe, je le rappelle, je suis à l'Exit 11, c'est un centre d'art contemporain ici à Jean-Blou. Vous avez une idée de pourquoi ça s'appelle l'Exit 11? Oui, j'imagine quand même.
0: Bah, parce que sortie 11 sur l'autoroute 411,
13: oui,
0: c'est ça?
13: Mais qu'il est fort, mais qu'il est fort, effectivement. La sortie sur le 411, c'est la sortie 11. Et alors, je vais de nouveau vous rendre très jaloux parce que moi, je suis ici dans une petite cour d'un château du 17e siècle qui est en pleine campagne ici.
0: Je vois ça, le mardi.
13: Ah, écoutez, ici, c'est, je suis arrivé ici, je peux vous dire. Je me suis mis à l'ombre d'un petit arbre. Là, je suis tout tranquille. Mm-hmm. Je suis en train d'observer parce qu'il y a plein de sculptures dans le jardin, justement, de cette cour de château. Il y a plein de belles choses. Et donc, cet endroit ici, eh bien, il est reconnu depuis 2006 comme centre d'art contemporain par la Fédération Wallonie-Bruxelles. Ça, c'est depuis 2020. Il a été créé en 2006. Et donc ici, on va découvrir des sculptures, on va découvrir en fait de l'art contemporain pour le rendre accessible à un large public. Il y a des artistes plasticiens de la Fédération Wallonie-Bruxelles, mais l'objectif aussi, eh bien, c'est de créer des échanges entre la scène belge et la scène internationale de l'art contemporain. Et donc, je vais vous donner, bien sûr, l'envie de venir ici, de venir vous balader. Alors, en plus, quand il y a un ciel bleu comme ça, un soleil comme ça, je peux vous dire, franchement, c'est un super endroit pour venir avec les enfants aussi. Il y a vraiment une chouette cour, les gens sont hyper accueillants. On aura l'occasion d'en parler avec la responsable du centre ici, mais aussi avec une artiste qui est venue aujourd'hui. Juste pour l'occasion, pour qu'on parle un peu aussi de son travail d'art contemporain.
0: Adrien, on sait que vous faites plein de choses à la RTBF, vous êtes à la tête du Grand Cactus, vous faites des vidéocasts, des podcasts, plein de choses.
13: C'est ça,
0: on en rit encore
13: des
0: aussi.
13: Des blagues
0: tous
13: aussi, les jours. Je fais des
0: mais
13: blagues.
0: Vous faites beaucoup de blagues aussi à vos petits camarades de jeu. Mais là, ce que vous faites maintenant, le mardi, j'ai eu la chance de faire ça aussi pendant 2 ans. Et croyez-moi, dans ma vie de radio, c'était ma belle vie. C'était bien, c'est bien le mardi comme ça. En extérieur, les terrasses, les expos.
13: Bien sûr.
0: J'ai refait toute ma culture en 2 ans.
13: Mais les expos, c'est génial. On refait sa culture. Et puis, moi, ce que je fais aussi, c'est que je fais même parfois du repérage le week-end avec mes enfants ou même quand je suis seul et que je suis à vélo. Je m'arrête dans certains endroits que je ne connais pas du tout. Et puis, je me dis, ça, ce serait vraiment cool pour une chronique. C'est le cas notamment pour aujourd'hui, ici, Exit 11, parce qu'on n'en parle pas régulièrement de cet endroit. Et pourtant, je peux vous dire que franchement, ça vaut vraiment le détour.
0: Ça, c'est votre côté professionnel jusqu'au bout. Vous pensez à nous même le week-end.
13: Yes.
0: Allez, Gordo sur Viva. C'est Loco Loco. Et puis, Indochine aussi avec La Vie est belle.
14: Okay, let's go.

0: Indochine avec La vie est belle. L'après-midi de ce mardi est particulièrement belle pour Adrien qui est au Centre d'Art Contemporain Exit 11. Ça se trouve à Jambleau, en Brabant Wallon. On l'y rejoint dans quelques secondes déjà.
1: Ça, c'est de l'art.
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8: Ça vous dirait une petite visite à l'intérieur de la pyramide?
9: J'espère que vous avez le cœur bien accroché parce que c'est une véritable boucherie à l'intérieur.
10: Dirait-on pas la grande palmeraie de Tizi Ouzou?
11: Mais c'est la grande palmeraie de Tizi Ouzou.
0: Bon ben la pyramide du jour, c'est le Centre d'Art Contemporain Exit 11 à Jambleau. Adrien Duviver, vous nous rappelez un peu la fonction, la raison d'être de ce lieu. Et vous êtes entouré d'artistes d'ailleurs.
12: Oui, je suis entouré d'artistes, aussi de Elisabeth Dillemann, qui est la responsable de ce centre contemporain ici, d'art contemporain ici, à Petit-Lay, hein, pour être très précis. On est dans le château ferme de Grand-Lay ou de Petit-Lay?
13: Alors, on est au château de Petit-Lay à Grand-Lay.
12: Oh là là! On sait bien qu'en Belgique, on ne sait jamais faire les choses simplement. Hein. Donc voilà, Philippe, comme ça, vous l'avez compris, on est dans une petite cour, exactement comme on peut l'imaginer. Si jamais vous fermez les yeux, que vous vous imaginez dans une petite cour, d'un château comme ça du XVIIe siècle, on est bien, on est à l'ombre, on est vraiment tranquille. Il y a une douceur ici, il n'y a pas un bruit, aucune pollution sonore, c'est la campagne, c'est magnifique. Et donc ce centre Exit 11, qui rappelle bien sûr la sortie 11 de Le 411, c'est un centre qui existe depuis plus de 20 ans maintenant, et l'objectif est très clair, c'est de donner la possibilité à des artistes de la Fédération Wallonie-Bruxelles de s'exprimer.
13: Exactement, donc c'est un centre d'art contemporain ouvert aux artistes de la Fédération. Donc leur donner une plateforme d'une part, mais aussi donner une plateforme pour le public très diversifié à découvrir l'art contemporain.
12: Alors l'art contemporain sous toutes ses formes, parce que souvent on a tendance à imaginer uniquement des peintures ou des choses un peu classiques qu'on a l'habitude de voir. Ici, ça va dans tous les sens.
13: Ça va dans tous les sens, on a de la sculpture, de la peinture, de la photo, de la vidéo, des performances. Voilà, effectivement, tout, sous toutes ses formes et accessible à tous aussi.
12: Ouais, spectacle vivant notamment aussi, puisque ce dimanche il va y avoir une sorte de spectacle théâtral, de poésie aussi, dans la cour du château. Il va faire beau, un spectacle que vous aviez envie de mettre en valeur.
13: Alors on a beaucoup de chance de connaître depuis plusieurs années Timothéo, Stéphane Joris, qui est un écrivain, poète, graveur, artiste. Et donc il vient avec son nouveau spectacle Marcher loin des écrans, accompagné par un musicien. Et on le reçoit dimanche vers 16h.
12: Magnifique, un spectacle enfant admis. Hein. Et Philippe, vous qui aimez tellement les écrans, qui aimez tellement faire des photos tout le temps. Peut-être que vous pourriez venir voir ce spectacle. C'est vrai. Vous donnerait peut-être l'opportunité de pouvoir décrocher un petit
0: déconnecter un petit peu. Vous avez raison,
12: du numérique. Ouais. Bon, et vous le disiez, effectivement, j'ai aussi la grande chance d'avoir des artistes qui ont répondu à l'appel de l'interview aujourd'hui. À mes côtés, il y a Delphine Van Severen qui, pour le moment, expose ici au sein de Exit 11 avec une exposition en lien avec le temps. Je vous en parlais tout à l'heure, ça s'appelle Variable. Delphine qui est un petit peu obsédée par le temps que prend les choses.
14: Oui, donc en fait l'exposition s'appelle Variable puisqu'en fait très rapidement je me suis rendu compte en essayant de travailler sur le temps que le temps n'était compréhensible que dans la phrase qu'il comportait, puisqu'il y a le temps météorologique, le temps cosmologique, bref, les définitions sont infinies. Et donc pour pouvoir travailler sur cette ouverture et ce nombre incalculable de définitions, j'ai dû trouver un axe. Et donc, j'ai commencé à me chronométrer du matin jusqu'au soir dans les moindres activités. Donc, c'est-à-dire du pipi au lavage d'oreilles. Et puis, ensuite, je suis allée plus loin dans ma démarche. J'ai commencé à me calculer dès que je déposais ma plume sur mon dessin. Et donc, chaque dessin est répertorié avec le temps que j'ai pris pour le réaliser. Ce travail était à la fois très intellectualisé, donc il a fallu que je l'ouvre, parce qu'en fait, le temps, on se rend bien compte qu'il nous impacte tous. Donc, je me suis arrangée avec Exit 11 l'année dernière pour voir s'ils étaient d'accord de me trouver une pièce pour venir installer une caméra, où je suis venue m'installer tous les week-ends de vernissage, où j'ai demandé à tous les artistes et personnes qui venaient visiter de me donner une définition du temps. Et avec toutes ces définitions, j'ai réalisé deux capsules temporelles. Donc, d'un travail à la base très intellectualisé, je me suis retrouvée avec une aventure humaine extraordinaire, puisqu'en fait, ça n'a été que des rencontres, et de très belles rencontres.
12: Voilà, des rencontres autour du temps, Philippe, c'est intéressant quand même ça. Hein,
0: oui, tout à fait.
12: Nous qui faisons de la radio, qui devons assurer des directs aussi, la notion du temps, c'est quelque chose qui est très importante dans notre métier. Ici, en l'occurrence, eh bien, on a l'occasion de pouvoir découvrir ça de manière artistique et de voir un peu comment ça se concrétise via un travail d'art contemporain.
0: Ok, bon, on va se retrouver un petit peu plus tard. Adrien, on fait ça ?
12: Avec grand plaisir, je vous ferai une petite balade à l'intérieur du château et puis aussi dans le jardin aussi, avec les sculptures qu'on peut y voir.
0: Ok, et là, vous êtes intérieur, extérieur pour l'instant ?
12: Oh non, je suis à l'extérieur, Philippe, vous avez le temps qu'il fait, je ne vais pas aller m'enfermer.
0: Petite crème solaire, attention au bout du nez, un petit coup de soleil derrière saison, ici. C'est toujours possible. Merci
12: et je ne vais pas perdre la notion du temps et je vous retrouve d'ici une heure, c'est promis,
0: c'est
12: je ne vais rien perdre du tout.
0: La notion du temps, allez, 15h19 et 4 secondes pour vous annoncer Mickey, c'est parti, avec sa pique un peu quand même.

0: ça fait... Ça pique un peu quand même. Mickey à 15h22. Tous les matins, cette émission régionale dans les différentes régions pour vous sortir du lit. Ça s'appelle Viva Matin. Et les animateurs des matinales sont avec nous aussi tous les après-midi dans les ambassadeurs pour voir un peu ce qui se passe dans votre région dans les prochains jours. C'est l'agenda, c'est tout de suite.
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2: Bonjour à tous, on commence avec une journée qui donne franchement envie de prendre l'air en balade au domaine provincial de Cheftogne. Ce sera ce dimanche 27 septembre. Le principe est simple, on bouge, on découvre et surtout on profite. En famille, entre amis, tout le monde est le bienvenu. Au programme, 5 balades adaptées à différents publics avec même une balade interactive signée Totemus pour ajouter une petite dose de jeu et de découverte. Et après l'effort, place au plaisir. Un marché de producteurs et d'artisans belges, produits du terroir, création locale et animation pour tous les âges. Côté spectacle, découvrez Jump Cut, un spectacle de cirque contemporain qui mélange acrobatie, humour, théâtre physique et cinéma. Et bonne nouvelle pour nos amis à quatre pattes, les chiens en laisse sont les bienvenus. Parking gratuit à proximité, bref, une belle journée pour bouger, respirer et profiter de la nature. Toutes les infos sur content.sudinfo.be. Et puis on reste au cœur de la nature, mais avec une ambiance beaucoup plus sauvage. Direction La Roche en Ardennes pour écouter le fameux brame du cerf. Accompagné d'un guide, vous découvrirez tout ce qu'il faut savoir sur le cerf et cette période si particulière avant de vous rendre dans l'enclos pour écouter son impressionnant cri. Et pour compléter la soirée, un verre de bienvenue et un repas de service. Plusieurs soirées sont organisées pour vous permettre de tendre l'oreille et peut-être de vivre en face-à-face avec l'un des animaux emblématiques de nos forêts. Une expérience assez unique à vivre en Ardennes. Toutes les infos sur larochetourisme.com. Et puis, on termine avec un rendez-vous qui devrait faire fleurir les envies de jardinage. Direction le château de Baie, près de Namur, pour le festival du jardin, avec une 60aine d'exposants professionnels qui vous proposeront leurs plantes, arbustes, outils, décorations, mais aussi une expo spéciale avec des balades insolites, des activités pour les enfants. Rendez-vous samedi et dimanche de 10 à 18h au château de Baie. Toutes les infos sur châteaudebaie.be. Alors ce week-end, on sort, on respire et on profite.
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0: Azizam avec Ed Sheeran à 15h26 sur RTBF Vivacité. Il y aura Mademoiselle dans la progrès à la suite.
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0: C'est Fred, vous l'avez reconnu, c'est Fred évidemment. Mylène Farmer aussi avec. Et dans quelques secondes, on repart sur les routes avec Pascal Laroche.
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0: Viva City. 15h29 minutes pratiquement. On retrouve Pascal Laroche au centre Perex. Bonjour Pascal.
9: Rebonjour Philippe.
0: Comment ça se passe?
9: Bah écoutez, on a toujours cet accident signalé tout à l'heure dans le point de 15h. Accident sur la N25 à hauteur de Bouzeval. Alors ce n'est pas en direction de Nivelles mais en direction de Wavre que ça se passe. Passage difficile vers Wavre donc, avec une circulation ralentie, une remorque retournée, une remorque de voiture et un peu de bois également sur la chaussée. Soyez prudents. On a aussi quelques fils à vous signaler sur le 25 entre Sprimont et Beaufailly. Nous sommes en province de Liège. Des fils en direction de Liège d'ailleurs sur cette 25 entre Sprimont et Beaufailly. Je regarde s'il n'y a rien d'autre à vous signaler pour le moment. On a aussi un véhicule en panne juste à l'instant à hauteur d'Anvers ouest en direction de Gand. La bande de droite est obstruée. Et oui, et un accident qui vient de survenir également au moment où je vous parle sur le ring de Bruxelles à hauteur de Grand Bigard. C'est en direction de Halle. L'accident se trouve sur la bande de gauche, donc celle-ci est obstruée, le passage est difficile de ce côté-là aussi. Soyez prudents sur les routes.
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0: Vous êtes sur RTBF Vivacité, bon après-midi, c'était Mylène Farmer avec Pourvu qu'elle soit douce.
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0: Une tombola un peu particulière, c'est ce dont nous allons vous parler maintenant avec Maud Neupré qui porte ce projet. Bonjour Maud.
2: Bonjour Philippe.
0: Bienvenue dans les ambassadeurs, avec la loterie nationale aussi. C'est une loterie, je le disais, qui est assez exceptionnelle puisqu'elle a un magnifique but. Il y a un très beau projet là derrière, c'est de préserver le patrimoine exceptionnel.
2: Oui, tout à fait. En réalité, la campagne vient d'être lancée pour une période de 2 mois. Mmh. Et donc, la Tombola du patrimoine, c'est une initiative inédite de la Loterie Nationale qui va permettre aux citoyens de soutenir concrètement le patrimoine belge.
0: Effectivement, parce que le patrimoine raconte l'histoire de la Belgique, raconte notre histoire, notre passé, notre identité aussi. Et conserver ce patrimoine, ça demande des moyens.
2: Exactement, tout à fait. Et donc nous avons 12 candidats en lice qui concourent au sein de cette tombola du patrimoine. Et donc les citoyens sont invités à voter pour leur projet favori. Mmh. Et les 3 premiers dans chaque région vont pouvoir aller chercher jusqu'à 150 000 euros de budget de conservation-restauration. Génial. Et ainsi permettre la préservation de ces projets patrimoniaux exceptionnels.
0: Donc l'idée vraiment c'est de revaloriser des pièces qui sont assez exceptionnelles et qui ont besoin de soins en utilisant ce mot-là, de soins, vous êtes bien d'accord, hein, Maud ?
2: Oui, tout à fait. Donc, le degré d'urgence était un des critères au moment de l'évaluation par un jury au niveau des différentes candidatures reçues. Et donc, voilà, tous ces projets méritent un soutien particulier pour permettre de transmettre notre héritage aux générations futures.
0: Comment ça va se passer concrètement ? Comment peut-on participer à cette préservation du patrimoine au travers de cette tombola ?
2: Donc tout le monde peut participer, c'est une tombola entièrement gratuite parce qu'en donnant son vote, on obtient aussi un ticket tombola et la possibilité de remporter un des nombreux prix qui sont mis en jeu. Mmh. Donc tout ça se passe sur le site de la Tombola du Patrimoine, donc www.tombola-du-patrimoine.be.
0: Tombola-du-patrimoine.be tout simplement.
2: C'est ça, simplement, et chacun donc peut voter pour son projet favori et tenter sa chance pour un des nombreux prix qui sont mis en jeu.
0: Ouais, ça concerne l'ensemble du pays, la Flandre, la Wallonie et Bruxelles. Alors c'est un petit peu chauvin. Est-ce que je ne sais pas si vous avez la liste des finalistes des œuvres pour lesquelles on va pouvoir voter en Wallonie et à Bruxelles?
2: Oui, oui, tout à fait. Donc, vous avez donc au niveau des projets wallons, je les cite,
0: j'ai la possibilité,
2: voilà. Super. Donc, au niveau wallon, vous retrouvez le Préhistomuséum avec l'Enfant d'Angie.
0: Oui.
2: La Fondation Follon aussi avec l'Homme volant de Jean-Michel Follon. L'Atelier de Paul Bury, qui est un héritage qui est conservé au niveau du centre Delibule & Co.
0: Oui.
2: Et évidemment, les Bourgeois de Calais d'Auguste Rodin au domaine et musée royal de Marimont.
0: Ça, c'est pour la Wallonie.
2: C'est pour la Wallonie, tout à fait. Et au niveau bruxellois, nous avons donc la Cinémathèque avec 10 Decades of Belgian Film, la figure anatomique en cire du 19e siècle du musée de la médecine, la fameuse fontaine obélisque des Halles Saint-Géry et le projecteur Seyss de l'Observatoire Royal de Belgique.
0: Comment s'est passée la sélection? Pourquoi ces projets-là?
2: Donc en fait, ce qui s'est passé, donc l'appel à projet a été lancé au mois de février. Nous avons reçu un peu plus d'une trentaine de candidatures et un jury indépendant s'est positionné sur ces candidatures-là et a désigné donc 4 candidatures par région sur base d'un certain nombre de critères qui avaient été prédéterminés dans un règlement. Et donc nous avions des représentants des 3 partenaires de la Tombola, donc l'IRPA, Promethea et Museum Pass, de la Fondation Roi Baudouin et des représentants des administrations du patrimoine de nos 3 régions.
0: C'est la première fois que la Loterie Nationale se lance dans un projet de tombola du patrimoine ?
2: Oui, tout à fait. Donc, c'est une première initiative. Tout à fait. Et donc, l'idée, c'est de voir dans les années à venir dans quelle mesure on peut l'appliquer au niveau de d'autres thématiques, puisque cette fois-ci, ça concerne vraiment le patrimoine mobilier.
0: Oui, on le rappelle, quand on investit dans des produits de la Loterie Nationale, il y a toujours de beaux projets derrière, la tombola du patrimoine.
2: Exactement.
0: Et beaucoup d'autres choses au quotidien, dans la vie habituelle, j'ai envie de dire, de la Loterie Nationale.
2: Tout à fait. C'est vraiment l'ADN de la Loterie. Donc, 100% de ces bénéfices sont investis dans les bonnes causes et le patrimoine en fait évidemment partie.
0: Bah, c'est chouette. Merci beaucoup Maude. Maude Neupré,
2: merci à
0: en
2: vous,
0: direct
2: Philippe.
0: Des bureaux de la Loterie Nationale avec nous cet après-midi sur Vivacité. On voulait soutenir ce projet, évidemment, parce qu'on adore découvrir aussi tout ce patrimoine sur tous les médias de la RTBF. Petite pause et puis on aura Jason Derulo qui arrive avec DJ Gajo. C'est Mi Chico. Bon après-midi.
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0: Il est 15h49, bon après-midi. Vous êtes sur RTBF Vivacité avec Tasmine Archer. Cadeau, je vous le rappelle, avec 365.be. 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Ça va se passer vraiment ce week-end, hein, samedi et dimanche, un week-end particulièrement spectaculaire avec des locomotives à vapeur qui seront à l'honneur. 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On attend vos petits messages, 60-03. Vous envoyez juste train, par exemple, comme code un train et vos coordonnées complètes. Bonne chance. Il est juste 15h50, petite pause et puis Suarez, on va continuer. Suarez, Marc Pinilla est de retour avec ses camarades. La chanson, elle s'appelle Dingue.
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0: C'est joli, hein? Magnifique. Adèle avec Skyfall, il y a quelques années déjà. La culture, le mardi dans les ambassadeurs. Adrien de Viver nous reviendra encore dans la troisième et dernière heure de cette émission. Et puis Marine aussi, les bons plans de Marine Jadin qui nous emmènera à Bruxelles aujourd'hui. Tout de suite, les nouvelles du temps. Caroline Dossogne.
1: Bonjour à toutes et tous, bel après-midi. Le temps est à nouveau lumineux ce mardi, surtout sur le sud du pays. En effet, plus on va vers le nord et plus les nuages sont présents, mais même dans ces régions, les nuages vont finir par se disloquer. Les températures maximales vont s'échelonner entre 16 et 21 degrés. Ce soir, les derniers nuages s'évacuent. On retrouve donc un ciel étoilé, une nuit qui s'annonce calme, assez fraîche, surtout en Ardennes. Des minima de 6 à 13 degrés, voire moins à nouveau dans les vallées. Et puis demain, mercredi, on se réveille sous le soleil. Ensuite, quelques voies nuageuses vont arriver à partir de l'ouest. Ces cirrus vont circuler dans le ciel, ils vont gagner toutes les régions, ils vont un petit peu s'épaissir au fil des heures, donc en fin d'après-midi on aura un ciel parfois un peu laiteux et des températures maximales comprises entre 18 et 23 degrés.
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0: Excellent après-midi, 16h sur RTBF Vivacité. Voici l'info avec Sophie Léonard.
11: Bonjour à toutes et tous. Alors que le conflit social continue de perturber le contrôle aérien à l'aéroport de Charleroi, le ministre fédéral de la Mobilité, Jean-Luc Cruc, propose la mise en place d'une médiation neutre et indépendante entre Skies et les représentants des travailleurs. Cette médiation serait toutefois conditionnée à une suspension du mouvement de grève pendant toute sa durée. Le ministre affirme ne pas vouloir se prononcer sur le bien fondé des revendications, mais souhaite rétablir les conditions nécessaires à la reprise du dialogue et à la recherche d'un accord négocié. La situation continue par ailleurs de perturber fortement le trafic aérien. Près de 50 vols ont à nouveau été annulés aujourd'hui à l'aéroport de Charleroi. 42 autres devraient être supprimés demain. 14 autres vols pourraient être retardés ou replanifiés. Le mouvement entamé le 16 septembre dernier oppose les syndicats et la direction de Skies, notamment sur la question des primes de nuit. L'ONU alerte sur les nombreuses conséquences sanitaires du possible phénomène El Niño, qualifié de menace importante par l'Organisation mondiale de la santé. Forte chaleur, pollution de l'air liée aux incendies, malnutrition, choléra font partie des risques, tout comme une hausse possible de maladies transmises par les moustiques, comme le paludisme ou encore la dengue. L'OMS appelle les pays à préparer leur système de santé, renforcer la surveillance des maladies et prévoir des stocks de matériel médical. L'épisode actuel pourrait être le plus intense jamais enregistré selon l'Organisation météo mondiale, avec des effets qui pourraient se prolonger au-delà de la fin de l'année. Enfin, l'avocat pénaliste Xavier Magnier, décédé dans la nuit de lundi à mardi à l'âge de 91 ans, figure du barreau de Bruxelles dont il fut bâtonnier de 1990 à 1992. Il s'était fait connaître dans plusieurs grands procès de l'histoire judiciaire belge. Au cours de sa carrière, il a notamment défendu Marc Dutroux et Geneviève Lhermitte. Dans l'affaire Dutroux, il avait défendu le principe du droit de toute personne à être assistée par un avocat, quel que soit le crime dont elle est accusée. Voilà pour ce flash d'information. Excellente fin de journée à notre écoute.
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0: Merci Sophie, à tout à l'heure, 16h02, on part au centre Perex maintenant, toutes les 30 minutes. Le point sur vos conditions de circulation avec vous Pascal Laroche.
8: Oui Philippe, avec cet accident sur la Nationale 25 dont on reparle, qui est toujours en cours, c'est à hauteur de Bouzeval, c'est vers Louvain-la-Neuve, Wavre, le passage est difficile, la circulation est ralentie, une remorque de voiture est retournée, il y a du bois sur la chaussée, prudence à l'approche de cette perturbation. On a quelques fils s'étant formés sur le 25 entre Sprimont et Beaufailly en direction de Liège lorsque vous remontez donc le 25 et quelques fils également sur la Nationale 246. Alors là on est plutôt du côté de Waterloo en direction Tubize, 20 minutes de retard dans cette direction. Sur le ring de Bruxelles, les retards ne dépassent pas les 10 minutes, on a 10 minutes entre Zaventem et le Carrefour Léonard et 10 également entre Woluwe Saint-Etienne et Macklen. Et puis sinon côté SNCB, eh bien ça a l'air de bien rouler si ce n'est que les trains circulent à vitesse réduite au départ de la gare de Boxtal, c'est du côté de Bruxelles, mais pour le reste, la moyenne des retards ne dépasse pas les 5 minutes.
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0: On adore vous parler des nouveautés, des initiatives qui concernent les animaux aussi. Et on accueillera Sophie Rochec tout à l'heure qui a créé toute une série d'applications qui s'adressent à celles et ceux qui bossent ou qui sont fans, tout simplement passionnés par le monde équestre. C'est un petit peu plus tard dans l'émission. Avant ça, Marine Jadin sera là. Les bons plans pas chers du mardi, elle nous emmènera à Bruxelles. Et là tout de suite, on retrouve donc Adrien à Jean Blou, à l'Exit 11, au Centre d'Art Contemporain. Adrien.
13: Ouais, exactement, Philippe. Alors, je vous ai parlé dans la première heure de cette émission de cette exposition variable. On a parlé du temps, hein, donc avec une artiste qui indiquait les temps que toutes les choses lui prenaient du début de la journée jusqu'à la fin de la journée. Et alors, dans la deuxième partie, eh bien, on aura l'occasion de s'intéresser à deux autres expositions temporaires. Ça s'appelle notamment Antique de Jean Dalmans, hein, qui est un artiste plasticien assez connu ici en Belgique. On aura aussi l'occasion d'aller se balader dans les jardins du château ferme ici à Grand-Lé, où une exposition Tandem a lieu. Alors Tandem, c'est en fait, on a proposé à certains artistes de répondre à des œuvres qui existent de manière permanente ici au sein du centre d'expo Exit 11. Et je vous expliquerai tout ça d'ici quelques instants. Et surtout, je vous donnerai très envie de venir dans cet endroit qui est juste poétique et magnifique.
0: On en a très envie, effectivement. Adrien est avec nous tous les mardis dans cette émission. Mathieu réalise l'émission avec Anne-Françoise aussi. Bon, on est bien sur Vivacité.
14: Ah oui, oui, oui.
0: La musique de l'après-midi, ça reprend tout de suite avec Florent Brac, qui avait remporté The Voice Belgique il y a quelques années déjà, le luxembourgeois. Et puis, il y aura Céline Dion, forcément, encore un soir.

Céline Dion avec Encore un soir. 16h12 dans Les Ambassadeurs. Ariana Grande, on l'écoutera aussi dans la suite, évidemment. Comment on ne fait pas les choses à moitié, on aura même les One Republic.

0: On en repart à Jean Blou, retrouver Adrien.
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6: Adrien, on est bien d'accord, c'est un peu surréaliste cette émission. Vous avez un jingle qui vous parle des visiteurs du mercredi, un mardi. C'est ça les ambassadeurs.
7: Mais c'est ça qu'on aime, hein, Philippe. Mais c'est l'absurdité de la Belgique, ça.
6: Bah oui, c'est tout nous. Bien ça. Sûr. Vous êtes à Jamblou, au centre d'art contemporain, oui. Exit 11.
7: Exactement, Exit 11. Pour le moment ici, il y a trois expositions temporaires. Je vous ai expliqué évidemment variables dans la première partie de cette émission. Je vous invite vraiment à venir la voir parce qu'il y a des œuvres exceptionnelles. Et puis il y a aussi un endroit où on peut écouter des témoignages et surtout on donne la parole à des gens pour qu'ils expliquent ce qu'est pour eux la notion du temps. Et on se rend compte à quel point tout ça est très variable en fonction de la personne qu'on interview. Mm-hmm. Et je suis sûr que même nous deux, Philippe, on a une notion du temps qui est complètement différente. Donc ça, c'est vraiment pour une première partie, une très belle œuvre, très belle exposition proposée par Delphine Van Severen. Et puis il y a d'autres choses aussi ici à voir au centre Exit 11. On va en parler avec Elisabeth qui est responsable propriétaire aussi de ce magnifique endroit. On a une autre expo qui est très chouette qui est celle de Jean Dalmans avec de la sculpture qu'on peut y voir. C'est un artiste belge qui travaille à Louvain-la-Neuve notamment, hein, qui a vraiment marqué de son empreinte aussi via son travail artistique.
8: Il a marqué la ville de Louvain-la-Neuve avec son travail artistique, aussi avec ses propositions d'exposition. Il a toujours invité plein d'autres artistes, mais aussi des écrivains, des gens qui soient sur le podium, danse, théâtre, musique. Donc il a une carrière très multiple et donc c'est vraiment, on est heureux aujourd'hui de proposer une micro-exposition qui retrace son parcours avec au centre de sa pratique de sculpteur.
7: Oui, pratique de sculpteur. Et alors, comme vous le dites, on peut aussi retracer le parcours via des vitrines qui sont disposées dans cette exposition et qui nous permettent de mieux comprendre comment il travaille, dans quel univers il navigue aussi.
8: Oui, donc bien sûr, c'est source d'inspiration, que ça vient de son enfance, mais aussi le contact avec les natures. Donc tout ça est retracé dans ces vitrines.
7: Et on sait à quel point la nature est hyper importante ici au centre Exit 11. Il y a des petites kyotes aussi qui sont un peu dispersées sur les murs à certains endroits pour rappeler que la nature est importante, rappeler que c'est pas en allant scroller pendant des heures sur les réseaux sociaux qu'on va prendre soin de la nature. Et ça, c'est chouette parce qu'on a des petits rappels comme ça de temps en temps ici. Une autre exposition temporaire pour le moment qui est très très intéressante, ça s'appelle Tandem, et là on invite des artistes à répondre à ce qui se passe ici dans ce lieu. Je trouve que c'est chouette parce que ça crée justement une interactivité et puis ça permet de redécouvrir en fait tout ce qui est de manière permanente ici à Exit 11.
8: C'est exactement ça l'idée, donc ce lieu, voilà, les sculptures qui sont ici en permanence sont là depuis de nombreuses années, parfois on les regarde, parfois on les oublie, et donc ce dialogue, ces artistes de Tandem, ces 40 artistes proposent un nouveau regard tout en proposant leur propre travail. Donc on redécouvre certaines pièces, c'est ça tout l'attrait de cette exposition, effectivement.
7: Ouais, il y a des vélos, et ça, moi je suis fan de vélo, donc ça c'est bien, je valide évidemment. Et puis cette exposition permanente qui rend hommage au Zimbabwe avec des œuvres exceptionnelles, un travail artistique exceptionnel, ça aussi, on entre dans un univers, au moment où on ouvre la porte, on a l'impression qu'on est sur un autre continent, il y a un vrai travail immersif aussi qui est réalisé.
8: On est ailleurs, on part effectivement au Zimbabwe. Donc là, ça fait plusieurs années, enfin plusieurs dizaines d'années qu'on travaille avec des artistes du Zimbabwe, des artistes sculpteurs avec un talent absolument exceptionnel. Et donc ça fait partie de notre histoire ici aussi.
7: Alors ça, ce sont les expos. Il y a la permanente, on en a parlé. Il y a aussi des ateliers qui sont organisés, des stages notamment de dessin pour les adultes aussi, et qui permettent de commencer peut-être à s'intéresser à ce travail qui est fait, ou peut-être de s'améliorer aussi quand on a déjà quelques notions.
8: Oui, il y a des cours, des ateliers hebdomadaires qui s'adressent aux adultes pour l'instant. Et donc là, il y en a un le jeudi, il y en a un le samedi. Et puis il y a des stages pendant les vacances, stage dessin et puis aussi un stage initiation à la gravure bientôt aussi.
7: Et alors, on le rappelle, hein, Philippe, pour terminer, ouais, que dimanche, il y a un chouette événement qui se déroule ici dans la cour du château. Ce sera un spectacle vivant, grandeur nature et en pleine nature, un spectacle poétique.
8: Oui, c'est Marcher loin des écrans, fait de nous des oiseaux, pour avoir le titre correct. Donc c'est un texte de Timoteo, Stéphane Joris, et accompagné par un musicien.
7: Voilà un texte qu'il a écrit quand il a marché en fait. Pendant le confinement, l'artiste a marché pendant plus de 800 km pour aller rejoindre ses enfants. Et en fait, tout au long de sa marche, eh bien, il a écrit chaque jour des phrases qui ont créé un poème.
8: Voilà, 800 km entre Namur et un village en France dont j'ai oublié le nom là pour l'instant. Et donc, tous les jours, il a laissé des bribes de poèmes. Il a écrit un des plus longs poèmes du monde, quelque part. Et suite à ça, il a écrit un livre qui s'appelle « Marcher loin des écrans, fais de nous des oiseaux ».
7: Voilà, on peut devenir des oiseaux dimanche, Philippe, si on a envie de s'envoler un peu et de goûter un peu à la poésie ici. Vraiment un endroit exceptionnel, hein, Exit 11, qui se trouve donc à Grand-Lay, si je ne me trompe pas, dans l'enceinte du château ferme de Petit-Lay.
4: Au prix du carburant en plus, marcher 800 km, ça fait de belles économies, hein.
7: Bien sûr, évidemment, et vous pouvez venir jusqu'ici à vélo ou à pied, pourquoi pas.
4: Tout à fait. Merci beaucoup Adrien, en direct de
7: Cactus la semaine prochaine, cactus le 1er octobre.
4: D'accord.
7: Non. 1er octobre, oui, tout à fait, on se retrouve là. Mais sinon, de toute façon, moi je suis tous les jours de 19h à 20h. Hein.
4: Non, on en rit encore.
7: On se retrouve pour l'émission, on en rit encore.
9: Mais oui, c'est clair.
7: Absolument.
4: Ben oui, donc n'oubliez pas de revenir en studio quand même, même si vous êtes bien là-bas, Jean Blou.
7: Mais
4: merci, à tout à l'heure, Adrien. Vous serez là à partir de 19h dans On en rit, encore sur Viva. Merci, à la semaine prochaine aussi dans Les Ambassadeurs. Voici Ariana Grande.

0: 16h23, vous êtes dans Les Ambassadeurs sur Viva avec Ariana Grande.
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0: Ah bah oui, c'est la fête le mardi dans l'émission quand on accueille Marine Jadin. Salut Marine.
3: Salut Philippe, bonjour à tous.
0: Vous êtes toute jolie là avec ce...
3: Bah, c'est gentil.
0: Comment on appelle ce vêtement, ce chemisier
3: Oui, c'est un petit chemisier un peu crop top,
0: magnifique.
3: Un peu fluffy. Comme
0: magnifique,
3: ça.
0: Suivez-nous sur Ovio, j'en profite pour le rappeler. L'heure des bons plans pas chers, Marine, et une sortie qui devrait plaire aux petits comme aux grands d'ailleurs.
3: Exactement, c'est un bon plan de nouveau cette semaine qui ne va pas vous coûter un euro puisque c'est gratuit. Je vous emmène aux fêtes romanes au centre culturel Volubilis qui reviennent cette année pour une édition très particulière puisqu'elles fêtent leurs 50 ans.
0: 50 ans déjà, et ça mérite quand même une sacrée fête. Ça.
3: Alors ça, je ne vous le fais pas dire, oui. Et ils ont prévu évidemment le programme qui va avec. Pendant tout le week-end, les abords du Volubilis vont se transformer en véritable terrain de jeu avec du cirque, de la danse, du théâtre de rue et plein de performances complètement décalées.
0: Quand vous dites théâtre de rue, on parle vraiment de spectacles qui se passe en extérieur.
3: Oui, et c'est justement ça qui fait le charme des fêtes romanes. Vous vous baladez, vous arrivez sur une place et puis vous tombez au détour d'un chemin sur des acrobates, en funambule, du trapèze ou encore des spectacles participatifs. Et pour cette 50e édition, il y a quand même 20 spectacles et 50 représentations avec des compagnies belges, mais aussi internationales.
0: Attendez, je note, 20 spectacles, ça vous dirait...
3: Vous avez bien entendu.
0: Oui, qui pourrait peut-être prévoir de passer tout le week-end, là.
3: Franchement, oui, ouais. Parce qu'il y en a des choses à voir. À voir.
0: Vous nous logez sur place ?
3: Alors j'aimerais bien, mais c'est un peu loin de chez moi quand même. Et alors le fil rouge de cette 50e édition, ce sont les frontières, qu'elles soient géographiques, physiques, mais aussi symboliques.
0: Concrètement, ça donne quoi comme spectacle ?
3: Alors il y a vraiment de tout. Par exemple, vous pouvez retrouver Borderless. Donc là, c'est un spectacle de cirque acrobatique qui joue avec les clichés et les symboles culturels des États-Unis et du Mexique. Il y a aussi Nombril, un atelier interactif de hula hoop mené par deux coachs. Je suis sûre que vous êtes fort dans le hula hoop.
0: Mais oui, j'atteins votre niveau sans problème.
3: Oui,
0: voyons.
3: Et alors, il y a aussi Trace, un spectacle de funambulisme où un artiste traverse l'espace au-dessus de nos têtes, accompagné par un saxophoniste. Autant vous dire que ça promet un joli moment suspendu.
0: Ouais, c'est vraiment un rendez-vous pour toute la famille. Il n'y a pas que le spectacle d'ailleurs.
3: Alors non, loin de là, il y a aussi plein d'activités. Vous pourrez participer à des ateliers créatifs, vous essayez au mât chinois avec virevolté, faire des tatouages sérigraphiques, du dessin en duo, découvrir des jeux traditionnels et il y aura même une ludothèque pour jouer en famille.
0: Ouais, donc vraiment impossible de s'ennuyer.
3: Alors là, impossible, vous l'avez bien dit, et il y a aussi des animations complètement insolites. Par exemple, ici à Mons, vous connaissez tous le doudou, mais est-ce que vous connaissez, Philippe, le doudou express ?
0: Non, franchement, pas du tout.
3: Alors, imaginez, c'est une montagne russe, mais pour les doudous. Bon. Les enfants peuvent venir soit avec le leur, ou alors en adopter un sur place. Ils l'installent dans un petit chariot, et c'est parti pour une descente pleine de surprises.
0: Donc ça veut dire sensation forte, plutôt pour les doudous que pour leurs propriétaires.
3: Exactement, chacun son tour. Mmh. Et pour compléter l'ambiance, il y aura aussi de la musique, en carrousel, en bois, un orgue de barbarie et une clarinette. Bref, vous l'aurez compris, tout est prévu pour qu'on ait vraiment l'impression d'être à une grande fête de village avec une bonne dose de spectacle en plus. Et alors, si vous aimez chiner ou découvrir de nouveaux créateurs, vous pourrez aussi faire un tour du côté du marché créatif. Il réunira une trentaine de créateurs et créatrices de la région avec de la mode, du design, du vintage, des bijoux, de la céramique, des bijoux et plein d'objets faits main.
0: Alors, donc, on va se résumer, on va vraiment pouvoir y passer toute la journée. Les infos pratiques.
3: Alors, les infos pratiques, donc, c'est ce week-end, les fêtes romanes au centre culturel Volubilis. Ouais. Alors, le samedi, les animations sont prévues de 14h à 18h30 et le dimanche de 14h à 18h. Et surtout, je vous rappelle le principal, c'est entièrement gratuit.
0: Ben, ça, c'est normal puisque c'est le rendez-vous des bons plans pas chers.
3: Exactement.
0: Le mardi. Merci beaucoup, Marine.
3: Merci, Philippe.
0: On va se retrouver demain dans Les Ambassadeurs.
3: Tout
0: demain,
3: à fait.
0: Mercredi.
3: Tout à fait. On parlera de Disney.
0: Disney ?
3: Oui.
0: Ah, mais ça donne envie d'écouter, ça. Voilà. C'est demain, aux environs de 16h20 sur Viva. Belle fin d'après-midi, Marine Jadin. One République tout de suite sur Viva. Dans 3 minutes, on sera à nouveau sur les routes avec Pascal Laroche.

avait même les One Republic. Bah, on vous guette hein, dans la programme. On est là pour 30 minutes encore. Et puis c'est Carole Teruzzi qui sera aux commandes des débats de C'est pas fini tout à l'heure entre 17h et 19h. Charlotte Cardin aussi dans la programme aujourd'hui.

0: Précis comme on aime ça, 16h30, on part sur les routes. Bonjour Pascal Laroche.
1: Oui, bonjour Philippe.
0: Et toujours la Nationale 25 qui pose problème.
1: C'est un petit peu le petit point noir de l'après-midi. Petit et péjoratif parce que pour celles et ceux qui sont sur cette Nationale 25, eh bien, l'attente peut être parfois longue, même si c'est 10 minutes. 10 minutes, c'est quand même 10 minutes. Alors, pour le moment, sur cette N25, à hauteur de Bouzeval, on a toujours cet accident. Donc, c'est en direction de Louvain-la-Neuve. Le passage difficile et la circulation est un tout petit peu ralentie, avec du bois sur la chaussée. Les services sont sur place. On a 10 minutes également sur le 411 entre Champion et Vierre en direction de Namur. C'est le fameux chantier de Vierre, de chantier dans les deux sens, hein, vous le savez évidemment. Et ça coince aussi en direction de Luxembourg, puisqu'il y a 10 minutes à partir de Champion. Et puis, sinon sur le 25, entre Sprimont et Beaufailly en direction de Liège, il y a 10 minutes de patience et de courtoisie. Les retards sur le ring de Bruxelles ne dépassent pas pour le moment les 15 minutes. On a 15 minutes entre Wellway, Saint-Etienne et Maquelone, 15 minutes de plus évidemment. Et puis sinon, pour le reste, eh bien, ça roule, prudence, bonne route.
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0: collectif Barrow, My Shoulder, c'est son dernier single en date. 16h40 déjà, vous savez qu'on a la passion des animaux, on va vous le prouver encore dans les ambassadeurs dans quelques secondes. Billie Eilish aussi avant 17h. Et puis Marc Lavoine qui revient en duo avec Patrick Fiori et Occupé.
1: 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J'étais occupé.
0: Petite pause, à tout de suite.
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0: Allez, tendez bien l'oreille si vous êtes fan du monde équestre. On va vous intéresser, je l'espère en tous les cas. Bonjour Sophie Rochec.
1: Bonjour.
0: Vous êtes une créatrice, vous avez mis en place toute une série d'applications qui sont destinées à celles et ceux qui se passionnent justement pour le monde équestre.
1: Bah oui, justement.
0: Ça s'appelle Animour, c'est ça?
1: Alors, Animour, oui, effectivement. Alors, ça a commencé dans le monde équestre, par le dossier de santé du cheval.
0: C'est un petit peu notre dossier médical global chez notre médecin généraliste, c'est un peu ça?
1: Exactement, que vous savez que chaque personne est responsable de celui qui l'apprivoise, hein, c'est pas moi qui l'ai dit. Et donc, l'idée, c'est d'effectivement pouvoir centraliser au même endroit toutes les infos, de manière à ce que si on doit se rendre chez un vétérinaire qui ne soit pas le nôtre habituellement, on ait toutes les infos sous la main et qu'on puisse avoir le dossier de son animal.
0: Ce qui fait souvent un sacré gain de temps, évidemment.
1: Un gain de temps surtout pour les vétérinaires, parce que, évidemment, c'est pas à eux qu'on va demander de remplir la fiche, hein, c'est nous qui sommes responsables de notre animal. Mais par contre, on va pouvoir leur permettre de nous laisser des petites notes vocales. Donc, par exemple, si mon chien est hospitalisé, il doit avoir une petite intervention, le vétérinaire va pouvoir me laisser une petite note vocale.
0: Dans l'application.
1: Via l'appli, directement dans le dossier du chien. Donc, comme ça, il y a un historique, c'est tracé. Et il peut me dire, bah, écoute, il se réveillera vers 18h, tu peux venir aux consultes pour venir le chercher. Je ne l'appelle pas, je ne l'embête pas au téléphone. Et moi, je suis rassurée, surtout parce que je suis inquiète.
0: C'est super génial, effectivement, de faire ça de manière vocale. Parce que quand on écrit les choses, c'est parfois un peu long. Ça demande de décrire une situation. Et vocalement, forcément, on est plus efficace.
1: C'est une demande du terrain, hein, vraiment, de pouvoir non seulement effectivement aller vite, se débarrasser un peu du téléphone et surtout avoir un suivi. Ça permet aussi, si plus tard on doit travailler avec un autre spécialiste, d'avoir un historique de ce que le vétérinaire a réellement dit et pas ce que j'ai compris.
0: Ouais, Sophie, vous avez également utilisé les nouvelles technologies, ce qu'on appelle la technologie NFC. On utilise ça entre autres pour le paiement sans contact. Et là, ça va permettre d'identifier un animal en cas de perte.
1: Exactement. Donc, vous avez tout compris. Le NFC, c'est vraiment comme votre carte de banque, en fait. Vous devez juste la déposer contre un lecteur. Dans ce cas-ci, on veut utiliser le téléphone. Donc, vous trouvez un petit chien qui a une médaille Animour. Vous déposez simplement votre téléphone contre la médaille, comme quand vous déposez votre carte de banque. Et vous avez directement les informations que le propriétaire a encodées pour pouvoir le contacter, lui dire « je suis ici », lui envoyer la position exacte d'où vous vous trouvez avec l'animal.
0: Si on passe le petit chien au scan au Carrefour, ça ne paie pas les courses quand même.
1: Pas encore, non.
0: C'est sûr.
1: Vous me donnez des idées. J'aimerais bien aller au Carrefour avec mon petit chien, par contre.
0: Voilà, ou chez Colruyt, vous l'enverrez seul faire les courses un jour, qui sait. Vous regorgez d'idées comme ça tout le temps, Sophie?
1: Oui, tout le temps, donc c'est un problème. Donc, ce que je fais, je travaille principalement avec le terrain. Et donc, c'est le terrain qui me donne des idées. Donc ici, moi, je suis très attentive, entre autres, aux informations qui sont recueillies par la cellule Animal Rescue Team. Donc, c'est la cellule qui vraiment vient au secours des animaux. C'est la cellule officielle des secouristes. Et donc, chez eux, l'union fait la force. Et donc, l'idée, c'est de dire... nous qui sommes responsables de notre animal, venons déjà déposer des informations essentielles au secours, mais de manière centralisée. Parce qu'en fait, on s'est rendu compte que quand il y a une catastrophe, il faut aller vite, il faut avoir les infos tout de suite. Donc, on doit anticiper. Et moi, ce que je voudrais faire, c'est profiter de votre antenne pour proposer à chaque personne de venir créer vraiment le carnet de son animal. C'est gratuit. Et ça permettra au secours de mieux être coordonné et de pouvoir intervenir beaucoup plus facilement, de savoir que dans ma maison, il y a un chien, un chat qui sont gentils et qu'on peut facilement les sauver.
0: D'accord. Animour, on vous retrouve sur les réseaux sociaux, j'imagine?
1: Oui. Donc, Animour avec S, donc Animours.
0: Animours,
1: Animours. Animours.
0: Animours. Et un site internet peut-être?
1: Oui, animours.com.
0: Animours.com. Sophie Rochec qui a plein d'idées. Et c'est pas fini à mon avis, j'ai l'impression qu'on va se l'entendre.
1: Non, c'est pas fini. Et vraiment, si je peux encore juste dire une petite chose, c'est sur cette plateforme, vous verrez aussi que vous pouvez proposer votre aide. Parce que, à nouveau, à la demande du terrain, on voit que les gens sont très solidaires. Les citoyens ont envie d'aider quand il arrive une catastrophe. Oui. Je suis spadoise, donc je suis un petit peu au fait de ce qui s'est passé dans les fagnes. Et l'aide peut parfois être un frein.
0: Oui.
1: Donc il faut anticiper. Okay. Venez mettre votre proposition d'aide et ça aidera les secours.
0: C'est noté. Merci beaucoup. On était ravis de vous entendre dans l'émission. Merci et de vous donner, Sophie, ce petit coup de pouce. Voici Billie Eilish avec Lunch.

0: Lunch, c'est le titre de la chanson de Billie Eilish dans 10 minutes, 17h déjà, et le grand journal de fin d'après-midi.
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3: Et là, tout de suite, on va prendre la direction de Fosses-la-Ville. Bonjour Michel.
4: Bonjour Philippe.
3: Michel, vous écoutez la radio l'après-midi et puis en même temps, on fait du montage vidéo, c'est ça?
4: Oui, tout à fait, oui. Ouais,
3: d'accord, vous êtes un passionné de montage?
4: Je fais partie d'un club de vidéo qui est situé à Wavre, le Royal Camera Club de Wavre.
3: Le Royal Camera Club de Wavre. Et puis surtout, on va vous sortir un de ces... Enfin, ce week-end, hein, vous irez au chemin de fer à vapeur des Trois-Vallées, au musée de Traine également. On y fait la fête de la vapeur tout au long de ce week-end, pendant 2 jours. Et vous y emmenez 3 personnes de votre choix. Elle est pas belle, la vie, Michel?
4: Elle est magnifique. Je remercie Vivacité.
3: Ah ben, c'est sympa. Vous restez avec nous, vous continuez à nous écouter après 17h ou pas?
4: Ma radio est en route, je l'ai diminué pour vous parler.
3: Alors, vous avez les débats qui arrivent de C'est pas fini. C'est Carole Teruzzi qui nous a rejoint.
5: Bonjour.
3: Qui fait très très bien le bruit de la locomotive.
5: Tchou, tchou, tchou.
4: Oui.
3: Et Carole qui sera aux commandes de l'émission. Et Michel, à Fosses-la-Ville, a très très envie de savoir ce dont on va parler dans l'émission.
5: Mais oui, enchanté Michel. Bonjour, bonjour et félicitations pour votre cadeau.
3: Un petit peu animalière aujourd'hui.
5: On va un petit peu parler des animaux et plus particulièrement des chats, puisque, eh bien, vous le savez, ça y est, Gueuluc a enfin trouvé son musée, on va en parler.
3: Il y avait eu un projet avorté et puis on remet ça sur le tapis.
5: Et ça y est, peut-être qu'en 2028, donc, le musée va voir le jour. Oui. On va aussi, eh bien, parler de Cats and Chill avec notre invité. On va pouvoir donc aller déguster un café et caresser des chats, c'est pas mal.
3: Mais dis, c'est spécial jardin extraordinaire ou quoi?
5: Non, mais on va aussi parler par contre des grandes lignes électriques. Vous savez, la boucle du Hainaut, on va pouvoir en parler.
3: J'habite pas loin.
5: Ah, voilà, donc vous êtes probablement très touché. J'attends votre commentaire.
3: Hein, voilà. Mais dites, on vous retrouve juste après le journal de 17h. Et puis nous, on revient demain à partir de 14h30. Ouvrez l'horaire avec toute l'équipe des ambassadeurs. Tout de suite, on part dans votre région avec l'agenda. Merci toute l'équipe, à demain.
6: Merci. Et un gros kiss.
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7: Bonjour à tous, on commence avec une journée qui donne franchement envie de prendre l'air en balade au domaine provincial de Cheftogne. Ce sera ce dimanche 27 septembre. Le principe est simple, on bouge, on découvre et surtout on profite. En famille, entre amis, tout le monde est le bienvenu. Au programme, 5 balades adaptées à différents publics avec même une balade interactive signée Totemus pour ajouter une petite dose de jeu et de découverte. Et après l'effort, place au plaisir. Un marché de producteurs et d'artisans belges produit du terroir, création locale et animation pour tous les âges. Côté spectacle, découvrez Jump Cut, un spectacle de cirque contemporain qui mélange acrobatie, humour, théâtre physique et cinéma. Et bonne nouvelle pour nos amis à 4 pattes, les chiens en laisse sont les bienvenus. Parking gratuit à proximité, bref, une belle journée pour bouger, respirer et profiter de la nature. Toutes les infos sur content.sudinfo.be. Et puis on reste au cœur de la nature, mais avec une ambiance beaucoup plus sauvage. Direction La Roche-en-Ardenne pour écouter le fameux brame du cerf. Accompagné d'un guide, vous découvrirez tout ce qu'il faut savoir sur le cerf et cette période si particulière avant de vous rendre dans l'enclos pour écouter son impressionnant cri. Et pour compléter la soirée, un verre de bienvenue et un repas de service. Plusieurs soirées sont organisées pour vous permettre de tendre l'oreille et peut-être de vivre en face-à-face avec l'un des animaux emblématiques de nos forêts. Une expérience assez unique à vivre en Ardenne. Toutes les infos sur larochetourisme.com. Et puis, on termine avec un rendez-vous qui devrait faire fleurir les envies de jardinage. Direction le château de Baie, près de Namur, pour le festival du jardin, avec une 60aine d'exposants professionnels qui vous proposeront leurs plantes, arbustes, outils, décorations, mais aussi une expo spéciale avec des balades insolites, des activités pour les enfants. Rendez-vous samedi et dimanche de 10 à 18h au château de Baie. Toutes les infos sur châteaudebaie.be. Alors ce week-end, on sort, on respire et on profite.
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8: Belle fin d'après-midi, les nuages qui sont encore présents dans le nord du pays vont progressivement quitter notre territoire. On a donc un temps très lumineux et pour cette nuit, ça s'annonce étoilé, assez frais aussi avec des minima qui seront compris entre 6 et 13 degrés. On pourrait à nouveau descendre plus bas dans certains fonds de vallée. Demain mercredi, on se réveille sous le soleil et puis quelques nuages d'altitude vont arriver à partir de l'ouest. Ils vont glisser dans le ciel au-dessus de toute la région. Ils vont devenir au fil des heures un petit peu plus nombreux, un petit peu plus épais. Donc en fin de journée, on aura un ciel un petit peu

0: laiteux, tout cela avec des maxima en hausse de 18 à 23 degrés. En fait, ces nuages, ils annonceront l'arrivée d'une perturbation. Elle sera très affaiblie par les hautes pressions, donc elle va simplement donner des champs nuageux dans la nuit de mercredi à jeudi. On retrouvera encore quelques nuages résiduels jeudi matin sur le sud-est du pays, et puis à l'arrière à nouveau un ciel voilé et des maxima de 16 à 19 degrés.
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0: Bonjour tout le monde, bienvenue sur RTBF Vivacité, il est 17h, le journal vous est présenté par Delphine Breux.
12: L'Amérique est plus forte que jamais. Notre armée est la plus puissante de la planète. C'est un Donald Trump très fier qui prend la parole cet après-midi à la tribune des Nations Unies à New York. Dans vos placards, il y a peut-être des produits ménagers désinfectants. Le nombre d'accidents domestiques augmente. Une campagne de prévention est donc lancée. Les autres m'ont demandé de rester. Après le mondial, Kevin De Bruyne est resté Diable Rouge. Il explique son choix à quelques jours du match contre l'Italie. Bonjour, c'est le discours très attendu qui marque l'ouverture de l'Assemblée générale des Nations Unies à New York. Le président américain Donald Trump est en train de s'exprimer. Donald Trump qui doit, selon ses mots, choisir entre anéantir l'Iran ou passer un accord avec Téhéran. Je crois que nous passerons un accord juste après les élections législatives prévues aux États-Unis en novembre, a immédiatement ajouté le président américain. Un Donald Trump fidèle à lui-même surtout et qui se félicite de son propre travail.
13: L'Amérique est de retour et notre pays est plus fort que jamais. Notre économie fait l'envie du monde entier. Nos forces armées sont les plus puissantes de la planète. Notre technologie est sans égale et nous sommes leaders dans pratiquement tous les domaines. Notre énergie alimente la planète. L'Amérique est en plein essor. Notre nation se développe. Notre puissance s'accroît. Notre pays se porte mieux que jamais et notre avenir est radieux.
14: And our future is very, very bright.
12: Et à propos de l'Ukraine, le président américain assure qu'un accord arrivera plus tôt qu'on ne le pense. Fin de citation. Le Moyen-Orient, le blocage du détroit d'Ormuz, des prix, des carburants et de l'énergie qui s'envolent, ces questions sont aussi au cœur des entretiens et des discussions qui se font à New York. Les dirigeants de la planète cherchent des issues. La France se tourne vers l'Europe et lui propose d'assouplir par exemple certains standards européens pour permettre de raffiner en Europe des quantités de pétrole plus importantes. Et de l'autre côté de la problématique, il y a aussi les grands groupes pétroliers, ces géants qui affichent des bénéfices de plusieurs milliards de dollars, des bénéfices qui bondissent ces derniers mois. Maïté Warland, L'idée de taxer leurs surprofits ressurgit. Entendez, une taxe sur ces bénéfices qui sont exceptionnels.
5: Oui, 11 milliards de dollars pour Total Energy, 18 milliards pour l'américain Exxon et près de 10 milliards pour le britannique Shell. Les chiffres pour ces 6 premiers mois de l'année des bénéfices des groupes pétroliers donnent le tournis. Alors, faut-il taxer ces entreprises ? Faut-il limiter les prix comme Total le fait en France ? La réponse n'est pas simple, surtout pour un territoire aussi petit que la Belgique. Bertrand Candelon, économiste et professeur de finances internationales à l'UCLouvain.
7: C'est des rapports de force entre entreprises multinationales et État. Ce qui s'est passé, qu'on voit en France, Total a accepté de plafonner le prix de l'essence parce que bon, la France, ça devient un grand marché. La Belgique, c'est un petit marché pour Total. Total peut continuer à vivre sans approvisionner la Belgique.
12: La réponse ne se situerait donc pas au niveau national, mais européen peut-être ?
5: Ben oui, en 2022, lors du déclenchement de la guerre en Ukraine, c'est ce qui avait été décidé. L'Allemagne a remis cette proposition sur la table il y a quelques jours, à voir comment elle évolue. Surtout que la pression monte sur les différents gouvernements. La répétition de ces crises montre un vrai problème structurel pour Bertrand Candelon à nouveau.
7: Et je comprends, à un moment, la population va plus supporter, quoi. Parce qu'on va pas rejouer le même film tous les 3 ans avec les mêmes problèmes et sur une pente décroissante. Donc, à un moment, il faut prendre des solutions structurelles.
5: Reste que le débat politique sur la taxation des super-profits des grands groupes pétroliers s'éternise, mais la hausse des prix, elle, reste bien visible au quotidien.
12: Merci Maïté Warland. L'Arabie Saoudite ne le confirme pas officiellement, mais elle serait sur le point de remettre en service son oléoduc Est-Ouest. Touché par une attaque de drone il y a une dizaine de jours, il permet de contourner en partie le détroit d'Ormuz. Le prix du baril de pétrole de référence, le Brent, est aussi repassé aujourd'hui sous la barre des 100 dollars. Et notez enfin que le prix du gasoil de chauffage diminue demain en Belgique, moins 8,7 centimes d'euros le litre. Le Belge abuse-t-il des produits ménagers désinfectants quand il sort la raclette ou l'éponge ? Ces produits se sont imposés dans nos armoires depuis la pandémie de Covid et les publicitaires aussi en font un atout marketing. Mais en cas de maladresse ou de distraction, ces flacons ou bouteilles peuvent être dangereux. L'an dernier, le centre antipoison a d'ailleurs reçu près de 800 appels. Le client des supermarchés en est-il conscient ? Que choisit-il aussi pour le nettoyage, plutôt classique ou plutôt désinfectant ? Françoise Berlémont s'est arrêtée dans le rayon des produits ménagers.
15: Au rayon des produits ménagers, le choix est vaste, mais ce qui compte avant tout pour les consommatrices, c'est le prix.
16: Le prix, et s'il n'y a pas trop de trucs dégueulasses dedans aussi. En fait, je fais plus du vinaigre blanc pour nettoyer mes surfaces et tout, quoi.
17: On ne regarde plus la qualité, c'est les prix maintenant qu'on regarde. On n'a pas le choix.
15: De l'eau et du savon, un nettoyant multi-usage doux ou fait maison, c'est largement suffisant. Nettoyer et désinfecter, ce n'est pas la même chose. Utiliser un produit désinfectant augmente le risque d'accident domestique et est plus nuisible à l'environnement. Vincent Dehon, expert en biocides, OSPF Santé.
18: Souvent, on les utilise quand on n'en a pas besoin. Donc ça expose les gens à ces produits, surtout s'ils sont mal utilisés, à des irritations de la peau, des yeux. Ça peut aussi favoriser l'asthme et les allergies. Donc autant les utiliser uniquement quand on en a besoin.
15: Il ne faut pas se fier aux promesses de ces publicités qui vendent leurs produits pour, entre guillemets, désinfecter toute la maison.
17: J'utilise des désinfectants dans les toilettes, salle de bain, mais ce n'est pas tout le temps. Surtout quand il y a une personne qui est grippée à la maison, c'est là où on fait un peu plus attention.
15: Cette consommatrice a bien raison. Et en cas de doute, votre médecin pourra vous conseiller.
12: De l'eau et du savon sont très souvent suffisants. 42 vols devraient à nouveau être annulés demain à l'aéroport de Charleroi, dès 22h jusqu'au lendemain, 8h. Jean-Luc Ruc, le ministre fédéral de la Mobilité, propose une médiation neutre pour tenter de débloquer la situation. Les contrôleurs aériens de l'aéroport de Charleroi réclament à leur employeur Skies une prime de nuit et 300 vols ont déjà été supprimés depuis mercredi dernier. Envie d'ailleurs, le Club Med recrute le célèbre groupe de villages de vacances, organise des job days en Wallonie. Et une halte a été faite à Mons dans les locaux du Forum. Des contrats sont vite très même signés. Mais que cherche le Club Med en Belgique ? Les réponses dans ce reportage d'Arthur Ebenkuis.
19: Bonjour et bienvenue.
20: Bonjour.
21: Pour Jérémy et Emma, travailler au Club Med, c'est une opportunité idéale pour débuter dans le monde professionnel.
20: Moi, j'ai une formation de psychologue et avant de rentrer dans le vrai monde du travail avec une certaine stabilité, j'avais envie de voyager.
22: Et j'avais envie un peu de me challenger, de sortir justement de ma zone de confort et voir quelque chose de nouveau.
21: Aux yeux des recruteurs, les candidats belges ont deux grandes qualités. La première, le savoir-être selon Loukino.
23: Le savoir-vivre, la gentillesse, le sourire, c'est surtout sur les attitudes et comportements sur lesquels on recrute.
21: Mais aussi des capacités linguistiques en français, en anglais et en néerlandais, ce qui peut faire la différence, comme l'explique l'autre recruteur, David Brust.
24: Nous recrutons des personnes qui parlent la langue de nos clients. La compétence langue est hyper importante chez nous. Donc oui, c'est un point fort, ça fait partie aussi des raisons pour lesquelles on vient.
21: Un atout, mais rien de rédhibitoire, tout dépend du métier recherché. Les besoins du Club Med sont nombreux.
25: Nous recrutons sur plus de 120 métiers au Club Med. Ça va de la cuisine, d'hébergement, le restaurant, la petite enfance.
21: Et tout peut aller très vite. Pour Bastien, après 15 minutes d'entretien, c'est bon, il sait qu'il est pris en cuisine en tant que plongeur.
26: C'est fait. Je pars entre le 15 novembre et le 15 décembre en France, dans une station de ski. C'est parfait.
21: À lui maintenant de finaliser les derniers détails avant de partir pour l'hiver dans les Alpes françaises.
12: Le reportage d'Arthur Ebenkuis. Vont-ils les déboucher ou alors les revendre? Quatre cambrioleurs ont réussi à dérober 3000 bouteilles de vin dans des entrepôts d'un domaine viticole du nord-ouest de l'Italie, le domaine Conterno e Fontino. Des connaisseurs, il s'agit d'un des vins les plus célèbres et les plus chers d'Italie. Les voleurs sont arrivés à pied à travers les vignes. Le butin vaut plusieurs centaines de milliers d'euros. Chez les Diables Rouges, une nouvelle ère débute. Le coach Marc Van Bommel prend les rênes de l'équipe et prépare les quatre rencontres toutes proches en Ligue des Nations. La Belgique affronte l'Italie vendredi, puis la France lundi. Préparation donc aussi pour Kevin De Bruyne qui continue l'aventure avec les Diables Rouges.
27: Quand j'ai parlé avec les joueurs, ils ont demandé qu'est-ce que je veux faire et beaucoup m'a dit que de rester et ça m'a donné encore d'énergie d'être ici. J'ai aussi parlé avec le coach et j'ai dit aussi que je viens ici pour l'aider, mais je pense aussi que ça doit devenir un peu que ça change le rôle, hein, que les autres ils prennent un peu plus dans la main, prennent leur responsabilité et moi je suis ici pour aider. Mais bien sûr, je suis aussi ici pour encore jouer du foot et plus aider les jeunes. Et après, c'est à eux. Mais ouais, il y a beaucoup d'énergie et ouais, je pense que ça peut être chouette.
12: Kevin De Bruyne qui veut passer le relais et qui referme ce journal. Belle fin de journée à notre écoute.
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12: Notre rendez-vous QR arrive. Avec une question qui tombe à pic à l'heure du goûter ou de préparer le repas du soir. Francine de Biscope-d'Audergem, en région bruxelloise, nous a envoyé cette question.
28: Comment explique-t-on que des fruits et légumes venant d'Afrique, d'Amérique du Sud, d'Italie, d'Espagne, de Grèce, d'Asie même, sont moins chers que ceux produits en Belgique ? Merci pour votre réponse.
12: Et pour vous répondre, Francine, Benjamin Carlier de notre rédaction namuroise est avec nous. Bonjour Benjamin.
29: Bonjour Delphine.
12: Pourquoi ces fruits et légumes qui parcourent des milliers de kilomètres finissent dans nos magasins à des prix moins chers ?
29: Eh bien, il y a plusieurs éléments qui expliquent ces différences de prix, mais le plus important, c'est le coût de la main-d'œuvre. Pour une asperge, par exemple, la main-d'œuvre pour les planter, les cueillir, les laver et les conditionner représente 70% du prix d'une botte vendue en magasin. Quand on sait que le coût moyen horaire de notre pays est presque deux fois plus élevé qu'en Espagne, qui est un grand producteur de fruits et légumes, eh bien, cela explique en partie cette différence de prix qui peut parfois être importante.
12: Et le coût du transport, quand cela vient par exemple du sud de l'Europe, ce coût ne pèse-t-il tout de même pas quand même un peu dans le prix final ?
29: Eh bien, il ne représente pas grand-chose dans le total payé pour un fruit ou un légume acheté en magasin. On prend l'exemple d'un ravier de fraises vendu 4 euros. La part du maraîcher, elle, représente 40% de ce montant. Cela couvre l'achat des semences, la main-d'œuvre, la récolte, le conditionnement et l'emballage, c'est 4%. Le transport et la logistique, c'est 10%. Et ça même si le ravier a fait 1500 km depuis le sud de l'Europe. Et cela est bien notamment grâce aux volumes très importants qui sont transportés en une seule fois. Il n'y a que les fruits qui sont transportés par avion dont le coût du transport pèse lui beaucoup plus que 10%. Enfin, dans le prix du ravier de fraises, il y a la marge du supermarché qui est à 40% et la TVA à 6% sur les légumes.
12: Ah, mais il faut tout de même comparer ce qui est comparable.
29: Tout à fait. Les variétés de tomates cultivées en Espagne, eh bien, elles sont sélectionnées pour être résistantes au transport, aux maladies. Elles sont cueillies souvent quand elles sont encore un peu vertes. Elles finissent leur maturation dans les camions, mais ont souvent moins de goût que celles qui sont cueillies à maturité. Les lentilles cultivées au Canada, elles ne sont pas soumises aux mêmes normes sanitaires que chez nous. Les agriculteurs canadiens, ils utilisent des herbicides pour les faire sécher avant de les récolter. Ça leur fait gagner beaucoup d'argent et de temps. Des herbicides comme le glyphosate qui sont par contre interdits en Europe pour leurs effets néfastes probables sur nos santé. Voilà qui explique cette différence de prix qui peut parfois être importante si les légumes et les fruits viennent même parfois de très loin.
12: Et merci Benjamin Carlier pour cette réponse. Vous pouvez nous envoyer la vôtre sur la page QR du site rtbf.be.
0: Caroline Martin, on va du côté du ring de Bruxelles. Et bonjour Caroline.
1: Oui, bonjour. Effectivement, on perd une vingtaine de minutes pour l'instant entre Wezembeek et Diegem en direction de Grand Bigard. 10 minutes entre Zaventem et le Carrefour Léonard vers Waterloo. Il y a toujours pas mal de soucis également sur la Nationale 25 suite à une perte de chargement de bois. C'est à hauteur de Bouzeval en direction de Louvain-la-Neuve, donc en direction de Wavre. Évitez toujours le secteur si vous le pouvez. Un accident sur le 429 à hauteur de Le passage est difficile. Sur le 25 entre Sprimont et Beaufailly en direction de Liège, dans la zone en chantier, vous perdez 15 minutes, 20 minutes supplémentaires. Sur le 411 entre Champion et Vierne en direction de Namur et plus 15 minutes sur la Nationale 6 entre Nîmes-et-Mézières et Asquilly en direction de Mons.
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1: Bonsoir tout le monde, il est 17h13, bienvenue sur RTBF Vivacité. On va être ensemble pendant 2 heures, on a des beaux sujets à discuter ensemble. Vous le savez que c'est pas fini, c'est votre émission. Elle revient tous les soirs sur l'actu du jour, vos régions, la Belgique et le monde. Et c'est pas fini, vous savez ce que dit Patrick, on pense d'ailleurs bien fort à lui. C'est l'émission 100% belge qui n'a pas sa langue en poche. Au niveau du sommaire, ça donne quoi? Eh bien, prenons garde aux lignes électriques. On va parler de cette boucle du Hainaut avec Xavier Lambert. Nadia en fait tout un plat. On a décidé de rester. Après les casseroles, on reste dans les plats. Ça rime avec Nadia. Et on va parler de la saga du chat au musée, si ça, c'est pas des jolies rimes. Et puis, ça chat tellement relaxant, puisqu'on va parler de Cats and Chill avec notre invité dans quelques instants. Auditeurs contre débatteurs, le Zapactu reste. Auront-ils suivi l'actu? D'ailleurs, je me rends compte, figurez-vous, que j'ai oublié de prendre la couronne. J'irai la chercher tout à l'heure. Ou au pire, ce sera une couronne imaginaire pour cette première heure. Et enfin, on parlera en deuxième heure de cette question qui fâche. La hausse du coût de l'énergie. Troistville, on a le droit de le dire. Donc, un casting ce soir évidemment exceptionnel. Puisque, ben, là aussi, je répète les mots de Patrick. Pour faire une bonne émission, ils font... avant casting. Et je suis bien entourée ce soir puisque je commence avec Justine Leclerc qui est professeure de français. Bonsoir Justine.
2: Bonsoir Carole.
1: Françoise Van Halen qui est notre invitée. Donc on va parler de Cats and Chill dans quelques instants. Je vais vous présenter, on va pouvoir parler tout ça et surtout de vous dans un instant. Et puis Xavier Lambert, journaliste de la cellule Décrypte du côté de la RTBF. Bonsoir Xavier.
3: Bonsoir. Pourquoi vous dites bonjour aux autres et bonsoir?
1: Je sais pas, parce que je me dis finalement 17h. Est-ce que c'est l'heure pour dire bonjour ou bonsoir? Je ne sais pas. Puis il y a Nadia qui est avec nous. Ça y est, on va pouvoir la voir si vous êtes sur OVIO ou en télévision. Bonjour Nadia.
4: Bonjour.
1: Et puis Agnès est toujours avec nous du côté de la régie. Elle vous attend si vous avez envie de passer un petit SMS, un WhatsApp ou bien un numéro de téléphone. Et enfin, on ne nous entendrait pas sans ce roi du son. C'est Corentin qui est avec nous. Alors, vous avez envie de participer, vous le savez, cette émission est la vôtre. 30 63 50 centimes le message, 070 23 33 23 pour 30 centimes la minute si vous souhaitez nous avoir du côté du combiné, on a encore le droit de le dire. Et puis du côté de WhatsApp, si vous avez envie d'être un petit peu plus réactif, de pouvoir participer au débat le plus rapidement possible, 0470 07 20 23, venez avec nous. Et puis c'est le bonjour bonsoir à nos invités.
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1: Bonjour, bonsoir, Françoise Van Halen. Bon, on dit bonjour, on dit bonsoir à 17h16.
5: Bonjour.
1: Bonjour, ok. Bon, mais bonjour Xavier. Alors Françoise, merci d'être avec nous. Alors ce soir, on va parler de votre café, le Cat Café, le Chill, Cats and Chill. Alors vous venez de Manu-Saint-Jean, c'est proche de Jurbise, je me suis un petit peu renseignée dans la province
5: du Hainaut. De Jurbise.
1: Voilà, oui. Tout à fait. Vous êtes maman de 2 enfants. Qui ne sont pas trop poilus, mais non, puis vous en avez 19 oui. autres poilus.
5: Oui, oui, oui. Hein,
1: donc c'est 9 chats à Mons, 7 chats et 3 chiens à la maison.
5: Oui,
1: ça en fait du monde.
5: Je suis maman adoption.
1: Hein. Oui, oui, oui. M'arrête. Et ça va, ça roule. Il y a de l'ambiance probablement de l'ambiance, du côté de la maison.
5: C'est toute une gestion. Hein.
1: Vous m'expliquerez comment vous organisez tout ça. Alors justement, vous boycottez l'actu pour ne plus entendre les bonnes nouvelles. Bienvenue dans notre émission d'actualité. Mais vous allez
5: je
1: voir.
5: Suis tout ouïe.
1: Oui, mais on attend aussi vos réactions.
3: On va la réconcilier,
1: je pense. Oui, on va vous réconcilier avec l'actu. Alors certainement, toutes les actualités ne sont pas positives et chouettes, mais vous allez voir, il y a moyen d'en parler avec beaucoup d'humour. Et puis, vous sentez impuissante face aux problèmes du monde.
5: Oui.
1: On est dans la même équipe, hein,
5: oui,
1: finalement.
5: Tous dans la même galère, mais voilà.
1: Et puis, vous aimez aussi beaucoup les voyages. Vous allez bien vous entendre avec votre voisine Nadia, puisque vous aimez la Nouvelle-Zélande et le Japon.
5: Oui, oui.
1: C'est
5: oui,
1: d'ailleurs
5: oui.
1: pour ça aussi que Cats and Chill est né, puisqu'il y a un lien avec toute la culture nippone.
5: Depuis 2017.
1: Merveilleux. Et vous êtes fan d'aquarelle et de jardinage.
5: Oui.
1: Mais aussi un peu de jardinerie, du coup.
5: Ah oui, plein les yeux,
1: on
5: revient pas les mains vides.
1: En plus, c'est l'automne, donc ça y est, les fleurs arrivent, les petites décorations de citrouilles, tout ça. On aura l'opportunité probablement d'en parler un petit peu plus. On va se rendre à notre premier sujet. Prenons garde aux lignes électriques.
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1: Un projet dans le pipe depuis 2019, on parle de cette ligne THT appelée la boucle du Hainaut. Projet de nouvelle liaison électrique aérienne à très haute tension, on parle de 380 000 volts. Le tracé traverse 16 communes, 2 en Flandre, 14 en Wallonie. Un maillage qui a pour but de renforcer le réseau électrique pour accompagner la transition énergétique et faire face à la hausse des quantités. Ça paraît compliqué, mais vous allez voir, Xavier va nous décortiquer tout ça. Un sujet qui ravive les interrogations scientifiques aussi, sur un éventuel lien entre les lignes à très haute tension et la leucémie infantile. Donc, de quoi parle-t-on finalement avec cette boucle du Hainaut et quelles sont les craintes des différents habitants?
3: Les craintes, elles sont nombreuses. En fait, c'est un peu le problème des études scientifiques. Et je vais tout de suite dire ici quelque chose que je ne dis pas assez d'habitude, c'est que ici, je viens toujours vendre le travail de l'équipe Décrypte. C'est pas moi qui le fait en général, c'est l'équipe Décrypte. Et ici, en particulier, c'est le travail d'Africa Gordillo qui a énormément investi sur ce projet. Voilà.
1: Eh bien, merci. Merci.
3: Mais oui, c'est important de rendre à César ce qui appartient à César. Alors, elle a lu toutes les études sur le sujet, elle a interrogé les scientifiques, parce que l'inquiétude, évidemment, c'est que on a besoin de... Il y a deux besoins qui s'affrontent, hein, et deux réalités qui s'affrontent. C'est que on veut tous plus d'énergie disponible, on veut tous que notre connexion se fasse en quelques nanosecondes, on veut que l'IA réponde à nos besoins, on utilise tous quasiment l'IA, et donc tout ça nécessite beaucoup d'énergie disponible. Actuellement, le réseau électrique, et même pour, si vous voulez, gérer convenablement l'énergie produite par les panneaux solaires, ça nécessite aussi un renforcement du réseau. Donc tout ça nécessite des travaux d'infrastructure, parce que l'électricité, elle doit se transmettre d'une façon ou d'une autre. La boucle du Hainaut, donc, c'est un énorme projet de transmission pour amener ce surplus d'électricité. Et ce que certains soulignent, c'est que c'est notamment destiné aux data centers qui se trouve en Hainaut, du côté de Saint-Guilain. Donc il y a un énorme data center de Google qui est là. Mais les data centers, ce sont des choses très importantes. En fait, donc c'est l'utilisation de l'IA. C'est aussi ce qui permet de sauver vos photos sur le cloud.
1: Sur le petit nuage, voilà, le fameux nuage.
3: Exactement, voilà. Tout ça nécessite beaucoup d'énergie et de transmission d'énergie. Donc, Il y a des lignes à haute tension dans les projets pour transmettre cette électricité. Il y a des projets qui prévoient au maximum de pouvoir enterrer les lignes. Chaque fois que c'est possible, ils prévoient d'enterrer les lignes. Mais il y a toute une série d'endroits...
1: Où on doit mettre des pylônes.
3: On doit mettre des pylônes tous les 400 mètres, plus ou moins.
1: Oui, et qui mesurent de 15... Pour donner une idée, c'était dans l'article, c'était un immeuble de 15 à 20
3: étages. 15 à 20 étages,
1: ouais,
3: exactement.
1: C'est énorme.
3: Donc c'est énorme.
1: C'est énorme.
3: C'est énorme. Vous voyez déjà les pylônes actuels, c'est déjà impressionnant.
1: C'est des montagnes, on peut le dire. Donc voilà, là, ce sera...
3: Ouais. Et pour être honnête, bon, il y a le journaliste, il y a le citoyen. Pour être honnête, en tant que citoyen... Je voudrais pas vivre près d'un pylône comme ça.
1: Donc on comprend finalement autour de la table, on va un petit peu poser la question à tout le monde. Vous comprenez un petit peu la crainte des différents habitants, Nadia ?
11: Oui, bien sûr. C'est le monde du futur, c'est futuriste en fait. Là, ça ressemble plus à rien, quoi. Le paysage est sacrifié sur l'autel de la modernité. Donc oui.
1: Tout à fait. Mais cette modernité, on en a besoin, du coup. Alors, vous n'avez pas la réponse, mais la solution. Mais vous comprenez qu'on doit rénover, finalement, ce parcours. Enfin, c'est haute tension, ces lignes à haute tension.
12: Je comprends qu'on doive faire quelque chose à un moment, puisque, comme ça a été dit, on a des besoins en énergie qui commencent vraiment à augmenter. Mais voilà, dans les communes traversées, là, je parle aussi vraiment en tant que citoyenne, en tant que personne qui habite près de Pontacelle et Courcelles, des communes traversées. Alors, je ne vais pas être au pied de ces pylônes-là, mais je ne suis pas non plus favorable. J'entends bien qu'on n'a pas 10 000 solutions possibles pour faire augmenter cette énergie. Mais voilà, je me représente ce qu'on s'est dit, un pylône de la taille de 15-20 étages, avec tous les risques que ça comporte, je ne suis pas emballée non plus.
1: Tout à fait, puisqu'il y a des risques. En tout cas, qui ne sont pas prouvés à 100%.
3: C'est ça.
1: Mais
3: donc je vais poursuivre avec ça. C'est ce que Africa a suivi très, très, très précisément. C'est qu'il y a des études qui montrent notamment, donc vous parliez de la leucémie, un lien statistique entre la présence de pylônes et le fait qu'il y ait plus de cas de leucémie. Alors, c'est un lien statistique, mais le lien causal n'a pas été approuvé. Alors, je parle chinois et tout, mais ça veut dire quoi ? Ça veut dire qu'on constate que quand il y a plus de pylônes, on voit qu'il y a plus de
1: leucémie infantile,
3: de leucémie, mais on n'a pas réussi à dire pourquoi. C'est-à-dire, on ne sait pas si ça, c'est un gène, si c'est un lien indirect sur l'alimentation, sur la terre, sur... Voilà. On ne sait pas expliquer pourquoi. Et donc, comme on ne sait pas expliquer pourquoi... Le lien n'a pas été établi et donc on n'a pas complètement pris en compte. Alors, pour être honnête, Engie respecte du coup les recommandations de l'Organisation Mondiale de la Santé. Mais l'Organisation Mondiale de la Santé, du coup, elle doit se baser sur des études, sur des preuves qu'il y a des risques, etc. Et il y a une série de risques qu'on ne mesure pas complètement. C'est ça un peu l'inquiétude qui est présente chez les riverains.
1: Tout à fait. Je vois que dans l'article, en effet, on voit des recherches scientifiques sur le sujet. Donc l'OMS a conclu en 2007 qu'en définitive, les preuves relatives à la leucémie infantile ne sont pas suffisamment solides pour établir un lien à causalité. Et donc évidemment, Elia, qui est, je pense, en tout cas, qui gère ce futur chantier.
3: C'est eux qui gèrent la transmission de l'énergie, oui.
1: Ben, disent qu'évidemment, ils vont... répondre en tout cas à la demande de l'Union européenne, la recommandation, merci, qui est de limiter l'exposition de ces champs, et la limite est de 5 kilovolts par mètre. Après, c'est toujours... ça reste stressant, comme l'a dit Justine, c'est un peu embêtant de voir ça.
3: En gros, pour donner une idée par rapport aux normes, si on est au pied du pylône, on est au-delà des normes.
1: Ah oui,
3: c'est-à-dire que quelqu'un qui vivrait au pied du pylône, là, il est établi qu'il y a un vrai risque pour sa santé. Ici, justement, il y a une distance qui est prévue, des habitations, etc. Et on n'est pas censé rester au pied du pylône. À mon avis, on ne pourra pas y accéder.
1: Je suppose qu'il y aura des sécurités par rapport à ça pour éviter que, on minimise au maximum les dégâts que cela peut causer.
3: Mais moi, j'avoue que je vis pas très loin d'une petite centrale électrique du côté d'Avray, où on va parfois se promener. Et donc, voilà, la promenade, en plus, il y a une magnifique réserve naturelle juste à côté. Mais quand on arrive vraiment à l'endroit de la centrale, il y a une espèce de vrombissement permanent.
1: Ah oui, qui est désagréable.
3: Et il y a une maison qui est à quelques dizaines de mètres. Mais je me dis, habiter là, ça doit être l'enfer. Hein,
1: tout à fait. Jean-Sébastien réagit. Bonsoir, Jean-Sébastien. Mais donc, arrêtez de vouloir utiliser la technologie et de pas vouloir les désagréments que cela cause. Franchement, c'est intolérable.
3: C'est ce que j'ai commencé par dire.
1: Tout à fait.
3: On en a besoin pour l'argent du beurre, pour les réseaux sociaux. Voilà. Tout à fait.
1: Tout à fait. Bien, merci. Continuez à réagir au WhatsApp si vous le souhaitez. 0470 07 20 23. Venez, on aura donc des sujets. Donc, on a parlé ici de la boucle haute tension. On peut retrouver cet article, la boucle haute tension, la boucle du Hainaut, voilà, avec des hautes tensions. Vous pouvez retrouver cet article sur RTBF Actu, oui, tout à fait. Et puis, tout de suite, on va parler de chats dans les prochains sujets. Vous allez voir, c'est sympathique.
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1: On continue ensemble. Merci en tout cas de réagir par rapport à ce premier sujet. Jean-Michel qui nous dit bonsoir. C'est pas sorcier, les champs magnétiques engendrés par ces lignes à haute tension est bien connu comme pour les éoliennes. On va parler d'un tout autre sujet. Si vous avez un petit peu une boule de poils dans la gorge, eh bien c'est normal puisque on va parler de Nadia qui en fait tout un plat d'ailleurs, puisque je vous l'ai dit, on a d'abord la casserole de Carole et puis Nadia vient dans l'émission, on s'est dit qu'on allait garder tout ce qui était ustensile, on restait dans la cuisine. Et donc, Nadia, vous allez nous faire tout un plat, mais de quoi?
11: Écoutez, on a un petit embouteillage de chat aujourd'hui, manifestement, sur le plateau. Parce que l'invité vient parler d'un bar à chat, d'un restaurant à chat. Et bien, moi, je viens avec la star des félins.
1: Le chat
11: de Philippe Gulluc qui refait l'actualité et c'est plutôt une bonne nouvelle parce que ce chat, eh bien, c'est quand même une institution. Depuis la sortie du premier album en 1983, la série s'est vendue à 15 millions d'exemplaires. 15 millions pour un matou qui a un petit sourire en coin, qui a toujours une façon de regarder le monde très à lui. Un monde où l'absurde côtoie le quotidien, où les jeux de mots sont poussés jusqu'au bout, où les évidences sont détournées. Le chat parle de tout avec la même nonchalance. De la politique, de la société, de l'amour, de la mort, mais aussi de quoi? De la bêtise humaine. Et c'est justement cet univers-là, oui, de tout, que Philippe Gueluc veut depuis des années faire vivre dans un musée. Et ce rêve, Carole, eh bien, c'est devenu une saga.
1: Ça y est.
11: Oui, et la saga, elle dure depuis très longtemps.
1: Depuis
11: 2015. Philippe Gueluc et la région bruxelloise, cette année-là, annonçaient en grande pompe la création du musée du chat au Mont des Arts. 11 ans plus tard, on en est où? Eh bien, nulle part, toujours pas de musée. Pourquoi? Parce que la relation entre les autorités et l'illustrateur s'est rapidement tendue. Et puis aussi, il y a l'inflation. La facture est montée jusqu'à 8 millions d'euros pour Philippe Gueluc. Et il n'en était même pas propriétaire du lieu. En avril dernier, épuisé par le feuilleton, il a donc jeté l'éponge. Et franchement, on peut le comprendre. Un chat qui paye le loyer d'un appartement dans lequel il ne peut même pas rentrer par la chatière. Je suis super contente de ma petite fente. À un moment, ça suffit. Et puis hier, coup de théâtre, le chat, eh bien, il a trouvé une autre adresse. Oui, une ancienne manufacture de porcelaine, Chaussée de Wavre, à Ixelles. Le chat s'installe dans un magasin de porcelaine, 2300 mètres carrés. Et cette fois, eh bien, le projet, il est entièrement financé par le privé. Zéro subside public, zéro négociation interminable avec un cabinet ministériel. La facture pour Gueluc, en plus, elle s'allège. On est passé à 2 millions d'euros. C'est 4 fois moins, quand même, que l'ancien projet. Et si tout va bien, eh bien, l'ouverture est prévue en 2028. Et moi, je m'en réjouis. En 2003, ça remonte, j'avais couvert à Paris son exposition. Le chat s'expose et j'entends encore le rire des spectateurs qui découvraient cet univers. Les jeux de mots, les situations cocasses et absurdes, le cabinet dentaire transformé en quoi ? En toilette avec des dents de requin. C'est complètement loufoque. Et cette légende-là, cette légèreté-là, eh bien, moi, je ne sais pas. Mais je trouve qu'il faut quand même la voir tous les jours, si on peut, franchement.
1: Bah, c'est plus facile.
11: C'est dommage de s'en priver. Moi, j'en redemande, surtout avec cette actualité qui n'est pas très jojo.
1: Et ça n'est pas notre invité qui va dire le contraire. Du coup.
11: Voilà.
1: Non, François. Merci, Alaya. Mais donc, oui, 2028, on lui souhaite, en tout cas, parce que sa saga, c'est vrai qu'elle s'est un peu ternie, en tout cas, ou c'était un peu gris pour Gueluc. Et donc, le fait qu'il voit peut-être le bout du tunnel de cette saga et qu'elle se termine en plus sur une note positive, on lui souhaite, en tout cas, à cet artiste ô combien important. Chez nous, on va continuer dans les chats, je vous l'ai dit, on allait parler de chats, ça va être tellement relaxant ce qu'on va discuter.
11: On va ronronner,
1: vous allez voir, si vous souhaitez un endroit où vous pouvez un petit peu vous retrouver dans une bulle, eh bien restez avec nous.
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1: Caroline Martin, on vous retrouve, il y a un accident du côté de Everly.
28: Oui absolument, c'est sur le 40 en direction de Liège, une bande de circulation est obstruée. Du côté du ring de Bruxelles, on perd 30 minutes entre Wezembeek et Diegem en direction de Grand Bigard, 20 minutes entre Zaventem et le Carrefour Léonard, c'est en direction de Waterloo. Ça coince toujours aussi sur la Nationale 25, à hauteur de Bouzeval, suite à une perte de chargement de bois. Il y a toujours quand même des problèmes à ce niveau-là, donc évitez le secteur. Un accident à vous rappeler sur le 429 à hauteur de Halle. Le passage est compliqué là aussi, plus 25 minutes, plus 15 minutes sur le 25 entre Sprimont et Beaufailly en direction de Liège. 20 minutes en plus sur le 411 entre Champion et Vierre de Vernamur. Vous perdez également 15 minutes sur la Nationale 6 entre Nîmes-et-Mézières et Asquilly en direction de Mons. Et puis, vous nous avez envoyé un message pour nous signaler que justement, aux environs de Mons, eh bien, tout est bloqué pour le moment. Le boulevard des Arbalétriers, le boulevard Winston Churchill aussi en direction de l'autoroute.
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4: Est-ce que vous aimez la culture nippone et les chats? Une envie de vous retrouver pour lire, boire un café ou travailler? Dans un monde où tout va trop vite et dans lequel on aimerait parfois ralentir, vous cherchez un endroit où la chillance est maître mot. Je me suis dit que Patrick devait être fier de moi si je mettais le mot chillance dans, dans un sommaire. Oui, c'est ça. Et enfin, bienvenue à notre invitée, donc Françoise. On va parler de Cats and Chill. Alors, Cats and Chill, on l'a dit, donc vous êtes fan du Japon.
5: Entre autres,
4: voilà, oui, il y a aussi la Nouvelle-Zélande, mais donc vous aimez ça. Et comment vous avez décidé de créer donc ce Cats Café, qui est donc un endroit dans lequel, on l'a dit, vous pouvez vous retrouver, vous travailler, il y a 5 postes de travail, boire un bon café, et surtout, vous avez 9 poilus à l'intérieur.
5: Neuf enfants poilus. Ou thérapeutes félins, j'aime bien ce terme-là aussi.
4: Comment ça vous est venu en tête, et depuis quand vous êtes installé à Mons?
5: Alors, j'ai découvert le Japon la première fois en 2017, hein, où j'ai emmené les ados qui voulaient aller au Japon. Donc, j'ai créé le circuit « Allons au Japon ». Et à Tokyo, une des dernières étapes, j'avais envie d'aller voir un 4 cafés, ils appellent
4: oui,
5: ça un
4: 4 cafés ou un éco-café. Oui, c'est ça.
5: Et donc là, tout un monde différent, de calme, de sérénité, des plans de travail, comme j'ai repris, parce que j'ai un peu copié ce que j'ai vu à Shibuya. Donc le premier étage, il est reproduit à la façon fanfan, mais à la façon belge aussi, parce qu'on n'allait pas mettre que des mangas dans les
4: dans enfant,
5: les
4: c'est votre surnom?
5: Oui, c'est moi.
4: Voilà.
5: Oui, c'est
4: enfant vrai. Tout au long de l'émission.
5: Oui. et donc voilà, c'est venu de là, mais ça a mijoté un peu dans ma tête. Et puis j'ai eu une opportunité il y a 4 ans. Donc j'ai acheté un bâtiment à Mons, hein, le 3 rue de Houdin, et je l'ai fait rénover commercialement. Tout devait être mis aux normes.
4: Aux normes.
5: Électrique, pompiers, etc. Et puis hop,
4: touf. Et on ouvre la porte de ce...
5: Le sas. Donc, il y a donc 2 portes.
4: Ah, voilà. Oui, pour éviter que les poilus, donc les chats, bien puissent sortir.
5: Bien sûr. Donc, fermer d'abord la première porte pour pouvoir ouvrir la deuxième, puisqu'il y a un système électronique qui, de toute façon, ça ne sert à rien.
4: Oui.
5: La deuxième ne va pas.
4: Je suppose qu'il y a un papier qui est écrit
5: c'est
4: en disant...
5: Bon, voilà.
4: C'est un classique.
5: Il y a un papier.
4: Oui. Et donc, vous passez dans ce rez-de-chaussée. Donc, vous passez la première porte.
5: Voilà.
4: C'est la deuxième.
5: Voilà, on arrive donc au rez-de-chaussée, qui est donc, on va dire, communément le bar à chat.
4: Oui.
5: Mais moi, j'aime bien prendre le 4 cafés japonais pour les deux niveaux.
4: Les deux niveaux, parce que dans ce premier niveau, c'est donc là où vous allez servir des thés japonais en kyutsu.
5: Kyusu,
4: c'est quoi?
5: Ce sont des théières traditionnelles japonaises ou, miracle, j'aime le Japon pour leur...
4: Imagination,
5: un peu pratique et tout. Parce que chez nous, pour une théière, il faut tenir et puis il faut tenir
4: la
5: manche, le doigt sort et on peut servir.
4: Merveilleux.
5: C'est dingue. Et, enfin bon.
4: Si vous ne voyez pas ce que c'est, bien, je vous invite peut-être à vous rendre sur tout moteur de recherche et de taper K-Y-U-S-U. Oui. Voilà.
5: Donc il y a donc des thés verts japonais, des thés verts torréfiés, des grands crus.
4: Des jeux de société.
5: Des jeux de société sur le thème du Japon. Des lattés japonais, donc c'est-à-dire à base de différents thés japonais, des infusions de céréales, des boissons bienfaisantes, de mon cru, avec des hydrolats, etc. Donc je veux dire, c'est pas du sirop que je mets dans du lait végétal.
4: C'est quelque chose que
5: c'est
4: vous
5: créez
4: vous-même.
5: C'est quand même une recherche bienfaisante. Donc c'est, voilà. Que dire, voilà. Et évidemment, dès que vous entrez, vous avez aussi au moins 3... Ben voilà, Monsieur Morty.
4: Alors, on est en radio, je vais faire la même chose. Monsieur Morty, c'est un chat roux avec le ventre blanc et les pattes blanches.
5: Un des deux chats roux. Ouais. Voilà. Donc, il y a 3 ou 4 chats que j'ai éduqués et formés. Non, c'est une blague. Pour vous accueillir quand vous
4: ça aurait été sympa.
5: Oui, mais les chats, c'est un petit peu hermétique.
4: C'est plus compliqué. Hein.
5: Oui.
4: Et puis, on décide de monter à l'étage de ce Cats and Café. Donc là, on reste toujours dans cette ambiance calme et inspirée, découvert du coup du côté inspiré, en tout cas du côté de Shibuya, Tokyo.
5: Oui, tout à fait. fait.
4: Shibuya, si je ne me trompe pas, c'est bien là où il y a ce gigantesque passage où les gens se battent pour en fait traverser ce gigantesque boulevard, hein, on peut le dire. Et donc,
5: oui, donc il y a des passages pour piétons dans tous les sens, dont des
4: je vous avoue que je l'ai fait et plusieurs fois j'ai traversé juste pour avoir une vidéo, une photo qui était sympathique en plein milieu de ce boulevard, j'avoue. Mm-hmm. Alors on peut lire, on peut travailler, on peut écrire, on peut dessiner. Il y a la présence des chats.
5: On peut créer, en fait.
4: On peut créer.
5: Parce
4: c'est
5: que moi, j'appelle
4: c'est
5: ça
4: l'objectif.
5: Des points de, des plans de. Ça y est, j'ai perdu mes noms. Bref.
4: Des points de créativité, des points.
5: Oui,
4: de...
5: en gros, c'est ça. On peut faire tout ce qu'il y en a qui viennent, hein, avec leur toile, leur peinture. Donc ils s'installent et ils créent des tableaux ou qui viennent s'inspirer des chats et du calme pour créer un roman. Hein, donc ils viennent écrire.
4: Vous qui aimez lire, Justine, c'est un endroit où vous aimeriez vous installer, en tout cas pour lire une heure, accompagnée peut-être de ronronnements à côté de vous.
3: Complètement. Moi, quand j'étais aux études à Namur, il y avait aussi un bar à chat à Namur. J'ai pas fait mes études à Mons et j'allais de temps en temps quand je devais étudier là-bas parce qu'il y avait toujours une atmosphère très calme. Et donc oui, je m'y projette bien avec mon chien et un petit poilu à côté de moi.
5: Un ou deux.
4: Ouais, ils sont curieux, je suppose.
5: Il y en a qui vous attendent dans le hall de nuit des toilettes parce que j'ai aussi des toilettes japonaises. Hein. J'ai poussé le bouchon.
4: Ah oui, donc on a le droit d'avoir les fesses chauffées donc chez vous.
5: Laver, chauffer, sécher.
3: Faire une descente là-bas.
4: Oui,
5: pas brushing, hein, quand même.
4: Alors, vraiment, je vous invite peut-être à vous rendre pour les chats et le café, etc. Mais alors, si l'expérience toilette japonaise, vous ne l'avez jamais faite, franchement...
5: Il y a le mode d'emploi en français. Hein. Le mode d'emploi est en français et en anglais pour être sûr de sur quel bouton...
4: Ou sur quel bouton appuyer. Parce que oui, plusieurs fois, on s'est retrouvé...
6: Pour les toilettes.
4: Non, mais c'est vrai qu'on s'est retrouvé plusieurs fois voir des boutons écrits en japonais. On ne savait pas du tout sur quoi on allait appuyer. Alors, du coup, il faut savoir, on pense que c'est très tendance, c'est Neko Café au Japon. Mais il faut savoir que c'est d'abord né à Taïwan en 1990 et puis évidemment les Japonais sont devenus assez fans de ces endroits. Est-ce qu'on pourrait du coup parler un petit peu de ronron thérapie? Attention, donc la ronron thérapie, la thérapie vient avec bien-être évidemment, mais donc est-ce que vous constatez que certaines personnes passent pour plus les ronronnements et justement les animaux, se dire, leur objectif c'est
5: le chat, venir se détendre avec eux, prendre des poils sur leurs vêtements, surtout quand ils sont en noir, hein, donc ça c'est toujours très bien. Mais j'ai eu aussi des personnes qui sont des patients de différents médecins généralistes et qui viennent parce que le médecin va détendre un peu.
4: Avec les chats.
5: Oui. C'est marrant quand même.
4: Oui, c'est marrant. Mais c'est agréable en plus pour vous, non, d'avoir créé une sorte de bulle d'oxygène finalement pour plusieurs personnes. Et ce, peu importe l'objectif pour pouvoir y aller, que ce soit pour lire, travailler, juste relaxer, boire un café.
5: Tout à fait. En fait, les gens aiment ça parce que tous les jours, peu importe où vous allez, vous avez toujours du bruit dans les oreilles, que ce soit une musique ou la route dehors. On a toujours du bruit dans les oreilles. Chez moi, il n'y en a pas.
6: Moi, j'ai une question pour Françoise.
4: Mais allez-y, je vous en prie, Xavier.
6: Est-ce que ça peut détendre les chiens aussi? Parce que moi, j'ai un chien.
5: Oui, mais ça ne va pas aller.
6: Dès qu'il voit un chat, il devient complètement fou.
4: Ma boule, on peut le dire.
6: Mais c'est dingue, quoi. On ne sait plus tenir. C'est un chien charmant.
5: Il veut jouer avec ou...
6: Non, il veut le manger.
5: On est d'accord.
6: Enfin, on a l'impression qu'il veut le manger. Si ça tombe, il ne lui ferait pas de mal. Mais voilà, on n'a jamais essayé. Et du coup, ma femme rêve d'avoir un chat. Mais.
5: Quel âge a le chien?
6: Attention, hein, c'est mon chien.
4: Non, parce que c'est vrai, je pense que le chat peut s'adapter.
5: Ça tout dépend de la race, hein, parce qu'il y en a qui vivent plus longtemps que d'autres. Soit il faut attendre qu'il se calme un peu, mais je pense que c'est bien dans sa tête.
6: À cet âge-là, il va plus
5: calmer. Il faudra attendre.
6: Je pense,
4: Même avec un chaton,
5: le
4: fait...
5: Pour faire plaisir à un autre chat.
3: Non, c'est encore plus tentant à manger.
4: C'est pas plus tentant, je sais pas. La mignonnerie d'un petit chaton pour un chien, il n'y a pas...
6: Non, il ne supporte pas. Et quoi? Ah oui, vous constatez, c'est pas le seul, en tout cas.
5: Non. S'il l'a dans sa tête ou dans ses gènes ou dans son instinct... Vous faites tout ce que vous voulez.
6: Il sera
5: chien, toujours là.
6: Mais gentil. Hein.
5: Oui, mais.
6: Ah oui, il voit un chat,
5: il
6: y a
5: son regard, oui, non. Alors on va s'arrêter là.
6: Désolé.
5: Ah oui,
4: mais... Nadia, allez boire un café avec les chats.
11: Mais voilà, la question que je me pose, c'est les gens qui viennent, est-ce qu'ils ont des chats chez eux?
5: Oui. Oui et non, j'ai de tout.
11: De tout?
5: Oui.
11: C'est curieux.
5: Ils ont des chats, et alors ils me disent toujours, oh là là, ils vont pas être contents, je ramène l'odeur de vos chats chez moi.
4: Ah oui. Et est-ce que vous avez prévu en sortie le petit rôle, justement?
5: Oui, il y en a un peu partout.
4: Non, parce que qu'on parlait des poils sur les vêtements, voilà. Du coup, je me dis, bon, ben voilà.
5: Non, tout est prévu.
4: Qui se dit que vous l'avez trahi à la maison, hein, votre animal à quatre pattes.
5: L'odeur est de toute façon sur
4: vos vêtements. Oui, dans tous les cas, c'est le cas.
5: Les poils sont enlevés avec la roulette, là, oui.
4: En parlant de chats, vous êtes plusieurs et plusieurs. Je vous remercie à toutes et tous, en tout cas, de réagir. Bonjour Simone qui dit bonjour Carole et toute l'équipe. Ça me fait vraiment plaisir que le papa du chat. Et attendez, c'est très lent Internet ici, il faut le savoir. On va en parler tout à l'heure Mais donc, ça prend un peu de temps. Mais donc, chat a trouvé une solution pour son futur musée. Donc, votre chronique a beaucoup plu aussi, Nadia. Bonsoir l'équipe, contente d'entendre Nadia. Voilà. Oui, c'est la même qui est parfois en régie. Je lis exactement ça, ce qu'il était écrit. Oui, tout à fait.
6: Oui, c'est ce que je voulais souligner tantôt. Voilà, elle était à l'extérieur. Pas une nouvelle, elle est à l'extérieur. Ici, elle est à l'intérieur.
11: Exactement.
6: Et c'est super chouette, merci.
4: Et c'est Maxime qui dit que lui aussi, il aime le chat de Gueuluc. Et il attend d'ailleurs... Ah ben voilà, eh bien, il veut participer à l'émission, Maxime, et eh bien Agnès l'a entendu et donc on va pouvoir en tout cas prendre rendez-vous avec vous. Alors du coup, si vous avez envie et si on a envie de se rendre, donc du côté, on est de passage à Mons, on a entendu l'émission, comment fait-on, comment ça se passe, est-ce qu'on doit réserver ou on peut rentrer
5: donc,
4: quand on veut?
5: Donc c'est déjà aux 3 rues de Houdin, hein, dans le centre historique de Mons, à côté de la Polytech, pas loin de Marché aux Herpes.
4: Oui.
5: On descend par la rue de la Clé en venant de la place. On ne peut pas me louper, j'ai des châssis couleur turquoise.
4: C'est drôle, des châssis.
5: Joli.
4: Oui, bah, écoutez,
5: très beau.
6: Avec plein de châssis derrière.
4: Vous avez des châssis
5: derrière. Oui, des châssis. Joli. Oui, non, c'est vrai.
4: Donc des châssis turquoises.
5: Oui. C'est votre couleur préférée ? Indépendant de ma volonté.
4: Ah, d'accord.
5: C'est Mons qui m'a dit de les mettre.
4: D'accord.
5: Voilà. J'ai donc un numéro de téléphone,
4: adresse. Et on peut vous trouver sur un
5: site internet, www.cats-end-chill.net. Et de là, on peut retrouver les différentes passerelles pour la page Facebook, la page Instagram, la page TikTok.
4: Bien, n'hésitez pas, si vous passez du côté de Mons, d'aller, et si vous aimez les chats, vous n'en avez peut-être pas à la maison, ou que justement, vous vous dites, tiens, est-ce que les chats m'aiment bien? Parce que moi,
11: et ils ont des chouettes prénoms?
4: Ah oui, c'est vrai, ça, les neufs, ils ont... c'est quoi leur
11: prénom? Ben oui, c'est quoi leur prénom?
5: On a un peu de tout. Par exemple, notre chat mascotte, c'est Mademoiselle Nougat, santé au bout, parce qu'elle a un peu comme Morty, donc c'est blanc et un peu de taches rousses. Donc ça faisait penser à du nougat, enfin voilà.
4: Voilà.
5: Ça,
4: oui,
5: ça,
4: bah écoutez...
5: Ça, c'est ça. Mais sinon, il y a des noms que j'ai gardés des différents refuges où ils ont été adoptés. La noire, c'est Espérance, j'ai gardé Espérance.
4: C'est joli Espérance.
5: Mais oui.
4: En plus, je me dis, pour celles et ceux qui ne peuvent pas avoir de chat à la maison, c'est une petite espérance de venir dans
5: par
4: votre
5: exemple,
4: café.
5: Par exemple, il y a Gigi.
11: Oh, c'est mignon.
5: Il y a Leïa, elle est sourde parce qu'elle est blanche aux yeux bleus.
4: OK.
5: Il y a Mamie Bianca, ça c'est notre téméraire, c'est notre doyenne, elle sait ce qu'elle veut et ce qu'elle ne veut plus.
4: C'est la chance d'être la doyenne, finalement.
5: C'est la doyenne.
4: Voilà, on a le droit de dire ce qu'on ne veut pas.
5: C'est sûr. Hein,
4: mais c'est parfait, merci beaucoup en tout cas. On va passer aux apactus. Agnès m'a déposé la couronne en plus, donc on va voir s'ils ont bien suivi l'actualité. Je suis contente pour une fois d'être de l'autre côté, je vous avoue. Voilà.
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1: On va pouvoir tester les connaissances de nos débatteurs autour de la table et je suis ravie d'avoir, pouvoir vous poser la question. Alors, il faut aussi savoir, pour celles et ceux, vous le savez que je mange souvent du raisin quand je suis à la base. Eh bien, c'est fou parce que Nadia est arrivée aujourd'hui et elle a amené son ravier de raisin. Donc, je pense que toute personne qui s'assied là doit amener du raisin.
2: Voilà. Je pense que vous êtes une influenceuse.
1: Ah voilà, influenceuse raisin, c'est pas mal, ça n'existe pas encore.
3: Il faut savoir garder raisin.
4: Ouh là là là.
3: Oui, bah, voilà.
1: Bien joué. Alors, Agnès est installée en régie. Bonjour Agnès.
5: Mais bonjour Carole.
1: Ça va, tout roule jusqu'à présent?
5: Tout roule et si je peux me permettre, oui, pour tous ceux qui se demandent, qui se posent la question, notre Patrick préféré va bien. Ah, il a connu des jours meilleurs, bien entendu. Mais il va bien, il sera vite de retour.
1: Oui, merci à vous Agnès en tout cas. Et on salut encore bien, bien Patrick, on l'embrasse très, très fort. Agnès, est-ce que vous êtes prête?
5: Je suis absolument prête. Je ne peux rien dire, mais en tout cas, je suis prête.
1: Non, non, s'il vous plaît, ne me faites pas ça la première fois, s'il vous plaît. Tournez les tables, est-ce que vous êtes prêts?
6: Archi prêt.
1: Quentin, on est prêt aussi. Alors, à quoi Beethoven, Marie Curie et un Martin Pêcheur pourraient-ils bientôt donner un nouveau visage? Laissez un petit peu de temps si vous avez la réponse.
2: Marie Curie, Beethoven et...
1: un Martin Pêcheur.
6: Moi, je sais.
1: Vous savez.
6: Je crois.
1: On va attendre un petit peu.
2: C'est un produit qui va...
3: Ah vas-y, bah je ne l'ai pas.
1: Alors, ce n'est pas un produit qui va se vendre. C'est un produit qui va se rénover.
6: Oui.
3: Ah, oui. Ouais. Ok. Bâtiment, vas-y, Nadia.
1: Pas bâtiment. Bah,
6: il faut attendre une minute?
1: Non. Agnès, est-ce qu'on a déjà quelques réponses ou pas?
5: Rien du tout. Ah,
3: non, je ne l'ai pas.
6: Moi, je l'ai.
1: Eh bien, allez-y, comme ça, j'aurai le droit de vous couronner.
6: Si ça se fait, je vais me tromper en direct.
1: Mais non, mais dites-moi.
6: Des billets de banque?
1: Oui, bien oui.
3: En Angleterre, les fameux...
1: Mais non, même pas, chez nous.
3: Mais
1: non,
3: chez nous.
1: Chez nous, mais oui. Allez. C'est la Banque Centrale Européenne qui travaille actuellement sur deux projets liés à l'avenir
6: et
1: de
6: fait,
1: l'euro.
6: Il y a quelques mois, on a demandé l'avis des citoyens.
1: Tout à fait.
6: C'est pour ça que je le sais.
1: Juste hier...
3: Je dis en Angleterre parce que ça s'est fait en Angleterre. Ils ont prévu de remplacer les portraits des personnels historiques par des figures. Donc c'est, je pense que la consultation a d'abord été chez eux, mais je n'ai pas vu celle chez nous. Eh bien, bravo Nadia.
1: Bien, mais attendez, j'ai le droit de vous couronner, Nadia.
6: Une couronne, quoi. Putain, j'ai réussi ma vie.
5: Alors, Isabelle et Jacques avaient répondu avec quelques secondes de
1: mais y a un petit, on
5: Nadia,
1: est d'accord qu'il y a un petit souci avec...
5: Oui, il y a un petit décalage.
1: J'ai un petit peu lent.
5: Donc, on va leur donner quand même.
1: Mais oui, je vous donne évidemment, on split... Il faut savoir qu'il y a des joyaux sur cette couronne, donc on peut vous donner à chacun et chacune des joyaux. Bien vu Jacques, bien vu Isa, je vois aussi...
3: C'est difficile à partager, une couronne.
1: Miguel aussi, mais oui,
3: ça a été... Sont faites
1: finalement,
3: pour ça.
1: Agnès, c'est tout à fait. Le social est un peu lent, finalement.
5: Oui. Il y a un petit décalage de quelques secondes, voire une minute.
1: Et donc finalement, c'est cette banque européenne. Alors d'un côté, donc, c'est un projet lié à l'avenir de l'euro. D'un côté, elle consulte les citoyens pour choisir le futur design des billets qui pourrait bientôt mettre à l'honneur des figures culturelles européennes ou la nature. Et de l'autre, elle prépare l'arrivée de l'euro numérique, une version électronique de la monnaie garantie par la Banque Nationale Européenne. Attention, ça n'a rien à voir avec les bitcoins. L'objectif est de moderniser l'euro tout en renforçant l'indépendance financière de l'Europe face aux géants américains du paiement comme Visa et Mastercard. La consultation publique était jusqu'hier, mais si vous souhaitez aller voir en tout cas les différents graphismes qui sont proposés, les différents dessins, eh bien vous pouvez, j'ai été voir aujourd'hui, franchement il y en a deux, trois qui sont très jolis. Et alors ce qui est étonnant, c'est que parfois le dessin est dans l'autre sens. Donc vous savez, si vous prenez votre billet de 10 aujourd'hui, vous allez le mettre de manière horizontale. Et eh bien quand vous regardez sur le site, parfois ils ont mis des dessins de manière verticale, qui est un peu troublant parce qu'on a l'habitude d'autre chose. Françoise, vous trouvez ça bien ou pas qu'on change un petit peu le design de nos billets de banque?
7: Je dois dire que ça ne me fait ni chaud ni froid.
1: Ok. Xavier, du coup?
3: Bon oui, c'est plutôt sympathique. Enfin voilà, les figures historiques un peu figées, tout ça, donc ça amène un peu
1: pourquoi
3: de diversité.
1: Pourquoi Martin Pêcheur?
6: Moi, je paye par carte.
3: C'est un vote, justement. L'idée, c'est de consulter les citoyens sur ce qu'ils veulent revoir sur leur billet de banque.
1: Tout à fait. En fait, c'est pour mettre en
3: place de participatif.
1: Oui, c'est soit. En fait, vous avez un côté éventuellement avec Beethoven, l'autre côté avec le Martin Pêcheur. Je pense que c'est pour.

0: mettre la nature européenne en avant avec les oiseaux, peut-être ouais. même, est-ce qu'il n'y avait pas une cigogne, je pense, oui, Marie Curie. Et donc, vous allez, je vous en prie, allez voir les designs, je suis quand même assez curieuse de savoir lequel vous préférez, je crois que ça va de la lettre A à H, quelque ouais. chose comme ça.
1: Et donc, je confirme, c'est bien les Anglais qui, cette fois-ci,
0: ah
1: ont
0: oui
1: exprimé,
0: ah ben ça va,
1: voilà, c'est
0: pas.
1: Les premiers à avoir lancé la consultation. Et donc, l'Europe s'est inspirée les Anglais,
0: inspiré,
1: dans ce
0: okay. cas-ci.
2: Ouais. C'est très bien.
0: C'est intéressant. Et voilà. Oh, ben attendez, Laurent. Bon, Laurent, promis demain, je ferai attention que chacun, on attende une minute pour pouvoir répondre aux questions. Parce que du coup, Laurent n'a pas encore eu l'occasion non plus de répondre, mais je ferai attention à ça demain. Je prendrai note de cela. Justine, vous trouvez ça chouette? Vous qu'on rénove un petit peu nos vieux billets? Parce que je crois que le dernier design, est-ce que c'était pas 2002, quelque chose comme ça? Oui, je pense.
3: Je trouve ça sympa d'avoir un petit peu de changement. Et je suis aussi pour l'idée de faire des sondages, de proposer qu'on bon. Puisse voter. C'est bien de mettre une fable dans le tas aussi.
0: Bah oui, tout à fait. Et alors, je ne sais pas si vous aviez vu, au moment où ça s'était lancé, plusieurs personnes sur les réseaux sociaux s'étaient amusées à créer leur billet de banque. Alors, je me souviens que quelqu'un avait mis des références au film d'Iconek. Et donc, on pouvait avoir, la voiture, la Merco, il s'est fait cardiaquer, comme billet en billet de 10. Et je trouvais ça assez intéressant. Mais bon, comme on doit faire l'Europe, malheureusement, eh bien, on ne peut pas faire juste de la Belgique. Mais voilà, moi, je trouve que c'est intéressant.
1: Damiens devient un peu un personnage européen.
0: Voilà, oui, c'est vrai. Gwendoline, effectivement, on pouvait choisir jusqu'hier. Oui, en effet, justement, on pouvait en tout cas encore voter pour ces dessins jusqu'hier. Et évidemment, Jacques, bien sûr qu'on partage la couronne, on est généreux dans cette émission, vous le savez. Il est 17h59, c'est le journal, et qui va arriver. On se retrouve juste après pour encore plus d'actualité.
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8: Un discours de victoire pour le président des États-Unis, Donald Trump, à la tribune de l'Assemblée générale des Nations unies, enlisé dans une guerre en Iran qui affecte la circulation du pétrole et du gaz avec des répercussions en cascade sur l'économie mondiale. Retour sur les premiers discours dans un instant. Comment rouvrir le robinet à pétrole? C'est l'inquiétude et l'objectif du moment des Nations unies à l'Europe et la France qui prend des dispositions de soutien face à l'augmentation des prix à la pompe. Fini la transaction immédiate pour les consommateurs de drogue. Le parquet de Charleroi les poursuivra devant le tribunal correctionnel. Bonsoir à toutes et tous. L'Assemblée générale des Nations unies est donc lancée à New York, 81e session dans un climat social international délétère avec plusieurs conflits majeurs. Les premiers dirigeants ont pris la parole, parmi eux Antonio Guterres pour son dernier discours d'ouverture, mais aussi le président brésilien Ignacio Lula da Silva et le président des États-Unis Donald Trump.
9: Antonio Guterres, le secrétaire général des Nations Unies, a, en guise de discours d'adieu, raconté l'histoire du pouvoir, celui qui se concentre en un petit nombre de mains, celui qui a tendance à échapper aux politiques au profit des capitaines d'industrie. Il a aussi évoqué le conflit israélo-palestinien.
10: Parallèlement, la violence, les déplacements de population et l'expansion des colonies israéliennes en Cisjordanie occupée compromettent la voie de la paix et font planer le spectre d'un nettoyage ethnique. Nous ne pouvons pas laisser la solution à deux États disparaître sous nos yeux.
9: Donald Trump, quant à lui, a fait l'éloge de son action au gouvernement et a donné le ton pour la suite.
11: Nos actions au Venezuela prouvent que les États-Unis ne toléreront plus aucune menace contre l'Amérique, où que ce soit dans l'hémisphère occidental. Et si nécessaire, nous utiliserons notre puissance militaire inégalée pour garantir les intérêts nationaux vitaux des États-Unis.
9: D'autres leaders vont se succéder à la tribune. Ensemble, ils tracent un état du monde, un monde dans lequel, selon le président Lula du Brésil, l'ONU a failli à sa mission principale, empêcher la guerre.
8: Les explications de Pascal Bustamante. Le prix des carburants qui s'envole ces derniers jours en raison du conflit en Iran et l'inquiétude dans plusieurs pays. Emmanuel Macron a demandé à la Commission européenne plusieurs assouplissements afin de renforcer les capacités d'importation et de production à court terme de carburant et de gaz, dont le report d'un an de la loi sur les émissions de méthane. Puis il y a aussi la piste d'une taxation des super profits des grands groupes pétroliers qui refait surface. L'Allemagne notamment a demandé à l'Europe de mettre cette proposition à l'agenda. Il faut dire que les bénéfices de ces entreprises sur les 6 premiers mois de l'année donnent le tournis. 11 milliards pour Total, 18 milliards pour l'américain Exxon et 10 milliards pour Shell. En 2022, lorsque la guerre en Ukraine éclate et que les prix des énergies explosent, l'Union européenne avait décidé de taxer ses surprofits. Pour Bertrand Candelon, économiste et professeur de finance internationale à l'UC Louvain, la réponse ne peut pas venir de la Belgique, mais bien de cet échelon européen.
2: Ce sont des multinationales, et donc la question qui vient, c'est comment taxer les surprofits. C'est la même chose qu'on a eue en 2022. C'est assez difficile, parce que sur leur activité en Europe, ils sont déficitaires. Et donc leur bénéfice se fait sur les États-Unis et sur l'Afrique ou l'Asie.
5: D'accord, les profits viennent d'ailleurs, mais par contre le prix à la pompe ici, il est ressenti chez nous, en Belgique. Il n'y a vraiment aucun moyen de faire pression sur ces groupes pétroliers et leurs énormes super profits.
2: La Belgique, c'est un petit pays, donc on n'est pas très important pour l'activité de Total. Peut-être qu'il y aurait des négociations, cette fois à faire au niveau européen, pour essayer de plafonner ces prix à un moment, ou de les lisser au moins au cours du temps. Voilà, nous, on n'a pas grand-chose, donc on est, à part consommateur, on n'est pas entité importante pour ces entreprises-là.
8: Une interview de Maïté Warland. Et dans cette crise des carburants, la France vient d'annoncer il y a quelques instants des nouvelles mesures pour aider les automobilistes. Le ministre de l'Économie et des Finances a commencé par un discours en soutien aux personnes les plus touchées, revenu sur le contexte géopolitique. Et parmi les mesures présentées, celle de Maud Bréjon, ministre de l'Énergie, qui annonce une mesure pour les grands rouleurs. On l'écoute.
6: Au total, c'est donc 5,5 millions de Français, 5,5 millions de Français qui seront éligibles à cette nouvelle aide de 100 euros contre 3 millions de Français pour la précédente, soit 2,5 millions de nos concitoyens en plus. Nous l'élargissons ainsi à des catégories de revenus plus importante. Cette crise dure, une usure réelle se fait sentir, un impact de plus en plus fort sur le pouvoir d'achat des Français, notamment modestes, justifie cet élargissement.
8: Et cette mesure devrait prendre fin le 30 septembre, mais elle est donc, renouvelée. Le gouvernement wallon vient d'entamer ses discussions pour la confection du budget 2027. Et sur la table, on retrouve le projet de garantie autonomie. Le projet n'est pas neuf, on en parlait déjà il y a 10 ans. Le constat de départ est toujours le même. La population wallonne est de plus en plus vieillissante. Elle nécessite donc, ou en tout cas va nécessiter, de plus en plus de soins et de prise en charge, Marc Sirlerot.
7: Ces prises en charge peuvent bien sûr se faire en maison de repos, mais avec cette garantie autonomie, l'objectif est de permettre aussi aux personnes âgées de pouvoir rester chez elles en étant suivies chaque jour par des aides familiales, des gardes malades, etc. Une garantie autonomie qui pourrait aussi profiter à des personnes plus jeunes en perte de mobilité après, par exemple, un accident.
8: Mais cela passerait pour toute personne résidant en Wallonie à partir de 26 ans par une participation financière.
7: Oui, mais la forme qu'elle pourrait prendre n'est pas encore définie, soit via une cotisation qui pourrait être d'une centaine d'euros par an, réduite à 35 pour les personnes en statut BIM, soit via l'IPP, l'impôt des personnes physiques, qui serait ensuite redistribué à la région wallonne.
8: Marc, est-ce que ce système de garantie autonomie sera avantageux ?
7: Sans surprise pour les partisans du projet, c'est oui avec ses arguments. Rester à domicile serait une économie pour les personnes âgées, ça créerait, dit-on, 3000 emplois. Et pour la région, ce serait aussi une économie, car ça éviterait la création de places supplémentaires en maisons de repos et de soins. Coût estimé et avancé, 400 millions. Mais voilà, aujourd'hui, le suspense demeure entier sur la mise en place ou pas de ce projet, qui existe déjà depuis quelques années au nord du pays.
8: Merci pour ces explications, Marc Sirleroy. Alors que le conflit social continue de perturber le contrôle aérien à l'aéroport de Charleroi, le ministre fédéral de la Mobilité, Jean-Luc Cruc, propose la mise en place d'une médiation neutre et indépendante entre Skies et les représentants des travailleurs. Cette médiation serait toutefois conditionnée à une suspension du mouvement de grève pendant toute sa durée. Le ministre affirme ne pas vouloir se prononcer sur le bien fondé des revendications, mais souhaite rétablir les conditions nécessaires à la reprise du dialogue et à la recherche d'un accord négocié. La situation continue par ailleurs de perturber fortement le trafic aérien. 42 vols devraient être supprimés demain. 14 autres pourraient être retardés ou replanifiés. Le mouvement entamé le 16 septembre dernier oppose les syndicats et la direction de Skies, notamment sur la question des primes de nuit. À Charleroi, finies les transactions immédiates pour les consommateurs de drogue dure. Ces usagers seront désormais poursuivis par le parquet devant le tribunal correctionnel. Une annonce du procureur du roi, Vincent Fias, lors d'un conseil communal dédié à la sécurité. Selon le procureur, cette méthode serait plus efficace. Explication à Lena Gaze.
12: Pas assez dissuasif, mauvais payeur, les amendes pour éteindre les poursuites judiciaires, c'est fini pour les consommateurs de drogue dure. À Charleroi, ces usagers passeront directement devant le tribunal, une décision expliquée par Vincent Fias, procureur du roi.
13: On a décidé de changer la politique, d'avoir une vision plus stricte et donc de les amener devant le tribunal correctionnel.
12: Pour éviter un tribunal débordé, le procureur du roi n'exclut pas de faire un tri des dossiers concernant cette infraction.
13: En fonction de la personnalité de la personne qui est interpellée, voir si c'est une personne qui a déjà été interpellée ou si c'est une première fois, etc.
12: Le procureur précise, certains consommateurs peuvent aussi être amenés devant la chambre de traitement de la toxicomanie, section spécialisée du tribunal qui allie accompagnement thérapeutique et justice. Selon Laurence Prilucci, directrice de l'ASBL Le Comptoir, ces usagers sont surtout malades.
14: Maladie qu'ils n'ont pas choisie, maladie qui est à ce jour très difficile à traiter. L'OMS est d'accord de dire qu'elle est incurable.
12: Laurence Prilucier regrette une mesure qui n'est pas assez réfléchie, notamment au niveau du suivi des consommateurs. Les centres de cure sont saturés et sous-financés, selon la directrice de l'ASBL.
8: L'actualité, c'est aussi l'inquiétude sur les côtes mexicaines à l'approche de l'ouragan Polo classé puissance 5. C'est l'échelon maximal existant. Il ne devrait pas toucher les terres, mais il se rapproche d'Acapulco avec des risques d'inondation et de glissement de terrain autour de cette station balnéaire. Enfin, Xbox, la branche jeux vidéo de Microsoft, annonce la suppression de 268 postes, notamment chez Halo Studio. Ces départs portent à environ 3/4 l'avancement de la restructuration annoncée en juillet dernier, qui prévoit au total 3 200 suppressions d'emplois. Xbox confirme aussi une réorganisation de plusieurs studios en 2 ans. L'entreprise aurait supprimé environ 13 000 postes et fermé ou fusionné plus d'une dizaine de studios. De nouvelles annonces de jeux sont prévues le 6 octobre. Voilà pour ces informations. Excellente soirée à notre écoute.
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0: Caroline Martin, je suis navrée de faire ce jeu de mots, mais donc on ne va pas pouvoir arriver à l'heure puisqu'il y a un accident du côté d'Alors.
16: Ah oui, absolument. C'est en direction de Bruxelles. Alors là, vous faites fort quand même. La bande de gauche est obstruée et vous êtes fortement ralenti. Il y a toujours également cet accident du côté de Halle en direction de Bruxelles. C'est sur le 429. Un camion en panne sur la Nationale 90 à Lives-sur-Meuse. C'est un camion qui transporte des voitures. Il est immobilisé dans le rond-point provisoire. Donc soyez extrêmement prudent, des fils commencent à se former, ça coince également sur le 411 entre Champion et Vierde en direction de Namur où on perd 20 minutes 15 minutes supplémentaires sont nécessaires sur le 19 entre l'Air du Reux et Oudingouni en direction de Bruxelles. Sur le ring, plus 25 minutes toujours entre Wezembeek et Diguem vers Grand Bigard et puis le rappel de cet accident sur le 40 à Everlay en direction de Liège est toujours 20 minutes perdues puisqu'il y a une bande de circulation qui reste soustraite au trafic.
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0: Caroline Dessogne, encore du soleil pour demain ?
18: Oui, demain, on va d'ailleurs se réveiller sous le soleil. Mais avant cela, pour cette nuit, le ciel va complètement se dégager. Donc une nuit étoilée, calme et fraîche, avec des minima compris entre 6 et 13 degrés. Et une fois de plus, on pourrait descendre plus bas dans le fond des vallées ardennaises. Demain donc, mercredi, on se réveille sous un ciel bleu avec un soleil généreux. Et puis, des voiles de cirrus vont arriver par l'ouest. Ils vont glisser dans le ciel. Au fil des heures, l'après-midi, ils deviendront un petit peu plus épais, parfois un petit peu plus nombreux. Donc l'impression sera d'un ciel un peu laiteux, avec des températures maximales qui seront comprises ce mercredi entre 18 et 23 degrés. Et en fait, ces voiles nuageux, ils vont annoncer l'arrivée d'une perturbation qui va passer durant la nuit, mais qui sera bien sûr très affaiblie par les hautes pressions. Donc elle va seulement donner des nuages qu'on retrouvera encore jeudi matin sur le sud-est du pays. Ensuite, un ciel voilé pour tout le monde et des maxima compris entre 16 et 19 degrés. On terminera la semaine avec soleil et ciel bleu et de 20 à 23 degrés.
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1: Nous sommes encore ensemble pendant une heure pour discuter de l'actualité, mais aussi pour écouter ce que vous avez à dire. Vous le savez, c'est votre émission. Venez participer sur le WhatsApp 0470 07 20 23. C'est pas fini. C'est votre émission qui revient tous les soirs sur l'actu du jour, le monde, la Belgique et votre région. C'est pas fini, vous le savez, c'est une émission 100% belge qui n'a pas sa langue en poche. Au niveau du menu, ça donne quoi? Eh bien, la question qui fâche, vous avez d'ailleurs été énormément à répondre sur ce petit sondage, cette petite question sur la page de Vivacité. La hausse du coût de l'énergie, Troïstevel, David Barbet et la patte d'Amandalir. On va un petit peu voir pourquoi il parle d'Amandalir et je vous spoil un petit peu de Miley Cyrus, qu'on peut juste appeler Miley maintenant. Le Zapactu arrivera de nouveau. Nadia cédera-t-elle sa couronne, déjà qu'elle a dû donner quelques joyaux, donc maintenant voilà. Et enfin, vous le savez, depuis un mois maintenant, c'est nouveau, c'est le défi du carnet de notes. Donc nos débatteurs, Justine et Xavier, que je vais présenter dans quelques instants, vont devoir convaincre Françoise de choisir eh bien, l'info, l'actu, la gommette ou la ramassette qui lui parle le plus. Donc je l'ai dit, je les ai à moitié présentés. Je recommande Justine Leclerc, professeure de français, qui est avec nous ce soir.
2: Toujours là.
1: Toujours là. Françoise, vous êtes toujours avec nous.
3: Toujours.
1: Donc, propriétaire de Cats & Chill du côté de Mons. Xavier Lambert, journaliste dans la cellule Décrypte à l'RTBF, toujours avec nous.
4: Oui.
1: Et puis, il y a Nadia aussi.
5: Non, je suis plus là.
1: Bah si, vous êtes... On vous entend. Alors, c'est vrai que d'habitude, eh bien, Nadia, on l'entend. Eh bien, aujourd'hui, si vous êtes sur Ovio et que vous avez l'opportunité, vous pouvez mettre un visage sur une voix. On n'est pas tout seul et on est bien accompagné puisqu'il y a Agnès qui vous attend et qui attend vos réactions. N'hésitez pas, si vous souhaitez participer même à l'émission, pourquoi pas lui envoyer un petit message. Et puis, je l'ai présenté comme le roi tout à l'heure. Lui, on ne voit pas sa couronne parce qu'il est derrière, mais c'est Corentin qui est avec nous et qui nous permet... de nous faire rayonner finalement sur votre magnifique radio qui est Vivacité RTBF. Alors, on l'a dit, vous pouvez participer, cette émission c'est la vôtre. 30 63 50 centimes le message, 0,70 23 33 23 30 centimes la minute si vous souhaitez eh bien, discuter avec Agnès et puis avec nous aussi. Et puis enfin, si vous êtes plus rapide sur le téléphone par message, par WhatsApp, numéro de l'émission le 0470 07 20 23, n'hésitez pas à participer. Je m'excuse au niveau de la réactivité, j'avoue, des SMS, ils sont assez lents aujourd'hui, je ne sais pas très bien ce qui se passe, mais donc n'hésitez pas, je vous lis et j'embrasse fort Mich qui m'a envoyé un petit message très sympathique, merci beaucoup, merci pour vos encouragements. On va passer à cette question qui fâche. Mais avant ça, un petit rendez-vous avec notre campagne de sensibilisation Cap 48. 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Et comme je vous l'ai dit, je vous remercie énormément d'avoir autant réagi par rapport à cette question sur Facebook. La question était celle-ci. Avec la hausse du carburant, faites-vous encore un plein complet? Vous êtes 47 personnes à avoir répondu oui, donc vous êtes à 53%, et vous êtes 41 personnes à avoir répondu non. Alors, par exemple, il y a Chantal qui dit par tranche de 25 euros pour le moment, et je calcule ma consommation au litre et au kilomètre. Alors, beaucoup ont dit, faire 5 fois le plein faire un coup, le coût est le même. C'est vrai, mais parfois, je pense que pour certains et certaines, c'est malheureusement, on ne peut pas se permettre maintenant de faire 70 euros de plein d'un coup. Et donc, je pense que c'est un peu cette idée de partager. Alors, Pascal qui dit 400 euros par mois, donc forcément, on fait attention au prix. Charles réagit en disant, vu la volatilité des prix, on passe plusieurs fois sur le mois à la pompe dans l'espoir de l'avoir au meilleur prix. Si S'il baisse bien, eh bien, on met plus. Et sinon, on met le strict nécessaire. Voilà. Marie, elle nous dit, je travaille à domicile, aide familiale, 126,72€ pour 52 litres. J'ai bien pensé à changer ma voiture pour un vélo électrique, mais je me vois mal transporter mes petits bénéficiaires sur le pot de bagages. Ma voiture n'est pas un besoin, c'est une nécessité dans le cadre de son travail. Encore une fois, hein, Teuf qui dit, oui, pour ma part, faire le plein en deux fois ou en une fois, le résultat est le même, bien sûr, mais comme je l'ai dit, je pense que pour certains et certaines, eh bien, il faut faire attention. Il y a plusieurs d'entre vous qui roulent en hybride ou en électrique. Et donc, Mike, il disait, j'évite de faire une charge complète car ça pourrait user la batterie plus rapidement. Je préfère brancher et laisser le chargeur se mettre en route à 22h05 pour le tarif de nuit, puisque vous savez que les tarifs ont changé, ce depuis, je pense, janvier ou février de cette année. Et le lendemain, en partant au boulot, j'ai largement de quoi faire. Et puis, il y avait un petit truc du côté de Franco. Il nous dit, il faut faire le plein en petite quantité. Il y a plus de volume d'air et de place pour secouer le carburant. Il s'évapore plus vite. En fait, il suffit de secouer un peu sa voiture. C'est une technique que de temps en temps, j'avoue que je fais aussi. Je ne sais pas si je gagne quelque chose, mais si en fait, vous mettez tout doucement et donc après vous secouez la voiture et puis vous pouvez remettre parfois. Ça joue sur quelques centimes. Mais voilà, on n'a pas vraiment le choix pour aller bosser, dit Greg. Didier, oui, le plein de désespoir, effectivement, c'est un peu compliqué. Et puis enfin, encore un Mike qui donne son opinion. Il dit, une bonne chose finalement, ce qui arrive là, c'est-à-dire cette augmentation du carburant, certains roulent moins de trajets inutiles, certains roulent moins vite, plus de sécurité, certains délaissent leur voiture, moins de pollution, et certains changent enfin d'avis sur l'électrique. Que du positif, moi je dis, donc je trouve que c'est une opinion intéressante, parce que c'est vrai que quand on lit, eh bien la majorité d'entre nous subissent plutôt ce prix à la pompe, avec justement ce prix du diesel qui est atteint un superbe record de 2,50€ le litre.
2: C'est,
1: donc,
2: c'est pas tout à fait faux ce que dit votre Mike, dernier auditeur, de dire ben, finalement il y a moyen de compenser partiellement souvent par le fait de dire ben, tiens, est-ce que sur ce trajet-là, j'ai vraiment besoin de ma voiture? Est-ce que je ne peux pas avoir d'autres solutions, du covoiturage, d'un transport en commun ou autre? Et parce qu'en fait, si on regarde bien au niveau des particuliers,
1: oui.
2: On va dire quelqu'un qui roule normalement, l'augmentation actuelle, alors, c'est embêtant pour tout le monde, mais on va dire que c'est une augmentation de l'ordre de une trentaine d'euros par mois.
1: Ok.
2: Alors, c'est pas rien.
1: Non, bien sûr, ça a un impact quand même important.
2: Mais ça veut dire que par rapport à une autre dépense, ben voilà, je veux dire, c'est pas non plus quelque chose d'ingérable. Et surtout si on peut compenser par certains gestes. Le gros problème plutôt de cette augmentation des carburants, c'est qu'elle va se répercuter à tous les points de vue. Parce que qui est-ce qui utilise beaucoup de carburant?
1: Les transports, les camions qui sont impactés.
2: Exactement. Ouais. Et là, c'est pas quelques kilomètres. Eux, c'est pas 30 euros en plus. Donc, les camions qui vous amènent vos marchandises dans vos supermarchés, eux, là, c'est beaucoup plus de trajets. Et donc, sur les marges, etc. Donc, il y a des effets qui sont bien autres que simplement notre plein. Et ce qu'il faut craindre, c'est que les prix qui ont déjà commencé à augmenter, l'inflation a déjà beaucoup augmenté, donc les prix
1: d'aujourd'hui,
2: des choses courantes, vous disiez des yaourts tantôt.
1: Oui, on parlait voilà. Des yaourts.
2: Le prix du yaourt, il risque d'augmenter, voilà, ben, s'il est amené de plus loin, il va augmenter mathématiquement parce que pour l'apporter, ça a coûté plus cher. Mais petit à petit, ça va se répercuter sur tous les produits.
1: Et on en parlait, du coup, ça consomme. Va être du côté de la fin d'année que l'alimentation va être victime, elle aussi,
2: voilà,
1: finalement.
2: C'est un peu ce qu'on a connu en 2022, c'est les effets retard de la crise énergétique. Donc, il y a eu la crise énergétique, ce qu'on payait, nous, pour se chauffer, pour s'éclairer, etc. Mais on a connu longtemps, enfin, une explosion des prix sur tous les produits quasiment, pas au même temps, un peu plus tard.
1: Mais tous les secteurs ont été touchés.
2: Tous les secteurs ont été touchés.
1: Jacques dit, le coût est le même, c'est vrai, mais je limite à 40 euros par passage parce que je ne peux pas faire plus, je ne peux pas faire plus qu'un plein de 40 litres et après je limite mes déplacements au maximum. Je suis retraitée, donc c'est plus facile à gérer. Alors, Domi dit, il est facile de dire de laisser la voiture pour le vélo, à pied ou le transport en commun. Pensons quand même aux personnes âgées et ou aux personnes handicapées qui ne peuvent se déplacer qu'en voiture. Et puis, j'ai Jean-Michel qui dit, que c'est une bonne chose. Non, et ça charge, je m'en excuse, car la nourriture, j'ai la suite, eh oui. Voilà, elle est amenée voilà. Comment ? À pied et
2: oui, bien
1: à
2: sûr.
1: Pied, non, est en camion. Et donc, c'est comme ça qu'on arrivait voilà. Justement déjà à ce,
2: qu'on a dit,
1: à ce débat. Je vais demander, Justine, vous, au niveau de cet impact, de que ce soit le carburant, que ce soit l'électricité, le gaz, la facture, ça a un impact, vous le sentez ? C'est quelque chose que comment vous réagissez aujourd'hui par rapport à ça ?
3: Moi, j'ai toujours été un petit peu dans la team. Je préfère faire deux pleins de 35 euros qu'un de 70. C'est psychologique. Et comme j'ai la chance de travailler pas loin de chez moi et que mon mari a une voiture de société, voilà, j'utilise peu ma voiture, donc je peux me le permettre. Maintenant, c'est clair que quand je vais faire un petit plein, pour 35 euros, je mets moins qu'avant. Au niveau de mes déplacements, comme je dis, c'est juste pour aller travailler. Donc, par la force des choses, je ne peux pas modifier ça. Et pour ce qui est de l'énergie, on a la chance de pas encore être dans une période où il faut chauffer sa maison, puisque l'été, on a une fin d'été.
1: On a un petit été indien.
3: C'est ça. Mais j'ai aussi peur, effectivement, qu'à partir du moment où il faudra chauffer un petit peu plus, où il faudra faire des courses peut-être un petit peu plus conséquentes avec les fêtes de fin d'année, que là, oui, on le sente un petit peu passer.
1: Françoise, justement, vous avez un café, vous avez l'électricité, les matous, voilà. Comment est-ce que c'est quelque chose que vous avez senti grimper, finalement, par rapport à votre commerce ?
4: Oui, d'office. Donc, je ne fonctionne pas au gaz. Au 4 Senshil, c'est uniquement l'électricité, à part les pompes à chaleur. Donc, évidemment, j'essaye de les faire fonctionner un minimum, le minimum requis.
1: Oui, pour que tout le monde soit quand même confortable dans le commerce.
4: Que ce soit les chats, on ne va pas les laisser à 10 degrés non plus.
1: Non, bien sûr. Mais,
4: sinon, à la maison, en privé, c'est aussi très dur. Là, c'est au gaz, l'électricité et au niveau des véhicules aussi. Au niveau privé, je me déplace à pied, maximum. Mais au niveau café, je dois aller chercher mes marchandises, je n'ai pas le choix.
1: Tout à fait, merci. Et donc, on va avant d'accueillir notre pro qui est Maxime Sonck, je propose qu'on accueille Simone de Charleroi. Bonjour Simone.
5: Bonjour Carole.
1: Comment allez-vous ?
5: Félicitations.
1: Merci. Simone, quel est l'impact pour vous par rapport à ce coût de l'énergie de manière générale, puisqu'on l'a dit avec Xavier, ça touche tous les secteurs ?
5: Oui, écoutez, moi j'ai quand même de la chance, c'est que j'arrive à trouver des pompes à essence qui sont assez bas dans les prix, je veux dire plancher, donc tout ce qui est pour, mais c'est très bas. Par exemple, là je viens d'aller faire le plein de voiture, 1,898 litres.
2: Très bon prix, effectivement.
5: Ah ben oui, c'est un bon prix. Bon, c'est vrai que je regarde aussi carte.com, même si c'est pas toujours l'évangile, mais ça marche. Et je suis dans une région où il y a plusieurs pompes à essence qui sont une concurrence.
1: Tout à fait, donc ça peut aider aussi, en tout cas, pour le plein.
5: Ça peut vachement aider. Ceci dit, moi, j'ai mon véhicule préféré, qui est mon vélo électrique.
1: Ah ben oui.
5: Donc, et je vais vous dire, le temps, il n'est pas mauvais du tout. Donc, je fais beaucoup de choses à vélo.
1: C'est vrai qu'on a l'opportunité d'avoir ce mois de septembre qui est quand même confortable. Et donc, si vous pouvez utiliser le deux roues, qui pleut, qui vente, vous êtes courageuse. Vous avez un bon caoué, probablement.
5: Oui, ça m'est déjà. J'ai caoué, j'ai tout ce qu'il faut. Donc, il n'y a pas de mauvais temps. Il n'y a pas de mauvais vêtements. Non, c'est l'inverse. Il n'y a pas de mauvais temps, il n'y a que de mauvais vêtements.
1: Tout à fait.
5: C'est ça que je voulais dire.
1: C'est vrai.
2: Et c'est quand même ce qu'il y a de bien avec les vélos électriques, c'est qu'ils sont alimentés par une énergie qui ne nous coûte pas très cher, à savoir nos petites jambes.
1: Voilà.
5: J'ai des panneaux aussi. Donc
1: donc vous avez la totale. Après les panneaux, encore une fois, je sais que tout le monde ne peut pas ou n'a pas envie parfois de participer à cela. Mais
5: je plains les locataires que eux, franchement, je pense qu'ils ont les poings et même les pieds liés face à ces problèmes d'énergie.
1: Merci Simone. Merci beaucoup. On va pouvoir accueillir notre pro. Passez une belle soirée, Simone. Maxime Sonck, qui est expert en énergie chez Comparateur Énergie. Bonsoir Maxime. Maxime, est-ce que vous êtes avec nous ?
6: Oui.
1: Ah, bonsoir Maxime.
6: Bonsoir Carole.
1: Bonsoir. Merci d'être avec nous. Alors la première question que j'ai envie de vous poser, est-ce que les Belges ont une bonne raison d'être inquiets cet hiver par rapport à tous ces coûts d'énergie qui augmentent ?
6: Oui, je pense que globalement on peut dire que le marché est tendu et la situation, on va dire, internationale pèse évidemment sur les prix des énergies. Et donc, avec l'hiver qui arrive, ça fait un espèce de cocktail d'incertitude qui va effectivement peser sans doute sur le prix des énergies dans les mois à venir.
1: Est-ce que c'est d'ailleurs le bon moment pour vérifier justement son contrat d'énergie ou éventuellement le renégocier, ou on est quand même déjà un petit peu en retard ?
7: on est déjà un peu en retard. L'idéal, ça aurait été de le revoir au mois d'août, parce qu'on a vu quand même une forte augmentation des valeurs ici début septembre. Par contre, c'est un petit peu comme la courbe ici du gaz ou du mazout qu'on voit finalement augmenter ces derniers temps. Il n'est jamais trop tard. L'idéal aurait été le mois d'août, mais si vous ne l'avez pas fait, il vaut mieux faire en septembre qu'en octobre ou qu'en novembre, parce que plus on va se rapprocher de l'hiver, plus finalement la demande va augmenter et les tarifs vont suivre. Donc, c'est quand même mieux de revoir son contrat aujourd'hui que d'attendre d'être en plein milieu de l'hiver.
1: D'ailleurs, justement, je rebondis par rapport à ça. Alors, je sais qu'ici, on est un petit peu dans cette crise avec cette augmentation qui impacte tous les secteurs. Mais de manière générale, au niveau de l'énergie, quel est le bon mois pour se dire, tiens, c'est intéressant, aujourd'hui, je devrais regarder, voir si mon contrat est intéressant. C'est quoi, mars, avril? J'ai toujours entendu dans ces périodes-là.
7: Oui, c'est ça. En fait, quand on va quitter l'hiver, la demande forcément va fortement diminuer et le prix va suivre. Donc on a quand même un effet assez saisonnier sur le gaz et l'électricité. Et donc revoir son contrat entre mars et août, généralement, on a plus de chances d'avoir un bon tarif que si on le change de contrat entre septembre, par exemple, et février.
2: Oui, je pense que Maxime pourra confirmer que ceux qui l'ont fait en mars, qui regardent, enfin, surtout qu'on savait qu'il y avait le début de la guerre en Iran et que on en a parlé à ce moment-là, et ceux qui ont pu fixer leur prix en mars, ben, ils ont fait une très très bonne affaire.
3: J'en fais partie, exactement. Je ne le regrette pas.
7: Et c'est à ça aussi, évidemment, que servent les médias d'un petit peu, finalement, réveiller les consommateurs. Et on est tous dans notre tunnel professionnel ou familial. Et donc, on pense pas toujours à se dire, ah oui, mon contrat d'électricité ou de gaz, il est temps de le revoir, quoi.
1: C'est ça, c'est important de le faire, hein. On est d'accord que c'est comme tous les abonnements, que ce soit, peu importe, téléphonie, énergie, etc. C'est des choses qui sont importantes. Faudrait peut-être se mettre quoi? Un petit rendez-vous dans le téléphone?
7: La spécificité du secteur de l'électricité ou du gaz, c'est que ce sont un marché qui est variable, qui est dynamique, où les molécules, on va dire, vont fluctuer au cours des années. Si vous faites la comparaison, par exemple, avec les assurances ou le télécom, on paye tous des factures, mais c'est très différent.
1: Oui, qui sont souvent identiques.
7: C'est ça. Donc ici, pour l'énergie, on est vraiment dans une spécificité, un secteur particulier. Et donc, vous avez peut-être opté l'année passée ou l'année d'avant pour un contrat pour des bonnes raisons. Et aujourd'hui, les conditions sont différentes et donc il faut revoir potentiellement votre contrat. Et en fait, le fait de comparer constamment, ça ne veut pas dire changer tout le temps. Peut-être que parfois on compare et on se dit, ah, un super contrat, je vais le garder, mais c'est plutôt la démarche de comparer pour un peu se protéger, quoi.
2: Ben, Maxime, est-ce que vous seriez d'accord pour dire que quand même, par rapport à l'énergie, par rapport à l'impact qu'on voit, par rapport au moment ou au type de contrat qu'on prend, est-ce qu'il y a quand même quelque chose de pas normal, parce que il faut quasiment suivre ça comme quelqu'un qui joue en bourse, alors que les impacts sont énormes par rapport au type et au moment du contrat qu'on prend. C'est sur des centaines d'euros par an qu'on parle de différence.
7: Oui, c'est un peu le paradoxe, c'est que le secteur de l'énergie, au final, il est à la fois accessible à tout le monde en quelques clics. Il y a des comparateurs, il y a des achats groupés, je veux dire, il y a plein d'intermédiaires et les sites des fournisseurs ont eux-mêmes tout un tas de solutions. Et en même temps, il reste très complexe. Donc effectivement, c'est ça ce paradoxe, on ne se rend pas compte finalement derrière sa facture des enjeux et que certaines décisions peuvent avoir un impact très durable. Moi j'ai connu des consommateurs qui avaient souscrit un contrat fixe 5 ans en 2019-2020 avant la crise de l'énergie. C'est des gens qui ont payé entre 8 et 12 cents alors que tout le marché était à 25-35, quoi. Donc c'est vrai que oui, tout à fait.
1: On en a parlé avec Xavier avant de vous inviter à nous rejoindre. Donc, on a senti, on doit y aller quand même assez vite à cette réponse, mais donc on sent que le comportement, les habitudes des consommateurs a changé, que ce soit du côté de la pompe, que ce soit dans les habitudes de déplacement, puisque Mika, il me dit, pour réduire mes consommations, j'ai pris un abonnement au tech, que le boulot me paye, mais bon, je mets une heure aller, une heure retour, alors qu'avant, eh bien, je mettais 30 minutes au total. Est-ce qu'au niveau de l'énergie, gaz, électricité, on constate aussi une modification du comportement et des habitudes des consommateurs?
7: Oui, et ça c'est vraiment très concret, c'est pas du tout théorique. D'ailleurs, en 2022, pendant la crise de l'énergie, l'Europe a constaté une diminution de près de 20% sur l'ensemble des bâtiments. Et donc ça, c'est clairement un facteur finalement de réaction. Dès que les prix augmentent, les consommateurs dans leurs ensembles vont quand même faire attention et diminuer leur consommation.
1: Maxime, merci beaucoup d'avoir été avec nous ce soir. Vous êtes donc expert en énergie chez Comparateur d'énergie. On tient vos coordonnées au cas où on aurait l'opportunité l'opportunité de vous recontacter. Merci encore pour ce soir et à très bientôt.
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1: Caron, on vous retrouve sur la N90, il y a un camion en panne.
18: Oui, il est immobilisé dans le rond-point provisoire. C'est à hauteur de Lives-sur-Meuse en direction de Liège. Évitez donc le secteur si vous le pouvez. Et il y a toujours des ralentissements également sur le 411 entre Champion et Vierre de Vernamur, où on perd toujours une dizaine de minutes, plus 20 minutes sur le 19 entre l'aire du Reux et Oudingounier en direction de Bruxelles. Entre 15 et 20 minutes supplémentaires sont nécessaires aussi sur le ring entre Wezembeek et Dighem vers Grand Bigard.
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1: Ça y est, je vais pouvoir l'accueillir et je sais, suis certaine, je ne sais pas pourquoi que je... Regardez ce sourire malicieux, vous ne le voyez pas en radio, mais il a un sourire malicieux, il sait qu'il va m'enquiquiner aujourd'hui. Mesdames et messieurs, David Barbet, bonjour David.
20: Comment ça va Carole?
1: Ben, jusqu'à présent, ça va. Vous, comment ça va, David?
20: N'ayez pas peur.
1: Ah non, non.
20: Ça va très bien.
1: On se connaît depuis tellement longtemps, je n'ai pas peur de vous, David, mais vous allez surtout nous amener un super sujet qui parle de culture, un petit peu même, en tout cas, on va parler de Miley Cyrus, qu'on doit dire maintenant Miley, hein, depuis peu, c'est quoi, depuis un mois, depuis... comment s'appelle-t-elle? J'ai oublié, excusez-moi. Depuis sa marraine, qui est Dolly Parton, je pense, voilà, c'est ça, qui est décédée, du coup, depuis elle est décédée qu'on l'appelait Miley. Pas mal,
20: ok, très bien. C'est pas le sens de ma chronique, par contre.
1: Non,
20: hein, si vous...
1: par contre, non,
20: je
1: ne
20: sais pas si vous êtes au courant. Hein.
1: Non, non, oui, ça, tout à fait. C'était pour mettre un petit peu, pour ramener un petit peu le sujet du contexte. Merci. Mais donc, on va plutôt parler d'Amanda Lear qui accuse Miley de plagiat.
20: Oui, plagiat ou pas plagiat, c'est le duel entre Amanda Lear et une star américaine. Alors, Amanda Lear, je rappelle, mannequin, complice de Salvador Dali, figure emblématique des médias pendant de nombreuses années. Et de l'autre côté, vous avez Miley Cyrus, star de Disney Channel, actrice, chanteuse, icône d'une génération. Elle totalise quand même plus de 2 milliards d'écoutes sur les plateformes de musique. Miley Cyrus a donc sorti un nouveau titre intitulé Red Light. Et Amanda Lear a écouté cette chanson. Elle se dit, tiens donc, ça ressemble étrangement à une de mes anciennes chansons et compositions. Selon elle, la star américaine a copié son titre intitulé The Sphinx. Amanda Lear a déclaré sur Instagram, merci Miley d'avoir copié ma chanson, je suis flatté. Alors c'était plutôt, on va dire, soft sur Instagram, mais pour le journal Le Parisien, Amanda Lear a été un peu plus frontalement en indiquant, c'est la même mélodie, la même rythmique, elle a changé les paroles évidemment, mais c'est indéniable que c'est très inspiré. Ce qui me touche beaucoup, c'est que c'est ma chanson préférée. Soit on arrive à un arrangement, soit il y a un procès qui peut durer longtemps à l'américaine. On peut aussi lui demander simplement de me créditer, de dire que cette chanson est une inspiration d'Amanda Lear. Et sur les réseaux sociaux, il y a deux camps. Ceux qui trouvent que Miley Cyrus a tout copié, Il y en a qui disent « je suis une fan de Miley, mais tu as raison Amanda, la mélodie est la même ». Et de l'autre côté, vous avez ce type de réaction. « La chanson a presque 50 ans et tu es sur Instagram en train de te disputer avec Miley à ce sujet ». Les artistes samplent et réinterprètent des morceaux plus anciens depuis toujours. Alors vous allez me dire, mais qui dit vrai? Ça se ressemble ou ça se ressemble pas? Eh bien, vous allez juger autour de la table. Les auditeurs vont aussi donner leur avis par SMS et WhatsApp. On va découvrir les deux chansons et on juge après.

0: voix de Miley Cyrus avec Red Lights. Du coup, autour de la table, Justine, on commence par vous. Ça donne quoi? Est-ce que c'est un plagiat, une inspiration finalement?
1: Je vous avoue que j'ai pas trop l'oreille pour repérer ce genre de choses, mais pour moi, oui, si elle estime que c'est plus ou moins la même mélodie, ça reste du plagiat. C'est une chanson, alors peut-être qu'on peut dire elle a déjà 50 ans. Moi, je trouve qu'elle n'a que 50 ans. À partir du moment où la personne est toujours vivante et toujours là pour défendre sa chanson, pour moi, oui, elle a tout à fait raison d'en parler et de demander à être créditée.
0: Nadia?
2: Pour moi, c'est une inspiration, mais j'adore Amanda. Donc,
0: la reine du disco, c'est ça, oui.
2: Elle est iconique, Amanda. Ouais, ouais. Et c'est forcément, elle inspire, et ça ne m'étonnerait pas que Miley ait été inspirée par elle.
0: Mm-hmm. Xavier?
3: Mais alors, c'est toujours difficile à dire avec une écoute, mais oui, on sent l'inspiration. Moi, d'abord, je dois dire que je préfère la version d'Amanda. Là,
0: ah oui
3: le coup. Ouais, ça, sans faire le vieux con ou quoi.
0: Non, bah, c'est sur les goûts musicaux, vous savez, les goûts, les couleurs.
3: Il y a une espèce de voilà, il y avait sa voix, Amanda, effectivement.
0: Ah ouais. Oui, très, très grave. Beaucoup.
3: Et alors, bon, ce qu'il y a, c'est que je pense que les artistes ne se rendent pas toujours compte qu'ils font un plagiat. Et donc, il y a eu des cas historiques où il y a des artistes qui ont dit, ben, oui, c'est vrai que je me suis pas rendu compte, mais oui, je l'avais entendu. Et donc, j'ai dû, parce que parfois, on sait, enfin, je pense que quand on est artiste, je suis pas un vrai artiste, moi, mais quand on est artiste, on fait une mélodie, on compose une mélodie, et parfois elle vient de quelque part, il y a un air qui flotte dans la tête, on sait pas toujours bien d'où. Et donc, il y avait eu Coldplay, par exemple, je me souviens, qui avait crédité par la suite, et on leur avait dit, mais c'était inspiré de, je me demande, c'est pas de ABBA, notamment,
0: oui, au nom de. Ça me dit quelque chose.
3: Il y a eu plusieurs choses. Et après, ils ont reconnu, ils ont crédité, je crois qu'ils ont, il y a eu un.
0: Oui, ça s'est bien passé.
3: Gentleman d'Agumène, voilà, ils ont reconnu qu'il y avait une inspiration.
0: Françoise, de votre côté, plagiat, inspiration, ça ressemble pas?
4: Ça ressemble, moi j'y touche. Toujours, touche pas au vieux. Non, mais je veux dire, les premiers qui ont fait, voilà. Pour moi, ce sera toujours le meilleur.
0: Ok.
4: Alors, soit ici, c'était intentionnel ou pas, qu'elles s'arrangent entre elles, mais
0: oui, parce
4: qu'il faut
0: plus,
4: l'avouer. Quoi.
0: David, il faut dire ce qui est, s'arranger, finalement, Amanda, elle lui tape pas tout de suite un procès sur le dos, elle est encore bien sympa, elle dit, écoute, tu as pu peut-être t'inspirer de ce que, voilà. De ce que j'ai fait.
3: Elle lui laisse,
0: voilà. Elle lui laisse quand même une... Il y en a qui moins grand prince, en effet. Qu'est-ce que vous en pensez, vous, David?
5: Il y a une petite porte ouverte à une négociation financière. Elle cherche en tout cas au moins à être créditée. Et à mon avis, elle cherche aussi à être rémunérée à travers sa chanson. Je pense qu'il y a une inspiration. J'imagine mal qu'une star américaine se dit « Attends, on va reprendre un ancien titre d'Amanda Lear. Vous allez voir dans quelques mois Beyoncé qui va reprendre Pierre Perret. » Bon, on n'y croit pas une seconde. Je veux dire, à un moment donné, il faut être réaliste. Il y en a certains qui veulent juste se faire de l'argent là-dedans.
2: Pourtant, il y a des titres chez Pierre Perret quand même.
0: Oui. Franchement, si Beyoncé reprend Pierre Perret, franchement, David, il faut faire des paris, quoi. Je sais pas. Évidemment, on parie toujours. Faites attention. Ce n'est pas un
2: titre,
0: jeu.
2: Bah
0: voilà,
2: oui.
0: Machin. Vraiment, faites attention. Mais si vous avez une boule de cristal par rapport à ce genre de futur musical, en tout
5: ça
0: cas, David, n'hésitez pas.
2: Ouais. Après, qu'est-ce qu'on invente encore aujourd'hui en musique? Tout a été fait.
0: Mais tout a été fait. C'est la vraie difficulté. Et je sais que c'est pour ça que, comme vous l'avez dit, Xavier, au niveau plagiat et niveau inspiration, c'est toujours un peu compliqué parce que parfois, évidemment, on ne fait pas exprès. Et parfois, bon, clairement, il y en a qui essayent.
3: Quand c'est une suite d'accords, je veux dire, il y a quatre accords, les quatre accords majeurs du rock, ils sont utilisés dans tous les sens, tout le monde les a utilisés, donc voilà. Ici, il y a une mélodie qui est assez quand même, qui n'est pas si simple et qui est assez semblable, donc voilà.
0: Et vous qui connaissez bien Miley, David, elle va prendre quoi? La porte ouverte ou elle va dire que non? Parce que déjà, il y a quelques années, avec Bruno Mars, elle était déjà un petit peu dans l'œil du cyclone, dans le collimateur, hein, puisqu'on lui avait reproché déjà à ce moment-là d'avoir fait un plagiat de cette chanson.
5: Bah, je pense qu'il y aura surtout une commande de la maison de disques. C'est pas les personnalités qui vont gérer ça. Mmh. C'est les maisons de disques qui vont gérer le problème parce que ça se trouve, Miley, elle a même pas voulu sortir ce titre. La maison de disques l'a peut-être obligée à sortir ça.
0: Ah, oui.
5: Donc, je pense pas que c'est un problème personnel. Là, c'est un problème vraiment d'argent et de maison de disques. Ça va se régler, à mon avis, dans quelques jours. Ça, bon, c'est réglé. Hein. On va faire un chèque de 10 000 euros à Amanda et c'est fini, quoi.
0: Et écoutez, vous réagissez aussi sur le WhatsApp. Laurent, il dit c'est pareil, mais avec un son un peu plus électronique. Mmh. Et puis Fred, il me dit dans les années disco, Amanda Lear était une vraie star aux USA. Et donc ça rejoint un peu ce que disait.
2: C'est toujours
0: David.
2: Une star.
0: C'est toujours.
3: C'était une des artistes préférées de ma maman qui nous écoute très souvent. Donc,
0: eh bien, on embrasse votre maman, Xavier. On embrasse David Barbet aussi. Vous avez été gentil, adorable comme tout. Merci beaucoup. À demain, David.
5: C'est demain le pire, parce que je suis avec vous demain. Attention.
0: Ah oui, ça va être tout de suite. Non, ça va être sympa. Vous allez bien. Vous savez, l'eau et le feu, ça peut créer des choses sympathiques. Allez, on continue. C'est le Zapactu. La couronne va-t-elle remise en jeu? On découvre ça dans quelques instants.
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0: Le Zapactu, Nadia va-t-elle remettre sa couronne en jeu entre les raisins, les joyaux et la couronne, Nadia?
2: Que nenni.
0: Agnès est toujours avec nous dans l'ombre de la croquis room, comme on appelle ça.
11: C'est ce que tout va bien. Je suis une lumière.
0: Oui, mais c'est vrai. Voilà. C'est, on vous voit très bien, vraiment.
11: Ah, vous voyez.
0: Oui. Alors, autour de la table, vous êtes prêts?
2: Oui.
0: Oui,
2: oui.
0: C'est hésitant. Hein, c'est
11: oui,
0: hésitant.
11: Ça hésite là.
0: Non, allez, normalement, ce sera un petit peu plus facile. N'oubliez pas, on va laisser, on pense à Laurent, une minute. Donc, il y a un petit chrono. Une minute avant de répondre. Si vous connaissez la réponse, donc, eh bien, il faut attendre. Alors, il serait le plus inutile du pays. Qui est-ce?
1: On parle d'une personne physique? Non.
0: Non.
1: Pas une personne physique.
0: Pas une personne.
1: C'est une institution?
0: Non.
1: C'est pas. C'est humain? Non.
0: Non, c'est un objet.
1: Un objet récent?
0: Récent,
11: une
0: oui.
11: Une dizaine d'années.
0: Oui, merci.
11: Enfin, celui-là, oui. En tout cas.
0: Celui-là, en tout cas. Oui, bien vu, Agnès.
3: Un radar.
0: Félicitations, oh,
1: alors
0: Xavier.
1: Est-ce qu'il sort ça?
0: Oui, tout à fait. Bien vu. Bon, Nadia, je suis sincèrement désolée.
3: En fait, je ne savais pas que c'était la réponse.
0: Donc, vous êtes en train de cogiter.
3: C'est pour ça que je n'ai pas attendu la minute.
0: Avez-vous une idée de savoir...
2: Mais quel radar?
3: Voilà, quel radar?
0: Vous avez une idée?
3: Ça me dit quelque chose, c'est pour ça.
0: Agnès, ça donne quoi du côté des auditeurs?
11: Rien du tout, mais vraiment rien. Et donc, c'est plutôt une bonne nouvelle. C'est un radar donc, qui est installé depuis 2017 et qui n'a jamais fonctionné. Donc,
3: voilà.
11: Et c'est le radar du tunnel Nicordi, qui est quand
0: tout
11: même le plus long tunnel
2: Bruxelles.
11: En Belgique.
0: Oui, donc il est mis en place, comme l'a dit Agnès, en 2017 pour contrôler la vitesse des automobilistes, comme le principe même d'un radar.
3: Il n'a jamais servi.
0: Il n'a pourtant jamais été activé, puisque la commune de Kuckelberg s'y oppose toujours, estimant qu'il ne résoudrait pas les problèmes de sécurité routière dans les rues avoisinantes. La région bruxelloise, elle, juge ce blocage incompréhensible et réclame depuis plusieurs années sa mise en service. Résultat, eh bien, après 8 ans, ce radar est toujours présent, mais totalement inutilisé. Et pourtant, il y a un panneau qui indique « attention, radar ». Donc voilà, dans ce coin-là, Nadia, vous devez céder votre couronne. Je sais que ça a l'air compliqué, mais... Alors, bon, Agnès, on le sait, on a des petits soucis de réseau pour les réponses. Je vois que Jacques...
3: Par hasard.
0: Vous voyez comme quoi, il faut essayer de temps en temps. Je vois que Jacques avait répondu, hein, tout à fait, le radar du tunnel à Nicordi.
3: Ah, ben voilà. Il était plus précis que moi.
0: Oui, je sais, Laurent, mais écoutez...
3: Je vais céder ma couronne à Jacques.
0: J'ai voulu laisser une minute. Vous pourrez donner un joyeux
3: aussi. J'ai pas fait exprès, franchement.
0: Laurent,
3: j'ai
0: je suis
3: sorti
0: désolée,
3: du fond du cœur.
0: Parce qu'on l'a entendu que même dans, dans sa réponse, il n'y croyait pas.
3: Non,
0: il, s'est
3: oui.
0: Il s'est dit que, de quoi parle-t-elle. Donc, Laurent, on va essayer de faire en sorte demain, je vous promets, on va attendre que le chrono se termine. Et comme ça, vous pourrez avoir le temps de réfléchir et de jouer avec nous jusqu'au bout. Je sais, je sais. Donc voilà, félicitations, mais donc vous voyez qu'en Belgique, oui, non, heureusement que vous avez demandé au tout départ, Justine, si c'était une personne.
4: J'ai tenté.
0: Je me suis dit, ouf, non, non, non, je ne me permettrai pas de dire qu'une
1: mais
0: personne est inutile.
1: Mais au moment où j'ai proposé une personne, à mon avis, c'est pas ça.
3: Mais au moins, dire, les oui, anti-monarchistes oui. considèrent que, voilà, oui. par exemple, que la personne du roi est inutile.
0: Oui, mais donc, dans les questions...
3: On ne se serait pas permis.
0: Non, on ne se serait pas permis. Ce n'est pas le genre de la maison. Ce
3: n'est pas parce que Patrick est parti qu'on va devenir anti-royaliste d'un coup, quoi.
0: En plus, surtout Dixit, c'est lui qui voilà. porte la couronne, quoi. Ça n'irait pas.
3: Exactement.
0: Donc, voilà. Alors, dans quelques instants, Françoise, vous allez être juge, finalement. Vous allez avoir une autre casquette dans cette émission, puisque vous allez pouvoir choisir. Donc, en fait, Xavier et Justine ont préparé chacun soit une gommette, soit une ramassette, donc une actualité qu'ils aiment ou qu'ils n'aiment pas. Ils vont vous l'expliquer et vous allez pouvoir choisir laquelle vous préférez. Vous êtes prête?
2: Tadam.
0: Allez, c'est parti.
4: Tadam.
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11: Il y a un autre Jacques qui avait trouvé effectivement la réponse du radar dans le tunnel Cordy. Donc oui, Jacques, vos réponses comptent. C'est juste que je vous ai dit que la machine était voilà. Un petit peu lente. Donc vous
12: je cède ma couronne à Jacques.
11: Un joyau. Franchement, bientôt, elle va être déjoyautée. Ça ne se dit pas, mais vous avez compris. À la place de dénoyautée.
13: Pardon ?
11: Oui.
13: M'arrête plus.
11: À la place de... C'est vrai qu'un truc...
12: C'est joli, déjoyautée.
11: Oui, ou des joyautés. Ouais,
12: déjoyautée.
11: Bon,
12: c'est joli.
11: Voilà, bah, écoutez, c'est la langue française, elle doit toujours évoluer. Parce que
12: tout à fait.
11: C'est voilà. Un peu comme le
13: surtout dans ce sens-là.
11: Comme le latin. Voilà. Vous voyez
12: voilà. La prof est d'accord.
13: Évoluons.
11: François, justement, oui. Vous allez évoluer dans un nouveau métier, en tout cas le temps de quelques minutes.

0: Oui, mais là, j'ai choisi de parler d'elle parce qu'elle s'apprête en fait à recevoir un trophée de plus, une récompense supplémentaire pour ses talents en fait de réalisatrice. Puisque voilà, moi, je suis pas d'habitude une grande amatrice de clips vidéo, c'est pas quelque chose que je regarde. Mais force est de constater qu'elle met vraiment des efforts là-dedans. Et j'utilise d'ailleurs un de ses clips en cours, une de ses dernières musiques qui s'appelle The Fate of Ophelia, par exemple. Elle a transposé plein de tableaux qui mettent en scène Ophélie de Hamlet, une pièce que j'aime beaucoup. Et donc, il y a vraiment un travail qui est là derrière. Et c'est vrai que bah, c'est bien de mettre à l'honneur aussi le talent d'une femme, montrer que c'est pas qu'une chanteuse, mais que son travail aussi se poursuit dans la réalisation. Donc j'avais envie de parler de ça.
1: Ça fait combien de récompenses elle a
0: enfin, à mon avis, ça se compte en dizaines.
1: Ah oui, c'est
0: elle a déjà quand même une assez longue carrière et à chaque fois ça fait un carton plein. Donc j'ai pas pensé à regarder, mais ça doit être pas mal.
1: Puis en plus, elle a racheté ses vinyles. Enfin, oui. Si ça vous intéresse, allez revoir l'histoire de Taylor Swift. C'est quand même assez intéressant de se dire qu'elle s'est battue contre l'industrie musicale qui lui prenait un petit peu ses morceaux. Elle a racheté, mais elle ne pouvait pas avoir les morceaux avant, donc elle a refait. Bref, je vous invite à aller voir. Vous taillez Taylor Swift, album, et vous allez voir plein de réponses. Xavier, de votre côté, ça donne quoi?
2: Alors, c'est un duel un peu façon The Voice, parce que c'est un duel de chansons. Parce que ma gommette, je l'attribue, moi, à Teddy Bear.
1: Ah oui.
2: Vous voyez, Teddy Bear, oui, ouais. Et ça commence un peu, bah, il n'est pas encore super connu.
1: Ses dates de tournée sont sorties.
2: C'est tout récent. Il vient de sortir justement sa nouvelle chanson, qui m'a, moi, beaucoup touché. Parce que donc Teddy Bear, pour ceux qui ne connaissent pas éventuellement, c'est un artiste montois qui est jeune et qui est en train d'éclore pour le moment, qu'on a reçu sur la RTBF. Et sa dernière chanson, c'est une chanson où il explique pourquoi, enfin voilà, qu'il est quand même beau, même si on l'appelait gentil gros. C'est une chanson sur les gens qui sont pas si beaux que ça, qui sont un peu rejetés, qui sont un peu sur le côté, et qui peuvent quand même réussir, qui peuvent quand même exister. Et il le fait avec des très très belles paroles, sur un rythme un peu... Moi, ça me fait un peu penser à Eddie De Pretto.
1: Oui, on lui dit que c'est un mix entre Eddie De Pretto, Jacques Brel et Stromae.
2: Voilà, c'est ça.
1: C'est une petite pop.
2: Et donc, ceux qui ne connaissent pas, allez écouter, c'est très joli. Et alors, il vient d'annoncer sa tournée. Et alors, j'étais épaté parce que j'ai des amis qui m'ont dit « Oui, moi, j'ai envie de l'écouter. » Ça a été... Il y a plein de dates qui ont été complètes, dont celle de Mons.
1: Ah, ça y est, c'est déjà fait.
2: Celle de Mons est déjà complète, malheureusement.
1: Ah, mince,
2: alors, c'est dommage parce que c'était 25 euros. Des places pas chères, hein, 25 euros à l'heure actuelle.
1: En fait, c'est un poète, on peut le dire.
2: C'est un vrai poète. Et c'est quelqu'un de jeune qui est encore assez authentique, je trouve, et qui exprime des choses, je pense, dans lesquelles beaucoup de gens peuvent se retrouver. Donc voilà, j'avais envie de le mettre en évidence.
1: Bon, François, c'est pas facile. On a d'un côté facile. Taylor Swift, qui est quand même une... On sait même plus une star montante, c'est une star internationale. Et puis on a à côté, eh bien, un Montois, qui est une star montante, belge, heure locale.
3: J'ai un petit penchant pour le local, mais pour ceux qui étaient nés, je vais faire comme l'école des fans. Je vais sortir un carton 10 pour les deux. Alors, il faut être né.
1: Mais donc, vous avez quand même une préférence
3: parce que c'est du local.
1: Parce que c'est du local. Oui. Et que du coup, de Mons, ça vous touche personnellement que cet artiste soit Montois ou c'est plus parce
3: Montois,
1: que c'est local?
3: Montois, mais dans sa famille, à Durbuys aussi.
2: C'est vrai. Ah, oui. Mais ça, je ne savais pas. Ah, oui, voilà. Voilà, c'est un enfant du pays.
3: Voilà. Donc, ça me touche beaucoup plus, oui.
1: Comme l'a dit Xavier, de toute manière, félicitations à vous deux. Je transmettrai les points, parce que je sais que depuis le début de l'année, Patrick met des petits points à
2: dans
1: chacun.
2: Petit
1: donc
2: carnet,
1: je mettrai Xavier un point.
0: Moi, je suis toujours à zéro depuis.
1: C'est vrai?
0: Il me semble que je ne gagne jamais.
1: Oui, vous allez voir. À un moment donné, ça va passer.
2: Rien donné.
1: Il ne faut jamais lâcher, Justine. Ça va.
2: Moi, je donne à la juge, parce que sinon, j'ai peur.
1: Oui, non, vous inquiétez pas. Merci en tout cas à tout le monde. J'ai donc Marc et Xavier avaient un point. Si vous ne connaissez pas Teddy Bear, eh bien, allez l'écouter. Ouais. Comme l'a dit Xavier, c'est de chez nous, c'est un Belge qui a pour son âge, il doit avoir entre 22 à 24 ans, des propos et des textes merveilleux qui vous donnent la chair de poule. On se retrouve demain. Patrick va bien. Donc voilà, c'était pour faire une rime. On se retrouve
3: et on l'embrasse.
1: On l'embrasse. Merci de nous avoir suivis et de nous avoir accompagnés. C'est l'humour qui débarque dans quelques instants. Donc, à demain. En pleine forme sur RTBF Vivacité.
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6: Il est 19h. David Riffon, bonsoir à tous. Le gouvernement fédéral s'est lancé dans sa recherche des fameux 10 milliards d'euros d'économies pour son budget. La note de départ ne plaît pas à tout le monde. Dans la majorité, on l'a vu hier. Et à la Chambre, l'opposition tente également d'avancer ses idées. Trois propositions de loi sont sur la table de la commission Finances et Budget. Elles ont été déposées par Écolo Groen, le PS et le PTB. Elles visent à taxer les grandes fortunes, le patrimoine, les millionnaires. De quoi aller chercher quelques milliards d'euros. Reste à voir si la majorité va se laisser convaincre. Voreuth et les engagés n'ont pas exclu une telle taxe en marge des discussions budgétaires. Pour Écolo, écoutez la députée Sarah Schlitz.
7: Ça vise notamment des personnes qui investissent dans l'immobilier, qui détiennent de l'argent sur des comptes et qui le placent. Et on parle d'un patrimoine supérieur à 2 500 000 €. Donc tout ce qui est en deçà est immunisé. Et puis alors après, ça fonctionne par palier. Donc on parle de moins d'1% au-dessus de 2 500 000. Au-delà de 5 millions de patrimoine, on passe à une taxation de 0,8% et ainsi de suite. Et donc aujourd'hui, il faut que chacun et chacune contribue à la hauteur de ses moyens au fonctionnement de l'État. Ça rapporterait entre 2 milliards et 3 milliards 500 millions par an, selon le bureau du plan. Je pense qu'aujourd'hui, vu la situation budgétaire dans laquelle on se trouve, il faut une union nationale autour de cette question pour faire en sorte qu'on puisse aller rechercher de l'argent pour financer les services publics et l'État.
6: La députée écolo Sarah Schlitz au micro de Fabien Van Eekhout. Une piste peut-être pour aider à sortir de la crise entre syndicats et direction de Skies. Le ministre fédéral de la mobilité Jean-Luc Cruc appelle à une médiation pour rétablir le dialogue au sein du contrôleur aérien. Cette intervention serait menée par un tiers neutre à condition que la grève soit suspendue. Pendant ce temps, plus de 40 vols doivent à nouveau être annulés demain à l'aéroport de Charleroi. De la tension dans les pharmacies qui se préparent à la saison de vaccination contre la grippe. Elle démarrera à la mi-octobre, dans un mois donc environ. Ces pharmacies ont précommandé depuis des mois maintenant des doses de vaccins auprès des firmes pharmaceutiques. Il existe des doses standards et des vaccins plus dosés recommandés pour les plus de 65 ans. Mais l'un des fournisseurs principaux des doses standards vient d'annoncer aux pharmacies que ces doses ne seront pas livrées comme prévu. Joanne Montet, voilà qui tombe plutôt mal.
8: C'est un courrier de la déléguée commerciale de la firme pharmaceutique Viatris. Viatris, c'est l'un des trois fournisseurs en Belgique d'un vaccin classique contre la grippe, celui de dose standard. Son vaccin s'appelle Influvac. Certains pharmaciens ont reçu une partie de leur précommande de ce vaccin, mais pas l'essentiel. Et pour la suite, mauvaise nouvelle.
9: Nous regrettons de vous informer que le solde restant de votre précommande ne sera pas disponible selon le timing initialement prévu.
8: Les quantités restantes ne seront pas livrées avant fin décembre 2026. Or, la saison de vaccination sera terminée. Problème. La firme explique ce retard de production par le fait que l'Organisation mondiale de la santé a changé les trois souches recommandées pour la nouvelle saison de la grippe. Elle dit aussi que des matériaux critiques n'ont été disponibles que tardivement, sans préciser. Viatris n'est pas seule à produire un tel vaccin en Belgique, mais c'est un fournisseur important du vaccin standard contre la grippe, à côté de ses concurrents Sanofi et GSK.
6: Contactée par nos soins, la firme Viatris a demandé un délai pour nous répondre. L'Agence fédérale des médicaments et des produits de santé a demandé des clarifications. Elle dit faire tout ce qui est en son pouvoir pour remplir ses obligations. Son discours était très attendu. Donald Trump s'est exprimé en fin d'après-midi à la tribune de l'ONU. Sans surprise, Donald Trump a fait du Donald Trump, c'est-à-dire sans demi-mesure dans le dossier iranien. Soit il trouve, dit-il, un accord, soit il anéantit le pays. Et Donald Trump qui a aussi annoncé la création de deux grandes bases militaires américaines au Groenland. Ceci fait suite à l'accord trouvé avec le Danemark et les autorités groenlandaises le week-end dernier sur Cuba. Enfin, le locataire de la Maison-Blanche a affirmé que l'île allait tomber, sans dire comment, en déclarant aussi que son gouvernement voulait un changement de fond dans l'île. Enfin, Donald Trump a rejeté l'idée d'un projet de régulation de l'intelligence artificielle au niveau mondial. Merci pour votre écoute. Passez une excellente soirée.
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6: RTBF Mobile Info, Caroline Martin, encore quelques ralentissements.
11: Oui, on perd toujours une quinzaine de minutes sur le 19 entre l'aire du Reux et Audingougné en direction de Bruxelles et une dizaine de minutes sur le 411 entre Bouge et Vierde vers Namur.
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13: Merci beaucoup. Prochain rendez-vous de l'information, c'est donc à 20h sur Vivacité. Tout de suite, l'émission On en rit encore, version quotidienne.
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13: Bonsoir à toutes, bonsoir à tous. Je suis ravi de vous accompagner en ce mardi début de soirée. J'espère que la journée s'est bien passée. J'espère que vous avez pu profiter un petit peu du beau temps, que vous avez pu prendre un petit peu l'air. En tout cas, moi, je suis là pendant 60 minutes pour vous partager tous mes coups de cœur liés à la musique et puis tous mes coups de cœur liés à l'humour aussi. On va vous rediffuser des sketchs qu'on aime particulièrement. On aura l'occasion, bien sûr, de se replonger aussi dans le 8-9 sur Vivacité. Aujourd'hui, il y aura Charlotte Boisselier qui sera avec nous. On aura l'occasion aussi de donner la parole à Angélique Leleu qui a décidé de se jeter à l'eau et puis Jérôme de Warzé sera avec moi aussi dans cette émission quotidienne. Bon, j'espère que vous allez bien. Je vous souhaite vraiment de passer un excellent début de soirée en ce mardi 22 septembre. Il est un peu plus de 19h. On va commencer cette émission lentement, doucement, mais certainement avec Teddy Swims. Il y aura aussi M. Pokora sur Vivacité et puis on se retrouve pour le cactus du jour.
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0: C'était Mpokora avec Les Planètes sur Vivacité. Dans quelques instants, Jérôme de Warzé débarque dans On en rit encore, version quotidienne.
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0: Il s'appelle Jérôme de Warzé, vous le connaissez bien sûr. Hein, il sévit le jeudi soir sur Typique dans l'émission du Grand Cactus, mais il est aussi très régulièrement sur Vivacité le matin pour son Cactus du jour. Il décortique l'actualité, il nous donne sa version des faits. C'est toujours des moments très très drôles, bien sûr, qu'on retrouve notamment hein, sur les réseaux sociaux de la RTBF, sur Ovio aussi, hein, la plateforme de partage de vidéos de la RTBF. Ce qui s'est passé ce matin, eh bien, on vous le sert maintenant sur un plateau d'argent.
13: Cactus se penche ce matin, Jérôme, sur l'incroyable prolifération de rats dans une zone piétonne de Bruxelles-Ville. Une task force a même été créée.
14: Oui, parfaitement, Jérémy. Le piétonné bruxellois est envahi par les rats. Bruno rit déjà.
15: mais c'est une info véridique.
14: Mais totalement. Mais rassurez-vous, la ville réagit. Elle a triplé son budget d'ératisation en installant 25 pièges intelligents pour une somme atteignant les 100 000 euros.
4: Ah.
14: Alors, 100 000 euros, pièges intelligents, moi je m'attends à une IA qui... identifie le rongeur, calcule sa trajectoire, reconnaît sa famille, bloque ses comptes, lui retire son abonnement Stib et prévient Child Focus s'il repart avec un rat qui n'est pas le sien. Eh bien non, c'est une boîte verte connectée qui les compte.
4: Ah.
14: Donc le rat passe, un, le rat passe, son frère passe, deux, les enfants passent, six, ils repassent parce qu'ils ont oublié les sauces, 12. Alors, le rat se rend-il compte qu'il fausse les statistiques en repassant sous le boîtier? Ou le fait-il exprès pour dire « Les gars, j'ai trouvé comment faire croire qu'on est 400 000, j'ai mon idée !» Parce que c'est ça qui est formidable. La boîte est intelligente, mais on part du principe que le rat est con. Il n'est pas con, le rat. Bah, non, ici, il mange à volonté, il a un logement gratuit, un accès direct au métro, pas de précompte immobilier... pas de taxe poubelle, s'il y a un con ici, c'est pas lui. Hein. Ça, le rat bruxellois a réussi simultanément Good Move, le zéro déchet et la crise du logement. Nous, ça fait des années qu'on essaie de creuser le métro 3, lui, il a déjà construit tout le réseau secondaire, sans permis, sans enquête publique, sans Belleris, sans dépassement budgétaire. S'il y a un con ici...
15: c'est pas lui.
14: C'est pas lui. C'est toute notre époque résumée. La boîte est intelligente, le rat est intelligent. S'il y a un con dans l'écosystème, c'est celui qui balance ses déchets sur le trottoir. Hein, c'est... Alors finalement, qu'est-ce qui est le plus difficile à compter à Bruxelles? Les rats ou les ministres? Parce que là, une boîte intelligente devant chaque parlement, ça devient intéressant. Un parlementaire, deux, trois, 22. Il vient de repasser? Non, c'est parce qu'il cumule. L'échevin bruxellois de la propreté, si ça existe, l'a dit en interview, il l'a dit, hein, le problème c'est que les gens abandonnent par terre des burgers, des pizzas et que lorsqu'un rat a le choix entre du poison et un bon burger, il préfère le burger.
4: Logique.
14: Logique. Il a dit 100 000 euros. Alors, entre un burger et du poison, le rat choisit le burger. Il faut être observateur. Ou alors le rongeur lit les avis sur TripAdvisor. Maintenant, la question c'est, quelqu'un peut-il nous dire où il y a des bons burgers dans le centre de Bruxelles? Parce que, bon... Alors maintenant, si vous voulez vraiment faire fuir un rat face à un bon burger, bah, d'abord montrez-lui les prix sur la carte. Parce que si on veut vraiment les combattre, les rats, fiscalisons-les, c'est Bruxelles. Vous voulez qu'ils partent? Taxe galerie, taxe terrasse, taxe déchets, stationnement résidentiel. Avec les humains, ça fonctionne. Ils se barrent tous. Bruxelles, nous glistons, utilise les mêmes pièges qu'à New York. Alors oui, mais à New York, un rat est entouré de quatre tortues à qui il a appris les arts martiaux.
15: Il y a de la référence, mais pour les vieux.
14: Oui, mais pour des milliers de rats, il n'y aurait pas assez de peintres de la Renaissance pour baptiser toutes les tortues. Oui, c'est comme pour Mars Attaque hier, il faut la ref, hein, évidemment. La ref. Alors là, autre partie de ce piège intelligent, il les noie. Une pratique vue comme cruelle par Gaïa. Ce sont des êtres sensibles, il n'y a aucune raison de les faire souffrir, etc. Bon, Gaïa, doucement, on commençait à peine à se prendre d'empathie pour le homard. Là, vous nous sollicitez pour le rat. Ça va quand même très vite. Quelle sera la prochaine étape? Prendre pitié pour le touriste hollandais? Ou pire, le moustique-tigre? Oui, il boit votre sang, mais il exprime un besoin alimentaire. Ne soyez pas anthropocentrés. Selon Gaïa, les rats participent à la gestion des écosystèmes urbains en réduisant les déchets laissés par l'homme dans les espaces public. Donc d'un côté, Bruxelles dit « ne jetez pas les déchets, ça attire les rats ». Gaïa réplique « gardez les rats, ils éliminent les déchets ». C'est un peu le rat qui se mord la queue, en fait. Non mais je le redis, s'il y a un con ici, c'est pas lui. Hein. Si on veut les combattre, Bardo Weaver, son chat là, au lieu de lui souffler dans la queue, il le lâcherait pas dans le piétonnier. Il n'y a pas besoin de piège intelligent. Hein. Un chat flamand, il voit un rat francophone, instinctivement, il va le poursuivre jusqu'à Waterloo. Maximus, il est dressé par Bardo Weaver, vous vous rendez compte? En 2 heures, plus un rat. En 4, plus un pigeon. En 6, plus un francophone. Maximus, il a assimilé le programme de la NVRA, là, joué. Ou alors, on ouvre des musées du chat, partout. Je ne sais pas si ça répondrait vraiment au problème des rats, mais ça répondrait au problème d'égo de Philippe Gueluc. Philippe, je t'embrasse. Philippe, je t'embrasse. Allez, voyons de vos côtés des choses. Un rat qui circule aux alentours d'une friterie, c'est un rat qui n'est pas dans votre fricadelle. Hein, ah ben, c'est pas ce qu'il y a dedans. Même le rat n'en veut pas. Mais lui, il n'est pas con. Hein. Je le redis, il n'est pas con.
15: Lui n'est pas con, ça c'est clair. C'était le cactus de Jérôme de Warzé ce matin.

0: C'était Beyoncé avec Crazy in Love sur Vivacité. Il y avait aussi Christophe Willem avec System. Christophe Willem qui sera d'ailleurs en concert avec nous. Ce sera le 2 décembre prochain à Forêt Nationale.
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0: Merci d'écouter Vivacité. On va maintenant se plonger dans un très chouette moment d'humour avec une artiste que vous ne connaissez peut-être pas encore, mais que vous allez fort apprécier, j'en suis certain. Elle est toujours accompagnée de personnages explosifs. Elle s'appelle Charlotte Boisselier. Elle propose un stand-up complètement barré. Elle décortique l'actualité avec la drôlerie et la dynamique qui la caractérise. Charlotte Boisselier, qui sera d'ailleurs ce dimanche 11 octobre au Chirou à Liège, dans le cadre du Vous Rire Festival. Voici un sketch qu'on aime beaucoup sur Vivacité, ça s'appelle Les Toilettes.
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10: Bonsoir. Vous avez entendu, il a dit Charlotte. Prénom féminin qui appartient à cette personne. Voilà, je suis une fille. Ça va? Déchargez-vous de ça, hein, vraiment. Ça va bien se passer. Non, je précise, on peut un peu confondre parce que je mets des habits de garçon. Alors, prenons ensemble quelques secondes pour m'imaginer en robe. Voilà, maintenant les blagues. Alors, ça a quand même quelques avantages à avoir ce physique. Par exemple, quand je veux aller dans les toilettes publiques, je peux aller dans les deux. Et contrairement à ce qu'on pense, chez les hommes, il y a beaucoup moins de queue. Et souvent, c'est plus propre aussi. D'ailleurs, j'ai remarqué quelque chose il n'y a pas très longtemps en allant pisser chez les hommes, c'est que les hommes qui vont me faire pipi dans les pissotières, quand vous avez terminé, vous lavez qu'une main. C'est genre, vraiment, vous faites ça. Puis vous partez. Ouais, on va pas mouiller les deux mains, hein, ça lit qu'une seule. Vous êtes quand même en moitié des pas. Hein. Non, souvent, c'est plus propre chez les garçons. Alors, autant à la maison, vous avez du mal à lever la cuvette, autant dans les toilettes publiques, il suffit qu'il y en ait un qui le fasse le matin. Écoute, on est tranquille pour la journée, quoi. Du coup, la cuvette est toujours plus ou moins nickel pour moi. Alors, je fais quand même partie de la team qui la recouvre intégralement de papier pour une assise propre et confortable. Il y en a qui font ça? Ouais. Les autres, ça pisse en squat, quoi. Comment vous faites pour pisser en squat? Comment tu peux te contracter et te détendre en même temps? En plus, une fois sur deux, ça te coule dans les baskets, là? C'est un enfer, tu peux pas pisser droit pendant une minute, je sais pas comment vous faites, moi j'y arrive jamais. Puis t'es quand même dans les toilettes publiques, enfin, tu vas y passer un moment en squat. Déjà t'as la lumière auto qui s'éteint toutes les 3 secondes. T'es obligé de mouliner l'air là, comme une conne. Va la garder la petite goutte quand tu te secoues dans tous les sens. Et puis t'es pas à la maison, il y a un moment donné il va falloir que tu t'essuies. Hein.

Et tu sais, il y a un moment où tu te dis, hé, hey, c'est sûr, là, le rouleau, il a fait au moins un tour. Obligé. Du coup, tu repars dans l'autre sens. Tout ça pour finir comme tout le monde, hein. Et quand enfin tu trouves le petit bout, miracle, bam, une feuille. Oh, bah génial, une feuille, super. Et ça, c'est quand ça se passe bien. Hein. Parce que quand ça se passe pas bien, des fois, pendant que tu moulines, là, t'as le capot qui vient taper sur la gueule, là. Ça te fait un gros macaron. Ça, plus les dents qui sont clairement là pour t'ouvrir les veines, hein, vraiment. Tu ressors de là, on dirait que t'as voulu te foutre en l'air, tu sais. Ça va, chérie? Ouais, je suis allée pisser, c'est tout. C'est quoi ce machin, là, de suicide? Des fois, tu sais, le distributeur de papier, c'est une feuille par une feuille. Et si la petite pute d'avant, elle a pas pensé que potentiellement quelqu'un allait vouloir se servir derrière, elle a rien laissé sortir. Tu ne peux pas l'attraper! Tu peux pas, même si t'as des ongles, tu peux pas, t'es là. Hi, t'arrives à avoir des petits bouts. Oh, il neige du PQ, génial. Oh, je vais me faire un petit tas de PQ, puis je vais me tamponner avec. Ça marche pas. Après, pendant 3 jours, t'en retrouves des petits bouts, tu sais plus d'où ça vient. T'es là, mais c'est quoi ce truc? Tu crois que t'as un truc grave? Non, c'est du PQ, il est là, il sèche. Et quand enfin, t'arrives à l'attraper, la feuille sort en cône. Qui s'essuie avec un cône? Tu peux pas t'essuyer avec un cône. Bah là, c'est parti, tu te fais ton petit sandwich, hein. Oh, bah oui. Si t'as un nombre préféré, que t'es un peu toqué, tu vas jusqu'à ton nombre préféré. Moi, c'est 14, tu te rends compte le temps que tu passes en squat? Les filles, arrêtez d'aller à la salle, allez pisser, hein. Les gars, vous croyez qu'on fait quoi aux chiottes? Qu'on discute? Non, on en chie, en fait, c'est tout. Tu vas me dire que pour se sécher les mains, ils ont inventé un truc. Tu passes ta main, la machine la détecte, le papier s'auto-vomit. Mais pour le cul, oh bah non. Non, je pense qu'ils se sont dit, eh, pendant qu'elle galère, elle sèche, comme ça, elle s'essuie pas. Économie de papier, quoi. C'est sûr, ils se sont dit ça. Des fois, tu sais, tu fais la queue. Et quand t'arrives enfin ton tour, ça pue déjà. Il faut le dire, moi je le dis, hein, ça pue déjà là. Moi, j'ai encore rien fait, hein. Non, mais il faut le dire, hein. Bah oui, parce que sinon, quand tu sors... Tu sors pas tout seul, hein, non, non. T'as l'odeur qui te suit, là, tranquille. Elle va dans le nez de tout le monde qui attend, et tout le monde croit que c'est toi qui pue ça. Qui pue ça? Que faut-il manger pour puer ça? Les gens, ils sont en train de crever, ils sont pas au courant, en fait. Ça pue la mort. Hors de question qu'on m'associe à cette odeur, hein. C'est pas possible. On a...

0: Merci de nous écouter, merci de suivre On en rit encore en mode quotidienne. C'était Phil Collins avec Another Day in Paradise sur Vivacité. Juste avant, c'était Teddy Bear avec Les Chaussures Rouges, hein. L'artiste qui est en train de cartonner, un artiste belge dont on est très fier et qui est en train de prendre un envol fulgurant sur la scène francophone de la chanson. Restez bien avec nous sur Vivacité parce que d'ici quelques instants, je vais vous donner quelques très chouettes dates à noter dans vos agendas pour vous placer une petite soirée sous le signe de l'humour. Ce sera d'ici quelques secondes. À tout de suite.
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0: Je vous l'avais promis, vous avez vos agendas. On va maintenant faire un petit tour sur les différentes sorties humoristiques à vous proposer avec notamment le spectacle proposé par James Dino qui s'appelle Hors Antenne. Il sera dans le Brabant Wallon à Jodogne plus précisément. Ce sera le 3 octobre à 19h à la salle Saint-Albert à Jodogne. Un spectacle au chantant, un spectacle avec des sketchs aussi et puis des anecdotes de tournage, des réflexions désobligeantes. Un bon petit spectacle plein d'arrogance mais très sympa qui nous permet de découvrir un peu mieux notre ami James Dino. Ça s'appelle Hors Antenne et c'est donc à Jodogne le 3 octobre prochain. N'hésitez pas à prendre vos places pour aller voir ce très chouette spectacle proposé par James Dino. Damien Gillard, autre collègue de la bande du Grand Cactus, va entamer sa tournée. Ça commence ce vendredi à la Sucrerie à Wavre. Il sera aussi samedi à la Sucrerie à Wavre. Il sera le 9 octobre au Forum de Liège, le 7 novembre au Forum. Le 19 novembre, ce sera au Théâtre de Namur à la Grande Salle, le 20 novembre au Théâtre de Namur, le 21 au Wex, le 22 au Cirque Royal, le 5 décembre à la Seine, le 12 décembre au Dôme à Charleroi, le 13 décembre à Mons. Il y a encore toute une série de dates en 2027 que vous allez pouvoir retrouver bien sûr sur les réseaux sociaux de Damien Gillard. Bref, la fête proposée par Damien Gillard et son spectacle Rude, dans lequel il va nous proposer une scène entourée d'instruments de musique pour un one-man show totalement corrosif. Il va parler de son enfance à Charleroi, les personnages barrés, notamment Fabrizio, bien sûr, qui va s'incruster, puisque Fabrizio, il fait partie du Grand Cactus, et donc ça fait partie aussi des personnages de Damien Gillard. Voilà donc pour le programme que je vous propose et des chouettes sorties. Placez donc sous le signe de l'humour tout au long des prochaines semaines. Je suis ravi de passer ces moments avec vous, ravi d'être, de vous accompagner en ce mardi soir. On va continuer cette émission en musique avec Ambre. Ambre qui est la grande gagnante de la Star Academy française. Hein, vous l'avez certainement déjà entendue sur nos ondes de Vivacité. Elle chante Je me demande et il y aura aussi Police avec Every Breath You Take sur Vivacité.

0: C'était Police sur Vivacité. Restez bien avec nous. Dans quelques instants, on va se replonger dans un très chouette moment proposé par la bande des Enfants de Cœur. À tout de suite.
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0: Merci d'écouter On en rit encore. J'espère que vous allez bien et j'espère que votre cerveau est en train de libérer plein de petites molécules qui vous font du bien pour que vous puissiez passer une excellente soirée. Voici maintenant Angélique Leleu qui a décidé de se jeter à l'eau. Pour la première fois, elle a pris un abonnement pour aller à la piscine et les enfants qu'elle a rencontrés dans l'eau ne sont pas tout à fait comme les autres. Elle nous explique tout dans le cadre d'une chronique de l'émission des Enfants de cœur.
6: J'ai pris cette bonne résolution, je vais nager pour resculpter mon corps de quinquagénaire. Mais moi, ce que j'adore surtout, c'est observer la prof qui pensait avoir un moment de répit, mais qui surveille cette énorme soupe d'enfants qui passe un moment aquatique fort divertissant. Mmh. Alors, je me suis mise dans la peau de cette institutrice qui, cette fois-ci, va surveiller quelques personnalités que nous connaissons bien et qui ont aussi été des enfants, même s'ils l'ont oublié.
7: Ouais.

Allez, tout le monde dans la piscine. Et si j'en surprends un qui fait des bêtises, je vais me fâcher, hein. Vladimir, Vladimir, qu'est-ce que je t'ai dit dans le bus? Je t'ai dit d'attendre un peu avant de rentrer dans l'eau, parce qu'à chaque fois, la température diminue de 20 degrés. Et ton kiki va ressembler à un Mr. Freeze, hein. Et je t'ai demandé d'arrêter de faire la bombe, hein. Et on ne maintient pas la tête de son camarade Voldemir sous l'eau, hein. Comment ça, tu lui apprends à nager? La dernière fois que tu as voulu aider quelqu'un, il a changé de frontière, hein. Donald, Donald, mais qu'est-ce que c'est que ça? Il y a l'eau qui devient orange. Quoi? Mais c'est un hommage à Casimir. Tu es un sacré menteur, hein. Avec toi, on ne sait jamais si c'est ton auto-bronzant qui fiche le camp ou si tu as fait pipi. Patrick, Patrick, non, pas Sébastien, non, Bruel. Mais Patrick, mais tu n'as pas de maillot. Mais Patrick, mais tu n'as pas de maillot. Si, mais il y a un gros trou devant. Mais tu me dégoûtes, Patrick. Et arrête de toucher les bouées de ta copine Flavie. Je veux voir tes bras à l'extérieur de la piscine. C'est ça, va faire ton petit malin sur le plongeoir. Vas-y, tu peux sauter. Tu peux sauter. Non, non, tu ne peux plus. Tu ne peux plus sauter, Patrick. Non, non, non, non. On ne sait plus ce qu'on peut dire, hein. Adriana. Adriania. Adriana, tu as la taille pour aller dans la grande profondeur. Tu vois bien que tu as l'eau qui t'arrive aux genoux. Tu es déjà dans la grande profondeur. Autant pour moi, Adriana. Samuel, Samuel Titz, pour aller dans le petit bassin, tu dois mettre ton maillot. Hein. Pourquoi l'as-tu enlevé? Parce qu'il était mouillé. Je suis à la limite du burn-out, hein, moi, Samuel. Allez, va cacher ton petit robinet. Comment? Tu es fier parce que tu as pied dans le petit bassin. Mais tu n'es que sur la première marche de l'échelle, hein, Samuel. Allez, Michael Pachen, allez, wow. Il est temps de remonter à la surface maintenant. Oui, Michael. Comment dis-tu, Michael? Je ne comprends rien à ce que tu dis. Quoi? Bloup, bloup, bloup, bloup, bloup, bloup. Eh bien, quand tu parleras convenablement, je verrai ce que je peux faire, hein.

Alors, Christophe Bourdon, c'est toujours pareil. Où est ton bonnet? Comment ça, là où sont tes cheveux? J'en ai ras-le-bol, moi, de ces matinées piscine. Hein. Emmanuel, toi, c'est comme d'habitude. Hein, tu fais un très long discours sur le plongeoir et puis tu ne sautes pas. Et où est Brigitte? Hein, où est Brigitte? Comment ça, entre deux vestiaires? Elle attend que les réseaux sociaux aient fini leur enquête. Elio, on enlève le nœud papillon quand on est dans l'eau. Quoi, sans ton nœud, personne ne te reconnaîtrait. Elio, avec ton bonnet en caoutchouc, même ta mère te demande une photo d'identité. Hein. Bon, Bart, c'est quoi cette corde? Comment? À partir de maintenant, le bassin est coupé en deux. Un bassin wallon, un bassin flamand. Et Bruxelles alors? Dans le pédiluve? Mais tu commences sérieusement à m'énerver avec ton séparatisme, hein? Je dis, Marie begint me op te zenuwen en te werken met séparatisme. Veilus notneuse, c'est ça. Mets ton pince-nez. Bon, allez. Il est l'heure, tout le monde sort de l'eau. Allez, plus vite et on fait un beau rang. Mais qu'est-ce qui flotte au milieu de la piscine? Mais c'est un petit caca? Mais qui a fait ça? Évidemment, bien sûr, ce n'est personne et tout le monde accuse tout le monde. Hein. Allez, on s'en va. Après, on s'étonne que le monde soit dans la merde.

0: Merci d'avoir été fidèle à On en rit encore. Merci de nous écouter sur Vivacité. Ça a été un vrai plaisir pour moi de vous accompagner jusqu'à 20h avec tout ce que j'avais envie de vous partager lié à l'humour et lié à la musique. On va maintenant se dire au revoir. On va se retrouver demain pour une nouvelle émission d'On en rit encore. Je vous souhaite d'ici là de passer une excellente soirée. Prenez bien soin de vous et je vous dis donc à demain, un petit peu après 19h, pour une nouvelle émission On en rit encore en mode quotidienne.
1: Bonsoir tout le monde, encore une nuit calme, étoilée et fraîche avec des minima compris entre 6 et 13 degrés, voire moins dans les vallées ardennaises. Demain, mercredi, on se réveille sous un ciel bleu avec un soleil généreux et puis des nuages d'altitude vont arriver à partir de l'ouest. Ils vont glisser dans le ciel au-dessus de toutes les régions. Ils deviendront un petit peu plus nombreux l'après-midi. Le ciel sera parfois un peu laiteux et les températures maximales seront comprises entre 18 et 23 degrés. Pour la nuit de mercredi à jeudi, on aura le passage d'une zone nuageuse qui traînera encore jeudi matin sur le sud-est du pays. Ensuite, le ciel

0: sera voilée avec des maxima de 16 à 19 degrés.
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0: Il est 20h. David Rifon, bonsoir à tous. Le paquet de sanctions européennes contre la Russie est prolongé in extremis. Les 27 sont parvenus à un compromis aujourd'hui à la demande de la France et du Luxembourg. Ces sanctions ne visent pas deux oligarques russes, l'oligarque Mikhail Friedman et Alisher Usmanov, un homme d'affaires russo-ouzbek, fort soutien de Vladimir Poutine dans l'effort de guerre russe, mais surtout influent en Azerbaïdjan où deux ressortissants français sont détenus. Kiev a dénoncé cette décision, un cadeau à la Russie selon les Ukrainiens. Pour le reste, le paquet de sanctions contre près de 3000 individus et entités russes accusées de soutenir l'effort de guerre de Moscou contre l'Ukraine, ce paquet est prolongé pour 3 ans. Elles vont du gel d'avoirs financiers à l'interdiction d'entrer sur le territoire des 27 États membres. Le porte-parole des gardiens de la Révolution a déclaré depuis Téhéran que l'Iran a désormais durci ses conditions pour mettre fin à la guerre avec les États-Unis. Nous avions convenu que ces conditions avec les Américains, elles allaient rester les mêmes, mais ils ont rompu l'accord, a affirmé ce porte-parole en référence à cette fameuse feuille de route signée par les deux pays le 17 juin, mais qui n'a pas empêché une reprise des hostilités. L'accord de juin avait été conclu après plus de 3 mois de guerre déclenchée fin février par cette attaque israélo-américaine. Téhéran avait riposté en attaquant les pays du Golfe alliés de Washington et avait bloqué aussi surtout le détroit d'Ormuz, stratégique pour le transport des hydrocarbures mondiaux. Téhéran a répété que le Liban devait faire partie de l'accord initial. De même, les fonds iraniens gelés auraient dû être libérés. Or, 3 mois après cet accord caduc, le détroit d'Ormuz est non seulement toujours partiellement bloqué, mais surtout les rebelles houthis du Yémen sont entrés dans le conflit en frappant l'Arabie Saoudite et en bloquant un deuxième détroit, celui de Bab al-Mandeb. L'Iran demande désormais à ce qu'un accord au Yémen figure également dans la nouvelle feuille de route éventuelle. Les dirigeants iraniens doivent s'exprimer demain à la tribune des Nations Unies lors de l'Assemblée Générale de l'ONU, un discours qui sera très scruté, comme le fut celui de Donald Trump tout à l'heure. Nouvelle médaille en cyclisme pour Filippo Ganna. Le spécialiste italien du contre-la-montre a remporté la médaille d'or avec l'Italie dans le relais mixte. 3 hommes, 3 femmes donc contre le chrono. C'est toujours à Montréal. Ganna s'était classé 2e du contre-la-montre individuel dimanche derrière Remco Evenepoel. Passez une très belle soirée à notre écoute.
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2: On fait un point sur le trafic avec vous, Caroline Martin. Bonsoir Caroline.
3: Bonsoir.
2: Un petit point sur le trafic ce soir alors.
3: Eh bien, j'aurais vite fini puisque la situation est revenue au calme sur l'ensemble du réseau.
2: Eh bien, on aime bien ça. Merci beaucoup Caroline. Belle soirée.
3: Bonne soirée.
2: Et bon courage à vous qui êtes sur la route. Soyez prudents, bien évidemment, même si c'est calme.
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0: Another avec Talk to You sur Vivacité. C'est parti pour Viva Musique.
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0: Jusqu'à 23h, on est parti pour ce Viva Musique. Bonsoir les amis, je suis ravi de vous retrouver, ravi de pouvoir vous accompagner au rythme de vos demandes avec, vous le savez peut-être, ce soir, une soirée à thème. Soirée à thème sur les titres live. C'est-à-dire qu'aujourd'hui, on ne passe que des titres dans leur version live. C'est vous qui demandez. Alors bien évidemment, vous vous en doutez aussi, on n'a pas tous les titres. Donc, quand vous envoyez votre message, n'hésitez pas à mettre plusieurs demandes dedans, ou alors un artiste en particulier. Et moi, derrière, je choisis en fonction de ce qu'on a en version live. Voilà, en tout cas, merci beaucoup pour vos messages qui sont déjà là. Et je vois que vous avez déjà de belles idées pour nous accompagner ce soir. Alors, je salue Cédric de Charleroi, Sébastien. On a aussi Maxine qui nous envoie un message pour dire qu'elle est ravie de son cadeau qu'elle a gagné avec Bernard Dewey. Un excellent bouquin de cuisine, super, et j'ai reçu plusieurs goodies en même temps. Un grand merci à Bernard et à Vivacité. Et ben, on lui passe le message. N'hésitez pas à renvoyer le petit message sur sa période à lui, hein, comme ça il le verra et il pourra le lire, évidemment. Jean-Yves nous a rejoint, Nathalie, Annie de Morialmé également. Merci pour tous ces petits messages WhatsApp. 0470 07 20 23, si vous aussi vous avez envie de nous rejoindre, c'est entièrement gratuit WhatsApp, donc n'hésitez pas et foncez, hein. Béatrice de Mesdières nous a aussi envoyé son petit message pour la soirée à thème avec les titres dans leur version live. On va démarrer dans quelques instants. Avant ça,
2: oui, je sais que tu vis en moi, Simon Papatara.
0: Du Yannick Noah avec Simon Papatara. Et puis aussi Louise Barrault avec La chasse aux garçons sur Vivacité.
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0: Louise Barrault avec le titre La chasse aux garçons sur Vivacité. C'est actuellement Viva Musique jusqu'à 23h avec soirée à thème sur des titres dans leur version live. Je le répète et je le répéterai tout au long de la soirée, mais on n'a pas tout hein, en termes de titres en version live évidemment. Donc demandez-moi un artiste ou alors plusieurs titres et on va voir ce qu'on peut faire pour vous les amis. Sébastien nous a dit salut Quentin, le spécialiste pense aux ligaments croisés ou latéraux. Ouf, ouais, bah, j'espère que ça sera pas ça et que ça sera juste un truc un peu plus cool. Soirée à thème, Orelsan en live, autre que la Terre est ronde, ça serait possible? Petit défi, merci. Merci Sébastien pour le message. Et on va écouter Tout va bien dans un instant, en version live, un live de 2018. Et puis je salue juste avant ça Christine de Guigny ou encore Annie de Montréal-Mais qui nous a renvoyé un petit message pour un titre en version live. On va écouter tout ça évidemment tout au long de la soirée. Orelsan arrive dans un instant.
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0: Sabrina Carpenter avec le titre Man Child sur Vivacité. Edwin Collins avec A Girl Like You arrive dans un instant sur Vivacité. Angèle avec Une Seule Vie également pour poursuivre cette soirée ensemble au rythme de vos titres.
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0: Angèle avec une seule vie sur Vivacité. C'est Viva Musique et c'est jusqu'à 23h. Votre émission, c'est vous qui la faites avec eh bien vos titres que vous choisissez par le biais de WhatsApp. 0470 07 20 23, c'est entièrement gratuit. Ou alors les SMS avec le 30 63 50 centimes le message. Soirée à thème ce soir, soirée spéciale sur les titres en version live. Alors on n'a pas tous les titres en version live, hein, c'est ce que je disais. Donc essayez de m'en proposer plusieurs. Comme ça, je pourrais m'en dépatouiller. C'est Cédric de Charleroi qui nous a envoyé son petit message vocal que j'ai un petit peu raccourci, mais il nous disait notamment ça.
1: Je vous propose de poursuivre justement cette émission avec une reprise qui est sortie en 1993. Il s'agit du morceau Killer. Et ici, c'est interprété par George Michael en live, bien sûr, bien évidemment, avec un sample de Papa the Rolling Stones. Si vous vous souvenez de cette version, eh bien, bonne écoute à vous. Et si vous vous en souvenez pas, bonne découverte.
0: Merci beaucoup Cédric pour le message et on va l'écouter, alors pas en entier hein, parce que là on est sur 12 minutes de titre, mais on va en écouter une bonne partie pour notre plus grand plaisir évidemment. George Michael, Killer, Papa was a Rolling Stone en version live sur Vivacité. Merci Cédric.

0: Zazie avec Peu importe sur Vivacité dans ce Viva Musique. C'est vous qui choisissez la musique avec cette soirée, avec un thème, celui des titres en version live. Et on s'est déjà régalé de deux titres jusqu'à présent. Et nous allons bien évidemment continuer. Je salue Didier qui nous a rejoint, Laurent également, Marie de Morlanhouë. Merci pour vos messages, les amis. Sébastien de Bastogne aussi, que je n'oublie pas. Et puis Sébastien qui nous a dit merci pour son titre et qu'on embrasse. Tia nous a envoyé un message par le biais des SMS 3063, 50 centimes le message. Bonsoir Tia, bonsoir à toutes et tous évidemment. Didier qui nous dit « J'aurais aimé avoir l'émission samedi, vu que c'est mon anniversaire, 78 printemps. » Eh bien, il y a émission ce samedi. Alors, ça sera avec Francis, si je ne dis pas de bêtises. Je vais regarder, mais il me semble que c'est bien avec lui. Oui, tout à fait. C'est avec lui, 20h-23h, puisque je serai au tip-top de mon côté, mais tu pourras demander ton titre pour ton anniversaire, Didier. Je ne te le souhaite pas en avance, mais j'y penserai très fortement, bien évidemment. Merci en tout cas pour vos messages et votre présence. J'ai déjà calé les prochains titres dans leur version live. Ils arrivent très vite, évidemment. Avant ça, du Doechi avec Anxiety ou encore Oshi sur Vivacité.
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aussi avec le titre Pleurer en dansant sur Vivacité, dans ce Viva Musique qui se poursuit au rythme de vos demandes avec des titres dans leur version live. Et on va faire plaisir à un peu tout le monde avec du Jean-Jacques Goldman. Nombreux et nombreuses, vous avez été à m'en demander. Alors je vais passer ce titre et je passerai les autres demandes évidemment un peu plus tard. Je passerai ce titre qui m'a été demandé par Marie de Morlanway qui m'a dit « Coucou Quentin, le titre On n'y peut rien et l'on n'y peut rien, pardon, en version live, c'est génial en concert. » Live de 2003 pour Jean-Jacques Goldman avec ce titre et l'on n'y peut rien sur Vivacité. C'est la suite de notre soirée spéciale.

0: C'est la Spiro avec Material Lover. On se retrouve juste après les informations de 21h pour la suite de notre soirée.
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0: 21h. David Riffon, bonsoir à tous. La CGSP appelle à la grève le lundi 12 octobre. La centrale des services publics du syndicat socialiste n'a pas choisi cette date par hasard. C'est la veille du 13 octobre, jour où le Premier ministre est censé prononcer à la Chambre son discours sur l'état de l'Union et présenter le budget du gouvernement fédéral, toujours en pleine discussion. La mobilisation vise à peser sur les choix budgétaires du gouvernement, souligne la CGSP dans son communiqué ce soir. CGSP qui refuse que le gouvernement Arizona fasse une nouvelle fois payer les travailleurs et les services publics. Pour la CGSP, un budget n'est jamais un simple exercice comptable. Il traduit au contraire des choix politiques et un choix de société. Pour le syndicat socialiste, l'indexation des salaires, par exemple, et évidemment sa réforme, sont une ligne rouge. Le syndicat socialiste qui salue par ailleurs la proposition du ministre de la Mobilité pour trouver une issue au conflit social chez Skies qui touche l'aéroport de Charleroi depuis près d'une semaine maintenant. Jean-Luc Cruc a proposé de passer par l'intermédiaire d'un médiateur externe. Il s'agit d'une nouvelle opportunité de rétablir le dialogue social et de sortir de l'impasse actuelle. C'est ce qu'a expliqué la secrétaire générale de l'ACOD, le pendant flamand de la CGSP. Elle n'a toutefois pas précisé si les grèves nocturnes des contrôleurs aériens de Skies à Charleroi allaient être suspendues pendant la durée de la médiation. C'est pourtant ce qu'a demandé Jean-Luc Cruc. Les contrôleurs aériens actifs à l'aéroport de Charleroi sont en grève donc depuis mercredi dernier dans le cadre d'un mouvement social qui pourrait durer au total 24 nuits jusqu'au 10 octobre inclus, et ce de 22h à 8h le lendemain matin. Le différend porte sur l'octroi de primes de nuit. L'Assemblée générale de l'ONU et le discours très attendu de Donald Trump. Sans surprise, le président américain a vanté tout d'abord son action. Il a évoqué l'Ukraine, l'Iran. Il a douché aussi les nombreux appels à une large coopération mondiale sur l'intelligence artificielle et pour limiter ses risques. Il s'est contenté de rebaptiser cette technologie « super-intelligence » selon ses termes. La Belgique compte une troisième médaille aux Mondiaux de cyclisme de Montréal. Le jeune Vic De Smet vient de se classer deuxième du contre-la-montre chez les juniors. Il remporte donc la médaille d'argent. La médaille d'or est pour l'Espagnol Benjamin Noval. Merci de nous suivre. Passez une très belle soirée.
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0: Tovlo et Stromae avec Des Fleurs sur Vivacité. C'est parti pour cette deuxième heure de Viva Musique.
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0: Et jusqu'à 23h, c'est vous qui faites la programmation musicale avec vos petits messages par WhatsApp 0470 70 07 20 23. Marine Morlanway qui nous a mis des grands sourires, heureuse d'avoir entendu son Jean-Jacques Goldman. Martine qui nous dit bonsoir Quentin, merveilleuse soirée à tous et une bonne nuit, belle nuit par avance également. Martine, merci beaucoup. Marilyn nous a rejoint aussi. Didier qui corrige, en fait, il n'est pas à 78 printemps, mais à 68. Effectivement, ça fait une sacrée différence. 10 ans d'écart comme ça. Allez, je vous propose de poursuivre. Je ne sais plus si j'avais cité Laurent, alors je le resalue de nouveau, Laurent de Moucron qui nous avait envoyé un message aussi. On poursuit avec toujours vos demandes, évidemment, et notamment Béatrice de Mézières qui nous a dit « Coucou Quentin, pour la soirée à thème, je souhaiterais écouter Back to Black de Amy Winehouse, sinon In the Air de Phil Collins. » Merci beaucoup, merci Béatrice pour le message, et j'avais ce titre de Amy Winehouse en version live, alors évidemment on va l'écouter avec grand plaisir. 0470 70 07 20 23 pour envoyer votre message gratuitement par le biais de WhatsApp, vous aussi comme Béatrice, et profitons de ce Amy Winehouse sur Vivacité. 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

0: Lynn Marlin avec Sitting Down Here sur Vivacité, avec Béatrice qui lui dit merci Quentin pour Amy, mais avec grand plaisir. Et puis aussi un message de la part de Catherine qui nous dit bonsoir, j'aimerais entendre une chanson de Morane, belle soirée à tous. A priori c'est son premier message par le biais de WhatsApp. Et bien bienvenue Catherine, merci pour le message, et on va faire ce qu'on peut évidemment pour écouter du Morane en version live avant 23h. The Cranberries avec Zombie dans un instant, Clément Chevalier avec Avif, et puis très vite aussi on retrouve un titre que vous avez choisi dans cette soirée à thème sur les titres dans leur version live. Et je n'ai pas encore vu notre ami Marc de Namur et Françoise, alors que c'est lui qui nous avait choisi le thème de ce soir. J'espère qu'il arrivera à temps pour avoir son titre évidemment dans la soirée de ce soir, puisque vous êtes nombreux et nombreuses. Voici Clément Chevalier avec Avif.
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Cranberries avec le titre Zombie sur Vivacité. Excellent titre que celui-ci. Et encore un excellent titre à venir dans un instant puisqu'il a été demandé par l'une d'entre vous par message WhatsApp. Mais avant ça, il y a Gordo et Rainer Zonneveld avec le titre Loco Loco sur Vivacité.

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2: Ça, c'est la demande de Nathalie. Bonjour Quentin. Quelle belle soirée en perspective, que des versions live. Voici plusieurs propositions. Elle avait demandé de Jean-Jacques Goldman, mais aussi ce Calogero. Bon amusement et bonne soirée à toutes et tous. Et merci pour l'émission, Quentin. Merci Nathalie pour le message. Et merci évidemment pour ces choix qui sauront ravir, j'en suis sûr, tout le monde. Et puis surtout Didier aussi, qui ne nous envoie plus beaucoup de messages, mais qui, je pense, nous écoute encore et a profité de cette version live en entier. Merci beaucoup, Nathalie, encore une fois, évidemment. Poursuivons avec, dans quelques minutes, encore un titre que vous avez demandé dans sa version live. Mais avant ça, Axel Red arrive, ou encore Ma Prière, ou encore, pardon, Cameron Whitcomb avec Kingdom of Fear. Ma Prière, c'est pour Axel Red. Je me perds dans mes mots ce soir. Ah,

Axel Red avec Ma prière sur Vivacité. Ce Viva Musique se poursuit jusqu'à 23h. C'est, vous le savez, vous qui faites la programmation musicale. C'est vous hein, qui nous proposez des titres que vous avez envie d'écouter avec le WhatsApp 0470 07 20 23 ou encore le 30 63 50 centimes, le message. Merci en tout cas Nathalie qui nous dit merci pour Calogero et Jean-Jacques Goldman. Ça fait trop du bien ces versions live. Je suis bien d'accord, elles font plaisir ces versions live. Poursuivons avec dans quelques instants la demande d'Annie de Montréal, mais en version live, évidemment, live de 2010. Mais pour quel artiste et quel titre? Vous le saurez dans un instant. Avant ça, du Lola Young avec From Down Here ou encore ce Mika avec Relax, Take It Easy sur Viva.

Mika, Relax, Take It Easy sur Vivacité. Et ce Viva Musique, c'est évidemment Fou qui le fait par message avec le WhatsApp 0470 07 20 23, avec Annie de Morialmé qui nous a notamment demandé de lui passer un titre de Bryan Adams. C'est peut-être préférable, nous dit-elle, pour la soirée à thème, le titre de Mon Choix. Et ben, on en avait pas mal, honnêtement, des titres de Bryan Adams en version live, mais je me suis tourné vers un classique, je l'avoue très sincèrement, un live de 2010 pour ce Everything I do it for you sur Vivacité. 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

0: Il est 22h. David Riffon, bonsoir à tous. Devant la tribune des Nations Unies à New York, Emmanuel Macron a critiqué les efforts de paix pour la bande de Gaza. Le président français a déclaré qu'aucune voie humanitaire n'a été ouverte depuis une paix prétendue dans l'enclave palestinienne. Le chef de l'État français a décrit la situation comme un spectacle qui nous fait honte à tous. Emmanuel Macron a également dénoncé la violence des colons israéliens en Cisjordanie occupée, où, dit-il, le Hamas n'a pourtant jamais sévi. En Cisjordanie, chaque jour, des violations sont faites, mais au nom de quoi, a déclaré Emmanuel Macron. C'est construire chaque jour l'impossibilité d'un projet qui est le respect des droits légitimes du peuple palestinien à exister. Le président français a exhorté tous les États attachés à leur indépendance aussi à développer une intelligence artificielle alternative pour, dit-il, ne pas dépendre des États-Unis ou de la Chine. Quelques heures plus tôt, devant cette même Assemblée générale de l'ONU, Donald Trump a vanté son action internationale. Il a assuré aussi qu'un accord entre la Russie et l'Ukraine arriverait peut-être plus tôt qu'on ne le pense. Le président américain a déjà tenu plusieurs fois des propos similaires par le passé, sans que de réels progrès en vue d'une résolution du conflit ne soient accomplis. Où on se souvient notamment qu'il avait dit qu'il réglerait le conflit ukrainien en 24 heures, une fois revenu à la Maison-Blanche. Donald Trump a ensuite eu un entretien bilatéral ce soir avec Volodymyr Zelensky, avec lequel il a assuré avoir une très bonne relation. Son homologue ukrainien est resté plutôt impassible. La haute cour du Sri Lanka a condamné à 220 ans de prison 15 hommes reconnus coupables des attentats du dimanche de Pâques en 2019. Ces attaques avaient fait 279 morts, dont 45 étrangers. 14 des accusés avaient été reconnus coupables de tous les chefs d'accusation et un 15e homme d'une partie d'entre eux. 9 autres personnes ont été acquittées. Ce procès a duré 5 ans au total et ces 24 hommes appartiennent à la minorité musulmane du Sri Lanka. Ils avaient été arrêtés peu après les attaques les plus meurtrières qu'a connu ce pays contre des civils. Ils étaient accusés d'avoir aidé les 8 kamikazes qui, le 21 avril 2019, avaient semé la terreur dans l'île en se faisant exploser dans 3 églises et dans 3 hôtels de luxe. Merci pour votre attention. Passez une belle soirée.
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0: Soprano avec le titre DJ sur Vivacité.
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0: Jusqu'à 23h, c'est Viva Musique et c'est avec vous ce Viva Musique et c'est surtout vous qui le faites par le biais de WhatsApp 0470 07 20 23 ou alors par le biais des SMS 30 63 50 centimes le message. Vous choisissez la musique et les titres que nous écoutons ce soir sur le thème des titres en live. Alors vous pouvez me demander plus ou moins tout, hein, tant du moment que je l'ai dans la bécane en version live, on l'écoute. Et Thierry nous a rejoint par message SMS. Alors j'ai eu une petite demande aussi, n'y a-t-il pas un morceau de Kraftwerk sur les robots, certainement Kraftwerk d'ailleurs, puisque ça me semble être en allemand. Merci beaucoup pour ce petit message, même si je n'ai pas de, si je n'ai pas de prénom. Merci du SMS pour nous accompagner ce soir. Et Thierry de Wallin qui nous a envoyé son SMS, eh bien, s'accorde parfaitement avec Christine de Gouigny qui nous dit « Bonsoir, voudriez-vous passer une chanson de U2 ?» Merci et bonne soirée. Et Thierry, lui, nous propose U2, la version live de « What I'm Looking For ». Eh bien, accordons les deux demandes pour écouter justement ce « I Still Haven't Found ou « What I'm Looking For ». Live de 1988 pour U2 sur Vivacité. Merci Thierry pour le message et merci Christine aussi qu'on embrasse qui était là en début d'émission et j'espère qu'elle est toujours là évidemment à nous écouter.

0: Bonsoir à Annick qui nous a rejoint ce soir au fond de son lit à cause d'un limbago. Bon courage, remets-toi bien Annick. Et puis Christine également en train de lire en même temps qu'elle nous écoute. Bonsoir à toutes les deux, merci pour vos messages. Bonsoir à Pascal de Basbeau de Trois-Ponts également. Thierry nous dit merci très cher Quentin, avec grand plaisir. Évidemment, merci d'avoir choisi un titre de YouTube pour nous accompagner ce soir. Allez, toujours des versions live jusqu'à 23h, mais avant ça, il y a du Carole G et Bruno Mars avec Still sur Viva.
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0: Boulevard désert avec Emmène-moi sur Vivacité. J'ai décidé de vous emmener dans quelques minutes vers un nouveau titre live que vous avez choisi. Avant ça, du Taylor Swift. Avec son titre I Knew It, I Knew You. Et puis Soul Asylum également dans les prochaines minutes sur Viva.
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0: Soul Asylum avec Runaway Train sur Vivacité. Je vois que j'ai des petits messages qui sont arrivés avec notamment Christophe de Herve. Bonsoir Christophe et merci pour le message. Et puis, a priori, je n'avais peut-être pas salué Sébastien de Bastogne et je te prie de m'excuser Sébastien. J'avais vu le message mais peut-être ne l'avais-je pas cité ici à l'antenne. Je fais de mon mieux pour passer un maximum de titres que vous avez choisis jusqu'à 23h. Et d'ailleurs, on a un titre qui a été choisi deux fois, qui arrive dans quelques instants. Mais avant ça, il y a Lynn avec Dans ton téléphone à suivre sur Vivacité.
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1: Patricia Cass, une fille de l'Est en version live, des années de l'année 2000 même, très précisément. Cette demande a été faite par Tia notamment, qui voulait écouter un titre de Patricia Cass. Alors, malheureusement, je voudrais la connaître, mais celui-ci, je ne l'avais pas en version live. Donc, je me suis permis celui-ci qui m'avait été demandé aussi par message WhatsApp par Annie un petit peu plus tôt. Dans quelques instants, Vianney.

0: Vianney avec D'or et d'éteint dans quelques instants. Eros Ramazzotti aussi avec Fuoco nel Fuoco. Et puis le titre que vous avez choisi en version live juste après.
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Eros Ramazzotti avec Foco Nel Foco sur Vivacité. Christine nous avait demandé un titre hier, je crois que je n'avais pas eu l'occasion de passer, parce que je ne l'avais pas tout simplement. Alors ce soir, elle me dit, est-ce que vous auriez dans la bécane la version live des White Stripes avec le titre Jolene, Jolene certainement même en anglais. Merci et belle soirée. Merci beaucoup Christine pour le message. Version live, bien évidemment, de ce titre Jolene sur Vivacité.

Marguerite avec Bellevue sur Vivacité. Je vous propose de terminer avec cette demande de Sébastien de Bastogne pour du Nirvana avec The Man Who Sold the World en version live, bien évidemment, puisque c'était notre soirée live ce soir. Merci d'avoir été aussi nombreux et nombreuses à participer. Ça m'a fait plaisir de lire toutes vos demandes, même si on n'a pas eu l'occasion de toutes les passer. Éventuellement, redemandez-les-moi demain et je les passerai avec grand plaisir. En tout cas, pour l'instant, on termine là-dessus. Je vous dis à demain 20h sur Vivacité. Belle suite de soirée avec nous.

0: Bonsoir tout le monde, encore une nuit calme, étoilée et fraîche avec des minima compris entre 6 et 13 degrés, voire moins dans les vallées ardennaises. Demain, mercredi, on se réveille sous un ciel bleu avec un soleil généreux et puis des nuages d'altitude vont arriver à partir de l'ouest. Ils vont glisser dans le ciel au-dessus de toutes les régions. Ils deviendront un petit peu plus nombreux l'après-midi. Le ciel sera parfois un peu laiteux et les températures maximales seront comprises entre 18 et 23 degrés. Pour la nuit de mercredi à jeudi, on aura le passage d'une zone nuageuse qui traînera encore jeudi matin sur le sud-est du pays. Ensuite, le ciel sera voilé avec des maxima de 16 à 19 degrés.
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Il est 23h. Trouver un accord ou anéantir le pays. Donald Trump a soufflé le chaud et le froid concernant l'Iran à la tribune de l'ONU. Embourbé dans le conflit au Moyen-Orient, incapable de faire pression sur la Russie pour qu'elle mette fin à la guerre en Ukraine, le président américain a plutôt vanté son bilan. Du retard dans certaines livraisons de vaccins contre la grippe, voilà qui tombe mal dans les pharmacies à quelques semaines de la nouvelle campagne de vaccination. Kevin De Bruyne.

0: convaincu par ses coéquipiers de poursuivre avec les Diables Rouges. Le milieu de terrain, vous l'entendrez, est prêt pour la campagne de Ligue des Nations qui s'annonce. David Rifon, bonsoir à tous. Son discours était très attendu devant l'Assemblée générale des Nations Unies. Donald Trump est monté à la tribune en fin d'après-midi. Sans grande surprise, le locataire de la Maison Blanche a plutôt vanté son action à l'international alors que la guerre au Moyen-Orient s'enlise. Sur le conflit ukrainien, il a annoncé qu'un accord pourrait intervenir même plus tôt qu'on ne croit. Franck Mathevon, notre confrère de Radio France, a suivi l'intervention de Donald Trump à la tribune de l'ONU.
1: Sans surprise, Donald Trump a défendu avec ardeur son bilan à la tribune de l'ONU. Là où d'autres ont parlé, j'ai agi. Il assure que les États-Unis ne se sont jamais aussi bien portés. Il s'efforce de justifier sa guerre contre l'Iran. On connaît son discours. La République islamique ne doit pas avoir l'arme nucléaire. Il fallait donc attaquer Téhéran. Donald Trump affirme être aujourd'hui confronté à un dilemme. Faut-il signer un accord avec l'Iran ou annihiler ce pays? Il préfère la négociation, mais on le sait, ces discussions n'avancent pas. Son discours a été dans l'ensemble moins virulent que l'an dernier, mais il s'en est pris tout de même à la passivité de l'ONU dans certains domaines. Il a aussi visé la Cour pénale internationale.
2: Nous n'accepterons jamais que nos militaires ou quiconque fasse l'objet d'enquêtes ou de procès spectacle de la part de ce tribunal anti-américain qui n'a aucune autorité sur nous. Un groupe de personnes malfaisantes. J'appelle tous les membres de la CPI à se retirer immédiatement de cette institution hors la loi.
1: Sur l'un des sujets du moment, l'intelligence artificielle que Trump rebaptise « super-intelligence », le président américain redit qu'il ne veut pas freiner un phénomène qui sera, estime-t-il, plus important qu'Internet.
0: Emmanuel Macron, lui, s'est exprimé en soirée. Le président français a fustigé le manque d'efforts pour soutenir les Palestiniens de la bande de Gaza et de Cisjordanie. Demain, le discours de l'Iran sera un autre grand moment alors que Téhéran durcit ses conditions pour mettre fin au conflit au Moyen-Orient. Téhéran semble plus que jamais avoir la main et vouloir jouer de son influence dans la région. En attendant, les conséquences de ce conflit se font plus que jamais sentir avec le prix du diesel qui atteint aujourd'hui un maximum de 2,50 € le litre. Emmanuel Macron a demandé à la Commission européenne plusieurs assouplissements pour renforcer les capacités d'importation et de production à court terme de carburant et de gaz. Refait aussi surface la piste d'une taxation des super profits des grands groupes pétroliers. L'Allemagne notamment a demandé à l'Europe de mettre cette proposition à l'agenda. Il faut dire que les bénéfices de ces entreprises sur les 6 premiers mois de l'année donnent le tournis jugé plutôt. 11 milliards d'euros pour Total, 18 pour l'américain ExxonMobil, 10 milliards pour Shell en 2022. Lorsqu'avait éclaté la guerre en Ukraine, les prix des énergies avaient explosé. L'Union européenne avait décidé de taxer ses surprofits. Pour Bertrand Candelon, économiste et professeur de finance internationale à l'UC Louvain, la réponse ne peut pas venir de la Belgique, mais bel et bien de l'échelon européen.
3: Ce sont des multinationales. Et donc la question qui vient, c'est comment taxer les surprofits. C'est la même chose qu'on a eue en 2022. C'est assez difficile parce que sur leur activité en Europe, ils sont déficitaires. Et donc leur bénéfice se fait sur les États-Unis et sur l'Afrique ou l'Asie.
4: D'accord, les profits viennent d'ailleurs. Mais par contre, le prix à la pompe ici, il est ressenti chez nous, en Belgique. Il n'y a vraiment aucun moyen de faire pression sur ces groupes pétroliers et leurs énormes super-profits.
3: La Belgique, c'est un petit pays. Donc, on n'est pas très important pour l'activité de Total. Peut-être qu'il y aurait des négociations, cette fois, à faire au niveau européen pour essayer de plafonner ces prix à un moment ou de les lisser au moins au cours du temps. Voilà, nous, on n'a pas grand-chose. Donc, on est, à part consommateur, on n'est pas entité importante pour ces entreprises-là.
0: Interview Maïté Warland. Autre piste pour trouver de l'argent, et on est bien dans le débat belgo-belge ici, la question de la taxation des grandes fortunes, du patrimoine et des millionnaires. Alors que le gouvernement fédéral s'est lancé dans sa recherche des fameux 10 milliards d'euros pour son budget à la Chambre, l'opposition tente d'avancer ses idées. Trois propositions de loi sur la table ont été déposées sur la table de la commission Finances et Budget par Écolo Groen, PS et PTB. Alors pour Écolo, écoutez la députée Sarah Schlitz.
5: Ça vise notamment des personnes qui investissent dans l'immobilier, qui détiennent de l'argent sur des comptes et qui le placent. Et on parle d'un patrimoine supérieur à 2 500 000 euros. Donc tout ce qui est en deçà est immunisé. Et puis alors après, ça fonctionne par palier. Donc on parle de moins d'un pour cent au-dessus de 2 500 000. Au-delà de 5 millions de patrimoine, on passe à une taxation de 0,8% et ainsi de suite. Et donc aujourd'hui, il faut que chacun et chacune contribue à la hauteur de ses moyens au fonctionnement de l'État. Ça rapporterait entre 2 milliards et 3 milliards 500 millions par an selon le bureau du plan. Je pense qu'aujourd'hui, vu la situation budgétaire dans laquelle on se trouve, il faut une union nationale autour de cette question pour faire en sorte qu'on puisse aller rechercher de l'argent pour financer les services publics et l'État.
0: Interview Fabien Van Eekhout. J'ajoute que la CGSP, toujours dans ce débat budgétaire, annonce une grève dans les services publics le 12 octobre. La saison de vaccination contre la grippe approche. Les premiers vaccins seront administrés vers la mi-octobre. Problème dans certaines pharmacies indépendantes qui ont précommandé depuis des mois parfois des doses de vaccins auprès des firmes pharmaceutiques. Eh bien, certaines zones, certaines doses sont manquantes. L'un des fournisseurs principaux de doses dites standard, classiques, vient de leur annoncer qu'ils ne seront pas livrés ces vaccins comme prévu, Joanne Monté.
6: C'est un courrier de la déléguée commerciale de la firme pharmaceutique Viatris. Viatris, c'est l'un des trois fournisseurs en Belgique d'un vaccin classique contre la grippe, celui de dose standard. Son vaccin s'appelle Influvac. Certains pharmaciens ont reçu une partie de leur précommande de ce vaccin, mais pas l'essentiel. Et pour la suite, mauvaise nouvelle.
7: Nous regrettons de vous informer que le solde restant de votre précommande ne sera pas disponible selon le timing initialement prévu.
6: Les quantités restantes ne seront pas livrées avant fin décembre 2026. Or, la saison de vaccination sera terminée. Problème. La firme explique ce retard de production par le fait que l'Organisation mondiale de la santé a changé les trois souches recommandées pour la nouvelle saison de la grippe. Elle dit aussi que des matériaux critiques n'ont été disponibles que tardivement, sans préciser. Viatris n'est pas seule à produire un tel vaccin en Belgique, mais c'est un fournisseur important du vaccin standard contre la grippe, à côté de ses concurrents Sanofi et GSK.
0: Contactée par nos soins, la firme Viatris a demandé tout d'abord un délai pour réfléchir à une solution avant de répondre. Nouvel entraînement à Tubize pour les Diables Rouges qui s'apprêtent, on le sait, à disputer 4 rencontres de Ligue des Nations en moins de 2 semaines. En Italie, vendredi contre la France, lundi prochain avant de rencontrer la Turquie et puis une deuxième fois la France. Marc Van Bommel, le nouveau sélectionneur, pourra continuer de compter sur Kevin De Bruyne, 35 ans c'est vrai, et qui après une 4e Coupe du Monde consécutive a décidé de continuer l'aventure avec les Diables.
8: Quand j'ai parlé avec les joueurs, ils ont demandé qu'est-ce que je veux faire et beaucoup m'a dit que de rester et ça m'a donné encore d'énergie d'être ici. J'ai aussi parlé avec le coach et j'ai dit aussi que je viens ici pour l'aider, mais je pense aussi que ça doit devenir un peu que ça change le rôle, hein, que les autres ils prennent un peu plus dans la main, prennent la responsabilité. Et moi je suis ici pour aider. Mais bien sûr, je suis aussi ici pour encore jouer du foot et plus aider les jeunes. Et après, c'est à eux. Mais ouais, il y a beaucoup d'énergie et ouais, je pense que ça peut être chouette.
0: Interview Lancelot Mullewater. Et désormais 4 médailles pour la Belgique aux Mondiaux de cyclisme de Montréal. Le jeune Vic De Smet a remporté la médaille d'argent ce soir en terminant 2e du contre-la-montre junior messieurs. Peu après, Yana De Kruijenaar l'a imité chez les jeunes filles. Argent également, donc toujours côté junior. Merci de nous avoir suivis. Excellente fin de soirée.
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11: Comment trouver sa place dans la société ? Comment se sentir utile ? Pour une partie des jeunes, le chemin sera plutôt linéaire. L'école, des études, un travail et puis certainement un autre et même plusieurs autres. Pour une autre partie d'entre eux, le chemin sera sinueux. L'école semble inadaptée à un nombre de plus en plus important d'adolescents. Ils ont perdu la motivation, ils n'y trouvent pas de sens. Quand on a décroché du système, qu'on a besoin de faire une pause dans son parcours ou qu'on a simplement des doutes sur son avenir, quelles sont les pistes à explorer ? Eh bien, peut-être bien celle de l'engagement citoyen. En France, le réalisateur Jérôme Polydor a consacré un documentaire à ces jeunes qui cherchent à redonner du sens à leur vie. Son film s'intitule « Jeunes de service ». Chez nos voisins français, le service civique est ouvert aux jeunes de 16 à 25 ans. Ils s'engagent pour une période de 6 à 12 mois pour le bien de la société. Ils choisissent un domaine d'action dans lequel ils seront volontaires pendant la période choisie. Chez nous, l'engagement citoyen peut prendre la forme d'une année citoyenne. C'est précisément à celle-ci que nous nous sommes intéressés. Elle s'adresse aux jeunes en manque de repères, en décrochage scolaire et qui ont besoin d'un nouveau souffle. La Chaloupe est un service d'aide aux jeunes et aux familles situé dans le Brabant wallon. Parmi ses projets, il y a l'année citoyenne Solidarité, ouverte aux 16-25 ans, issus de milieux et de cultures différents. Je suis Caroline Veit et vous écoutez Enquête de dignité, une série podcast de la RTBF soutenue par l'AVIC, l'Agence Wallonne pour une vie de qualité. Dans cette série de 6 podcasts, nous allons à la rencontre d'associations qui s'engagent et qui luttent quotidiennement contre l'indignité. Ces associations sont aidées dans leur quotidien par Cap 48. Cap 48, c'est une super association qui finance chaque année une centaine de projets portés par des acteurs du secteur du handicap et de l'aide à la jeunesse. Épisode 5, La Chaloupe AMO, Solidarité, la fabrique de jeunes citoyens. Cette année citoyenne pourrait intéresser bon nombre de jeunes autour de nous, alors je vais essayer de vous expliquer clairement de quoi il s'agit. Elle est constituée de 3 types d'activités. Des actions de volontariat auprès d'associations locales, des formations et sensibilisations aux réalités sociétales, culturelles et environnementales, et des modules de maturation personnelle pour mieux se connaître et affiner son projet d'avenir. Ici, toute l'année se déroule en groupe. Les activités sont multiples, les jeunes touchent un peu à tout et peuvent se faire une idée plus claire de ce qu'est le monde du travail et de la place qu'ils pourraient y trouver. Nous avons demandé à Anne-Catherine Verhulst, directrice adjointe de La Chaloupe, de nous expliquer plus en détail en quoi consiste Solidarité.
12: L'organisation de l'année citoyenne, elle repose sur 3 axes. Le premier, c'est l'engagement citoyen sous forme de service à la collectivité et sous forme d'activité de rencontre. Donc, tout au long de l'année, les jeunes réalisent différentes actions de volontariat. Ils font plein de choses super intéressantes et très valorisantes pour eux. Le deuxième axe, c'est un temps de formation et de sensibilisation. Donc là, l'année citoyenne offre un vaste programme éducatif. Et puis le troisième axe, c'est une étape de maturation personnelle. Donc c'est aussi un engagement pour soi cette année personnelle. C'est un moment qu'ils prennent de réflexion, d'investissement sur son propre avenir, grâce à l'encadrement très personnalisé avec nos éducateurs et notre équipe psychosociale. Chaque jeune est accompagné dans la construction de son projet qui aura lieu après Solidarité. Et donc on peut aussi en fin d'année leur dire ben voilà, si tu as une idée de ce que tu as envie de faire, tu peux même te présenter pour obtenir une bourse pour ce projet. Donc une aide financière pour son avenir. Par exemple, on avait un jeune qui, au bout de l'année citoyenne, après tout ce qu'il avait pu vivre et apprendre, il a dit « moi j'ai envie d'être boucher ». Eh ben, il s'est présenté devant le jury et il a dit « je voudrais un premier set de couteaux de cuisine ». Et il les a reçus, en tout cas il a reçu le financement. Donc voilà, c'est plein d'histoires magnifiques.
11: L'année citoyenne se déroule de septembre à juin.
12: À La Chaloupe, l'équipe Solidarité compte 8 à 10 jeunes et 2 éducateurs temps plein. Il faut savoir que les jeunes arrivent en cours d'année et peuvent aussi repartir en cours d'année. Typiquement, cette année, un de nos jeunes nous a quittés au mois d'avril pour rejoindre la Défense. Une année, il y a un jeune qui était allé en formation pendant une semaine avec tout le groupe et qui a découvert la soudure. Il a dit « mais moi je vais continuer là-dedans, je vais me former là-dedans », et il a quitté le projet Solidarité, et c'est super, c'est ce qu'on leur souhaite aussi.
11: C'est vrai que, vu sous cet angle, l'année citoyenne Solidarité offre beaucoup d'avantages. Je me demande quand même si cela convient à tous les jeunes du programme, s'ils se retrouvent tous dans les activités proposées.
12: C'est nous qui trouvons les contacts avec les associations, mais en fait l'idée c'est que les jeunes soient acteurs du programme et qu'ils ne soient pas consommateurs. Donc on part de leur centre d'intérêt pour construire avec eux le programme de l'année. Et en fonction de cela, eh ben, ils prennent contact avec des partenaires. Évidemment, c'est soutenu par les deux éducateurs, mais l'idée c'est vraiment chaque groupe est spécifique et fait du sur-mesure chaque année.
11: Je suis touchée par la façon dont Anne-Catherine évoque la fin de leur parcours.
12: Comment ils sont en fin d'année ? Ah, ben ils sont formidables. Ils ont une meilleure confiance en eux, une meilleure estime d'eux-mêmes. Même leur posture physique a changé. C'est comme s'ils se redressaient. Il y avait un jeune, une année, où on voyait à peine son visage. Il avait une casquette bien enfoncée, il avait une sorte de d'écharpe devant la bouche tout le temps, on l'entendait à peine. Et bien en fin d'année, il a retiré tous ses artifices, il avait son beau visage, il a pris le micro, et devant les parents, les partenaires, il s'est exprimé, il a remercié tout le monde. C'était beau, beau, beau. Il faut savoir qu'en fin d'année, tous les jeunes de Solidarité se retrouvent au Parlement et devant la ministre, devant l'administratrice générale, devant plus de 120 personnes. Ils s'expriment, ils prennent la parole, alors qu'en début d'année, ils avaient du mal à savoir qui ils étaient et à s'exprimer.
11: Finalement, c'est pour qui le programme Solidarité ?
12: Solidarité accueille des jeunes qui ont des parcours atypiques, qui doutent d'eux-mêmes, qui ont été abîmés par la société. Ils ont vécu des échecs, des abandons, des humiliations, des rejets. Ils n'ont plus confiance en eux et ils n'ont plus confiance dans les adultes non plus. Pour moi, la dignité, c'est le respect que mérite quelqu'un. Ben, ces jeunes, ils pensent qu'ils ne le méritent plus, ce respect, et ça, c'est grave. L'année citoyenne, oui, elle va restaurer cette dignité petit à petit. Et c'est bien pour ça qu'il faut toute une année. C'est un peu comme cet art japonais, le kintsugi, qui répare les objets cassés avec de la poudre d'or. Eh bien, notre poudre d'or à nous, à Solidarité, c'est tous ces moments vécus avec les jeunes, à les valoriser, les rendre acteurs, les remercier, les responsabiliser, les féliciter. Tout au long de l'année, on leur confie des chantiers, on leur demande d'interagir avec des associations, on leur demande de s'exprimer, de se dépasser, et petit à petit, ils y croient, et ils se redressent. Du coup, j'ai pas envie de dire qu'ils ont récupéré leur dignité, ou qu'on leur a rendu leur dignité, non, ils ont gagné leur dignité.
11: Cette métaphore du kintsugi, je ne m'y attendais vraiment pas. Mais à bien y réfléchir, c'est très juste. Dans un sens, c'est aussi leur parcours de vie, tout ce qui les a cabossés, qui participe à construire ces jeunes durant leur année citoyenne.
13: C'est bien, parce que là, on va les voir arriver, quoi. C'est top. C'est sympa.
14: Et il n'y a pas de vent.
11: Nous avons enregistré cet épisode fin juin et le timing était très serré pour les rencontrer avant que chacun ne reprenne sa route de son côté. Leur dernière activité tous ensemble, c'était la descente de la Lesse en canoë. Nous les avons retrouvés sur la rive, juste avant qu'ils ne se jettent à l'eau. À mon micro se succèdent Clémentine et Marine, qui ont chacune un point de vue sur l'expérience qu'elles viennent de vivre et ce qu'elles en ont retiré.
15: Bonjour, je m'appelle Clémentine et j'ai 23 ans. Et depuis 2024, je me suis engagée dans le programme Solidarité. L'année passée, j'ai été dans un programme qui est dans une promotion sociale pour avoir mon CESS que j'ai eu avec brio. J'ai eu aussi mon diplôme de gestion où je peux être indépendante et un diplôme dans le secrétariat. Au départ, je voulais faire une année sabbatique où je voulais un peu voyager et tout. Et comme je ne connaissais pas beaucoup de programmes dans ce domaine-là, on m'a conseillé à regarder un peu à la chaloupe de Tini qui propose un programme qui s'appelle Solidarité. Du coup, j'ai rencontré les éducateurs qui se sont occupés de ce programme. En général, soit c'est les éducateurs qui nous proposent des activités, soit c'est nous qui proposons des activités où on veut découvrir des APL ou quoi. De mon point de vue, avant d'être à Solidarité, je me sentais déjà bien dans la société. Et là, je me sens un peu mieux parce que j'ai encore une plus confiance en moi dans tout ce que j'ai entrepris et tout ce que j'entreprendrai plus tard. Solidarité, je dirais déjà la solidarité parce qu'on est tous dans un moment de doute dans notre vie. Et en plus de ça, Solidarité, ça permet d'être ouvert à différents points de vue. Et je dirais aussi que c'est aucun jugement, peu importe le parcours que tu as eu, que ce soit médical, professionnel ou si tu as un doute, c'est pas grave, ça changera pas ta vision de la vie et tout ça. Donc voilà. Avant d'aller à Solidarité, j'avais toujours l'esprit du genre faut avoir un boulot, comme ça on t'embêtera plus, faut avoir un logement, il faut avoir ci, il faut avoir ça, dans l'ordre, ça, alors que je pouvais faire dans n'importe quel sens, d'abord le logement, puis un travail, puis le mari, enfin, je pouvais choisir mon moment, quoi.
11: Si Clémentine a pris un an pour réfléchir à son orientation, Marine, elle, a utilisé ces quelques mois pour se remettre en chemin après une épreuve de santé qui l'avait en quelque sorte exclue de la société.
15: Je
16: m'appelle Marine, j'ai 23 ans et je clôture du coup le 9e mois de Solidarité et voilà, c'est la fin. Alors, j'ai décidé de commencer cette année parce que j'avais besoin de relancer un mouvement après 2 ans d'arrêt maladie et plusieurs hospitalisations. J'ai fait 3 ans d'études que j'ai pas pu clôturer et pour... Enfin, au moment où ça commençait à aller mieux, j'avais besoin de me relancer dans quelque chose, mais que ce soit... Enfin, je ne pouvais pas reprendre là où j'ai arrêté. Il fallait que ce soit petit à petit. Et donc, je pense que l'idée de faire du bénévolat, de prendre du recul et de ne pas rester trop centrée sur moi, parce que ça a été le cas pendant toutes ces 2 années. C'était beaucoup de suivi médical, mon cas, etc. Et donc là, j'avais besoin de prendre du recul, faire des choses pour les autres, ouvrir un peu mes horizons. Et on m'a conseillé plusieurs fois, oui, ce concept un peu d'une année citoyenne. Et c'est pour ça que j'ai décidé d'entreprendre du coup cette démarche en octobre dernier.
11: C'est super courageux la démarche entreprise par Marine. Se lancer dans une année au service des autres pour se retrouver soi-même. Mais est-ce qu'elle savait au départ vers quoi elle voulait aller ?
16: Ça, c'est un peu la particularité de Solidarité, c'est que, et c'est aussi de base, c'était pour ça que j'avais choisi, c'est qu'on touchait à plusieurs choses dans tout ce qui est service citoyen. Il y a de l'aide à la personne, il y a des formations, il y a un travail écologique, des réflexions, du bénévolat en général. Donc vraiment, si je dois citer des actions précises, je pourrais dire des choses comme des travaux au niveau de maraîchage, donc une réflexion en plus de ça sur les styles de vie alternatifs, tout ce qui est culture personnelle. On a eu pas mal de formations, enfin je sais pas si on peut appeler ça formation, plutôt des sensibilisations sur des sujets de sociétaux hyper importants. On a eu des sujets comme les violences conjugales, on a eu la vie sexuelle en général, on a eu l'immigration, on a eu la prostitution, enfin voilà, donc plein de sujets extrêmement important et très chouette à débattre et qui était du coup présenté par des personnes concernées et beaucoup de travaux manuels aussi. Vraiment, comme je dis, on a touché à tout.
11: Marine a été très franche avec nous et elle nous a expliqué ce qu'elle avait le plus et le moins aimé durant toute l'année citoyenne et ce qu'elle en a retiré au fond.
16: Ce que j'ai le plus aimé, c'est peut-être la consistance dans le fait que on avait un programme structuré, on avait des choses concrètes à faire. Et personnellement, c'est ce dont j'avais besoin après ces années de déstructuration, de déséquilibre. Et ça, c'est en tout cas en début d'année, ça m'a beaucoup aidée de savoir ce que j'allais faire dans la semaine, que ça servait à quelque chose, que c'était concret. Donc voilà, ça m'a beaucoup aidée au début de l'année. Je pense que j'aurais pas pu faire sans. Il me fallait quelque chose comme ça. Donc, je sais pas si j'aurais été la même ou quoi, si j'avais fait quelque chose d'autre. Mais en tout cas, je pense que je suis plus sûre de moi. Ça m'a aidé à reprendre un peu confiance en mes capacités. Je vais pas renier que ça m'a énormément aidé à me remettre sur les pieds. Mais c'est vrai qu'au fur et à mesure, j'ai eu besoin d'un peu plus d'émancipation. C'est un groupe qui accueille c'est une ASBL qui accueille des jeunes entre 16 et 25 ans, et donc c'est presque 10 ans d'écart, et on a tous des profils différents, et donc évidemment, c'est, même si on s'entend tous très bien, je suis très contente des rencontres, c'est pas toujours évident de se sentir à sa place, et parfois le décalage était un peu compliqué. Et de base, je venais pas du tout à Solidarité pour trouver quelque chose à faire, c'était pas du tout le but, c'était vraiment de me remettre sur mes pieds, d'avoir un rythme, de me réintroduire doucement, socialement, enfin voilà, tout ce que j'ai pu évoquer auparavant. Je suis sûre que les pistes vers lesquelles je me penche viennent sûrement de mon parcours là que j'ai pu faire, mais d'idées concrètes, c'est encore compliqué pour moi, mais en tout cas je suis plus déterminée à réfléchir pour la rentrée, quoi. C'est sûr que je me sens déjà un peu plus prise en compte que il y a un an, quand j'avais ce statut d'arrêt maladie, où littéralement j'existais pas aux yeux de la société et c'était très compliqué. Et maintenant, je vois que du coup, je suis prise en compte en tant que citoyenne, que j'ai des devoirs, etc. Oui, je sens que j'ai plus ma place dans la société qu'avant, mais c'est la réintroduction est quand même compliquée pour moi, quoi.
11: Autour de ces jeunes, il y a une équipe d'animateurs extrêmement impliqués. Nous avons rencontré Gaston et Nathan qui nous expliquent leur travail au quotidien.
17: Je m'appelle Gaston, j'ai 24 ans, je travaille pour Solidarité et donc je suis travailleur social, j'ai fait assistant social comme étude et me voilà. On accueille un groupe de 8 à 10 jeunes. C'est des profils tout à fait différents. On en a qui ont terminé leurs études supérieures ou alors du moins qui ont été jusqu'à la dernière année leurs études supérieures et qui voulaient faire du volontariat. On a d'autres qui ont obtenu leur CESS ou alors des jeunes qui sont en décrochage scolaire ou alors des jeunes qui ont du mal à s'insérer dans la société en général. Donc c'est vraiment, on a de tout, quoi. L'objectif, ce serait qu'ils trouvent une voie l'année suivante. C'est ça le principal objectif. Ou alors du moins que l'année puisse faire germer en eux un projet pour la suite, quoi.
18: Je m'appelle Nathan, j'ai 32 ans, je suis assistant social de formation et je travaille à la Chalupa Emo depuis bientôt 7 ans et sur le projet Solidarité plus spécifiquement depuis bientôt 6 ans. Oui, il prend de plus en plus d'ampleur, on voit la naissance de nouvelles antennes hein, au fur et à mesure dans toute la Wallonie. Des équipes s'ajoutent, alors le succès, ben, je pense qu'il vient aussi déjà en grande partie du fait que l'école en fait, d'aujourd'hui ne convient plus à beaucoup de jeunes qui ont besoin de remettre du sens dans ce qu'ils font, qui ont besoin d'être plus proches aussi de la nature, des gens et ce genre de choses. Et donc je pense que le projet Solidarité répond à ces attentes, plus que l'école en tout cas, l'école actuelle.
11: L'école ne répond plus aux attentes d'un nombre de plus en plus important de jeunes. Pour graviter moi-même dans un monde rempli d'ados, je dois dire que ça me parle. Comment trouver du sens dans des salles de classe bien trop souvent coupées du monde extérieur? Comment chercher sa voie? Comment se projeter dans l'avenir alors que par ailleurs, le monde brûle? Les jeunes ont besoin de s'ouvrir aux autres, de se connecter à la société. Au programme de l'année Solidarité, il y a aussi un petit voyage à l'étranger.
18: On est parti à Bayonne pendant 10 jours et on a rencontré Unicité. Donc c'est un projet un peu comme Solidarité ou comme le service citoyen ici en Belgique. Donc on s'est dit que ça pourrait être intéressant pour les jeunes de faire un échange qui s'est fait du coup ici des Belges en France et pourquoi pas plus tard des Français en Belgique. Et donc nos jeunes ont pu suivre les jeunes Français dans leurs activités, dans leur sensibilisation, dans leur formation, dans leur chantier. Les jeunes Français ont pu faire découvrir aussi leur culture aux jeunes Belges. Donc ça, c'était aussi très intéressant. Parce qu'il ne faut pas spécialement aller loin pour être dépaysé. Donc ça a été aussi une grande étape, je pense, pour pas mal de jeunes du groupe. On a beaucoup de jeunes qui n'ont pas l'habitude de partir, qui n'ont pas l'habitude de partir de chez eux, qui sont parfois même jamais sortis de la Belgique. Et donc c'est aussi une expérience qu'on leur fait vivre à ce niveau-là. Et vraiment, le but de Solidarité, c'est de sortir de sa zone de confort. Et là, ils l'ont vraiment bien fait pendant 10 jours à Bayonne. Parce qu'on pourrait se dire, Bayonne, c'est chouette, etc. C'est une belle ville, c'est une belle région. Mais ça n'en reste pas moins dépaysant et compliqué pour ces jeunes qui n'ont pas l'habitude de partir de chez eux. Et donc voilà. Et donc, c'était une chouette rencontre sur des projets de volontariat différents, mais qui se retrouvent sur pas mal de points. Et donc, un bel échange.
11: L'objectif de Gaston et Nathan, c'est clairement de montrer la voie à ces jeunes qui, à un moment donné de leur vie, se sont un petit peu égarés. Ils sont heureux lorsque cela arrive et quand ils parviennent à les suivre de loin en loin au fil des années.
18: Personnellement, je reste quand même beaucoup en contact avec les jeunes des différentes années que j'ai pu avoir. On n'a pas vraiment de chiffres ou de pourcentage entre guillemets de réussite. Alors, c'est pas vraiment le but non plus. Il y a des jeunes avec lesquels on a moins de contact. Il y a des jeunes avec qui on reste très très fort en contact. Il y a des belles histoires aussi. On a par exemple l'année prochaine une jeune qui a fait Solidarité il y a maintenant 3 ans qui va venir faire son stage d'éducatrice spécialisée à Solidarité. Donc, il y a des belles histoires comme ça. Je pense qu'on est quand même des personnes référentes pour ces jeunes pendant 9 mois. C'est long, 9 mois, hein, 4 jours semaine, 9 mois. On passe beaucoup de temps ensemble. On fait un voyage de 10 jours, 15 jours aussi en fin d'année. Donc on passe vraiment beaucoup, beaucoup de temps ensemble. Nous, on leur dit souvent d'ailleurs, on passe plus de temps avec eux qu'avec notre propre famille. Donc je pense qu'il y a vraiment des liens qui se créent au fur et à mesure de l'année. Et je pense que c'est important pour eux aussi de garder ce lien par la suite. Ils savent aussi qu'on reste là pour eux après. C'est pas parce que l'année se termine qu'on disparaît. D'ailleurs, en fin d'année, on fait toujours une cérémonie de clôture. Et chaque année, à chaque cérémonie, on a pas mal de jeunes des anciennes années qui viennent nous dire bonjour, qui viennent féliciter les jeunes de l'année en question. Et donc ça, c'est vraiment très chouette aussi. Il y a des liens qui se font entre les jeunes de différentes années. Donc ça, c'est vraiment très chouette.
11: Au bout d'une année scolaire avec Solidarcité, les jeunes ont tissé des liens, ouvert les yeux sur le monde qui les entoure et appris à mieux se connaître, c'est-à-dire à voir aussi des choses positives en eux, tout ce qu'on avait parfois largement oublié de leur dire. Ici, ils viennent aussi retrouver de la dignité.
18: Beaucoup de ces jeunes ont beaucoup entendu durant leur scolarité ou même parfois au niveau familial... qu'ils étaient bons à rien, qu'ils n'y arriveraient pas, que ce genre de choses assez négatives. Et nous, on essaie de leur redonner de la confiance en eux. Alors, c'est pas facile, ça prend du temps, ça prend parfois 9 mois, parfois plus. Mais donc, on essaie vraiment de leur donner de la confiance en eux, leur montrer qu'ils sont capables de faire plein de choses, qu'ils ont une voix à faire entendre aussi. Et donc, oui, je pense que, en tout cas, on essaye un maximum de leur redonner de la dignité. Je pense que c'est un projet qui permet ça. Et donc, voilà, c'est un des objectifs, en tout cas, de l'année. Et on voit même... Au fur et à mesure de l'année, le changement chez les jeunes, même parfois physiquement, on voit qu'il y a une évolution qui se fait. On voit qu'ils reprennent confiance en eux, qu'ils sont plus à l'aise avec eux-mêmes, avec leur corps, avec les gens autour d'eux. Et donc ça, c'est très important. Et je pense que c'est pour ça qu'un projet comme Solidarité doit continuer à exister, en tout cas. Tant que le reste ne change pas, nous, on doit continuer à faire ce travail-là, en tout cas.
11: Permettre aux jeunes de mieux se connaître, de découvrir des associations à vocation sociale, de mettre la main à la pâte, ce sont quelques-unes des ambitions de Solidarcité. Au bout du chemin, il y a des jeunes qui ont repris confiance en eux, qui se sentent appartenir à la société et qui ont envie de faire des projets pour demain. Eux qui étaient à la marge du système sont devenus des citoyens. Je m'appelle Caroline Veit et vous venez d'entendre l'épisode du podcast Enquête de dignité consacré à la Chaloupe AMO, une ASBL soutenue par Cap 48. Merci à Anne-Catherine d'avoir accepté de gérer son interview en solo. Merci à Clémentine, Marine, Gaston et Nathan de s'être levés plus tôt pour témoigner à notre micro juste avant leur journée en canoë. Si vous souhaitez en savoir plus sur l'association et soutenir leurs actions, rendez-vous sur le site lachaloupe.be. 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Découvrez enfin comment l'AVIC, l'Agence pour une vie de qualité, œuvre pour la dignité sur le site avic.be. Enquête de dignité est une série conçue par Caroline Veit et réalisée par Marine Lecomte. La mise en son est de Camille Bossard. La musique est composée par Églantine Caillot. Je vous retrouve très vite pour un nouvel épisode et rien ne nous fait plus plaisir que de savoir que vous nous avez écoutés. Dites-le nous en commentaire sur votre appli préférée et n'oubliez pas de nous mettre plein d'étoiles.
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0: Il est minuit.
1: David Riffon avec vous pour ces informations. La CGSP appelle à la grève le lundi 12 octobre. La centrale des services publics du syndicat socialiste n'a pas choisi cette date par hasard. Le 12 octobre, c'est la veille du 13, jour où le Premier ministre est censé prononcer à la Chambre son discours sur l'état de l'Union et présenter le budget du gouvernement fédéral. Selon la CGSP, la mobilisation vise à peser sur les choix budgétaires du gouvernement. Un budget n'est jamais un simple exercice comptable. Il traduit des choix politiques et un choix de société. Pour la CGSP, une éventuelle réforme de l'indexation des salaires est une ligne rouge à ne pas franchir. Les travailleurs et les services publics ne doivent pas une fois de plus subir les conséquences des économies, conclut le syndicat socialiste. De son côté, la CSC n'appelle pas à la grève. Le syndicat chrétien préfère à ce stade des actions de sensibilisation. Son discours était très attendu à la tribune de l'ONU ce mardi. Donald Trump a d'abord menacé d'anéantir l'Iran, puis annoncé un peu plus tard une reprise du dialogue avec Téhéran pour mettre fin à un conflit qui le plombe politiquement. Selon le président américain, un accord est possible après les élections législatives de mi-mandat aux États-Unis en novembre, lors desquelles le parti républicain risque de perdre le contrôle du Congrès, notamment en raison du prix élevé des carburants à cause de la guerre. L'Iran a bombé le torse toute la journée et affirmé que sa position était désormais plus ferme pour mettre fin au conflit. Selon Téhéran, les États-Unis et Israël n'ont pas respecté le cessez-le-feu au Liban, qui était une exigence dans le plan de paix du mois de juin dernier. Alors désormais, s'y ajoute la question des Houthis.

0: L'Iran exige des États-Unis qu'ils cessent toute frappe sur le Yémen. Les dirigeants iraniens s'exprimeront à leur tour ce mercredi lors de cette assemblée générale. En marge de l'assemblée onusienne, on a aussi appris que la Belgique et le Rwanda ont rétabli leurs relations diplomatiques que Kigali avait rompues en mars 2025. Pour le ministre belge des Affaires étrangères, Maxime Prévost, c'est l'aboutissement d'un processus de franche discussion avec son homologue rwandais. Il assure qu'il continuera à défendre l'intégrité territoriale et la souveraineté de la République démocratique du Congo. C'est justement en raison du conflit en RDC que le torchon brûlait. Le régime du président Paul Kagame avait rompu il y a un an et demi donc ses relations diplomatiques avec notre pays qu'il accusait d'avoir pris parti contre lui dans le conflit en cours dans l'Est congolais. Deux médailles supplémentaires pour la Belgique aux Mondiaux de cyclisme de Montréal. Nos juniors ont très bien performé avec deux médailles d'argent dans le contre-la-montre. Vic de Smet chez les juniors masculins et Yana de Kreuenaar chez les juniors féminines. Merci pour votre attention. 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

0: Il est 1h.
1: David Riffon avec vous pour ces informations. La CGSP appelle à la grève le lundi 12 octobre. La centrale des services publics du syndicat socialiste n'a pas choisi cette date par hasard. Le 12 octobre, c'est la veille du 13, jour où le Premier ministre est censé prononcer à la Chambre son discours sur l'état de l'Union et présenter le budget du gouvernement fédéral. Selon la CGSP, la mobilisation vise à peser sur les choix budgétaires du gouvernement. Un budget n'est jamais un simple exercice comptable. Il traduit des choix politiques et un choix de société. Pour la CGSP, une éventuelle réforme de l'indexation des salaires est une ligne rouge à ne pas franchir. Les travailleurs et les services publics ne doivent pas une fois de plus subir les conséquences des économies, conclut le syndicat socialiste. De son côté, la CSC n'appelle pas à la grève. Le syndicat chrétien préfère à ce stade des actions de sensibilisation. Son discours était très attendu à la tribune de l'ONU ce mardi. Donald Trump a d'abord menacé d'anéantir l'Iran, puis annoncé un peu plus tard une reprise du dialogue avec Téhéran pour mettre fin à un conflit qui le plombe politiquement. Selon le président américain, un accord est possible après les élections législatives de mi-mandat aux États-Unis en novembre, lors desquelles le parti républicain risque de perdre le contrôle du Congrès, notamment en raison du prix élevé des carburants à cause de la guerre. L'Iran a bombé le torse toute la journée et affirmé que sa position était désormais plus ferme pour mettre fin au conflit. Selon Téhéran, les États-Unis et Israël n'ont pas respecté le cessez-le-feu au Liban, qui était une exigence dans le plan de paix du mois de juin dernier. Alors désormais, s'y ajoute la question des Houthis. L'Iran exige des États-Unis qu'ils cessent toute frappe sur le Yémen. Les dirigeants iraniens s'exprimeront à leur tour ce mercredi, lors de cette Assemblée générale.

0: En marge de l'assemblée onusienne, on a aussi appris que la Belgique et le Rwanda ont rétabli leurs relations diplomatiques que Kigali avait rompues en mars 2025. Pour le ministre belge des Affaires étrangères, Maxime Prévost, c'est l'aboutissement d'un processus de franche discussion avec son homologue rwandais. Il assure qu'il continuera à défendre l'intégrité territoriale et la souveraineté de la République démocratique du Congo. C'est justement en raison du conflit en RDC que le torchon brûlait. Le régime du président Paul Kagame avait rompu il y a un an et demi donc ses relations diplomatiques avec notre pays, qu'il accusait d'avoir pris parti contre lui dans le conflit en cours dans l'Est congolais. Deux médailles supplémentaires pour la Belgique aux Mondiaux de cyclisme de Montréal. Nos juniors ont très bien performé avec deux médailles d'argent dans le contre-la-montre. Vic de Smet chez les juniors masculins et Yana de Kreuenaar chez les juniors féminines. Merci pour votre attention. 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

0: Il est 2h.
1: David Riffon avec vous pour ces informations. La CGSP appelle à la grève le lundi 12 octobre. La centrale des services publics du syndicat socialiste n'a pas choisi cette date par hasard. Le 12 octobre, c'est la veille du 13, jour où le Premier ministre est censé prononcer à la Chambre son discours sur l'état de l'Union et présenter le budget du gouvernement fédéral. Selon la CGSP, la mobilisation vise à peser sur les choix budgétaires du gouvernement. Un budget n'est jamais un simple exercice comptable. Il traduit des choix politiques et un choix de société. Pour la CGSP, une éventuelle réforme de l'indexation des salaires est une ligne rouge à ne pas franchir. Les travailleurs et les services publics ne doivent pas, une fois de plus, subir les conséquences des économies, conclut le syndicat socialiste. De son côté, la CSC n'appelle pas à la grève. Le syndicat chrétien préfère, à ce stade, des actions de sensibilisation. Son discours était très attendu à la tribune de l'ONU. Ce mardi, Donald Trump a d'abord menacé d'anéantir l'Iran, puis annoncé un peu plus tard une reprise du dialogue avec Téhéran pour mettre fin à un conflit qui le plombe politiquement. Selon le président américain, un accord est possible après les élections législatives de mi-mandat aux États-Unis en novembre, lors desquelles le parti républicain risque de perdre le contrôle du Congrès, notamment en raison du prix élevé des carburants à cause de la guerre. L'Iran a bombé le torse toute la journée et affirmé que sa position était désormais plus ferme pour mettre fin au conflit. Selon Téhéran, les États-Unis et Israël n'ont pas respecté le cessez-le-feu au Liban, qui était une exigence dans le plan de paix du mois de juin dernier. Alors désormais, s'y ajoute la question des Houthis. L'Iran exige des États-Unis qu'ils cessent toute frappe sur le Yémen. Les dirigeants iraniens s'exprimeront à leur tour ce mercredi, lors de cette Assemblée générale. En marge de l'Assemblée onusienne, on a aussi appris que la Belgique et le Rwanda ont rétabli leurs relations diplomatiques que Kigali avait rompues en mars 2025. Pour le ministre belge des Affaires étrangères, Maxime Prévost, c'est l'aboutissement d'un processus de franche discussion avec son homologue rwandais. Il assure qu'il continuera à défendre l'intégrité territoriale et la souveraineté de la République démocratique du Congo. C'est justement en raison du conflit en RDC que le torchon brûlait. Le régime du président Paul Kagame avait rompu il y a un an et demi donc ses relations diplomatiques avec notre pays, qu'il accusait d'avoir pris parti contre lui dans le conflit en cours dans l'Est congolais. 2 médailles supplémentaires pour la Belgique.